0: Alors Eric, merci beaucoup pour l'invitation.
1: C'est un plaisir. Ça s'est bien passé tout à l'heure, midi ?
0: Ça va mieux.
1: Ça va. Moi, je suis content, c'est ma première aussi. Donc,
0: c'est passé.
1: On va se porter chance l'un et l'autre. Et puis, on parlera de ce nouveau rendez-vous qui s'appelle, je le rappelle, on vous doit bien ça. Bienvenue dans la famille.
0: Merci.
1: Ici.
0: Merci.
1: Je sais que vous faites de la radio depuis longtemps et que c'est un exercice que vous aimez, que vous êtes heureuse d'être avec nous. Et c'est un vrai plaisir. Vous avez compris, on va voyager un petit peu dans votre vie. Vous êtes du genre un peu, d'ailleurs, à apprécier le coup d'œil dans le rétro. Vous êtes du genre, je fonce, je regarde pas trop en arrière.
0: Je suis pas très à l'aise, oui, parce que comme j'ai
1: ça tombe bien.
0: J'ai fait pas mal d'erreurs, j'ai un parcours un peu atypique. Oui, enfin, ça peut réveiller des souvenirs joyeux, mais ouais. Aussi quelques échecs.
1: Et Nora, essayez de fermer les yeux si vous le voulez.
0: Oula, carrément.
1: Et vous qui nous écoutez, faites-le aussi. Faites-le vraiment. Imaginez la carte de France, vous la connaissez, Nora, cet hexagone que l'on connaît tous, elle est face à vous. Où est-ce que vous m'emmenez ?
0: En Bretagne.
1: Non. Je me suis dit, est-ce qu'on va vraiment aller là-bas tout de suite?
0: Oui, d'entrée.
1: Parce que forcément, Enora est bretonne.
0: Oui.
1: Et je me suis dit, est-ce que quand on demande un premier endroit, on va forcément dans l'endroit où on est né? La réponse est oui.
0: Je ne vous ai donc pas surpris. Non, mais ça me manque en fait tout, sans arrêt, de plus en plus. Plus je prends de l'âge, plus j'ai envie de retourner y vivre. Malheureusement, je dois rester à la capitale pour le travail. Mais mon cœur est en Bretagne tous les jours. Quoi.
1: Alors, donc, vous êtes né à Morlaix?
0: Oui, tout à fait.
1: Il y a quelques années, et on ne donne jamais l'âge d'une femme. Donc,
0: j'assume, j'ai 45 ans.
1: 45 ans.
0: 46, je mens.
1: Oui, c'est ça, 1980. J'ai bien noté quand même.
0: Ouais,
1: j'ai bien noté. Ouais, vous êtes né à Morlaix, vous êtes resté combien de temps d'ailleurs à Morlaix?
0: Bah, en fait, j'y suis quasiment juste née. J'y suis restée, je crois, deux ou trois ans. Et rapidement, nous avons un peu été à Carhaix, dans le centre de la Bretagne, puis à Concarneau, où là, je suis restée un peu plus.
1: À quoi ça ressemble, Morlaix? Parce que vous me dites que vous n'y êtes pas restée, mais j'imagine que vous êtes retournée depuis.
0: Absolument, Morlaix, c'est sublime. Il y a cet immense viaduc, des plages exceptionnellement belles. Je pense notamment à Carantec. Pour celles et ceux qui ne connaissent pas, allez jeter un œil à Carantec. Et puis il y a, dans cette merveilleuse église de Morlaix, il y a la Sainte Enora, figurez-vous. Mais si.
1: C'est grâce à vous, ça ?
0: Qui a existé, non, elle était là bien avant moi. Mes parents m'ont appelée en hommage à Sainte Enora, qui était la mère nourricière, la sainte patronne des femmes enceintes. Alors qu'elle n'avait pas d'enfant, tout comme moi d'ailleurs.
1: Ouais.
0: Et voilà, qui a été mariée à Joseph de Saint-Efflam. Enfin bref, c'est une très très belle ville qui gagne à être connu avec un port de pêche absolument sublime. Et je retourne assez souvent à Morlaix.
1: C'est vrai. Quand on est bretonne, on aime bien revendiquer qu'on est bretonne. Moi, j'ai toujours entendu dire, attends, je suis breton. Hein.
0: Ouais, je crois qu'on est très régionaliste.
1: Hein.
0: Mais j'en sais rien. Enfin, parce que c'est une culture très forte, mais comme les Basques, comme nos amis Corses également, alors un peu comme dans toute la France. Mais nous, on a aussi une langue particulière, voire même plusieurs dialectes.
1: Vous parlez breton?
0: Oui, un petit peu.
1: C'est vrai.
0: Ouais. Cosa, merer, ma peine et zoclante. Ça veut dire Cosa, mon cul, ma tête est malade, pardon.
1: Sympa, j'adore.
0: Pardon,
1: j'adore.
0: C'est pas ce qu'il y a de plus élégant.
1: On apprend des choses, là. Ah non, très bien. On pourra apprendre d'autres mots d'ici.
0: Donc, oui, quelques mots baragouinés de ci, de là. Et puis, c'est une culture quand même qui est assez puissante, qui est la culture celte, avec nos cousins gallois, écossais, tout ça.
1: Je m'arrête sur le mot cousin. Je crois que vous avez passé une partie de votre enfance avec pas mal de cousins.
0: Ouais, Guilherme, Gwenvel, Gerval.
1: Et vous alliez où? Ils ont des noms bretons. Hein.
0: C'est pour ça que je les cite, parce qu'on est pour vous dire à quel point on est vraiment breton, bretonnant dans la famille. Et ben nous étions tous chez les grands-parents maternels à Concarneau, et puis un peu Quimper aussi, Édouard Monet.
1: C'est joli Quimper.
0: C'est joli. Hein.
1: Il y a une place, quoi, c'est la place du beurre salé.
0: Ouais, exactement.
1: Ça une place un peu carrée.
0: Un peu carrée, c'est très beau. On a aussi, moi, j'ai une partie de ma famille à Douarnenez, à Douarnes, comme on dit chez nous. Donc non, on est vraiment très bretonnant.
1: Je l'entends. Concarneau aussi, c'est une jolie ville. On l'a
0: avec la ville close.
1: Des petites rues pavées, là, j'ai souvenir de ça.
0: Le port de pêche aussi. Je ne sais plus si c'est encore le premier portonnier de France, je ne sais plus. Je vais dire oui, parce qu'on est très chauvin. Et puis, il y a cette ville close absolument sublime. Moi, j'ai le souvenir d'y avoir été très, très souvent avec mon grand-père qui m'amenait chez Madame Sabotinoff manger des glaces. Je l'embrasse, parce que je sais qu'elle pratique toujours.
1: Il y a des gens comme ça qui ont compté pour vous.
0: Ouais.
1: Si je vous demande une première personne bretonne, c'est cette personne-là qui a compté
0: pour
1: vous.
0: Oui, alors au-delà de ma famille, oui, une prof de danse aussi, dont je me souviens très bien. Prof d'optimiste aussi, que j'insultais déjà quand j'étais petite. J'étais très mauvaise en voile.
1: Optimiste, donc vous avez fait de la voile toute petite et
0: tout en Bretagne ? J'ai essayé, puis ça n'a pas fonctionné.
1: Non.
0: J'étais très mauvaise. mais c'est vrai que tradition... Oh, mon Dieu.
1: Ah oui, attendez.
0: Merci.
1: On est où, là ? Enora,
0: on est sur la plage du Cabellou. Voilà, je peux pas
1: vous
0: dire.
1: À quoi ressemble cette plage?
0: Ah, c'est une grande.
1: Ne me dites pas, il y a de l'eau, c'est une plage avec du sable, parce que bon, d'accord, mais.
0: Le sable est blanc, un peu comme aux Seychelles. C'est une grande plage sur laquelle je continue à me recueillir très régulièrement quand je retourne chez moi à Concarneau. Il y avait le bateau de mon père qui pourrissait, on va pas se mentir, un tout petit bateau. J'y ai de très bons souvenirs, des pique-niques, des soirées au coin du feu. Que vous dire, les larmes peuvent monter assez vite, donc voilà.
1: Papa qui travaillait dans le milieu hospitalier, maman dresseuse de chiens et de chiens bretons, bien sûr. Si
0: éleveuse vous de chiens, j'ai failli m'étrangler.
1: J'ai dit dresseuse, c'est éleveuse, ça n'a rien à voir.
0: Non, rien à voir, éleveuse de chiens. Vous savez, elle a élevé les Welsh Corgi Pembroke, c'est les chiens de la reine d'Angleterre.
1: Oui, quand même.
0: Vous savez, ça ressemble à des bergers allemands sans pattes.
1: Je vois très bien.
0: Voilà, et ben ça a été la première à importer la race en France. Donc moi, tout ce que j'ai fait après dans ma vie, mes grands succès, elle m'a dit mais moi je m'en fous. J'ai fait la couverture d'Atout Chien. Bon, bah, désolé.
1: Il n'y a pas que Paris dans la vie, vous l'avez entendu. Ça commence très fort avec Enora Malagré. Alors, à 7h06, c'est un nouveau rendez-vous. Et il y a toute une bande aussi qui me rejoint. C'est le moment un peu où on va se poser, on va ralentir le rythme. On était à la plage à l'instant avec vous. Et c'est l'ami Benoît Prospero qui nous rejoint à partir d'aujourd'hui. Benoît va nous présenter une nouvelle série, Enora, qui s'appelle La Revue des Merveilles. Alors, l'idée, c'est que chaque jour, Benoît va passer en revue les merveilles du monde vivant. Et là, écoutez. Il a fait une rencontre un peu particulière.
2: On a trouvé un hurluberlu qui pose des bassines d'eau dans la forêt pour les animaux. Sauf que, il est peut-être pas si fou que ça. Pour la Revue des Merveilles, Isidre Romardèche nous présente Vincent Verza. Vincent Verza, il est vidéaste et créateur de la chaîne YouTube qui s'appelle Partager, c'est sympa. Et c'est surtout un amoureux du monde vivant.
3: Il y a tant à faire. Et moi, j'ai trop envie de raconter des histoires pour que ça change.
2: Et là, par exemple, il a constaté que pour les animaux sauvages, quand il fait très chaud ou que les cours d'eau sont à sec, les conditions de vie deviennent difficile, voire impossible. Alors, à côté de chez lui, en Ardèche, à Saint-Péret, il a posé ses petites bassines remplies d'eau. Et voilà comment ça marche. C'est lui qui explique.
4: Il vous faudra une auge de maçon de 25 litres que vous allez semi-enterrer, voire enterrer totalement si vous n'avez pas la flemme de vous taper des cailloux, qui était mon cas. Vous la placez à l'ombre, en lisière, c'est-à-dire entre deux espaces, par exemple entre la forêt et des prairies. Ce sont des lieux propices pour la faune. S'il y a de l'eau qui court dans le ruisseau à côté de chez vous, ça sert à rien du coup. Moi, c'est que parce que les cours d'eau sont pas secs. Vous y rajoutez des cailloux pour éviter que des oiseaux ou des insectes se noient et qu'ils puissent facilement sortir. Et vous pouvez laisser une moitié plus profonde pour les grands mammifères. Vous la remplissez idéalement d'eau de pluie, mais sinon d'eau du robinet, et vous changez l'eau tous les deux ou trois jours. Et toutes les semaines, vous la nettoyez, comme ça, ça évite de diffuser les pathogènes entre les animaux. Et vous verrez qu'en quelques jours, les animaux viendront boire.
2: Et alors, pour savoir si ça fonctionne, Vincent Verza a tout simplement posé un piège photographique. Vous savez, cette petite caméra qui se déclenche et filme à chaque fois qu'un animal passe devant. Résultat.
3: Génial. Dans la demi-heure qui a suivi, il y a des flopées d'oiseaux qui sont venus se baigner dedans. Ils en ont besoin pour nettoyer leur plumage. J'en reviens pas. Il y a eu 712 déclenchements. Oh my god. Ce que je vois, c'est beaucoup, beaucoup d'oiseaux qui viennent se tremper, mais intégralement, quoi, dans l'eau pour essayer de se rafraîchir. Je suis trop content de voir les jets des chênes. C'est eux qui ont planté cette forêt. Oh, un bébé pic-vert qui se baigne sous la surveillance de son papa. Rien que pour eux, ça valait la peine, non?
2: Et aussi pour les chevreuils, sangliers, renards, blaireaux, lièvres, écureuils, hérissons, lézards, grenouilles, papillons, escargots, fourmis, etc. Pour vous donner une idée, autour d'un seul chêne, d'un seul arbre, peuvent vivre jusqu'à 350 espèces.
5: C'est pas possible.
2: Vous savez quoi? Faites-le. Essayez. En période de sécheresse, vous créez un petit point d'eau, vous posez une caméra discrète, et quand vous verrez les images, vous allez voir les émotions que ça procure, quand notre esprit se souvient que nous faisons partie intégrante d'un seul monde vivant, et que juste à côté de chez nous, nous avons des voisins aussi fabuleux.
3: Vraiment, ça me rend trop heureux.
2: C'est une merveille. Merci Isidre Romardèche et merci à Vincent Verza. Rendez-vous sur sa chaîne YouTube ou ses réseaux sociaux. Vous tapez, partagez, c'est sympa.
1: Merci beaucoup à Benoît Prospero pour cette Revue des Merveilles à retrouver sur ici.fr. Je vous ai vu assez, Enora Malagré, hallucinée, surprise.
0: Ça m'émerveille, ça me bouleverse, ce genre d'initiative. C'est tellement intelligent, c'est tellement ce dont on a besoin en ce moment. Moi, j'ai entendu plusieurs témoignages comme ça tout le long de la canicule. Prenons enseignement de ces gens bien plus éclairés que nous.

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2: Et vous écoutez toujours Ici, et il n'y a pas que Paris dans la vie. Et on continue d'écouter le meilleur de la semaine. Chaque jour, un ou une invitée qui nous fait revisiter sa France. Et mercredi, c'était Séverine Ferrer qui était au micro d'Éric Bastien dans nos studios.
3: Alors, on se balade avec elle. On a découvert qu'elle était née à Montpellier. Je le dis pour ceux et celles à qui l'on rejoint, dans la région de l'Hérault, qu'elle va redécouvrir quelques années plus tard. On ira tout à l'heure. Évidemment, il y a la Réunion où elle va vivre jusqu'à, c'est quoi, 7, 8, 9 ans?
4: 12 ans et demi.
3: 12 ans et demi. Oui, mais alors.
4: C'est précis.
3: Oui, c'est ça. 12 ans et demi. C'est-à-dire qu'il y a 12 ans et demi, c'est le déracinement total.
4: Oui.
3: Ouais. Bon, alors ça va peut-être être un petit peu difficile. Mais il va se passer déjà plein de choses à la Réunion. Et comme je m'intéresse aussi au parcours, à la carrière qui, vous, est relativement précoce, je vois que c'est déjà cet esprit d'entrepreneuriat, parce que j'ai vu le baby show, c'était à quel âge ça?
4: Alors le baby show, je l'ai fondé, j'avais
3: c'est un spectacle, 8, ça.
4: Oui, en fait c'était un groupe. J'étais leader et chorégraphe de ce groupe.
3: Vous aviez quel âge?
4: J'avais 8 ans.
3: C'est normal.
4: Et on était 10. Ouais. Et alors, ce qui était très marrant, c'est qu'on faisait tous les arbres de Noël et les avant-premières des artistes qui venaient à la Réunion. Donc, on a fait les avant-premières de Bibi, de Dorothée, de Nicolas Perrac, de Émilie, enfin de Image à l'époque. Enfin, on en a fait plein.
3: Ouais.
4: Et en 91, ce qui a été un petit peu le déclic, c'est que un des membres du groupe, le Baby Show, a écrit à Patrick Sabatier pour l'émission Tous à la Une, et ils nous ont fait venir. Premier passage donc en 91, en juin 91, et j'ai fait ma première télé avec Solar.
3: Suffit de demander, c'est vrai, hein. Alors ça, pour ceux qui aiment bien la télévision, on est dans les années 90, c'est le générique, tout ça, la Une.
4: C'était dingue, mais quelle joie, c'était la première fois qu'on venait tous à Paris, et tous les enfants et tout, c'était absolument génial. Et
3: 9000 kilomètres quand même, vous séparent de Paris.
4: Oui, oui, et quand on est arrivé, enfin, c'était tellement drôle, enfin, en fait, on devait être logé dans un super bel hôtel, et le producteur d'époque qui s'occupait de moi, qui s'avérait être véreux au final, nous avait pris un hôtel miteux à Malakoff. Enfin bon, c'était très marrant.
3: À Paris. Alors, Séverine, à 9 ans, vous avez votre propre émission sur Antenne Réunion.
4: Oui.
3: Alors, un petit peu plus tard, vous allez animer Les Enfants du Soleil. Ça, c'est sur RFO Réunion. C'était à Saint-Denis?
4: Oui, exactement. Oui.
3: Vous souvenez du générique?
4: Si tu m'aides, cette petite voix qui monte. Si tu m'aides, cette petite voix qui monte. Comme de l'eau sur le feu, elle fait chauffer l'écran.
3: Oh, je me suis abusé à regarder sur YouTube, vous pouvez les découvrir. Il y a une dame qui arrive après le générique, je ne sais pas comment elle s'appelle.
4: Mirose Waro.
3: Voilà, c'est ça.
4: Oui.
3: Et alors, très vite, on vous voit, vous chantez des chansons, vous faites plein de trucs avec des gosses. C'est génial, cette aventure.
4: C'était absolument dingue. Et en fait, Mirose m'a repérée, je faisais un radio crochet où je chantais Niagara, je m'en souviens encore, c'était L'amour à la plage. Et elle m'a repérée, elle me dit, oh, il faut que tu viennes chanter dans mon émission. Et alors, ce qui était très, très rigolo, c'est que du coup, j'avais déjà fait une émission à l'âge de 4 ans et j'avais trouvé ça super.
3: C'est normal, on fait souvent des émissions à l'âge de 4 ans.
4: Non,
3: logique.
4: Mais tu sais, c'était pour faire une petite récitation, un petit poème comme
3: d'accord.
4: ça, vite fait. Et j'avais adoré ça. Et quand elle me l'a proposé, donc je suis venue chanter. Et puis juste après, elle m'a dit, sais-tu rester la semaine d'après? Et puis la semaine d'après, je suis restée avec elle. Voilà.
3: Bon, alors vous savez faire évidemment plein de choses qui, on le comprend maintenant aisément, on va vous donner envie. Il y a quelque chose de très balsacien finalement dans votre vie, parce que vous m'avez dit, moi, Paris, je pense à Eugène de Rastignac, quoi, quand il dit à nous deux maintenant dans le Périgord, quand il est dans les hauteurs de Paris, qu'il voit Paris, vous aviez, même si l'émission, il n'y a pas qu'à Paris, hein, qui se passe des choses, vous vouliez croquer la France. Hein.
4: En fait, je voulais accéder au métier que j'avais choisi. Et je savais que c'était impérativement un passage obligé et obligatoire par Paris. Ouais. Enfin, en tout cas, par la métropole. Donc, ça a été... de franchir le cap, ça a été compliqué. Mais heureusement, comme je vous le disais, ce producteur véreux nous a un petit peu forcé la main. Et tant mieux, peut-être qu'on n'aurait probablement pas fait le pas s'il ne l'avait pas fait. Mais non, et une fois arrivé sur Paris, alors moi, je suis encore extrêmement fascinée par Paris. Mais j'ai cette chance de bouger beaucoup, parce que je pars beaucoup en tournée.
3: Voilà, racontez-moi, parce que ok, vous vous installez ici, on parlera même de l'endroit où vous allez vivre avec vos parents. Mais quelles sont les premières villes, les premières saveurs, les premiers endroits que vous découvrez en dehors de Paris?
4: Alors moi, j'avais un lieu de prédilection, c'était vraiment l'Arc de Triomphe.
3: C'est
4: Paris encore. Et puis évidemment Saint-Michel, le quartier de Saint-Michel, l'île de la Cité. Voilà.
3: Alors ça, c'est vos quartiers.
4: Ça, c'était mon fief.
3: Mais est-ce que vous avez des villes comme ça que vous avez envie de découvrir, que vous avez peut-être vu à travers la télévision à la Réunion, des endroits où vous vous êtes dit, maintenant que je suis en métropole, Bah, je vais y aller.
4: Bah, au début, pas tellement, en fait. Quand on est gamine, quand on est ado, pas vraiment. Et puis, on se rend compte qu'on est au cœur du monde, parce que quelque part, ouais. Bah, la France, c'est vraiment, on est au cœur de tout. J'ai donc eu la chance de faire Mayotte, la Nouvelle-Calédonie, qui a été un vrai paradis.
3: Et parce que là, moi, j'ai envie de vous écouter
4: la
3: sur ce pays.
4: La France, c'est le plus beau pays du
3: Alors,
4: monde.
3: Alors, pourquoi? Moi, je veux tout savoir, et où est-ce
4: Mais
3: qu'on va?
4: Mais parce qu'en fait, moi, j'aime les villages provençaux.
3: Eh ben voilà!
4: J'aime... Alors, notre petit kiff, hein, notre petit plaisir avec mon petit garçon hein, de 10 ans, qui s'appelle Elijah et que j'embrasse très fort, hein, qui est pas bien loin.
3: Qui est pas bien loin.
4: Il suit toujours sa maman.
3: Ah oui, il est tard, il est rentré pourtant déjà à l'école.
4: Oui, mais bon, il est toujours avec sa maman. Et du coup, nous, ce qu'on aime faire, c'est-à-dire qu'on part souvent, donc, soit en Espagne, soit en Italie, soit en France.
3: Alors, la France.
4: Récemment, nous avons passé des petites vacances pas très loin d'Avignon, puisqu'il y avait le festival d'Avignon et que moi, j'adore ouais. aller voir les copains quand je ne joue pas.
3: Alors, parlez-moi d'Avignon. Moi, je veux tout savoir sur ce que vous aimez de cette ville.
4: Ah, moi, j'adore. Alors, le festival d'Avignon, évidemment, c'est un peu le marché du théâtre. Hein. Vous savez,
3: Bien
4: c'est
3: sûr,
4: toutes
3: tous
4: ces
3: les
4: pièces
3: étés, tous les mois
4: qui
3: de
4: se
3: juillet.
4: Jouent, etc. Et il y a tout et n'importe quoi, on peut le dire. Mais quel bonheur. Je trouve qu'il y a une ambiance de Avignon quand on y est, en tout cas pendant le festival. Ça fourmille de gens, rencontre des gens qu'on connaît. Les cigales, mais si je pouvais avoir les cigales chez moi. Alors maintenant, j'ai un grillon à la maison. Je ne sais pas ce qui s'est passé. Je pense qu'il est dans une. Il,
3: bah vous
4: il
3: avez ramené d'Avignon, peut-être. Hein.
4: Et c'est absolument génial. Mais moi, mon grand bonheur, c'est d'arriver dans le sud et d'entendre les grillons. Je pourrais me poser sur un transat et ne faire que ça pendant des heures.
3: Alors Avignon, mais le sud, moi, je vais vous parler d'Avignon. Ça peut être le Luberon, ça peut être Apte, Gordes.
4: Aix-en-Provence, le village de Gordes, évidemment. Et alors, moi, j'aime bien aussi toute cette. Un peu au-dessus de Nice, Grasse, entre Castaux, enfin c'est pas tout à fait à côté, mais j'adore évidemment Saint-Paul-de-Vence, mm-hmm. enfin tous ces petits villages. Et en fait, j'aime m'arrêter, prendre ma voiture et au gré de mes humeurs de pouvoir m'arrêter, de dire tiens, le petit village au loin, il a l'air super, ben viens, on y passe, on s'arrête. Et souvent, on a fait ça avec mon fils et on s'est retrouvés dans des endroits, et je pense notamment à Angoulême que j'avais jamais
3: eu
4: l'occasion
3: de faire. Alors là, on quitte le sud totalement.
4: On quitte ouais. le sud, mais en remontant du sud souvent et du coup je me suis dit mais tiens Angoulême je l'ai jamais fait, j'adore aussi cet endroit le palais imaginaire de comment ça s'appelle.
3: Alors je connais pas tout, Séverine, hein, je peux pas vous aider surtout.
4: Non, mais en plus il y a eu un très beau film avec Jacques Gamblin et Laetitia Casta, Père Cheval, le facteur cheval.
3: Oui, le facteur cheval, bien sûr.
4: Donc cette ville,
3: qui a passé sa vie à construire ce palais
4: Évidemment, absolument ouais. incroyable. Et d'ailleurs mon fils jouait dans le film. Et quand j'ai découvert ce lieu, c'est au milieu de nulle part. Et on a une telle richesse en France. On pourrait s'arrêter n'importe où. Il y a toujours un beau bâtiment à regarder. Il suffit juste de lever les yeux.
3: On va continuer de lever les yeux, parce que je sens que ça y est, vous êtes parti, vous allez m'emmener
4: voilà, ça
3: partout.
4: Y est, je suis partie,
3: c'est
4: là.
3: Très bien. Je vois que vous avez bonne mémoire de votre vie. Et la mémoire, on va en parler. Parce qu'oublier les choses, ça vous arrive des fois d'oublier des choses, ou de dire, non?
4: J'oublie de temps en temps, mais c'est quand même assez rare.
3: Peut-être que vous oubliez les mauvaises choses, vaut mieux les oublier
4: et
3: des
4: vaut
3: fois.
4: Mieux, ouais.
3: Garder les bonnes. Oublier des choses ou même perdre la mémoire, bah, ça peut arriver à tout le monde, pour différentes raisons. Alors, heureusement, Catherine Quicandon, il existe des solutions, elle va nous le dire, des solutions en prévention et qui sont souvent très ludiques. Ça permet également de passer un bon moment en famille et entre amis. Écoutez ce reportage.
0: À Cagnes-sur-Mer, entre Nice et Antibes, on a le cerveau en ébullition.
5: J'ai la mémoire qui flanche, je me souviens plus très bien.
0: Eh bien non, justement. Et ce, grâce à Vaiko, ou plutôt Rémi Nadjar, jeune entrepreneur trentenaire issu de l'immobilier. Rémi a inventé un jeu de cartes de couleurs mêlant stratégie et mémoire. Le but est d'avoir le moins de points possible. Il faut 2 à 6 joueurs et chaque partie dure 25 minutes environ, autant qu'un épisode de Plus belle la vie ou de Demain nous appartient. C'est un mélange de plusieurs jeux. Uno, Skyjo, Memory et Trio. Ce jeu de cartes est un hommage à Louise, la grand-mère de Rémi.
6: Il y a quelques années, quand j'ai perdu ma grand-mère de la maladie de l'Alzheimer, j'ai vu à quel point travailler sa mémoire et son cerveau, c'était important et qu'il ne fallait pas négliger ça. Alors j'ai décidé de créer ce petit jeu en hommage à ma grand-mère.
0: Et pour cela, il a embarqué sa famille, hop hop hop, et ses amis dans l'aventure.
6: J'ai ma fille de 11 ans qui m'a aidé à mettre tout ça en lumière. Elle m'a aidé avec des dessins, ensuite avec des prototypes, j'ai fait essayer des amis, mes parents, ma fille. Au début c'était un peu compliqué, mais j'ai vraiment cru. Donc après j'ai une amie qui était designeuse et elle m'a mis vraiment en lumière et elle m'a embelli la chose pour que je puisse le développer. J'ai déposé un brevet, donc la marque est aujourd'hui déposée.
0: Et il a bien fait, car après quelques salons et marchés nocturnes à Cagnes-sur-Mer où il réside, les 500 premiers exemplaires sont partis en moins de 3 mois. Un an et demi plus tard, il en est à plus de 1700 ventes. Le jeu est disponible en ligne, mais aussi dans une vingtaine de points de vente à Cagnes-sur-Mer et dans la vallée de la Roya, dont des pharmacies. Pour ce qui est du nom, Vaeco, peut-être vous demandez-vous ce que cela veut dire ou d'où ça vient. Vous vous souvenez que cette aventure est une histoire de famille? Eh bien, pour cela aussi, c'était le nom de son chien quand il était petit. Merci à Quentin Lacrome d'Ici Azur pour cette idée stimulante et qui marche. Plus d'infos sur vaeco.fr, V-A-I-K-O. Ici, ça entreprend Vaeco, un jeu de cartes et de couleurs pour faire travailler sa mémoire à Cagnes-sur-Mer et ailleurs.
3: Merci beaucoup Catherine Quicandon et on découvrira dans un instant avec vous Séverine Ferrer que vous aussi vous avez entrepris. Vous aussi vous êtes une chef d'entreprise. Il y a quoi, il y a 10 ans, c'est une école de mannequins je crois ou
4: Ah, c'était une agence de mannequins, ouais. Mais bon, c'est plus du tout d'actualité.
3: D'accord.
4: Non, mais c'est un très mauvais souvenir.
3: Vous avez quand même entrepris des choses au-delà, peut-être que ça s'est pas terminé comme vous auriez voulu.
4: Exactement.
3: On pourra se dire dans un instant, il y a des choses qui ont marché. Et puis les échecs font aussi partie.
4: Et c'est ça construit, en effet.

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14: Vous passez une belle soirée parce que nous passons une très belle soirée. Pourquoi ? Parce que le week-end, de 20h à 21h, on réécoute les meilleurs moments de Y a pas que Paris dans la vie. L'idée, c'est que chaque soir, un ou une invitée nous fait revisiter sa France. Celle dans laquelle il ou elle a grandi, celle dans laquelle il ou elle vit actuellement. Et face à Éric Bastien, en cette semaine de rentrée, mardi, il y avait Nicolas Chaban, créateur de la marque « C'est qui le patron ?».
15: Vous y arrivez à quel âge? Vous posez à quel moment? 7, 8, 9 ans, quelque chose comme ça?
16: Ah, écoutez, je pense que c'est à 8 ans, ouais. 8 ans.
15: Ouais.
16: 8 ans, 8 ans.
15: Quelle première image comme ça, si moi je ne connais pas Carpentras, bon, ce qu'il faut, hein. Mais imaginons, première image qui vous vient comme ça.
16: On visite, je crois, en arrivant, parce que c'était un souvenir pour mon père, la sous-préfecture, où lui avait passé son enfance. Où était donc mon grand-père.
15: Votre grand-père sous-préfet.
16: Et c'est le premier souvenir comme ça de cette maison un peu hors norme, un peu d'un autre temps. Et puis après, très rapidement, l'école. Le bonheur de se connecter tous les jours à des gens qui viennent, que vous retrouvez, que vous aimez, les copains. Enfin, moi, ça a toujours été des journées qui me passionnaient.
15: Et alors, il y a aussi des odeurs, des senteurs, des saveurs qui reviennent.
16: Ah, oui.
15: Il y a ça aussi.
16: Ah bah oui.
15: Est-ce que vous avez le sentiment d'être un peu pagnol quand vous arrivez là-bas? Vous baladez dans les allées comme ça?
16: Ben, on est, je crois qu'on n'est pas dépaysé parce qu'il fait chaud, comme à Madagascar, il faisait très chaud, en Ardèche, il faisait chaud, et puis très vite, quand on est enfant, on est cette éponge naturelle qui va s'adapter rapidement et qui va aimer d'ailleurs son environnement. Et puis, vous avez le phare qui se met au bout comme ça de toutes les journées, de tous les moments où vous sortez de Carpentras, c'est le Mont Ventoux. Et ça, quand on dit que c'est un phare, c'est pas une espèce comme ça de vision un peu de proximité ou chauvine. C'est que c'est vraiment un point de repère. Quand on est de là-bas, ouais, on va pas bien si on reste trop longtemps sans voir le Mont Ventoux.
15: Ouais. Ouais. On parlait de l'école, on va aller faire un tour à rue Morricelli. Morricelli, c'est pas
16: ouais,
15: comment le
16: prononcer. C'est bien dit comme ça.
15: Morricelli. Morricelli. Alors j'ai vérifié, Isidore. Je me suis dit, qui est ce Morricelli? C'est évidemment là que vous êtes à l'école. Il est devenu un riche minotier marseillais. Il a vécu au 19e siècle. Il a fait énormément pour la ville de Carpentras. Et c'est dans cette rue que vous allez à l'école, en fait, Nicolas
16: voilà,
15: Chaban.
16: C'est les centre-ville, là, donc le centre-ville de Carpentras. Et puis, un souvenir, je ne sais pas si c'est très glorieux, mais finalement, on s'est rappelé ça avec j'ai deux frères et une sœur. Et on était si proches de l'école qu'on entendait la sonnerie. Il y en avait trois. Et donc, on essayait de rester le plus longtemps possible dans une nuit qui se prolongeait. Et on allait quasiment à la deuxième sonnerie en courant. On dévalait les escaliers et on était dans cette école. Voilà. Donc, je me rappelle que vraiment, c'était très proche du lieu qui occupait nos journées, l'école primaire et le collège.
15: Qui est monsieur Brenu?
16: Ah, Brenu, mais oui, c'est...
15: Il faut mettre des accents partout, en fait, tout à l'heure, je me suis tombé des... Donc, Brenu.
16: Brenu.
15: Qui est ce monsieur Brenu qui vous a marqué?
16: Monsieur Brenu, c'est un professeur d'histoire. Vous savez, je crois qu'on en a tous un ou une
15: qui nous a
16: dans
15: marqué
16: nos vies, où on se dit, waouh, ce lien, il n'est pas celui, comme ça, d'arriver, d'écouter quelqu'un qui nous explique des choses qu'on doit essayer d'apprendre et de restituer. lui, il avait cette magie et il nous avait fait faire une espèce de voyage dans 1968, inoubliable, avec de l'humour, avec quelque chose qui fait que vous avez envie de revenir le lendemain. Et très longtemps après, j'ai reçu un appel qui était très touchant de ce professeur. Et
15: qui s'est intéressé à votre parcours.
16: Oui, il s'est intéressé voilà, au parcours. Mais c'était étonnant parce que là, vous retrouvez, en étant un adulte lui-même, alors que vous étiez plus un enfant comme ça, avec cette figure un peu magistral là, du professeur qui vous expliquait des choses. Mais c'était une belle rencontre à l'époque et nos retrouvailles étaient très belles aussi.
15: Quels sont les autres endroits dont vous auriez envie de parler? Parce que vous êtes installé à Carpentras, c'est tout le Vaucluse. Il y a plein de villes magnifiques. Vous avez peut-être envie d'évoquer certains lieux comme ça qui ont pu marquer votre enfance, votre adolescence aussi.
16: Près de Carpentras, il y a tous les villages. Il faut imaginer, je ne sais pas comment sont les régions de passion de tout le monde, mais vous avez cette ville un peu centrale. Mais après, plus vous allez vers le Mont Ventoux, maintenant j'habite plus au pied du Mont Ventoux, plus vous avez des villages. Et là, quand je travaille à Paris, j'y viens 3 ou 4 jours par semaine, vous mesurez une chance incroyable. Je me rappelle d'un ami parisien qui me dit « Mais tu te rends compte, entre chez toi et Carpentras, il n'y a pas un feu rouge et un stop. » C'est-à-dire qu'on est dans quelque chose qui est libéré même de ces petites contraintes, même si elles sont nécessaires, bien sûr. Et puis après, on a la chance d'habiter près d'une rivière. Et quand vous vous immergez...
15: Ça s'appelle comment cette rivière?
16: C'est l'Ozon, ouais. qui prend sa source pas très loin. Et puis c'est notre région d'enfance. On connaît chaque coin. On accroche chaque...

0: Tournée à Fontaine-Vaucluse, magnifique, mais évidemment magnifique endroit. Crillon-le-Bras, pour ceux qui connaissent pas, il y a des lieux magnifiques autour du Vaucluse. Mais le Mont Ventoux, qui est pas le Luberon. Vous avez le Luberon qui attire énormément de touristes. Alors je sais pas si ça va faire plaisir à tous les gens de chez moi, parce qu'à la fois il faut que le tourisme vienne essayer d'éclairer, notamment économiquement, des endroits. Et puis moi je suis dans un petit village où je crois les gens ne veulent pas trop voir de monde. C'est très
1: étonnant.
0: Comment
1: s'appelle votre petit village?
0: Mormaron. Je vais me faire engueuler par la moitié du village qui va me dire mais pourquoi tu as dit ça. Et puis il y a une autre partie du village qui va dire tu as raison. C'est pas que ils veulent pas voir de monde, mais c'est cette espèce de tranquillité, alors que juste à côté il y a Bédouin qui est à 6 kilomètres, qui est sans doute le village du pied du Mont Ventoux le plus connu et le plus visité.
1: Nicolas Chaban, avant d'entreprendre et faire tout ce que vous avez fait, on va en parler dans un instant, vous avez fait des petits boulots. Il y a la récolte des cerises, il y a le melon d'été, c'est ça, vous faisiez
0: le tri du melon. C'était on est le Vaucluse, c'est le jardin de la France, même si aujourd'hui on lui conteste un peu ce nom. Il y a tellement de produits, de producteurs. C'est tellement extraordinaire en été. C'est des fruits magnifiques, le melon de Cavaillon, la fraise de Carpentras, la cerise des Monts de Venasque. C'est incroyable d'être entouré de produits comme ça. Et donc on allait travailler pour donner un coup de main, mais j'allais pas que l'été. C'est ce qui sans doute m'a rapproché aussi un peu de la vie des producteurs, c'est que j'allais chez eux aussi chez les copains le week-end. Les fils de producteurs qui étaient copains de classe, quand j'allais chez eux le week-end. On bossait, surtout eux, mais on bossait.
1: Je vous parle de ça, Nicolas Chaban, parce que on va parler des petits jobs d'été, ou en tous les cas, la façon dont on peut se faire parfois un petit peu de l'argent de poche en travaillant pendant les vacances. C'est le quotidien de nombreux adolescents, d'étudiants, à la recherche donc d'un job saisonnier. On va aller à Béthune. Vous connaissez Béthune?
0: Pas bien.
1: Pas assez. On est dans le Nord. Le dispositif argent de poche porté par la ville séduit de nombreux jeunes cet été. C'est encore l'été, on va en parler avec Robin Bernot.
2: Très vite, le dispositif a affiché complet.
3: J'ai sauté sur l'occasion.
2: En effet, de nombreux adolescents, à l'image de Mathis, 17 ans, que vous venez d'entendre, ont répondu à l'offre de la ville de Béthune. Cette offre, elle est toute simple. La commune a proposé à des jeunes âgés de 16 à 25 ans de leur verser de l'argent de poche en échange de petits travaux pour la commune. Et lorsque Juliette Penn d'Ici Nord est allée à leur rencontre, elle est tombée sur Iron, 17 ans.
4: On est en train de faire des sous-bassements et puis ça se passe bien pour l'instant.
2: Iron, s'il est là, c'est grâce à sa maman et aux réseaux sociaux.
4: C'est ma mère qui a trouvé ça sur Facebook avec l'annonce de la ville de Béthune qui cherchait des jeunes. Donc ma mère m'en a parlé vu que j'ai 17 ans, je viens d'avoir le bac et puis c'est un peu compliqué de trouver un job d'été. J'ai vu parler de ça et puis je me suis dit pourquoi pas.
2: Parmi les activités, il peut y avoir une matinée de nettoyage, du désherbage ou de la peinture. Et en échange, les jeunes sont rémunérés à hauteur de 20 euros. Pour Capucine, 16 ans, c'est l'occasion de mettre de côté.
5: C'est la première fois que je fais une activité l'été. Je me suis dit, pour me lancer, ça peut être bien. En plus, on aide à embellir la ville. Ça va payer mon permis, rembourser un petit peu le code que je viens de passer. Donc voilà, c'est cool.
2: Vous venez de l'entendre, ici ça marche. Mais alors vous, qu'en pensez-vous? Je suis venu vous voir dans la rue et je vous ai montré l'article sur notre site. Je vous ai demandé votre regard sur cette initiative.
6: Alors,
2: allez, on commence par Lucie.
6: À chaud. je trouve que c'est une bonne initiative pour les jeunes, puisqu'on sait qu'il y a beaucoup de jeunes qui sont en précarité en ce moment.
2: Lily, quant à elle, est un poil plus dubitative.
7: Faut pas oublier que tout ça, c'est du travail. Et du coup, argent de poche, c'est un petit peu minimisant. Après, j'imagine que du coup, ils sont bénévoles, mais c'est sûrement des petits jeunes qui ont besoin vraiment d'argent et qui n'ont pas trouvé de travail pour l'été.
2: D'ailleurs, sur ce dernier point, j'ai rencontré Jazz qui est complètement d'accord.
8: Ça permet aux jeunes d'avoir un peu d'argent pour financer différents projets.
2: Et vous, tiens, est-ce que vous auriez pu vous inscrire à ce type de dispositif dans votre ville?
8: Oui, carrément. Je suis issue d'une famille de 5 enfants et mon père était seul à travailler, donc ça aurait pu mettre un peu de beurre dans les épinards.
2: Au total, cette année, dans le Nord, à Béthune, une soixantaine de jeunes a bénéficié de ce dispositif.
1: Ici, Nord pour les équipes et Robin Berdeau, Nicolas Chaban, vous écoutiez le reportage. On a parlé un petit peu de ces jobs d'été. Vous, on était sur plus un engagement qui viendra aussi par la suite de votre vie, la récolte des cerises, le melon, on l'a dit. Vous êtes papa, je crois que vous avez des enfants, ils sont peut-être grands aujourd'hui.
0: 3 enfants.
1: Job d'été, c'est des choses qu'ils ont fait, qu'ils font encore, je sais pas quel âge ils ont.
0: Oui, qu'ils ont fait, bien qu'en naturiste, pas loin de chez nous. Certains, ils font des périodes à la réception. Enfin, je vous dis la première chose qui
1: est.
0: Et
1: où ce camp naturiste?
0: C'est à Bélézy, énorme camp naturiste européen. C'est un des plus grands d'Europe, à Bédouin. J'ai connu très tôt parce que le professeur de musique que nous avions au collège était un des fondateurs, donc il nous en parlait régulièrement. Alors je sais pas l'endroit.

que j'ai plus le plus fréquenté, mais il y a énormément de monde et il y a des jobs d'été. 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
2: C'est tout nouveau. Et toute la semaine, les invités ont défilé au micro d'Éric Bastien pour raconter la France dans laquelle ils ont grandi. Jusqu'à ce qu'ils se retrouvent face à Arthur Jugnot, avec qui on a forcément aussi parlé théâtre.
3: On va se dire un mot sur Tout Feu, Tout Flamme. C'est ce spectacle qui se joue depuis tout juste quelques jours. C'est l'occasion d'en parler, la Comédie de Paris, comédie musicale, tu l'as un peu évoqué. Donc que tu as écrit, tu as mis en scène, écrit dans le train, mis en scène, non pas dans le train, mais la Comédie de Paris. Comédie musicale déjantée. L'histoire, en deux mots, tu vas nous la raconter. Jeanne d'Arc n'entend pas des voix, mais des chansons.
4: Voilà, en gros, ça part de là. Et puis, on a fait une parodie, on a pris la vie de Jeanne d'Arc que les gens connaissent à peu près, puis on a pris quelques libertés pour faire rire les gens avec tout ça, tout en essayant d'expliquer ce que c'était que d'être une femme à l'époque et de voir ce que c'est que d'être une femme aujourd'hui, avec un petit fond, une petite réflexion, tout en rigolant beaucoup.
3: Mais c'est la première fois que tu te lances dans la comédie musicale?
4: Bah, j'avais fait Denver avec mon camarade Guillaume
3: Jeune Michel, public,
4: exact, et jeune public. Là c'est la première fois que c'est un spectacle adulte, enfin tout public. Voilà, qu'on a joué d'ailleurs, on parlait de région, mais on l'a créé en avant-première à Bordeaux, on a joué deux jours, et après on a fait le festival d'Avignon cet été, et donc là ça commence à Paris, donc voilà, ça va bien avec cette émission, t'as parlé de plusieurs endroits, donc là maintenant on peut le découvrir à Paris, et ça sera en tournée dans un an.
3: Quand ça marche bien à Bordeaux, quand ça marche bien à Avignon, c'est bon signe pour Paris? Tu sens la différence évidemment entre Paris et la province? Pas le même public.
4: Ouais, pas le même public, mais pas forcément, parce qu'à Avignon c'est un public tellement d'aficionados, les gens ils viennent, ils connaissent tout, enfin voilà, donc non, on le sent en général quand on joue un spectacle à Paris, et après quand on part en tournée avec des grosses salles d'abonnés où les gens sont très enthousiastes et ont très envie de voir les spectacles, souvent ça arrive plus.
3: On peut se dire un mot sur l'affiche, Tout Feu, Tout Flamme, un astronaute ou un truc là qui est porté?
4: Bah non, c'est Jeanne d'Arc dans sa.
3: C'est marrant parce que alors de loin,
4: une photocopie en arrière.
3: Mais voilà, mais oui,
4: c'est une femme dans une armure.
3: Mais moi, je me suis
4: chevalier.
3: Dit dans son délire, il est parti dans une Jeanne d'Arc 2026, une Sophie à deux dos.
4: Il y a plein d'anachronismes. Il y a plein, il y a des chansons, c'est très rigolo. Il y a des délires.
3: Qui fait la musique?
4: C'est Romain Trouillet qui a composé la musique. Moi, j'ai écrit les paroles et après, il compose des chansons incroyables. Mélange de Disney, il y a des chansons de gospel. Enfin, c'est très riche. Il y a plein de surprises.
3: Et puis, alors, une scénographie toujours intéressante. On va saluer Juliette Azopardi.
4: Évidemment, Juliette.
3: Ça ressemble à quoi, les décors? Voilà, qu'est-ce qu'on peut voir, les tableaux?
4: C'est un petit château fort. C'est un peu comme, les Monty Python ont adapté leur film pour faire Spamelot. Bah, j'ai adapté La vie de Jeanne d'Arc pour faire Tout Feu, Tout Flamme.
3: Elle n'entend pas que des voix, mais elle entend donc aussi des chansons. Vous êtes invité à voir Tout Feu, Tout Flamme, donc il l'a écrit, il l'a mis en scène, la vraie fausse histoire de Jeanne d'Arc, Comédie de Paris, du mercredi au samedi à 19h, le dimanche à 15h, et ça partira dans toute la France. Est-ce que c'est ton tempérament, ça aussi, d'être tout feu, tout flamme?
4: Ah oui, il faut faire les choses à fond, on n'a pas le temps. Pas le temps de pas faire les choses à fond.
3: C'était le titre d'un film, ça, Tout Feu, Tout Flamme de Rapneau.
4: Évidemment. J'ai même hésité, je me suis dit, tiens, mais je trouvais que ça donnait totalement le ton. Parce que faire un spectacle sur Jeanne d'Arc, on se dit, oh là, est-ce que ça va être un truc historique, c'est un truc chiant, c'est un truc religieux, qu'est-ce que c'est? Et je pense que de dire à quelqu'un, c'est une comédie musicale sur Jeanne d'Arc, qui s'appelle Tout Feu, Tout Flamme, ils ont compris tout de suite que c'était du second degré. Et donc, où ils ont envie de se marier, ils viennent, ou alors ils viennent pas.
3: C'était avec Isabelle Adjani, je crois, et Yves Montand, hein, ce film, en 1900, j'ai regardé, c'était en 1984. Il n'y a pas que Paris dans la vie, il y a, trois petits points, si je te lance comme ça.
4: Il n'y a pas que Paris dans la vie?
3: Il y a une autre ville? Allez, une qui te vient comme ça. Une nouvelle image qui arrive.
4: Bien sûr, Orléans.
3: Ah tiens, oui, alors.
4: C'est pour parler un peu de mon actu, c'est pour ça.
3: J'ai mis une demi-seconde. Ah oui, Orléans, oui, forcément, Jeanne d'Arc. Tu connais Orléans?
4: Je connais un peu Orléans, pas bien, mais...
3: Juste le temps d'un passage...
4: Non, mais quand j'avais 18 ou 19 ans, j'ai fait un téléfilm, c'était mon premier film, et j'ai passé un mois à Orléans, et pas du tout, c'était au Mans, je dis n'importe quoi.
3: Rien à voir. Tu viens de réaliser que c'était
4: le Mans.
3: C'était sympa aussi.
4: Voilà, mais donc pas du tout. Donc on va parler du Mans alors.
3: Si tu veux.
4: Voilà, non, je sais pas.
3: Est-ce qu'il n'y a pas un autre lieu qui compte pour toi à Paris? C'est le Parc des Princes.
4: Le Parc des Princes.
3: T'es toujours fan du PSG ou pas?
4: Oui, mais oui. Moins. Mon cœur est au PSG et au Parc des Princes. Après, j'ai pas le temps d'y aller. J'y vais de temps en temps avec mon camarade Alexandre Amiel qui m'emmène, mais j'ai plus le temps. Mais c'est vrai que de temps en temps,
3: ils ont deux titres de Champions League.
4: Ah oui, ah non, mais c'est.
3: Tu continues de suivre les matchs?
4: Oui. C'est des matchs importants.
3: Mais c'est où le lieu pour suivre un match de foot? Il y a un endroit particulier?
4: Non, mais en fait, moi, j'adore les stades.
3: C'est tu vas directement là, voilà.
4: Ouais, c'est-à-dire que je trouve qu'il y a un truc incroyable dans un stade et partout où j'ai la chance de voyager, même quand je vais aux États-Unis, en Inde, ou machin, j'essaye d'aller voir un sport local, une ambiance. Et c'est vrai que d'aller voir un match de cricket en Inde ou un match de football américain aux États-Unis, c'est fou, en fait. C'est-à-dire qu'il y a une ambiance incroyable et c'est vrai qu'on rentre dans le Parc des Princes, il y a les poils, on est comme ça. Voilà, d'arriver, la montée des marches, il se passe un truc génial dans un stade. Parce que ici.
3: Bah oui,
4: c'est Paris.
3: Ici, c'est Paris. Et pourquoi la radio s'appelle ici? Bah oui, il y a forcément un lien. Bon, je vais laisser le sport de côté. Le théâtre, c'est ta vie. Je pense que c'est plus théâtre que ciné. Les deux, ça va de pair, mais.
4: Oui, non, mais c'est, j'aime plein de choses. Mais après, l'endroit où je suis bien, c'est sur un plateau.
3: Quels sont les beaux théâtres que tu as visités en France? Si tu avais un top 3 des théâtres où
4: je sais,
3: non,
4: je sais où tu veux.
3: Non,
4: je sais où tu veux bien. Eh ben, on va parler de l'Opéra de Vichy, qui est absolument sublime.
3: Ça, parce qu'effectivement, je suis de Vichy, pour ceux qui.
4: Il est de Vichy. Mais surtout, c'est un théâtre où c'est un opéra, mais c'est aussi ils accueillent en spectacle, enfin des tournées de spectacle. Donc j'ai eu la chance d'y jouer 4-5 fois. Et
3: les sièges sont jaunes.
4: C'est sublime. Pardon.
3: Les sièges sont jaunes.
4: Ouais, mais c'est beau. Et en plus, la dernière fois que je suis allé, ils m'ont fait visiter toutes les salles à côté. Enfin, voilà, c'est incroyable. Mais je me souviens là, on était à Albi l'année dernière avec des camarades. Ils nous ont visité le vieux théâtre d'Albi. Enfin, il y a tellement de beaux théâtres, il y a des théâtres abandonnés qui sont sublimes. À Paris, il y a les Bouffes du Nord, c'est une espèce de, on passe cette porte, c'est un truc incroyable. Non, moi, il y a plein de, il y a plein de lieux incroyables en France.
3: Ouais. Tu avais des conseils, tu sais, on a parlé un petit peu des bonnes initiatives, de l'entrepreneuriat. Si tu devais t'adresser à un Arthur Junior qui a 20 ans aujourd'hui, ou un petit jeune, voilà, qui a 17, 18 ans, qui est fou de théâtre et qui a envie de se lancer dans cette carrière, avec le recul, à 45 ans à peine, tu dirais quoi?
4: Je dirais fonce. Non, je dirais il faut faire. Il faut faire de toute façon. Il faut se planter, c'est pas grave, on se plante tous. Il faut écrire, c'est un métier qui est tellement difficile si on est en attente du désir des autres. Donc il faut créer. Moi j'ai eu la chance avec un groupe de copains d'être créateur de mes contenus. Donc alors on se bagarre pour que ça marche, on se bagarre pour plein de choses, mais en tout cas on n'est pas frustré de pas faire. Et donc voilà, on écrit. Moi j'étais encore avec Sébastien Castro et voilà, il a écrit ses pièces. Hein. Et c'est cette énergie là qui fait que on est tout le temps en mouvement. Donc il faut écrire. Écrire. On va me dire oui, mais personne va lire ma pièce. Bah, il faut la monter. Oui, mais personne va. Bah, il faut en monter une deuxième. Et c'est ça qui fait que on existe. Ouais. Il faut être créateur. Il faut le plus possible. Et si on me dit oui, mais moi je sais pas écrire, c'est pas grave. Mais il faut trouver des gens qui savent écrire. Il faut faire des groupes, des familles de gens avec qui on a envie de travailler. Et c'est là où les cours de théâtre sont hyper importants. C'est pas forcément le prof qui va vous apprendre à jouer bien ou pas jouer, mais ça va être l'énergie. Ça va être ah bah tiens, en cours je vais rencontrer Jean-Mi ou Simone et je vais avoir envie de faire des choses avec eux. Donc il faut, voilà, créer.
3: Il y a forcément un parc qui marque notre enfance, notre adolescence, un endroit où on nous emmène, où on a grandi gamin, où on a joué au ballon. Est-ce que toi tu te souviens de cet endroit où tu étais quand tu étais plus jeune?
4: Ouais, en fait à Paris il y a une rue des Fossés Saint-Jacques dans le 5e, il y a une petite place et où ils ont tourné Mille in Paris. Et donc maintenant il y a une petite fontaine, c'est très joli, il y a une porte où il y a un milliard de touristes qui se prennent en photo à longueur de journée. Mais quand j'étais môme, c'était un terrain vague, cet endroit. Et nous, on allait là, on jouait au foot. Après, ils ont fait une dalle, on faisait du roller. Enfin, c'était vraiment l'endroit où tous les mômes se retrouvaient, parce que c'était une grande place, donc tous les parents pouvaient regarder par la fenêtre et nous voyaient jouer. Et on faisait ça assez jeune, en plus. Et maintenant, bon, c'est autre chose. Mais donc, c'est ce souvenir-là. C'est pas un parc, c'est cette place.
3: T'as un grand, on en a parlé, qui a 12-13 ans. T'as aussi une petite fille depuis un an, c'est ça?
4: Tout à fait,
3: un an. Petite Lilou. Elle va où? C'est où son parc à elle?
4: Elle n'ira jamais dans un parc plein de pollution. Je l'emmène dans la forêt.
3: Ouais, c'est dans la maison de Campagne, voilà. C'est là qu'elle grandit.
4: Mais non, pour l'instant, on bouge beaucoup. On n'est pas encore dans les parcs.
3: Est-ce qu'il y a, et on finira d'ailleurs ce rendez-vous avec ça, un lieu, un endroit en France où tu n'as jamais été, même si je pense que tu as été partout, ou en tous les cas une région où tu dis, voilà, ça fait des années que j'en parle, j'y suis jamais allé, quand est-ce que j'y vais?
4: Non.
3: Le mec connaît toutes les villes.
4: Non, mais
3: 36 000
4: non, mais je me suis pas. Enfin, non, mais ça fait 20 ans que je fais du théâtre. Ouais. Je fais une tournée au moins un an sur deux.
3: Donc, entre 50 et 80 dates.
4: Ou t'imagines le nombre de villes, de trucs. Alors après, il y a plein de villes que j'ai pas faites, mais en tout cas des régions, j'ai tout le temps à faire. Après,
3: il y en a une où t'aimerais vivre, par exemple.
4: Non, mais j'aimerais bien. J'y suis allé souvent en Bretagne pour travailler et j'irais bien. Allez, dans le Finistère, ça je connais pas ce point-là, j'irais bien. Mais bon, c'est
3: à
4: loin.
3: La pointe.
4: Faut y aller. Faut y aller.
3: Brest,
4: mais je connais pas bien. Ça, j'aimerais bien découvrir un peu ce coin-là.
3: Tu connais déjà Saint-Malo, c'est déjà pas mal. C'est un petit peu plus bas. Arthur Junior, Tout feu, tout flamme, la comédie de Paris en ce moment, du mercredi au samedi à 19h, le dimanche à 15h. Une tournée aussi, un autre spectacle qui arrive un peu partout en France.
4: À partir d'octobre, je suis en tournée avec une pièce qui s'appelle Week-end chargé d'Éric Assous. Et pour le coup, on se balade partout.
3: Bon, la vie est belle, la rentrée est sympathique.
4: La vie est très belle.
3: Les théâtres, on rappelle la Contrescarpe, le Splendide à Paris, la Renaissance, et j'en ai oublié un, c'est Berthaud.
4: La Comédie de Paris.
3: La Comédie de Paris. Il y en aura d'autres, les théâtres en France, t'as envie d'investir ailleurs?
4: Je veux monter des spectacles.
3: Oui, tu dis ça maintenant?
4: Je dis ça maintenant. ça dépend de mes associés qui disent, allez, je me laisse embarquer, c'est pas de ma faute.
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3: Salut à toutes, salut à tous et bienvenue dans Décibel, Décibel du samedi qui, comme chaque semaine, vous propose de découvrir les choix musicaux d'un invité, d'une invitée. Là, en l'occurrence, ce soir, c'est deux invités et pas des moindres. Les Nègres Marrons sont dans le studio de Décibel.
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3: Calmement, calmement. Non, moi, je frétille à l'idée de les recevoir à nouveau. Les Nègres Marrons qui ont sorti au début de l'été un nouvel album, qui seront en tournée pour célébrer leurs 30 ans de carrière et plus d'un million d'albums vendus. C'est parti. Jackie, Benji, les Nègres Marrons, salut messieurs.
6: Salut, salut.
3: Bienvenue. C'est bien, j'ai l'impression qu'on se voit tous les mois.
6: Ouais, ben bah, c'est vrai qu'on a l'impression qu'on était là il y a pas longtemps.
3: Il y a pas très longtemps.
6: C'était au mois de juin.
3: Ouais, c'est ça. C'était au mois de juin, ouais. Et c'était juste avant la sortie de l'album, le sixième album.
6: Ben bah ouais, on a pris une petite chambre là-haut, tu vois, tout va bien. À la maison de la radio.
3: C'est ça. En plein cœur du 16e arrondissement, avec vue sur la Tour Eiffel, les Nègres Marrons ont bien changé. Non, je suis ravie qu'on soit ensemble ce soir. Le concept, donc, c'est que pendant une heure, on va écouter vos choix musicaux, mais il y a une légende. Mm-hmm. La légende raconte que l'animateur ou l'animatrice radio qui recevra les Nègres Marrons et qui ne jouera pas le bilan perdra sa voix. Alors, au cas où...

Voilà, pas de malédiction pour moi. Évidemment, le bilan n'empêche que dans les choix musicaux, je vous ai demandé un truc qui n'est pas facile, c'est de choisir des chansons de vous-même. Et donc, vous avez choisi des extraits du nouvel album. Avant qu'on découvre ensemble la gamberge, je voudrais qu'on écoute quelques notes de Diaspora.

0: La première chanson dévoilée du nouvel album, et je crois que c'est Benji qui l'a mis dans sa playlist, la chanson Diaspora.
1: Exactement, ouais. Parce que effectivement c'est le premier titre qui a révélé ce nouveau projet, mais parce que c'est aussi une belle reprise d'Alpha Blondy, Brigadier Sabari, et c'était une manière de lui faire un petit clin d'œil, ouais. Et puis de penser à cette diaspora afro-caribéenne qu'on retrouve un peu partout dans le monde, à Paris, à New York, aux Antilles, enfin partout, voilà, où il y a des afro-descendants, et bon voilà, ce titre fait bien la passerelle entre notre double culture. Nous qui sommes d'origine capverdienne, congolaise pour ma part, et puis qui sommes nés en France, qui avons reçu cette éducation française, mais également l'éducation africaine quand on est à la maison avec avec les différents dialectes, les plats, la musique, enfin voilà, ce titre raconte un petit peu tout ça.
0: Il est beau comme tout, Diaspora, et accompagné d'un clip aussi qu'il faut pas rater. Cet été, il y a eu quelques festivals sur lesquels vous avez pu jouer. Du coup, les nouvelles chansons, j'imagine Diaspora, c'est un grand moment.
2: Ouais, c'est vraiment agréable de jouer ce titre. Ouais. Les musiciens prennent du plaisir à le jouer, nous on prend du plaisir à le chanter, et c'est toujours plaisant de voir la réaction du public sur des nouveaux morceaux. Ouais. Et c'est vrai qu'on a fait quelques concerts, quelques festivals, et le titre est merveilleusement bien accueilli, donc on est content.
0: Et la gamberge, alors, ça c'est Jackie qui l'a choisi dans le nouvel album. Il y a plein de chansons à découvrir, notamment la participation de Booba aussi. La gamberge, pourquoi ?
2: Parce que c'est un des morceaux que j'aime beaucoup. Et j'ai pu remarquer aussi que c'est un morceau que les auditeurs aiment beaucoup, que le public de Necmaron apprécie, parce que c'est un morceau qui est très reggae. C'est un morceau aussi qui porte un message. Et voilà, c'est pour ça que j'ai voulu le mettre dans notre playlist. C'est vrai que les Necmaron, on aime faire la fête, on aime les morceaux festifs, mais on aime aussi les morceaux avec des messages. Et la gamberge, justement, il fait un petit peu cogiter.
0: Et si vous voulez l'entendre en live, la gamberge, Diaspora, et puis évidemment, tout le reste, hein, parce que 30 ans de carrière, je ne peux pas vous faire la setlist du concert. Je peux vous dire que forcément, c'est plein de tubes. Prochain concert, samedi prochain, à Poitiers, Festival Urban Corner, où il y a aussi Cut Killer, ou encore Nutty. Le 18 septembre, à Vitriologe, Festival L'Art de Rien. C'est la fin de la saison des festivals, mais il y en a encore quelques-uns. Il y a aussi le Festival Mélangeons nos cultures, près de Bordeaux, le 25 septembre. Et puis, il y a une date à noter, 2 octobre, Paris, Zénith. On va en reparler. Pour le moment, on gamberge avec les Necmaron.

0: 49 3 millions de raisons d'aimer Neg Marron. Ils sont nos invités ce soir dans Décibel. On est ensemble jusqu'à 20h. Cette chanson, La Gamberge, elle est donc sur le nouvel album, sur Neg Marron, sorti au début de l'été. Et elle rappelle que le reggae, mais même des superstars de reggae, je pense à Bob Marley, bien sûr, il y a des chansons d'amour géniales, mais aussi des chansons politiques. Ça peut être festif, mais il peut aussi y avoir un propos, voire même parfois un propos d'urgence. C'est dur, vous pensez, de faire entendre ça au public qui lui s'attache plus peut-être au côté festif et qui oublie la dimension politique de cette musique?
1: Au contraire, je pense que le public en a besoin. Ouais. Et nous, on a pu le ressentir en sortant ce nouvel album qui a fait, semble-t-il, beaucoup de bien aux oreilles des auditeurs qui nous ont envoyé énormément de messages. Nous disant enfin des textes, enfin des messages, enfin de l'engagement. C'est vrai qu'aujourd'hui, sur les ondes, on entend beaucoup de titres festifs, mais les gens ont besoin aussi qu'on mette en perspective la vie de tous les jours, la réalité qui n'est pas toujours rose. Et ce morceau, La Gamberge, par exemple, pour moi, c'est un peu comme les discussions de comptoir qu'on peut entendre tous les jours avec des gens qui font un peu l'état des lieux de la France.
2: En moins bourré.
1: Avec les idées claires.
0: Voilà.
1: Avec les
0: idées claires. Début de soirée au
1: comptoir. Voilà. Et en fait, c'est ça. C'est un état des lieux de la France d'aujourd'hui avec ce qui se passe de positif, mais aussi de moins bien, quoi. Et c'est un peu ça, en fait, la gamberge des anciens. C'est comme les anciens qu'on peut voir au comptoir d'un bistrot et qui parlent de la politique, de la politique aujourd'hui, quoi.
0: Et oui, il faut en parler. Je vous rappelle qu'en plus, on entre là dans une saison d'élection présidentielle. Donc voilà, tout le monde prendra la parole. Alors, ne nous faisons pas voler la nôtre. C'était important de le dire. Neg Marron dans Décibel. À tout de suite.

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1: Des invités, Jackie, Benji, Léneg Maron sont ce soir avec nous. On vous rappelle que le nouvel album est sorti début juillet. Il s'appelle comme le groupe, Léneg Maron, ça c'est facile. Et puis, il y a les 30 ans de carrière. Vous étiez amis avant de faire de la musique ensemble, mais est-ce que vous étiez partis pour 30 ans ensemble, vraiment ?
2: J'avoue que non, c'était pas prévu au programme. C'était pas prévu. Et c'est vrai que tout ce qui nous arrive, on l'accueille avec beaucoup d'humilité et on est conscient qu'on est quand même des privilégiés. On a commencé la musique, c'est vrai, il y a plus de 30 ans dans notre quartier, on avait 16-17 ans. Aujourd'hui, on a passé la barre des 50 balais.
1: Vous les faites pas, franchement. Vous portez beau.
2: C'est gentil, c'est merci. Vrai. En tout cas, on continue d'être passionné. On continue effectivement de recevoir aussi beaucoup d'amour de la part de notre public. Et ça, c'est quand même assez merveilleux par rapport à tout ce qu'on a vécu. Parce que c'est vrai qu'on voit souvent tout ce qui brille. Ouais. Mais pour tenir 30 ans de carrière, il y a eu des hauts, il y a eu des bas. Et aujourd'hui, j'ai l'impression qu'on est dans un recommencement. Ouais. J'ai l'impression que Léneg Maron entame encore une nouvelle carrière, donc on profite, on prend avec fierté et beaucoup de joie tout ce qui nous arrive, et puis on continue à s'amuser, c'est le plus important.
1: Ouais, et nous, on est à la fois hyper heureux de vous retrouver sur scène, d'entendre nos classiques qu'on connaît par cœur, que ce soit La Monnaie, que ce soit évidemment Le Bilan, et les nouvelles chansons qui sont, voilà quoi, Léneg Maron 2026, il fallait le faire, quoi.
2: Ouais, vraiment, et puis les nouvelles chansons qui font du bien, de part en tout cas les retours qu'on a pu avoir aujourd'hui. L'album est sorti le 3 juillet, et c'est vrai qu'il y a eu énormément de messages positifs, des gens qui nous écrivent, qui nous disent « Ah ouais, ça fait du bien, enfin de la fraîcheur. » Et surtout, on ne s'est pas dénaturé. C'était ça aussi le plus important pour nous. Arriver avec...
1: Oui, c'est toujours vous.
2: Voilà, ouais. Avec notre identité, avec aussi des morceaux qui sont actuels, qui sont dans l'air du temps, mais qui restent à l'image des Léneg Maron.
1: C'est ça. Vous n'avez pas essayé de faire à la mode. Vous avez fait... du Léneg Maron.
2: Et c'est ça. On donne la tendance, on ne suit pas la tendance.
1: Yes. Parlons des voix féminines, parce qu'évidemment, quand on pense à vous, même au secteur A, Doc Gynéco, Passy, Stomy, etc., on se dit qu'est-ce que c'est que ce vestiaire de foot ? Où sont les femmes ? Eh bien, elles sont dans votre sélection. Ouais, avec un geste plein de charme. On va écouter deux voix féminines, là. Il va y avoir Césaria Evora, pour démarrer. C'est la chanson Petit Pays. Mm-hmm. Césaria Evora. Alors, évidemment, c'est une légende, mais qu'est-ce qu'elle signifie pour vous, pour qu'on l'écoute ce soir ?
2: Bah oui, hein, comme tu l'as dit, Émilie, c'est vraiment une légende, une légende de la musique capverdienne, mais j'ai envie de dire de la musique tout court.
1: Mondiale.
2: Ouais, elle a vraiment marqué les esprits avec sa voix qui vient d'ailleurs, avec son charisme sur scène, ses pieds nus quand elle déambule sur scène. Donc voilà, Césaria, c'est une personne qui nous a inspiré, qu'on a beaucoup écouté, qu'on a eu la chance de rencontrer, de pouvoir faire ce titre avec elle, Petites Îles, et ça restera des souvenirs inoubliables.
1: Césaria Evora est dans Décibel, pour vous évidemment, et aussi pour Léneg Maron, nos invités ce soir jusqu'à 20h. Merci de nous avoir choisis.

0: Là, pas du tout. Ils ont écouté avec émotion la voix de Césaria Évora, cette chanson incroyable, Petit Pays. Oh, ça fait du bien.
1: Une œuvre d'art.
0: Oh, mais oui.
1: Comme regarder un tableau de...
0: Ah, mais oui, c'est ça, c'est-à-dire que...
1: Comme regarder la Joconde.
0: Ouais. Parce qu'il y a plein de, il y a plein de couches. Et puis après, en plus, alors vous, il y a des souvenirs aussi avec Césaria Évora. Moi, je me souviens l'avoir vue en interview expliquer qu'en fait, elle avait besoin de faire des pauses clopes pendant ses concerts. Donc en fait, même quand elle jouait à Paris ou enfin n'importe où dans le monde, il y a une petite table sur le côté où elle s'asseyait pour fumer sa clope. Parce qu'elle disait, comme elle avait appris à chanter dans les bars à Marin et qu'elle chantait maximum une demi-heure, après, elle faisait une pause, elle buvait un coup, elle fumait sa clope. Et donc sur scène, elle reproduisait ça, elle faisait sa petite pause, quoi.
2: Ça faisait partie de son show, en fait.
0: Mais oui,
2: c'est vrai.
0: Oh, mais c'est merveilleux. Alors là, il y a une voix féminine que je ne connaissais pas. Merci, c'est un choix de Benji. Danitza. Alors, c'est une artiste qui vient de Suisse.
1: Exactement.
0: C'est ça, mais alors, mais qui est-elle? Alors maintenant, du coup, je l'aime, puisque j'ai découverte, mais il faut expliquer aux auditrices, aux auditeurs.
1: Alors, ça dépend par où on commence. Jeune artiste, donc suisse, qu'on retrouve également sur notre album.
0: Elle est invitée.
1: Oui, elle est invitée sur l'album, sur le titre. Faut que tu m'aides, Jackie, aide-moi.
2: Question de feeling.
1: Voilà, un titre que j'apprécie beaucoup d'ailleurs.
0: Mais c'est pas toi qui as choisi le nom de la chanson. C'est pour ça, ça revenait pas.
1: En réalité, c'est vrai que bon, c'est parti d'une idée, ouais, avec Jackie, comme d'habitude, on brainstorm et puis ça démarre. Mais non, c'est une artiste, bon, qui fait partie de ma famille, en fait, c'est ma nièce.
0: Oh!
1: Donc, voilà, moi.
0: Elle a du talent, hein.
1: Ouais, je l'ai vu faire ses débuts depuis qu'elle a 2 ou 3 ans, parce qu'elle allait chaque été en Jamaïque avec ses parents. Et donc, son père aussi était un gros compositeur, voilà, qui faisait du reggae. Donc, elle a toutes ses influences. Et en même temps, aujourd'hui, elle se réalise, elle s'épanouit. Elle a été disque d'or plusieurs fois en Suisse. Elle a reçu des victoires de la musique. Elle a fait des grosses tournées aux États-Unis. Et pourtant, elle a un jeune âge, hein. Là, il y a son nouvel album qui arrive. Et le titre qu'on va s'écouter, c'est un extrait donc de son nouveau projet qui est prévu, je crois, en janvier 2027. Et voilà, je kiffe, quoi, je kiffe. On va pas s'étaler, je kiffe, il faut écouter.
0: Kiffons ensemble Danitza. Et si vous aimez cette chanson-là, sachez qu'elle est aussi là, donc, sur le nouvel album d'Enigma.

0: Elle s'appelle Danitza. Pour moi, c'était une découverte. Je sais pas si c'est le cas pour vous, mais notez son nom parce que cette voix. Vous avez bon goût, hein, les Negmarons en voix féminine. Hein. Vous avez fait découvrir China à tout un paquet de gens aussi dans les années 90. Hein.
1: C'est vrai, China. Très très grande artiste aussi avec qui on a pu collaborer sur le fameux titre Ménage à 4. Magnifique. Et ouais, c'est vrai que on n'en fait même pas assez en vrai des.
0: C'est par petites touches.
1: Ouais, des combinaisons avec la jante féminine. Mais quand on fait des morceaux, généralement ils sont réussis.
0: Ouais. Hein.
1: Et je voudrais faire aussi une grosse dédicace à Queen avec qui on avait fait le morceau aussi Juste pour toi, qui est un très beau morceau aussi que les supporters de Negmaro aiment beaucoup. Donc voilà, big up à toute la jante féminine, toutes les femmes qui nous écoutent aussi.
0: Oh, j'aime bien parce qu'à la fin il a pris comme une voix un peu spéciale.
1: Ouais, ma voix de crooner.
0: Ouais, non. Bon pour les femmes, mais aussi les hommes. À tout de suite, Negmaro avec nous dans Décibel jusqu'à 20h.
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Lola Baye est une chanteuse, autrice, compositrice qui mêle douceur, humour et spontanéité. Si vous avez pu la voir dans l'émission The Voice, ce qu'elle affectionne aujourd'hui, c'est sillonner le monde rural pour chanter dans les tout petits villages.

0: M'ennuyer, Lola Baye. Un coup de cœur ici même.
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2: Nos invités, c'est le groupe Negmaron. Ils sont en train de continuer leur tour de France des festivals. Il y en a encore quelques-uns, même si, ça y est, hein, la rentrée est bien entamée. Mais samedi prochain, à Poitiers, festival Urban Corner, le 18 septembre, festival L'Air de Rien à Vitry aux Loges, festival près de Bordeaux. Mélangeons nos cultures, ce sera le 25 septembre. Et puis ensuite, on a une date énorme. C'est votre concert anniversaire le 2 octobre au Zénith de Paris.
3: Zénith de Paris.
2: Zénith, on met 5 Z s'il faut. On célèbre, oui, les 30 ans de carrière. On célèbre, Jackie le disait tout à l'heure, une espèce de nouveau cycle aussi pour Negmaron. On sent que le pays était prêt à votre retour. Et donc voilà, on vous embrasse tous. Est-ce que vous avez un... Et puis il y a aussi les 25 ans du bilan, n'oublions pas.
3: Exactement.
2: Calmement. Donc, comment vous l'envisagez ce concert? J'imagine qu'il est déjà prêt dans votre tête. Qu'est-ce que vous pouvez m'en dire? Il y a peut-être des trucs secrets.
4: Bah oui, il est dans la tête, en tout cas, il est prêt. Là, maintenant, ça y est, on est à un mois de cet événement. Donc, on travaille encore dessus parce qu'on veut vraiment que ce soit une belle surprise et que ça reste un concert mémorable pour tous ceux qui viendront, sachant que, voilà, on fait beaucoup de concerts. Il y a beaucoup de gens qui nous ont vus à plusieurs reprises. Mais pour cette date-là, justement, on veut proposer un spectacle différent avec aussi beaucoup d'invités surprises.
2: Oh oh.
4: Donc voilà, il y aura vraiment des moments forts, des moments remplis d'émotions. Donc voilà, on y travaille dessus pour que, comme on aime le dire, que ce soit pas un concert mortel, mais un concert immortel.
3: Aïe.
2: Le sens de la formule. Est-ce qu'il y aura autant d'invités surprises que, attendez l'oreille, de Z à Zénith. Zénith. C'est l'idée, quoi.
3: Ouais, voilà,
2: c'est de surprendre tout le monde. Bon,
3: exactement.
2: Ça va être super. Alors, en tout cas, dans votre carnet d'adresses, je notais tout à l'heure votre appartenance au secteur A, et vous avez choisi d'ailleurs ce soir des artistes de ce secteur A. Jackie a choisi Doc Gynéco, MC Janik, Né rue Cazeneigre, qui est en fait l'adaptation de Né ici de Doc Gynéco, avec un bon goût de Negmaron. Cette chanson-là, elle est importante?
4: Ouais, elle est importante parce que c'est nous qui avons fait le remix de ce titre.
2: Ouais.
4: On a fait le remix musical. Et effectivement, c'est un remix du titre Né ici de Doc Gynéco. Et en invité sur ce titre, il y a MC Janik. Donc voilà, on a participé aussi à cette version. Et c'est un morceau qu'on aime beaucoup et qui est toujours aussi frais quand on le réécoute.
2: Ouais, et là encore, L'Air de Rien, les paroles qui disent des trucs qu'il faut entendre. Doc Gynéco, MC Janik, Né. Rue

0: à nos invités de ce soir, Jackie, Benji et Negmar. On écoute ce remix, donc Doc Gynéco, MC Janik, Neru Cazenègre, adaptation, donc réinterprétation de Neyssi. Neyssi, c'était sur le premier album de Gynéco, Première Consultation. On est en 97, ça cartonne. 97, c'est le premier album de Negmar. 97, c'est aussi votre ami Passy qui fait un énorme tube.
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0: 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C'est quoi comme souvenir de cette période-là où tous, beaucoup en tout cas de membres du secteur A, explosaient en même temps? C'est un bon souvenir ou c'est un flou souvenir?
3: Ah non, c'est un super souvenir.
0: Ouais.
3: Parce qu'effectivement, les gens nous ont vus sortir du bois tous en même temps.
0: Oui.
3: Mais en réalité, c'est un travail de longue haleine qui a commencé avec le ministère Hammer. Et puis ensuite, donc, il y a Gynéco qui sort son album en 96, nous en 97, Arsenic, Passy, 98, et ainsi de suite. Et donc voilà, c'est la concrétisation, en fait, de plusieurs années de travail dans l'ombre avec des concerts en collectif où normalement, à l'affiche, il y a Ministère Hammer, mais c'est toute l'équipe qui vient et on peaufine, voilà, chacun de son côté un petit peu sa plume, son style, on développe un peu chacun, voilà, son quelque part un peu notre authenticité.
0: Oui.
3: Et puis après, chacun sort quand c'est prêt, et là c'est le feu d'artifice.
0: Et que ça marche en même temps, c'est encore meilleur, non, d'y arriver en équipe, mais chacun dans son couloir. C'est fou quand même.
4: Ouais, c'est ça la force du secteur A, c'est que effectivement on sort les albums quasiment tous à peu près à la même période, et on connaît tous le succès, quoi. Donc c'est vrai que cette période là, ça a été une grosse période pour nous, pour le rap aussi, pour le hip hop, parce que beaucoup de nos morceaux justement rentraient en radio,
0: à la télé aussi.
4: Passer à la télé. Donc c'est vrai que on arrivait avec une fraîcheur, avec quelque chose, une authenticité aussi qui a surpris. Et qui a aussi beaucoup motivé les gens, parce que de voir des petits mecs comme ça du quartier qui arrivent avec des morceaux engagés, qui arrivent avec des codes, qui arrivent avec un style, quelque chose de différent. Donc c'est vrai que ça a été une révolution à cette époque.
3: Et pour compléter un peu ce que Jackie a dit et ce qu'on a dit, enfin de ce qu'on a dit tout à l'heure, c'est que on n'a pas précisé que la composition du remix de Neru Cazenègre a été faite par nos soins aussi.
0: Oui, mais bien sûr, c'est signé Negmar.
4: C'est ça.
0: Il faut le dire. C'est important. Et dire aussi que donc certains vieillissent, grandissent, évoluent. On dit le mot qu'on veut, le verbe qu'on veut, mais en tout cas, le temps passe et peut être bon. Vous en faites partie, on l'a dit. Passy aussi, puisque la chanson que vous avez choisie de lui, c'est pas une chanson de 97, c'est une chanson très récente qui s'appelle Vol au-dessus. C'est un choix de Benji.
3: Ouais, c'est un de mes choix, parce que c'est vrai que les gens parfois ont un petit peu décroché écoutent peut-être moins de musique
0: plus,
3: et ne savent pas vraiment quelle est l'actualité des groupes qu'ils aiment ou du collectif Sectora d'une manière générale. Et Passy a sorti un nouvel album qui s'appelle Ma Bande Originale il y a 2-3 mois.
0: Ouais.
3: Et ce titre donc est un extrait de cet album, et j'aime bien ce titre, donc j'aimerais bien qu'on l'écoute.
0: Ah, mais on l'écoute, vos désirs sont des ordres, et en plus ça nous fait plaisir. Vol au-dessus.
3: Merci.
0: C'est Passy.
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0: Waouh, mais merci d'avoir passé Passy.
1: Yes.
0: Vol au-dessus. Je me suis fait la même réflexion en écoutant votre album. C'est la diction qui est incroyable, soit sur le nouvel album de Negmaron ou là sur Vol au-dessus de Passy qu'on vient d'écouter. Est-ce que c'est comme les sportifs? Est-ce que vous devez vous entraîner tous les jours? Sinon après, vous avez comme une patate dans la bouche et vous n'y arrivez plus.
1: Bah en tout cas, oui, il faut faire des petits exercices pour avoir cette fluidité. Mais c'est quelque chose qu'on a travaillé, nous, dès le départ. Dès quand on a commencé à écrire nos premiers textes, à faire nos premiers concerts, je me souviens, notre manager de l'époque, Kenzie, nous disait « Tu dois être capable de rapper ou de chanter avec un stylo dans la bouche. » Donc, c'est vraiment un exercice qu'on a pratiqué depuis le début. Et c'est ce qui fait qu'il y a une certaine clarté lorsqu'on s'exprime.
0: Non, mais la précision. Attendez, j'essaye. Écoutez, ici, j'ai un stylo dans la route et Negmaron en studio. Eh ben à tout de suite.
1: Tu peux faire partie du clan.

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1: Et depuis tout à l'heure, 19h, on se régale avec nos invités Negmaron. On a entendu les voix délicieuses de Césaria Evora et d'Anitza. On a découvert de nouvelles chansons de l'album de Negmaron. On est remonté aussi dans les années 90 avec un Neru Cazenègre d'anthologie. Et puis, il n'y a pas très longtemps, Passy, sur son nouvel album, la chanson Vol au-dessus, testée et approuvée et recommandée donc, pour vous par les Negmaron. Negmaron en concert, le grand concert au Zénith de Paris le 2 octobre prochain pour célébrer vos 30 ans de carrière, votre million d'albums vendus. Et puis, comme il n'y a pas que Paris dans la vie, vous partez aussi en tournée. Vous serez le 6 novembre au Havre, le 21 novembre à Audincourt, le 27 à Lons-le-Saunier, le 28 à Aix-en-Provence. Et puis, vos concerts de décembre vous emmèneront à Parthenay, Auxerre, Lyon ou encore Grenoble. C'est une vie qui est plus agréable maintenant qu'il y a 30 ans, la vie de tournée.
2: Ben aujourd'hui, on l'apprécie différemment.
1: Ouais,
2: c'est vrai que avant il y avait une certaine forme d'insouciance qui était agréable aussi. Et puis aujourd'hui, ça fait partie, c'est notre métier. Donc il y a un petit peu plus de sérieux dans notre déplacement.
1: Discipline.
2: Ouais, c'est plus discipliné. C'est
1: un peu plus tôt.
2: Exactement.
1: Ah oui,
2: et puis on fait un petit peu moins la fête, mais ça reste toujours des moments particuliers. Comme je disais, on est vraiment conscient qu'on a quand même de la chance. On a plaisir à se lever le matin pour aller chanter, pour aller en studio, pour aller en concert. Donc c'est que du kiff, quoi.
1: Bon, et donc je vous redonne cette date du 2 octobre, Paris, le Zénith, le concert anniversaire de Negmaron, à ne pas rater.
2: Et il reste que quelques places.
1: Ouais, faut se grouiller, hein.
2: Ouais, on est à un mois de la date et c'est vrai que c'est pas pour faire de la mauvaise pub, mais je pense qu'on va finir sold out très rapidement.
1: J'ai dit heureusement. Bien sûr que oui.
2: Oui, non, mais c'est vraiment pour dire aux auditeurs, aux auditrices.
1: Il faut se dépêcher. Ouais.
2: Voilà, prenez votre ticket, ne vous faites pas raconter l'histoire, venez la vivre.
1: Il est parti. En fait, une phrase sur deux de Jackie, j'ai envie de la noter, de me faire un t-shirt. Ça va être ça, le merch. Ah, est-ce qu'il y aura des trucs spéciaux d'ailleurs? Moi, je suis très souvenir. J'adore acheter. Alors, évidemment, il y a des gens qui filment. Je vous déteste, mais je vous comprends. Mais vraiment, vous m'emmerdez quand vous êtes devant moi. Moi, mon souvenir, c'est de ramener un objet du concert. Donc, est-ce qu'il y a du merch spécial pour le concert des 30 ans?
3: Évidemment, on trouvera toutes sortes de produits dérivés, de produits souvenirs. D'ailleurs, on fait une dédicace à Coco qui est là dans les studios, qui est en charge du merchandising sur toute
1: grosse
3: la tournée.
1: Grosse pression, dans un mois,
3: voilà.
1: Coco, faut être
3: là,
1: prêt.
3: Pour le Zénith, ouais, non, on va trouver de belles choses, bien évidemment.
1: Alors, noyau dur, qui a choisi Attitude? Ça, c'est toi, c'est Jackie.
2: Ouais, je voulais mettre un peu de morceaux bien rap.
1: Ouais.
2: Comme on les aime. Et puis surtout, je trouve que ce projet Noyau Dur, c'est un projet qu'on a fait avec Arsenic, Pete Bacardi et nous-mêmes Negmaron. Et selon moi, c'est un projet qui n'a pas eu le succès mérité. Et ça reste un des très gros albums de cette période du rap français. Et notamment ce titre Attitude. Quand tu l'écoutes, t'es obligé d'adopter une certaine attitude, quoi.
1: Adopter l'attitude, les amis. Écoutez, Noyau Dur, choisi par les Negmaron qui sont ce soir nos invités.
4: Attends.

0: En 2005, le seul et unique album de Noyau Dur. Mais écoutez, n'insultons pas l'avenir, hein, tout peut se passer.
1: Exactement.
0: Encore. Et voilà, c'est important.
2: C'est juste la tête qui bouge.
0: Il y a quoi dans le coffre?
2: Ah, on dira pas trop ce qu'il y a dans le coffre. Des outils.
0: Merci d'être venu nous voir. C'est déjà presque la fin de l'émission. On va se quitter en écoutant Diaspora. Mm-hmm. Parce que voilà, ça fait partie des grands moments de ce nouvel album qui est sorti début juillet. On a parlé donc des concerts à venir, du concert anniversaire, de la tournée, etc. Mais est-ce que cette dose d'amour là sur ce nouvel album sorti début juillet, ça vous donne envie, je sais pas, de tourner encore plus? Qu'est-ce que vous avez envie de faire là maintenant? Qu'est-ce qui vous anime, l'Énigme Marron?
1: En 2027, il y a une tournée justement qui est prévue.
0: En plus.
1: Là, on finit la tournée des festivals. Alors, ça va pas du tout être le même show. Les tournées festivals, c'est, on va dire que voilà. On chante des morceaux un petit peu à l'ancienne. Là, on a intégré quelques nouveaux morceaux. Mais la tournée 2027, ce sera essentiellement les morceaux du nouvel album. Bien sûr, il y aura toujours un ou deux classiques, quelques
0: Calmement. Ok, merci.
1: Donc, voilà. Tenez-vous informés sur les réseaux d'Énigme Marron. Et on sait qu'il y a une grosse tournée en préparation et on sera un petit peu partout en France.
0: C'est vraiment vous sur les réseaux?
1: C'est nous.
0: Ah là là, mais envoyez-leur des messages.
1: Ah oui, ils n'ont pas attendu, il y en a beaucoup. Donc non, mais on est là, on essaye de répondre du mieux qu'on peut.
2: En tout cas, on attend tout le monde le 2 octobre au Zénith de Paris pour cette célébration. C'est important pour nous. C'est vrai qu'aujourd'hui, on voit la jeune génération faire des Stades de France, faire des Bercy.
0: Je vais au Stade de France voir des rappeurs, je vous adore les gars, mais j'entends rien. Moi, je préfère aller au Zénith.
2: Et pour nous, le Zénith, c'est une salle qui a son importance.
0: On se sent
1: mythique.
2: Exactement. Ouais. Qui peut avoir le côté très, très intimiste en recevant aussi beaucoup de monde. Donc, c'est cool.
0: 2 octobre, Zénith de Paris. Énigme Marron, merci beaucoup. Je vous aime toujours autant, hein. Vivement la prochaine.
2: Ouais. Merci Émilie pour l'accueil. C'est toujours un plaisir de venir ici. Donc,
1: au top.
2: On se dit à très vite, j'espère.
0: À la prochaine. Et voici Diaspora.
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0: Quelle merveille sur le nouvel album de Neg Marron. Allez, décibels, c'est terminé pour ce soir. Merci à Sarah Bécard, Yanis Kalem, Iris Guitoni et Mélodie Chaïb, l'équipe de l'émission. Et puis surtout, restez bien sur votre radio ici à suivre. Oh, Benoît Prospero, mon chouchou, qui anime le meilleur de Il n'y a pas que Paris dans la vie. Croyez-moi, c'est à ne pas rater. Et puis demain, on sera là, nous, à 19h pour les chansons préférées des auditrices et des auditeurs. Bisous.
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1: Bonjour, merci d'avoir choisi votre radio ici. C'est Willy vient déjeuner chez vous, numéro 1085.
2: Oh là là, filoche.
1: Mes amis, bonjour la tribu.
2: Bonjour.
1: Alors, qui est là aujourd'hui? Bien, Nicolas Malabeuf, notre enfant de la télé. Bonjour mon bon Nicolas.
2: Bonjour Willy, bonjour tout le monde.
1: Et Fabien Aimo, notre geek. Bonjour mon Fabineux.
3: Bonjour Willy, bonjour à tous.
1: Et bienvenue à tous. Voilà, c'est reparti pour un nouveau numéro de votre grand talk show du week-end. Pas comme les autres, le seul, l'unique, ici jusqu'à 13h30, on va prendre l'actualité de manière différente, du fond, des invités pour comprendre, un petit peu de fun avec des chroniques pour se détendre, du sourire, et aujourd'hui vraiment beaucoup de sourire, puisque aujourd'hui, jusqu'à 13h30, mes amis, nous sommes en direct de la Braderie de Lille, à Lille, ouais, en public, voilà.
2: Quelle ambiance.
1: Ah, encore une belle ambiance. Franchement, cette braderie est unique au monde. On va donc vivre ensemble le plus grand marché aux puces d'Europe. 2,5 millions de visiteurs. 53 km d'étal. Plus de 6000 stands.
2: C'est plus qu'un marathon.
1: Non, mais c'est n'importe quoi. Hein. Des millions de kilos de moules et des millions de pipis à la bière. Voilà, nous, ça fait 3 ans qu'on vient. Et ça fait 3 ans qu'à chaque fois, on est subjugué par l'ambiance de cette très, très belle fête populaire. Un bel événement populaire que vous allez donc vivre avec nous jusqu'à 13h30. Voilà, et comme à chaque fois qu'on se déplace et qu'on vient près de vous, on vous présentera aussi des gens qui sont du Nord, qui font briller la France. Donc, restez avec nous jusqu'à 13h30, et puis tout à l'heure entre 13h et 13h30, mes amis, vous le savez, c'est un nouveau rendez-vous qu'on a mis depuis la semaine dernière, le samedi,
2: c'est Youpi la vie.
1: C'est-à-dire qu'on vous donne les clés de l'émission pendant 30 minutes, donc il y a des gens qui viendront ici. Voilà, vous viendrez ici avec nous, discuter un petit peu, et vous repartirez avec un cadeau. Alors tenez-vous bien.
2: Alors là, ça ne rigole pas, puisque les gens de Lille qui sont ici vont repartir avec un week-end à Lille.
1: Bravo,
2: bravo.
1: C'est génial. Mais oui, mais attendez.
3: Au moins, on paye pas l'hébergement.
2: Oui.
1: Ça, c'est pas mal.
2: Ça nous arrange.
1: Il y a quoi?
2: Alors, sans rire, on va offrir à un auditeur un week-end pour deux dans cette capitale des Flandres, mais aussi 100 euros de carburant pour prendre la route. Ce sera une nuit à l'hôtel Mercure de Marc, en Bareuil, hôtel 4 étoiles. Même vous, Willy, vous dormez pas dans ces hôtels, donc c'est dire le luxe. Et vous pourrez profiter aussi du restaurant, le Marque-Page.
1: Voilà,
2: et vous aurez en plus un accès à tous les musées de la
1: Ville. Oh, bravo. Si vous êtes de Lille, vous l'offrirez à quelqu'un de votre famille, ou à des amis. En tout cas, c'est un très beau cadeau. Vous gagnerez donc ça jusqu'à 13h30. Est-ce qu'on a tout dit?
2: On a tout dit.
1: Alors démarrons. Allez, jingle.
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1: Ça va, le public de la Braderie de Lille?
2: Ah là là,
1: ils sont beaux.
2: Parle pour toi.
1: Tu parles pour toi. Je suis la personne la plus laide de l'humour. Sache-le, Nicolas. Voilà, c'est bon, j'ai bien mis à sa place. On a que notre premier invité qui se demande qu'est-ce qu'elle fait. Bonjour Lorraine Massy-Lebrun.
4: Bonjour, bonjour à vous.
1: Bienvenue ma chère Lorraine. Alors vous êtes prof d'histoire?
4: Exactement.
1: Mais c'est pas possible.
4: Et pas que,
1: mais vous êtes trop sympa pour être une prof d'histoire. Vous avez l'air hyper sympa et gentil. Non, vous êtes un petit peu...
4: Ah, quand il faut, oui.
1: Quand il faut. Bon, et vous êtes aussi très présente sur les réseaux sociaux?
4: Oui, que vous y faites sur les réseaux sociaux. Exactement.
1: Vous y faites quoi sur les réseaux sociaux?
4: Eh bien, écoute, sur les réseaux sociaux, j'essaye de... Ce qu'il y a dans ma salle de classe, j'essaye de l'amener au plus grand nombre. Voilà. Raconter ce que je raconte devant les élèves.
1: Parce que vous êtes passionné par l'histoire.
4: Ouais, complètement.
1: Vous partagez ça sur, entre autres, TikTok, comment pour tout vous
4: Instagram, oui. Instagram. Alors, c'est le compte Les Minutes de l'Histoire.
1: Voilà.
4: Et mon pseudo, c'est Lorraine Raconte.
1: Voilà. Alors, avec vous, si vous le voulez bien, on va un petit peu en apprendre plus sur la braderie, parce que comme cette émission passe dans le monde entier, il y a des gens qui ne sont jamais venus ici à la braderie.
4: C'est vrai.
1: Alors c'est quoi cette braderie? Elle date de quand? Parce que je crois que ça ne date pas d'hier.
4: Ah, c'est clair. Alors la
1: braderie... D'avant-hier peut-être?
4: Avant-avant-hier, en fait. La braderie de Lille, c'est toujours dans son ADN, hein, elle remonte au Moyen-Âge en fait.
1: Moyen-Âge.
4: La première mention de la braderie de Lille, c'est en 127, tu vois.
2: Voilà. Et le parrain, c'était Michel Drucker.
1: Il était déjà là. Michel Drucker.
4: Et en fait, au départ, c'est vraiment lié au monde de la foire, en fait.
1: Ouais.
4: Où les marchands étrangers, ils adorent venir à Lille et ils commercent beaucoup.
1: Voilà, parce qu'au Moyen-Âge, il était réputé pour ses tissus.
4: Exactement, son drap, son lin même.
1: Ah, le lin.
4: Ouais, au 12e siècle, très célèbre. Et puis, au fur et à mesure, tu vois, ça avance. Et puis, on arrive dans un 16e siècle où ça change un peu de nature.
1: Ouais.
4: Les domestiques, en fait, qui avaient des petits objets un peu abîmés que leur donnait leur maître, et ben ils se disent que pour arrondir les fins de mois, et ben ils vont tout simplement aller faire leur braderie.
1: Voilà. Et braderie, ça vient d'où? Alors, il vient d'où ce mot? Je crois qu'il y a une histoire de poulet, non?
4: Ouais, alors il y a une histoire de poulet, exactement. Voilà. On mange beaucoup à la braderie.
1: Ça, j'ai vu. Il n'y a pas que, que manger.
4: C'est pas que manger. Ouais, mais ça, les gens le découvriront aussi. Alors, écoute, en effet, si tu veux, le mot de braderie, enfin, si vous voulez, le mot de braderie, ça vient du flamand braden, qui veut dire rôtir. Et en fait, on a la mention, en fait, au milieu du 15e siècle, de deux gars qui s'appellent Pierre Tramard et Gobin Maille, qui, en fait, disent qu'ils ont l'idée du siècle devant leur cabaret, en fait, ils se disent, bon, il va y avoir plein de monde, et qu'est-ce qu'on va faire? Eh bien, en fait, on va leur donner à manger. Voilà. Et donc, devant leur cabaret, ils se disent que ce serait une bonne idée de rôtir des petits poulets pour donner à manger à ceux qui viennent. Et donc, ça vient de là. Le mot braderie vient du mot braden. Voilà. Et c'est directement lié à cette tradition de manger tous ensemble.
1: Mais on n'a pas toujours. Parce que là, il y a des moules frites partout. Ça vient d'où cette histoire?
4: Ouais, ça a switché. Les moules frites, c'est assez récent, en fait. Hein. Voilà. Et maintenant, on est complètement traumatisés. Tu sais qu'il y a eu une. Juste après-guerre, il y a eu une année où il y a eu la fameuse année sans moules.
1: Pas possible, en fait, une année malheureux. Sans moules.
4: Si, ça existait. En fait, tout simplement, ils ont fait livrer, c'était juste après-guerre, ils ont fait livrer des moules des Pays-Bas. Et en fait, quand c'est arrivé, c'était avarié.
1: Aïe, aïe, aïe.
4: Voilà. Pas très cool. On est entre midi, on va éviter de tout raconter.
1: Oui.
4: Mais voilà, donc d'abord le poulet, ensuite les moules frites. Mais toujours cette idée de convivialité, en fait.
1: Bon, et donc, vous l'avez dit, au XVIe siècle, donc on découvre la braderie comme on la connaît aujourd'hui.
4: Oui.
1: Donc c'est ça. Donc des
4: avec cette viennent. Tradition, en fait, entre le lever et le coucher du soleil, les domestiques faisaient leur braderie. Et pourquoi à ce moment-là? Parce qu'en fait, tout simplement, le matin, les domestiques s'occupent de leur maître. Ouais. Et il faut se dépêcher de faire des bonnes affaires parce qu'au coucher du soleil, on retourne voir nos maîtres pour notre job quoi. Et donc, du coup c'est pour ça que encore aujourd'hui les meilleures affaires c'est
1: le matin tôt,
4: c'est le matin tôt. Ou le soir très tard.
1: À 7h du matin, j'étais dehors tout à l'heure, il y avait déjà des gens qui bradaient.
4: Ah ouais,
5: heureusement. Vous avez fait des affaires?
1: Ah aussi, moi j'ai essayé de me vendre moi, mais apparemment
5: personne ne veut vous.
2: Pas cher.
1: Même donner.
4: Les bonnes affaires c'est dimanche soir, tu peux retenter.
1: Je retenterai dimanche soir. Au point où j'en suis de toute façon.
5: Les invendus du dimanche soir.
1: Donc c'est quoi alors la braderie voilà, pour ceux qui sont jamais venus.
4: Écoutez, c'est pour ceux qui sont jamais venus, imaginez-vous une ville qui...
1: C'est une ville entière.
4: C'est vraiment une ville entière. Hein. Il y a un avant-braderie, on se prépare, c'est un avant-match un peu, tu vois. Voilà. Et puis, tu as le moment braderie avec le samedi où ça vit depuis les premières heures du jour, en quelque sorte. Imaginez-vous une ville qui voit défiler énormément, des millions de personnes.
1: Deux millions et demi de personnes.
4: Ouais, c'est quand même assez dingue.
2: Alors qu'il n'y a que 240 000 habitants à Lille.
1: C'est fou.
4: C'est vraiment dingue. Et en fait, on se déplace et on peut s'arrêter, on peut boire un coup, on peut manger des moules frites, on peut brader, acheter aussi. Et puis, au fur et à mesure de la journée, faire des bonnes affaires, mais pas que.
1: J'ai bien compris. Merci, ma chère Maureen. D'où elle vient d'où cette passion alors pour l'histoire, Maureen? Ça vient d'où ça?
4: Alors, moi, cette passion, elle me vient vraiment depuis toute petite. Moi, je suis tombée dans la potion magique, enfin, je suis tombée dans la marmite de l'histoire toute petite. À 8 ans, j'ai découvert Versailles, Louis XIV, ça m'a branchée. Et puis, je suis professeure. Maintenant, j'essaye sur mon compte Lorraine Raconte de vraiment.
1: De raconter.
4: Faire partager ça. Exactement. Voilà. Et puis maintenant, je suis autrice, donc à travers mes bouquins.
2: C'est notre Stéphane Bernstein.
4: En quelque sorte, sans l'accent, s'il te plaît.
1: Lorraine, merci le grand.
4: Merci à vous.
1: Prof d'histoire, et donc on retrouve sur les réseaux sociaux.
4: Exactement.
1: Elle nous raconte sa passion de l'histoire. Merci infiniment, Lorraine.
4: Merci à vous, en tout cas. Et bonne braderie à tous.
1: Bonne braderie à tous. Donc c'est jusqu'à demain soir, là.
4: Exactement.
1: Je crois que le pic, c'est cet après-midi. Hein.
4: Oui, c'est vraiment samedi, fin de journée, samedi soir.
5: Déjà tout à l'heure, on est resté bloqué 10 minutes avec Nicolas pour atteindre
2: pour faire 100 mètres.
1: Voilà, il y a déjà beaucoup de monde, c'est bien. Il y a un petit peu quelques nuages, mais il y a surtout
4: beaucoup
1: de sourires. Et ça, franchement,
4: c'est ça. Ça
1: vaut tous les soleils du monde. Merci beaucoup, Lorraine. Allez, jusqu'à 13h.
4: Merci à vous.
1: On continue à faire la fête ici à la braderie de Lille. C'est le plus grand marché aux puces d'Europe. Dans un instant, mon Fabien et moi, on va parler de quoi avec toi?
5: Je vous présente une plateforme pour créer, vous savez, des cagnottes en ligne.
1: Ah,
5: c'est à la mode, ça. Et bien, il y a un site lillois fait pour ça, pour créer des cagnottes en ligne. Et je vous en parle dans un instant.
1: Merci beaucoup. Mais d'abord, on va écouter Niagara. Tout de suite, ça s'appelle Quand la ville dort.
5: Alors, ça dort pas. Ils sont réveillés, les Lillois.
1: Franchement, là, niveau musical, on a pas.
5: On est dedans.
1: On est à côté. Là, il y a là, et nous, on est là. C'est pas possible. Bon, voici, moi j'adore cette chanson. Quand la ville dort, avec Niagara. Tout de suite, mes amis.

0: C'est bon?
1: Oui, je crois que c'est bon.
2: Quand on arrive au bout, là.
1: Quand on arrive au bout, c'est que c'est bon.
2: Je peux parler.
1: C'était le groupe Niagara, Bonisson ouais. Disque. Oui, ouais, ouais, ouais.
3: Avec toute sa tribu.
1: Oui, oui, j'adore. J'adore applaudir les disques. Ça va, la braderie de Lille?
2: Ouais. Quelle ambiance.
1: Nous sommes en direct jusqu'à 13h30 dans l'événement populaire. Incroyable. Si vous n'êtes jamais venu à la braderie de Lille, franchement, n'hésitez pas à venir un jour, parce qu'à chaque fois, nous, on vient, et ça fait 3 ans de suite qu'on vient, et 3 ans qu'on est épaté par la gentillesse.
4: Oui, c'est vrai, on est toujours bien reçus.
1: Mais on est toujours bien reçus. Les Lillois, les Nordistes, il y a quand même un truc dans
5: une chaleur humaine.
1: C'est quoi qui macère dans votre veine?
5: Oui, bah,
2: de la bière.
5: L'alcool,
1: la bière. C'est ça qui fait ce sourire que vous avez hier soir. Là, j'ai passé une soirée, je vous raconterai ça après.
2: Oh là là,
1: c'était génial.
2: Vous avez fini à bien.
1: Ah, oh, c'était génial. Ah bah minuit pour moi c'est comme si c'était 6h du matin, c'était tard. Fabien,
2: oui.
1: Notre geek alors.
2: Eh bien nous allons évoquer, tiens, les cagnottes en ligne. C'est très tendance depuis quelques années, c'est super pratique. Par exemple pour le départ en retraite d'un collègue, cagnotte en ligne. Pour l'anniversaire d'un copain, cagnotte en ligne. Pour la naissance du petit neveu, cagnotte en ligne. Bref, c'est très pratique. Et aujourd'hui, Zoom sur la plateforme Tribee. Ça s'écrit T-R-I-B-E-E. Une plateforme très connue qui a été créée ici à Lille. Pour en parler avec nous, Cécile Flamand, la fondatrice de Tribee. Merci d'être avec nous en direct.
6: Merci à vous, bonjour à tous.
2: Alors sur votre site, donc on peut créer forcément des cagnottes en ligne, mais il y a une particularité, expliquez-nous Cécile.
6: On n'est pas une cagnotte comme les autres, c'est vrai, on est une cagnotte qui a du cœur. La différence c'est qu'on remplace les commissions qui sont prélevées par des cagnottes classiques par un don à une association.
2: Voilà.
6: Sur Tribee, c'est ça, 95% de la somme pour vous, pour votre proche, et 5% pour une belle asso, et surtout 0% de commission.
2: Ça c'est très important de comprendre. Voilà, sur les autres sites, quand on crée des cagnottes en ligne, à la fin, pour récupérer l'argent de la cagnotte, on laisse souvent une commission, voilà, pour que le site se rémunère. Et là, chez vous, la commission se transforme en don, et vous gardez 5% de la cagnotte, c'est ça?
6: C'est 5% qui est inversé à une association du choix du créateur de la cagnotte.
1: Voilà. Trop bien.
2: Alors comment vous avez eu cette idée?
1: Très bien.
6: Alors cette idée, c'est venue de l'anniversaire d'école de mes enfants. Plein de copains et qui recevaient plein de cadeaux en double. Donc je trouvais qu'il y avait énormément d'argent dépensé pour des cadeaux qui restent dans les placards. Et je trouvais aussi que j'avais envie de sensibiliser les enfants à la générosité et la solidarité. Donc au départ, c'était pour les fêtes d'anniversaire d'école. Et puis finalement, comme il y avait tellement de cagnottes, ça a été publicité. Et maintenant, c'est pour tout type de cagnottes, pour de l'entraide, pour un proche, pour tout.
2: Et comment vous choisissez ces associations?
6: Alors du coup, on choisit des associations qui agissent pour le futur de la jeunesse, dans tout ce qui est éducation, santé et environnement. Et c'est des petites et moyennes assos, où comme ça, on sait exactement à quoi servent les dons, on va pouvoir vérifier, aller les voir.
2: Ça, c'est
6: et
2: super.
6: Il y a aussi des associations du Nord, qui sont aussi, il y a 30% d'assos sur le territoire local.
2: Alors depuis la création de Tribee, il y a eu combien de dons? Je crois que c'est plus de 6 millions d'euros de dons, c'est ça, c'est dingue.
6: Bah 5% plus 5% plus 5%, ça arrive à des énormes sommes. Et nous, tout ce qu'on aimerait, c'est qu'il n'y ait plus aucune cagnotte sans un élan de générosité pour pouvoir aider ces belles assos qui ont des beaux projets à les réaliser.
2: Alors Cécile, comme vous ne prenez pas de commission, comment faites-vous pour vous payer parce que vous avez des salariés également. Comment ça fonctionne?
1: Vous piquez dans la caisse, comme tout le monde.
5: La base,
1: on pique dans la caisse. Moi qui ai un business, je suis dans la caisse.
2: Écoute, c'est très important ça.
6: Vas-y. On a fait le choix dès le départ en fait de se rémunérer uniquement grâce au pourboire. Donc on laisse le choix à nos utilisateurs de nous laisser un pourboire ou pas s'ils le souhaitent pour justement financer la belle équipe de Tribee et financer les frais bancaires, les frais de vérification, enfin tous les frais qu'on peut avoir pour une cagnotte. Et donc on a fait le choix de croire en l'humain, de croire en la générosité, et ça fonctionne.
2: Et ça fonctionne?
6: Ouais, ça marche.
2: Tu te rends compte, c'est grâce au pourboire qu'ils se rémunèrent.
5: C'est fou.
1: Eh ben dis donc.
2: Et j'espère que vous n'avez pas des clients.
1: Alors là, moi,
2: comme Willy Revelis, que lui il laisse rien.
1: Moi je laisse jamais de pourboire, donc vous n'allez pas gagner d'argent avec moi, mais c'est bien.
2: Bon, en tout cas ça fonctionne, c'est génial. Si vous devez créer donc une cagnotte en ligne, choisissez Tribee, ça s'écrit T-R-I-B-E-E. Merci beaucoup, Cécile.
1: Tribee
2: Flamand.
6: Merci à vous.
1: Merci beaucoup. D'être passé nous voir. Voilà, bravo les belles initiatives. On va continuer à vous raconter de belles histoires jusqu'à 13h30, mes amis, en direct de la braderie de Lille.
5: Grâce aux équipes Dessinor,
1: tout à fait, Nicolas.
2: Mais quel faillot, c'est le faillot.
1: Mais tu as raison, grâce aux équipes Dessinor. Dans un instant, juste après le jingle qui va passer, on va vous présenter un invité pas banal, parce qu'on aime, même à la braderie de Lille, vous présenter des invités pas banaux. Jingle, vas-y, passe-moi
3: ton
1: jingle. Voilà.
3: Ici, avec toute sa tribu, Willy vient déjeuner chez vous.
2: Ça a changé par rapport à la saison dernière.
1: C'est un beau jingle, ça. C'est un magnifique jingle. Comme promis, donc place à la personne pas banale du samedi, ici à la braderie de Lille. Bonjour Francis Steff.
7: Bonjour.
1: Bienvenue ici, mon cher Francis. Alors, vous êtes forgeron.
7: C'est ça.
1: Un vrai forgeron, Voilà. À Drouvin-le-Marais. C'est où Drouvin-le-Marais?
0: C'est à côté de Béthune.
1: C'est où Béthune?
0: C'est pas très loin d'Arras.
1: Arras, c'est vers.
0: Dans le Pas-de-Calais.
1: D'accord, très bien. C'est par rapport à Paris, parce que Paris, c'est le centre du monde.
2: Oh, oh, oh, on va recevoir des tomates dans la gueule.
0: On est à 3 heures de Paris.
1: Ah, bah voilà, vous êtes à 3 heures de Paris. Et vous êtes donc aussi le fondateur de Forge Phoenix.
0: C'est ça, depuis 2024.
1: Depuis 2024. Et vous fabriquez quoi alors chez Forge Phoenix?
0: Moi, je suis forgeron et créateur de costumes. On refait des costumes du Seigneur des Anneaux.
1: Seigneur des Anneaux.
2: C'est incroyable.
1: C'est-à-dire que vous forgez des armures?
0: Tout à fait.
1: Et des armes?
0: Oui, oh là là, pas d'armes. Non, je fais que des armures.
1: Que des armures, pardon. Des armures, comme dans le film, donc le Seigneur des Anneaux. Donc oui. des vraies armures. Hein.
0: C'est ça, ouais, bah là j'en ai ramené. J'ai ramené un
2: casque. Il y a un casque très impressionnant.
0: J'ai ramené un casque. Donc
1: alors
0: casque,
1: expliquez bien, oui, pour nos auditeurs qui ne voient pas, c'est le principe de la radio, on ne voit pas.
0: C'est le casque du roi sorcier d'Angmar, refait complètement en acier.
1: Ok.
2: Et on peut le porter ou c'est juste de.
0: Ah, non, c'est lourd.
2: C'est lourd.
1: Ah ouais.
0: Bah, tiens, je t'en prie. Ah, oui. Ça doit peser dans les 2,5 kg.
2: Ah oui, quand même.
0: Ah, il faut s'entraîner un peu au niveau de la nuque pour pouvoir le porter toute la journée, mais moi je le porte tout le week-end.
1: Ouais.
0: En faisant des pauses, bien sûr.
1: Et alors, ça vient d'où ce délire là de faire des.
0: Alors, moi je voulais faire. Forgeron d'armure historique. C'était un projet de reconversion. Et en fait, j'étais depuis très longtemps fan du Seigneur des Anneaux.
1: Ouais.
0: Et j'ai fait une convention où j'ai rencontré l'acteur Elijah Wood, celui qui fait Frodon dans le film.
1: Frodon.
0: Et en fait, j'avais fait un costume spécialement pour l'occasion. Et ça a plu à plein de gens. Et ils m'ont pris des commandes. Et très, très rapidement, ça a pris. Et,
1: voilà.
0: Et je me suis retrouvé à devoir quitter mon travail parce que j'avais
2: trop.
1: Voilà, je crois qu'au départ, c'était parti. Donc, c'était un pari avec des potes, c'est ça
0: C'était à Bruxelles.
1: Vous aviez fait un pari avec des amis, c'est ça
0: De créer des costumes.
1: Des costumes,
0: non,
1: changer de métier,
0: non,
1: pas du tout. Bah, dites-moi oui quand même. Voilà, bon, ça a dit oui, c'est un pari.
2: On a toujours les bonnes infos.
1: Toujours.
0: Désolé.
1: C'est pas très grave. Mais vous avez changé de métier, on est bien d'accord.
0: C'est ça, oui, j'ai changé de métier.
1: Voilà. Et je crois que le carnet de commandes est plein.
0: Oui, plein jusqu'en 2027. Et maintenant.
1: Mais tu te rends compte.
2: Oh là là,
1: mais qui vous achète des armures?
2: Pas qu'en France.
0: Je vends en France, en Espagne, je vends aux États-Unis depuis peu.
1: Ouais.
0: Là, j'ai beaucoup de devis de clients américains maintenant. Et c'est des collectionneurs. Des
1: passionnés. C'est des collectionneurs.
0: Des collectionneurs exigeants, en fait, qui veulent des pièces, mais pas en plastique. Ils veulent
1: c'est ça.
7: Pièces, puis ce sont des pièces uniques.
0: Oui, c'est
7: forcément, à chaque fois. Et ça, il faut compter combien pour un costume?
0: Par exemple, pour le casque ici, c'est à peu près 650 €. Et une paire de gantelets comme je porte là, c'est à peu près 800 €.
1: C'est quoi cette paire de gants? C'est une paire de gants comment?
0: C'est une paire de gantelets Nazgûl, en fait. Ah. C'est les gantelets que porte ce personnage dans le film.
1: D'accord.
0: En fait.
1: Oh là là, voyons.
0: Et c'est à peu près 800 €. Et pour un costume complet, le costume du roi sorcier complet tel qu'il apparaît dans le film, il faut compter 5 000 €.
1: 5 000 €? Mais combien de temps vous mettez pour faire
0: Là, il y aura à peu près un mois et demi de travail.
1: Un mois et demi de travail. Non, mais c'est fou. Et franchement, vraiment bravo parce que c'est assez. Est-ce que vous faites aussi des armures pour. Pour enfants, pour moi.
7: Pour petite taille. Parce que là, si Will, il enfile le casque, il est tellement lourd, vous finissez à genoux. Hein.
1: Exactement, pour ça, vous pouvez pas faire un truc un peu léger.
0: J'adapte, j'ai des clients féminins aussi. J'adapte mes pièces sur mesure, toujours.
1: Toujours sur mesure. Vraiment, en tout cas, c'est très impressionnant. Merci beaucoup. Donc, comment ça s'appelle? Alors, ça s'appelle donc Forge Phoenix.
0: C'est ça.
1: D'accord. C'est là-dessus, on vous trouve sur Internet.
0: Bon, on peut me retrouver sur Instagram.
1: Sur Instagram.
0: Instagram ou forgephoenix.fr.
1: Voilà. Et donc, on peut vous commander donc des armures. Donc, vous avez des commandes dans le monde entier. Donc, si vous êtes des fans du
2: Seigneur des Anneaux,
1: voilà, et que vous rêvez d'avoir une vraie armure. Comme dans le film Le Seigneur des Anneaux, et bien donc vous allez voir Francis Steff, donc Forge Phoenix. Merci. Vous êtes sur la braderie, Francis? Vous exposez? Non, pas du tout.
0: Non, j'expose pas la braderie. Non.
2: Il est venu exprès. Il est venu pour nous.
1: Oh là là. Et pourquoi vous n'exposez pas? Vous n'avez pas eu de place?
0: En fait, j'ai déjà beaucoup d'expositions.
1: Il
7: n'a pas besoin, sa carte.
1: Pas besoin.
0: C'est ça.
1: Eh bien, super. Merci.
0: Trop de travail.
1: Merci infiniment.
2: Bravo.
1: Voilà. T'as vu ça? Et il fabrique. Des armures, comme dans le silence, des armures.
7: Seigneur
1: des armures. Merci infiniment, mon cher Francis. Allez, mes amis, dans un instant, on reste ensemble donc jusqu'à 13h30, ici, à la braderie de Lille. Jusqu'à 13h30, on va continuer à vous faire vivre cette braderie. Si vous n'êtes jamais venu à Lille, c'est vraiment...
2: C'est dingue.
1: C'est dingue.
2: C'est l'événement de l'année, en fait.
1: C'est l'événement de l'année, et l'événement de l'année dans l'Europe entière, c'est le plus grand marché opus d'Europe. 2,5 millions de personnes sont attendues jusqu'à dimanche soir. On continue à vous faire vivre ça jusqu'à 13h30. Et après, n'oubliez pas, dès que le petit Larsen, voilà, ça y est. Entre 13h et 13h30, vous n'oubliez pas que c'est vous aussi qui ferez l'émission. On prendra des gens dans le public. Vous montrez avec nous sur cette scène. Nous racontez votre youpi du moment. Et vous repartirez avec quoi, mon cher Nicolas ?
5: Avec un week-end dans la belle ville de Lille.
1: Eh ben voilà, vous êtes à Lille, vous partez à Lille. C'est très bien. Pourquoi aller ailleurs ? C'est pas la peine, voilà. Allez, vous aimez la pub ?
5: Oui.
1: Ah
5: oui.
1: Très bien, parce qu'elle arrive dans un petit instant. Vous aimez aussi les infos pratiques.
5: Ah bah oui.
1: Tant mieux, parce qu'elles arrivent aussi juste après ça. À tout de suite, mes amis.

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3: Vers la deuxième demi-heure de votre talk show du samedi. Alors ici, c'est comme le talk show de Léa Salamé qu'à l'époque,
4: mais en pas pareil.
3: Sinon, c'est la même chose, vous verrez dans un petit instant, mes amis. Nous continuerons à vous faire vivre la braderie de Lille à Lille. Dans un instant, on va encore vous raconter tout ça. Donc tout cet événement incontournable de France qui a lieu donc chaque année en septembre avec votre tribu, bien sûr, Nicolas Malabeuf, notre enfant de la télé. Ça va, mon Nicolas?
5: Bonjour, Ali. Super.
3: Bonjour, il a distribué des chapeaux.
5: Des chapeaux, oui.
3: Des chapeaux, parce qu'on a des chapeaux de paille.
5: J'essaie de faire un peu ma rockstar, mais c'est pas
3: bien.
5: Terrible.
3: Si, oui. Si, c'est pas mal. Moi, j'aime bien. Hein. Les gens sont là, Nicolas. Pour un chapeau.
5: Pour un chapeau. Ça m'arrive pas souvent.
6: C'est pas pour le corps de Nicolas.
3: Non,
6: c'est pour le chapeau.
3: Voilà. Et c'est notre spécialiste web, Fabien Emo, qui est là. Ça va, mon Fabien?
6: Bah, quand je suis avec vous.
3: Toi, oui, t'es surtout content d'être là. Oui.
6: Là
3: oui.
6: Je passe le meilleur week-end de l'année.
3: Je sais que tu as hâte que l'émission termine.
6: Oui, dépêchez-vous.
3: Donc, vite. Et bien sûr, mes amis, vous faites partie de cette tribu où que vous soyez. Alors, lié à le groupe Facebook.
6: Ah oui, le groupe Facebook qui est complètement gratuit. Vous tapez dans votre barre de recherche Youpi la vie avec Willy Rovelli. Bim, vous tombez sur nous. Sur ce groupe, eh bien, on partage que des bonnes nouvelles ou des choses qui nous rendent heureux. Et vous êtes tous les bienvenus. Voilà, vous faites tous partie de cette famille. Vous tapez sur Facebook Youpi la vie avec Willy Rovelli.
3: Voilà, et préparez-vous, mes amis, parce qu'en 13h, entre 13h et 13h30, on fera venir des personnes parmi vous dans le public. Ça va, le public?
6: Ah, ils ont la force.
3: Ils vont bien. Donc il y aura des gens parmi vous qui montrent. Il y aura peut-être Nicolas qui ira
5: les dans la foule.
3: Ou Fabien ira vous chercher. Ouais, voilà. S'il se jette, écartez-vous.
5: Oui, oui.
3: Parce qu'il pèse son poids, le bonhomme. Que ça vous montrez là, vous nous racontez ce que vous voulez, votre braderie, et vous repartirez avec quoi, mon bon Nicolas?
5: Eh bien, ça tombe bien, chers amis lillois, vous repartez avec un week-end à Lille.
3: Ouais, mais comme ça, vous l'offrirez à vos amis.
5: Le tirage, c'est demain.
3: Voilà, le tirage, c'est demain. Mais nous, on n'offre que des bons cadeaux. L'autre jour, on a offert une paire de skis à un cul-de-jatte.
6: Ah oui, franchement,
3: et ben, c'était génial. Allez, d'abord, si vous n'avez pas suivi l'actu, pas de panique, l'actu vous suit. Il est temps pour moi de mettre les points sur les i.
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3: Et comme nous sommes en direct de la braderie de Lille, on commence avec cette info. Jean-Luc Mélenchon sera aujourd'hui en balade sur la braderie. Faut dire qu'on se souvient tous de sa sortie fracassante il y a quelques années face à un policier. Hein. La boule frite, c'est moi! Notre ancien Premier ministre Michel Barnier sera également en visite sur la braderie. L'autre, quand il va être devant un stand, les gens vont plus savoir c'est quoi qui est le vieux truc à vendre entre les
5: deux.
3: Ne confondez pas vieil article et Michel Barnier. Hein. Je sais que les deux prennent la poussière, mais c'est facile à ne pas confondre. Barnier, c'est celui qui fonctionne le moins bien des deux. Voilà. La braderie et Michel Barnier, la friperie et le fripé. Marine Tondelier, la patronne des écolos, sera elle aussi dans les allées de la braderie. Si les vendeurs font la même ristourne à Marine Tondelier que ses intentions de vote actuelle, elle n'aura pas plus de 4%. Gabriel Attal sera aussi en visite sur la braderie. Alors bon, mes amis, vous faites pas avoir. Hein. Ils vont tous essayer de vous refourguer leur vieillerie de programme. Alors négociez bien avant d'acheter leur merdouille. Tous ces politiques hein, qui ont un point commun avec les moules, ils s'accrochent à leur poste comme une moule à son rocher. Léa Salamé tiendra un stand à la braderie. Elle viendra refourguer tous ces lancements de journaux télévisés qui ne nous servent plus. Patrick Bruel aussi est annoncé à la braderie. L'autre, il a vu qu'il y avait des moules. Alors...
5: Oh non.
3: Bah, puisque nous sommes sur la grande place de Lille, pile face au Carlton, une pensée pour Dodo La Saumure, décédé il y a une semaine. En sa mémoire, DSK porte un brassard noir autour de la bite.
5: On va
3: peut-être voir d'ailleurs DSK qui va nous faire un petit coucou par la fenêtre du Carlton. Coucou DSK, coucou. Et là, on fait noir. Carlton, hein, le seul hôtel où sur l'affiche du room service, on pouvait cocher la case de la fille qui vous montait le petit-déj. Et comme pour les petits-déj, t'avais le choix entre la continentale, l'anglaise ou l'américaine. Voilà, pareil que les cendres de Dodo La Saumure ont été dispersées sur les draps de la suite junior. En marge de la braderie de Lille, ne manquez pas le Lille Tattoo Market. Alors, faut faire gaffe avec les tatouages, hein, parce que quand t'es jeune, tu as un tatouage sous le sein, et avec l'âge, tu as le sein sur le tatouage. Comme on est dans le Nord, tiens, une info musicale. Le maire d'Arleux, dans les Hauts-de-France, annule la venue de Jean-Luc Ley, qui devait chanter pendant la fête de l'ail. Il l'a dans l'oignon. Enfin, la question du jour. On parlait de Michel Barnier. Est-ce que quand il se fait raser en Espagne, il va chez le Barnier de Séville? un petit peu de culture. Eh bien, vous avez 2 heures. Alors, heureusement, dans 117 jours, c'est fini 2026.
6: Bravo !
3: Ah bah oui ! Coucou le Carlton, coucou. Alors, on se fâche pas avec le Carlton.
6: Ah
3: bah
6: non, parce non. Que... on a un partenariat, non,
3: c'est ça ? Non, parce que les...
6: Pour les toilettes.
3: C'est les toilettes.
6: Ah, c'est des toilettes. Ah oui, on... très propre, très propre.
3: Pour ceux qui restent toute la journée ici,
6: bah oui.
3: Dans le village ici, eh bien, on n'a pas de toilettes.
6: Pas de toilettes,
3: on Carlton. Va au Carlton pour aller... J'adore. Bon, c'était un petit récap de l'actu rapide, mes amis. Alors écoutez, si vous n'avez pas le moral...
6: Ça va pas.
3: Eh ben, moi, j'ai la solution pour vous. On est la seule radio au monde où, avec un jingle... Le moral revient.
6: C'est l'antidote.
3: C'est l'antidote. Regarde, on va faire un essai tous ensemble avec le public qui sait la braderie Lille. Quand je vais vous dire à vous, vous allez me faire padaba papaba. Tiens, on va essayer. À vous, voir.
6: Padaba papaba.
3: Très bien.
6: C'est bien.
3: Alors on y va. Ouais. Vas-y, on va sur Google. Vas-y, on va sur Google.
6: Non, on n'est pas bien. C'est le blues de la rentrée.
3: La blues, on est pas bien.
6: Pas bien. 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
3: À vous. Padaba papala.
6: Voilà, bah là ça va mieux. Ah,
3: t'as vu ça,
6: ça fait du bien.
3: Et on est la seule radio au monde où on a ce pouvoir. Voici Véronique Sanson, mes amis, à tout de suite ici à la braderie de Lille.

0: c'était très très bien ça. C'était Véronique Sanson, bien sûr, avec Chanson sur ma drôle de vie. Jingle.
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0: Allez, nous sommes toujours en direct et en public de la braderie d'Olivier.
3: Ouais, ouais, ouais, ouais, oui, oui, oui, oui, oui, oui.
4: Ah oui, oui. C'est spontané, c'est naturel.
0: Dans un instant, mon cher Nicolas, qui sera ton invité, mon bébé?
5: Eh bien, on va chanter, on va entendre votre petit grain de voix.
0: Ah, oh là. Très bien. Ouh là là là.
4: Sortez les parapluies.
0: Ouh là là, je ne sais pas si c'est une bonne idée. Mais d'abord, la braderie, c'est évidemment un événement parrainé par votre radio ici et par le quotidien régional La Voix du Nord. Alors, dans toutes les régions de France, il y a de grands quotidiens régionaux comme Sud-Ouest, Ouest-France, La Provence, Télégramme, Le Dauphiné, La Dépêche du Midi, L'Union, Le Courrier Picard et tant d'autres. C'est très important, la presse régionale. C'est pour ça que je voulais qu'on en parle un tout petit peu. Bonjour, Olivier Merlin.
6: Bonjour, Willy.
0: Bienvenue ici, mon cher Olivier.
6: Merci.
0: Vous êtes rédacteur en chef adjoint à La Voix du Nord, donc en charge des correspondants. Alors déjà, c'est quoi un correspondant?
6: Alors, merci de poser cette question parce que, en fait, on ne parle pas assez souvent des correspondants locaux de presse. Ils ont un rôle hyper important. On a 300 journalistes à La Voix du Nord, mais on peut compter sur 500 correspondants.
0: Voilà.
6: C'est hyper important de pouvoir compter sur eux. Ils ont un rôle clairement démocratique. Le Nord et le Pas-de-Calais, c'est 1534 communes, 4 millions d'habitants. Donc c'est une petite région en superficie, mais elle est extrêmement dense. Il y a de nombreux villages et il faut que tous ces gens qui font vivre ces villages, les commerçants, les élus, les entrepreneurs, les présidents d'associations, ils ont besoin d'avoir accès à des correspondants pour passer leur message qui ensuite nous arrive dans nos rédactions.
0: Voilà. Alors, des correspondants qui ne sont pas forcément des journalistes, alors?
6: Alors, pas du tout.
0: Voilà. D'ailleurs, c'est qui ces correspondants?
6: C'est un statut qui est même prévu par une loi de 1987.
0: D'accord.
6: Tout est clair.
0: Ouais.
6: C'est pas vraiment un métier.
0: Ouais.
6: C'est plutôt une occupation.
0: C'est ça.
6: Merci encore une fois de poser la question parce que j'ai démarré.
0: Remerciez-moi encore.
6: J'ai démarré correspondant et je me souviens très bien, j'avais frappé à la porte il y a 25 ans de l'agence locale de Boulogne-sur-Mer.
0: 25 ans?
6: Ouais. Oui,
0: ah.
6: Merci, c'est gentil. Et on m'a bien reçu et on m'a proposé d'œuvrer pour aller faire des petits reportages dans ma commune. Et 25 ans plus tard,
0: voilà,
6: je suis avec vous.
0: Donc ça peut être monsieur et madame tout le monde qui peut être un correspondant
6: oui.
0: Dans un quotidien très bonne régional.
6: Très bonne
0: encore
6: question.
0: Une bonne question.
6: Encore une bonne question. Qu'est-ce qu'il a bossé? On peut accueillir tout le monde, des enseignants, des étudiants, des retraités, des ouvriers. On a tout le monde parmi nos 500 correspondants.
0: C'est trop bien, moi je trouve ça trop bien.
6: Il faut quand même aimer écrire, écrire sans faute. Ou avec le moins de fautes possible.
0: Ouais.
6: Mais il faut surtout aimer le reportage.
0: Voilà.
6: Il faut aimer aller voir les gens.
0: Il faut être curieux.
6: Il faut amener des sujets. Mais ce qui est vraiment important, c'est aller à la rencontre des autres. C'est très important en tant que correspondant.
0: Et donc, comment est-ce qu'ils arrivent à trouver les histoires? Alors, concrètement, comment ils font pour trouver une histoire, pour trouver quelqu'un? Comment ils se déplacent? Ils prennent leur voiture? Comment ça se passe? C'est un truc solo? Ils vous demandent, tiens, j'ai trouvé ça, est-ce que ça t'intéresse?
6: Les deux, mon général, en fait.
0: Les deux, mon général.
6: Mais tout dépend, en fait, des correspondants. Il y a des correspondants qui ont un réseau énorme. Je pense à un correspondant qui a 60 ans de présence à La Voix du Nord. Je pense à Joël Rochois, je lui fais un petit coucou du côté d'Èvre, près de Boulogne-sur-Mer. Il est là depuis 60 ans. Il a un réseau forcément énorme. Donc lui, il ne va pas venir me voir pour me demander qu'est-ce que je vais faire. Il amène régulièrement des sujets. Quand on débute, c'est pour ça qu'il faut aussi dire à ceux qui débutent, n'ayez pas peur, on est là pour vous aider, on va vous donner quelques sujets. Et au fur et à mesure, il va y avoir un cercle vertueux qui va se mettre en route et les sujets vont venir à eux naturellement.
0: Et donc vous leur dites, ok, ce sujet m'intéresse, tu me fais tant de lignes, comment ça se passe, c'est ça?
6: Exactement, ils proposent. C'est-à-dire qu'on dispose, mais
0: non.
6: On valide tel ou tel sujet, on valide aussi leur copie. Hein. Parfois, on modifie des choses, on ajoute des choses. Et très souvent, on arrive à se mettre d'accord parce qu'ils ont de très bonnes idées.
0: Olivier, c'est payé combien pour être correspondant?

0: C'est à l'article.
1: Pour avoir.
0: Oui.
2: Oui, c'est à l'article.
0: C'est, alors, il n'y a pas de salaire. C'est ce qu'on appelle une note d'honoraire. Tout à fait, un pigiste. Ouais. Et pigiste, c'est encore autre chose. Un pigiste est journaliste.
2: Ça, c'est une mauvaise question, Nicolas.
3: Comme d'habitude, Nicolas n'a pas travaillé. Voilà.
2: Tu vois la différence
0: entre
2: une bonne question et une mauvaise question. Tu le vois, Olivier,
4: mais je vois la différence.
2: Voilà.
0: Pauvre. Une note d'honoraire, on paye les articles, les photos et également les vidéos et bien sûr le trajet. Les coûts de. On sait qu'avec le carburant, ça coûte de plus en plus cher. On rembourse bien sûr les frais de kilomètre.
2: Donc sans ces correspondants, mon cher Olivier, un journal, prenons La Voix du Nord, pourrait ne pas exister. En tout cas, il n'existerait pas pareil.
0: Il existerait différemment. 300 journalistes, 500 correspondants, il nous manquerait quand même de nombreux sujets. Encore une fois, ils ont un rôle démocratique. Ils permettent de faire remonter les informations des villages, des communes peu peuplées. Et on a aussi des correspondants à Lille, attention. Mais ça permettrait, sans doute qu'on échapperait à une actualité de ces communes rurales.
2: Moi, je trouve ça trop bien. Donc, vous les choisissez comment? Lorsque, tiens, par exemple, là, dans le public, il y a plein de gens, il y a des jeunes, des moins jeunes.
0: Je ne sais pas qui a envie de devenir correspondant à La Voix du Nord.
2: Qui veut devenir personne?
0: Bon, clairement.
2: Si, admettons que tout le monde ait levé la main. Bon, du coup, comment est-ce que vous les choisissez, Olivier, après?
0: Il faut savoir qu'on reçoit beaucoup de CV. Quand même. D'ailleurs, je vous invite, tous ceux qui nous écoutent, à écrire dans les. Puisqu'on est diffusé sur la France entière, dans les journaux de PQR, écrivez aux rédactions en chef.
2: Presse quotidienne régionale,
0: dans les journaux de près de chez vous. À La Voix du Nord, vous faites un petit mail à rédaction@lavoixdunord.fr et n'hésitez pas à postuler. Vous enverrez sans doute un CV, mais surtout ce qui va nous intéresser, c'est les premiers sujets. En fait, on va vous demander d'écrire un, deux, trois sujets et on va tout de suite comprendre si vous êtes sur la même longueur d'onde que nous.
2: Ça trop bien.
0: Très souvent, il y a des succès et ça marche très bien.
2: Franchement, je trouve ça trop bien. Je vous lis tous les jours La Voix du Nord parce que je sais trouver des histoires comme ça à raconter dans cette émission. Et voilà, maintenant, on lit beaucoup sur les petites tablettes. Ouais. Voilà, maintenant, dans le numérique. Et c'est vrai que je lis des histoires de correspondants dans tous les journaux locaux partout en France. Et c'est très important. Il y a vraiment des gens qui ont vachement de talent et qui arrivent à trouver des histoires, qui arrivent à trouver des personnages. Et donc, c'est vraiment un maillon essentiel pour un journal comme La Voix du Nord. Voilà, mon cher Olivier.
0: J'invite tous ceux qui nous écoutent à télécharger l'application La Voix du Nord. Elle est gratuite. Allez-y, téléchargez-la. Et vous allez avoir accès à toutes les infos et aux push, aux notifications tout au long de la journée.
2: Est-ce que vous ferez un joli papier sur nous?
0: Évidemment.
2: Voilà. Vous dites que c'était génial, que c'était la meilleure émission de votre vie. D'accord. Allez, applaudissez Olivier. Merci mon cher Olivier, rédacteur.
0: Allez chercher, je me permets Willy, allez chercher ce petit guide de La Voix du Nord, spécial braderie, il est disponible au siège de La Voix du Nord. Exactement. C'est à deux pas d'ici, un bâtiment iconique de la Grand Place.
2: Exactement.
0: Merci beaucoup.
2: Rédacteur en chef adjoint à La Voix du Nord, en charge des correspondants. Jingle, s'il vous plaît, car j'aime le jingle dans cette
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2: Papa. Dans un instant, à partir de 13h, n'oubliez pas, le samedi, c'est
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2: Vous viendrez ici, tous, nous raconter votre Youpi, vous repartirez avec des cadeaux.
3: Et un week-end à Lille, en plus.
2: C'est dire. Mais d'abord, mon cher Nicolas,
0: mon invité.
2: Il y a Malabœuf, bien évidemment, notre enfant de la télé. Alors, mon Nico.
3: Eh bien, aujourd'hui, nous sommes à la braderie de Lille, vous l'avez dit, et dans les rues de Lille, je suis tombé sur qui? Sur Magali Ripoll. Applaudissements.
2: Bravo,
8: merci, bonjour tout le monde.
3: Le public vous connaît, on vous voit tous les soirs dans N'oubliez pas les paroles sur France 2. Mais alors qu'est-ce que vous faites ici? Il n'y a pas de tournage de N'oubliez pas les paroles.
8: C'est vrai, il n'y a pas de tournage de N'oubliez pas les paroles. Déjà, merci pour l'invitation, merci Willy, merci Nicolas, merci Fabien. Et c'est vrai que je viens du Sud, donc je viens explorer l'ambiance. Je viens vérifier que l'ambiance du public du Nord n'est pas une légende.
3: Et donc alors ce soir, je crois qu'il y a justement une émission sur France 3 que vous animez.
8: Oui, j'anime une émission en direct sur France 3, qui est une émission de télécrochet, en fait, qui consiste tout simplement à trouver l'hymne de la braderie, car la braderie qui existe depuis presque 1000 ans n'a pas son hymne.
2: Oh là là, c'est pas vrai.
8: C'est un scandale.
2: Il n'y a pas d'hymne de la braderie?
3: Exactement.
8: Pas à ma connaissance.
3: En 899 ans, il n'y avait jamais eu d'hymne, donc je l'ai appris. Et donc, l'émission, elle va ressembler à quoi, ce soir?
8: On n'en sait rien, ça.
3: C'est une surprise.
8: En fait, voilà, il y a trois bandes, trois, une chorale, une bande et un groupe qui vont se produire sur scène pour reprendre pour deux d'entre eux des titres déjà existants en transformant les paroles en hommage et en honneur à la braderie de Lille, et un groupe qui interprétera une composition. Et il y aura un jury avec trois membres du jury, Camille Serre, Jérémy Crédville et la chanteuse Héloïse.
3: Ok.
8: Et voilà, et le public, bien sûr, va participer et aider à choisir choisir l'hymne.
3: Et alors, du coup, parmi les candidats en lice, je crois même qu'il y a l'orchestre des sapeurs-pompiers, donc on va les entendre chanter. Et donc, il y aura un écran géant pour les paroles, on l'a dit, et un applaudimètre, je crois, pour le verdict. Alors... Donc, ça va être le jury et le public qui va pouvoir décider du vainqueur.
8: Exactement, c'est vraiment l'esprit de la braderie, c'est-à-dire qu'on fait du neuf avec du vieux, donc on est vintage et on a un applaudimètre.
2: C'est trop bien.
8: C'est quand la dernière fois qu'on a eu un applaudimètre?
3: Années 50, là, ça remonte.
8: Un instrument très fiable, très fiable.
3: Et alors, n'oubliez pas les paroles, on l'a dit avec Nagui, depuis combien de temps?
8: On va fêter nos 19 ans en décembre prochain.
2: Mais il y a encore des chansons à chanter.
3: Mais c'est fou.
8: C'est bizarre, vous m'avez pas dit, vous les faites pas?
2: Non.
8: Merci beaucoup.
2: Mais parce que vous les faites, Magali, tous les jours. Voilà. Bon. Non, mais il y a encore des chansons, il y a encore autant de tubes à chanter. Mais... tout le temps, aucune lassitude. Non, bah non, de toute façon, la chanson, c'est ta passion, Magali.
8: Oui, c'est ma passion, voilà, c'est notre passion à tous, mon cher Willy. Mais il y a vraiment un terrain ancré de chansons qui sont dans le patrimoine de la chanson française et des nouveautés qui sortent tous les mois, tous les mois, on apprend de nouvelles.
1: Et surtout, les Français adorent le karaoké. Il y a de plus en plus d'établissements qui se montent pour aller.
3: Des bars, ça, on dit beaucoup. Et il y a 19 ans, si on vous avait dit que ça continuait 19 ans, vous seriez toujours là, vous l'auriez cru?
8: Non.
2: Bon, donc c'est ce soir l'émission?
3: Ce soir, et juste parlons d'Interville.
2: Oui, vite.
3: Il n'y a pas eu cette année, on vous avait vu l'année dernière. Est-ce qu'on va vous retrouver dans Interville?
8: Pour sûr, on sera là l'année prochaine.
3: Ah, ça c'est une bonne nouvelle.
2: Voilà,
3: merci. Et bien on vous retrouve ce soir sur France 3 à 20h35.
2: Merci
3: sur
2: beaucoup.
3: L'antenne.
2: Merci à tous, Magali. Merci d'être passé nous voir, Magali. Merci. Bonne braderie. Tiens, puisque tu parlais de chansons, tu chantes du Florent Pagny, bien évidemment. Oui. Eh bien, on va l'écouter, la Florent Pagny, avec la dernière chanson du monde. Après, il n'y en aura plus jamais.
1: Après, c'est fini.
2: Écoutez bien.
3: On ferme après, on ferme. Rideau.
2: On ferme tout. Voilà, prenez tout ça à la retraite. Florent Pagny, la dernière chanson du monde. Merci d'être sur votre radio ici. Nous sommes en direct à la braderie de Lille, à Lille. À tout de suite.

0: Mélanie, Nicolas Malabeuf continuent à distribuer
1: des chapeaux.
0: Des chapeaux de paille.
1: À la braderie.
0: Des chapeaux de paille ici, puisque nous sommes évidemment à la braderie de Lille.
1: Ouais.
0: Et le public, vous aimez la pub?
1: Ouais.
0: Tant mieux, parce qu'elle est là tout de suite, mes amis.
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0: Ce public, ce soleil et cette braderie dingue, c'est l'événement populaire par excellence, comme on aime vous le raconter sur votre radio ici. On va continuer à vous parler de tout ça jusqu'à 13h30, mais avant, comme ce sont les 5 dernières minutes avant le journal de 13h, on va quand même si on est au cœur de la braderie, vous parler d'une belle initiative. Bonjour Chantal de France.
1: Bonjour.
0: Bienvenue ici ma chère Chantal. Alors vous êtes la présidente du FCP Prévention Culture Formation.
1: Tout à fait.
0: Alors, c'est quoi FCP ?
1: Alors, c'est une association qui prend en charge les jeunes très en difficulté, hors du système scolaire ou en voie de déscolarisation, et également les jeunes qui sont déscolarisés, un peu dans la rue. Donc, nous avons des éducateurs spécialisés. Ouais. Qui vont vers les jeunes pour essayer de travailler avec eux et les remettre soit scolaire, soit dans un système social.
0: Voilà, vous les aidez à devenir autonomes.
1: Et à devenir autonomes, c'est l'objet principal.
0: Voilà, donc depuis 70 ans que vous existez.
1: C'est ça, tout à fait.
0: Voilà, donc vous les aidez avec donc divers grands axes, j'allais dire.
1: Oui.
0: Principalement la formation, c'est ça?
1: Alors, la formation est un axe important. Ouais. Elle s'adresse à des jeunes et des moins jeunes, pour le coup, qui sont très loin des formations classiques.
0: Voilà.
1: Et qui, les formations que nous faisons vont petit à petit les remettre dans un système de formation plus traditionnel, soit un contrat d'apprentissage, soit des contrats d'alternance. Mais après avoir eu le bénéfice de nos propres formations.
0: Vous les aidez aussi pour le logement, par exemple, c'est ça?
1: Alors, on a une quinzaine de logements.
0: Ouais.
1: Que gère le service spécialisé logement, où on prend des jeunes. Ce ne sont pas des logements d'urgence absolue. Ouais. Ce sont des jeunes qui déjà ont une marche soit sur une formation de longue durée, soit un contrat d'apprentissage, mais qui n'ont pas les ressources nécessaires pour se payer un logement.
0: Et vous les aidez aussi. Il y a aussi, je crois, des éducateurs de rue, des gens qui vont vraiment au contact de ces jeunes, même dans les écoles.
1: C'est ça. Dans les écoles, on a tout un système mis en place avec l'éducation nationale qui nous signale les jeunes qui sont soit déscolarisés, soit en voie d'échec et de déscolarisation. Et les éducateurs spécialisés interviennent dans les collèges.
0: Voilà, s'il y a même des enfants qui peuvent être harcelés ou des choses comme ça, en difficulté. Et les éducateurs de rue font quoi, par exemple, alors?
1: Les éducateurs de rue, ils essaient. C'est un métier extrêmement difficile, les travailleurs sociaux. C'est très, très difficile. C'est très prenant sur le plan personnel aussi. Ouais. Et ils essaient donc d'aller vers ces jeunes qui sont là en déshérence, quand même, vraiment en déshérence, pour petit à petit accrocher et petit à petit essayer de les remettre
2: sur le droit chemin.
0: Voilà.
2: Il y a un travail de psychologie aussi, alors.
1: Pardon ?
2: Il y a un travail de psychologie aussi.
1: Bien sûr, bien sûr. D'autant qu'on a de plus en plus de jeunes qui ont des problèmes psy relativement importants.
0: Donc je l'ai dit, ça existe depuis 70 ans. Vous venez de fêter vos... Enfin, pas vous.
2: Pas vous, non.
0: L'association.
1: Hélas.
0: Bravo Nicolas.
3: Ouais, vraiment, il met les pieds dans le jeu à chaque fois.
0: Là on était bien, on parlait d'un truc un peu intéressant.
2: C'est cassé l'ambiance.
0: Tout de suite là, c'est pénible. Bon, donc l'association.
1: Mais bon, mon association est encore en pleine forme.
0: Bah oui, mais vous aussi Chantal, arrêtez.
1: Voilà.
0: Vous savez combien de jeunes vous avez aidé Chantal depuis 10 ans?
1: On a à peu près en tout 1500 jeunes.
0: Non, mais tu te rends compte, 1500 jeunes.
1: On a 110 salariés.
0: Ouais.
1: Y compris des salariés qui sont dans des chantiers, donc qui travaillent un petit peu sous forme de contrat aidé. Voilà, il y a un budget de 5 500 000.
0: Voilà. Non, mais c'est important que je vous reçoive parce que j'ai l'impression que même. Parce que elle est où l'association? Elle est située où?
1: Pardon?
0: Elle est située où l'association?
1: Alors le siège est à Marcq-en-Barœul.
0: Voilà. Et vous êtes.
1: Elle est radie sur la prévention pure sur 6 communes de la métropole.
0: De la métropole lilloise.
1: Voilà. Lilloise.
0: Et j'ai l'impression que même ici à Lille, on ne connaît pas forcément.
1: On ne connaît pas forcément parce que c'est aussi un travail de l'ombre.
0: Ouais.
1: On n'a pas forcément envie de mettre les jeunes que l'on suit avant.
0: Bon, en tout cas, bravo. Voilà. Moi, je voulais absolument qu'on vous fasse un petit coucou parce que c'est ça aussi l'émission, c'est vous faire sourire, évidemment, être là sur la braderie et puis que c'est un bel événement populaire et puis aussi parler de belles initiatives comme celle-là. Donc, merci infiniment, ma chère.
1: C'est moi qui vous remercie.
0: Vraiment, merci beaucoup, bravo. Chantal de France. Voilà. Donc, l'association s'appelle FCP, Foyer de Culture Populaire.
1: À l'origine, c'est ça, le foyer de culture populaire.
0: Merci infiniment d'être passé nous voir, Chantal de France, donc l'association. association qui a aidé 1500 jeunes à essayer de se remettre sur un beau chemin. Dans un instant, on va continuer ici à la braderie de Lille, à vous raconter la braderie de Lille, puisque juste après le journal de 13h et jusqu'à 13h30, le samedi,
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0: J'ai demandé à la journaliste comment elle allait.
2: Elle est déjà à la cantine.
0: Diane, elle a déjà envoyé le jingle, elle est partie à la cantoche, Diane. À tout à l'heure, ma chère Diane. Merci beaucoup. Merci d'être avec nous. Partons gaiement dans la troisième demi-heure de votre talk show du samedi en direct avec votre tribu, Nicolas Malabeuf, notre enfant de la télé, et Fabien Imo, notre geek. Et surtout avec vous, voilà. De la braderie de Lille.
2: Mais quelle ambiance à chaque fois, c'est incroyable.
0: En direct, il y a foule, hein. Il y a 13h30. Et le samedi,
2: c'est Youpi la vie.
0: Voilà, pendant 30 minutes, mes amis, on va vous donner la parole. Vous allez monter, comme ça, on va faire connaissance avec des gens de Lille ou des environs. Vous allez nous donner vos youpis. Qu'est-ce qui vous rend heureux en ce moment dans votre vie? On veut que de la bonne nouvelle et vous repartirez avec des cadeaux, mon Nicolas.
2: Et surtout un week-end.
0: Oui, tenez-vous bien, amis lillois.
2: À Lille.
0: Ça, et ça, c'est quand même génial.
2: Vous serez payé.
0: Mais oui.
2: Et le tirage, c'est demain à 12h30.
7: En plus, c'est tranquille, vous dormez chez vous.
0: Mais voilà mais comme c'est ça, bien, on vous offre des cadeaux. On paye pas le transport. Ouais. On paye pas l'hébergement.
2: Circuit court.
0: Vous mangez chez vous. Enfin, mais voilà.
7: Écoutez, et tout le monde est content.
0: Et tout le monde est content. Non, mais comme ça, vous offrirez évidemment le cadeau à des potes, voilà, ou à votre famille. Et comme ça, vous viendrez visiter cette incroyable ville de Lille. Merci, mon cher Nicolas. Mais d'abord, tiens, on va écouter Bon Entendeur. Ah. Avec le temps est bon.
7: Ah bah là, le temps est bon à Lille.
0: Évidemment que le temps est bon, puisqu'il y a la braderie de Lille. Oui, tadal, on peut finir une phrase ou pas? Tadadada, là. Bon, donc la braderie de Lille, c'est jusqu'à demain soir. Et nous, on est là jusqu'à 13h30. Voilà, c'est bon, tu peux y aller.

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1: Mes amis, jusqu'à 13h30, le samedi,
2: c'est Youpi la vie.
1: Vous qui faites l'émission jusqu'à 13h30. Alors comme nous sommes en direct de la braderie de Lille, que nous sommes en public exceptionnellement aujourd'hui, je ne vous demande pas d'appeler, on va le fera dès demain. On va plutôt faire intervenir les gens qui sont ici quand même, pour qu'on ait un petit peu la couleur de l'ambiance.
3: Ou alors venez à Lille, si vous êtes à Marseille.
4: Vous avez une demi-heure,
1: vous avez 20 minutes, enfin, voilà. Franchement, faites un effort, merde. Nicolas, tu as un micro à donner à... Tiens, vas-y, va là-bas, ma chérie, va là-bas. Tiens, vas-y, prends ce petit micro. Attends, tu peux te mettre à côté. Non. Nicolas, n'aie pas peur, vas-y, comment tu t'appelles, mon chouchou?
5: Cyrine,
1: quel âge tu as, mon bébé?
5: Attends. 10 ans.
1: Quel âge tu as?
5: 10 ans,
1: tu es venue toute seule?
5: Non, je suis venue avec ma mère et ma sœur.
1: Est-ce que tu l'aimes, ta maman?
5: Oui.
1: C'est vrai, elle est gentille?
5: Trop gentille.
1: Tu habites à Lille?
5: Oui.
1: Alors dis-moi, qu'est-ce que tu aimes à la braderie?
5: Bah, ça vend des affaires.
1: Ouais, toi tu es venue chercher des choses?
5: Oui.
1: Quoi par exemple?
5: Par exemple...
4: Tu as acheté...
1: Vas-y, oui, par exemple.
5: Bah, des choses pratiques.
1: Comme quoi? Vas-y, comme quoi?
5: Bah, j'ai voulu vous voir, en fait.
1: Voilà.
3: Eh bien, tu repars avec Willy Rovelli.
1: Je suis très pratique, effectivement, tu verras. Bah, écoute, merci.
3: Et la vaisselle.
1: Fasse une belle braderie. Tu peux rester avec nous, t'inquiète pas. Reste là, et puis on va passer après le micro à d'autres gens qui sont montés. Reste avec nous, parce que je voudrais te présenter quelqu'un ici qui est très connu. Enfin, qui va être encore plus connu que ça dans un petit instant. C'est Rémi Dauchy. Bonjour, mon cher Rémi.
6: Bonjour, Willy.
1: Vous êtes le propriétaire d'un camion frites.
6: Oui.
1: Ici, à la braderie d'Ille. Comment s'appelle ce camion?
6: Barquette.
1: Tout simplement. C'est où Barquette? Vous êtes situé où, à la braderie de Lille?
6: On est au bout du boulevard de la Liberté, près du parc Jean-Baptiste Lebas, le parc aux grilles rouges.
1: Très bien. Alors, vous allez voir où je vais en venir, mais pour installer une... C'est quoi? C'est un food truck, c'est ça?
6: Oui, c'est ça, un food truck. Ouais.
1: Pour installer un food truck, il faut faire quoi? Il faut faire des demandes? Comment ça se passe?
6: Faire une demande administrative, ouais. Aller à Lille, remplir un dossier, cocher certains critères et puis avoir un peu de chance.
1: Ouais. Et voir un peu de chance, parce que vous êtes des milliers chaque année à vouloir postuler.
6: Il y a eu beaucoup de monde, ouais.
1: Il y a beaucoup de monde, parce que je l'ai dit, il y a quoi? Il y a 6 000 exposants, on va dire.
3: 5 200 cette année.
1: Voilà, 5 200 stands, mais effectivement,
6: mais
1: les places sont chères.
6: Pour les food trucks, ouais. Il n'y a que 16 food trucks.
1: Ah oui, 16. Voilà,
6: 16 food trucks, c'est beaucoup. Ouais.
1: Donc Rémi, il s'est dit... Moi, je veux mettre mon food truck, c'est normal. Je vends des frites, en plus elles sont pas dégueulasses, à la braderie de Lille. Ouais. Sauf que mon Rémi, il sait faire caler.
3: Mais non,
1: oh
3: non.
1: Voilà. Et alors, il a eu quelle idée, Rémi, pour changer la donne?
6: Eh bien, Rémi, il a eu l'idée, avec son associé, de reproduire l'affiche de la braderie de Lille, qui est, pour rappel, un humoriste lillois qui a posé nu sur un tas de moules. Nous, on a posé nu sur un tas de pommes de terre.
1: Voilà. Ah. Donc, Rémi, il a posé à poil.
3: Il a montré sa frite, en fait.
1: Il a montré. Bravo, Nicolas. Bravo. Voilà, applaudissez-le.
6: C'est élégant.
3: C'est classe, en plus.
1: Ça fait une semaine où il a noté cette vanne. Il s'est dit, faut que je la sorte. Et donc Rémi, donc vous avez posé à poil sur un tas de patates avec votre associé
6: pour rigoler.
1: C'est dit, de toute façon, au pont j'en suis.
6: Il a dit, au pont j'en suis, on essaie.
3: Ça a fait le buzz.
6: On a tagué monsieur le maire et en fait, dès le dimanche soir, on a posté ça. Il y a eu un énorme relais. On a fait 20 000 vues en 24 heures. Il y a eu un relais des médias locaux, il y a eu un relais d'ici, il y a eu. Il y a eu un relais de plein de monde et en fait ça a fait un tel buzz qu'on a été invité par la mairie de Lille 10 jours après à venir les rencontrer. Ils ont dit, ah bah, il y a une place qui s'est libérée.
1: Comme quoi, Rémi va donner des idées à tout le monde. Rémi, l'année prochaine, tout le monde va poser à poil l'année prochaine pour avoir une place. Et franchement, non, mais c'est bien. Bah, écoute, bien joué. Voilà, parce que c'est un week-end important pour vous.
6: C'est un gros week-end. C'est l'occasion de venir tester notre modèle sur la braderie de Lille, de s'amuser. Et puis voilà. Et puis on commerce en Lille depuis des années, donc on est content de pouvoir revenir avec un modèle différent. Et
1: donc, bon. Voilà. Alors là, donc ce week-end, la braderie de Lille, mon cher Rémi. Mais qu'est-ce qui va se passer là le 26 septembre?
6: Le 26 septembre, on a été sollicité pour participer au championnat du monde de la frite.
1: Championnat du monde de la frite.
3: Alors,
1: ça, c'est quoi? Vous allez faire des frites avec d'autres concurrents? Comment ça se passe? C'est quoi?
6: On concourt dans la catégorie frites authentiques.
1: Frites authentiques.
6: Donc, on va être face à deux autres nordistes et surtout des frituristes du monde entier. Il y a des Hollandais, des Belges, il y a des Suisses. Il y en a un japonais.
1: Oh là là, un japonais. connaît, mais voilà. Il nous pique tout, hein, même les frites.
6: Voilà, et le but, c'est d'aller se mettre en concurrence amicale, ouais, hein, mais ouais, pour remporter ce titre. Et voilà. Voilà.
1: De la meilleure frite du monde, donc ça sera le 26 septembre.
6: C'est ça.
1: Et alors, pourquoi la frite, mon cher Rémi? Pourquoi cette passion pour la frite?
6: Ben, parce qu'il y a un effet de Proust avec ma grand-mère qui les faisait très bien, et j'ai jamais eu l'occasion, depuis qu'elle est partie, de les retrouver dans d'autres restaurants, dans d'autres adresses. Les friteries, c'est très bien et c'est pas bien souvent aussi. Donc, il y avait une envie de vouloir faire du bien sur un modèle qui est la friterie, qui est souvent maltraitée parce que facile à faire en industriel. Et donc, nous, on a décidé de lancer Barquette en disant, voilà, on va faire de la frite maison, des sauces maison, des sites maison, des fricadelles maison. Voilà, donc, quand on sait pas faire, on va chercher chez le boucher, mais on s'amuse avec ça. Et,
1: bah, bravo.
6: Et ça marche plutôt bien.
3: Justement, une bonne frite, elle est comment? Souvent, on dit qu'il faut la cuire deux fois.
0: Il y a deux cuissons, non?
6: Tout le monde a son secret. Nous, le nôtre, c'est d'avoir une double cuisson comme tout le monde. Mais par contre, on fait une première cuisson à l'huile végétale et une deuxième cuisson à la graisse de bœuf.
1: Oh là là, c'est délicieux. Un truc léger, quoi. Rémi, bravo.
6: Bravo, merci beaucoup.
1: Bonne chance donc pour le championnat du monde de la frite.
6: Merci.
1: C'est donc le 26 septembre. Voilà, peut-être que vous serez donc champion du monde. On vous souhaite en attendant passer une bonne braderie, mon cher. Et merci pour ce t-shirt.
0: Oui, il vous a fait un joli cadeau.
1: Il vous a fait un très beau cadeau, un t-shirt frite.
0: Ah oui, là, franchement, ça vous va
1: tout à fait,
0: comme une frite.
1: Voilà, merci beaucoup Rémi. Qui va passer, tiens, ici au micro? Tiens, vas-y, toi là, vas-y, prends le micro. Vas-y, ma chérie, vas-y, passe le micro. Vas-y. Puisque je vous rappelle que jusqu'à 13h30, hein, le samedi,
0: c'est Youpi la vie.
1: C'est vous qui faites l'antenne. Alors, comment tu t'appelles?
2: Rabat.
1: Comment?
2: Rabat.
1: Rabat, très bien. Tu habites à Lille?
2: J'habite Ouattrelo.
1: Ouattrelo,
0: à côté. Chanson d'abord.
1: Ouattrelo, j'adore. Et alors, qu'est-ce que tu viens faire à la braderie, mon chouchou?
2: Ben, comme chaque année, grand rendez-vous.
1: Oui.
2: En tant que Nordiste et Ch'ti, on est fiers d'accueillir le monde entier.
1: C'est
2: une fierté.
1: C'est vrai, c'est une fierté.
2: Ah non, sincèrement.
1: Ouais.
2: Sincèrement.
1: Et donc, toi, tu viens...
0: Chines?
2: Ouais, j'aime bien.
0: Tu recherches quoi comme
2: objet? Un peu de tout.
0: Un peu de tout?
2: Ce que j'ai connu dans ma jeunesse.
0: Ah,
1: c'est-à-dire?
2: Ouais, des jouets, des BD, des.
0: Voilà, c'est une bonne année cette année? Vous avez trouvé des trucs déjà?
2: Je viens d'arriver.
0: Ah, d'accord.
1: Et cette moustache, alors elle vient
0: de. Ah oui,
1: parce que vous ne pouvez pas le voir, mais alors il a une moustache. Ça, c'est une vraie moustache?
2: Non, bien sûr.
1: Ah là, elle est belle. Hein.
2: Oui, c'est du travail. Hein.
1: C'est du boulot, hein, parce qu'il a des bacs comme ça, bien fournis.
0: Oui.
1: Un truc un peu bien. Ça fait des années. Ouais. Hein,
2: exactement.
1: C'est des années de travail. Et vous la peignez?
2: Non. C'est non. Brut.
1: Brut.
2: C'est brut. Brut.
1: Il est brut.
2: Ouais, c'est brut.
1: Il est brut. Eh ben bon.
2: Merci.
1: Bonne braderie. Merci infiniment.
2: Merci beaucoup. Salut Willy.
1: Avec beaucoup de plaisir. Bonne braderie, mon cher ami. Donc c'est jusqu'à demain soir. Est-ce que Rebecca est là, mon cher Nicolas?
3: Non. On peut s'écouter peut-être un petit disque.
0: C'est lui qui commande maintenant.
1: En fait, on attendait des invités, mais apparemment, ils n'ont pas envie de te voir.
3: Il y a tellement de monde, en fait.
1: On va les retrouver. En attendant, tiens, on va écouter In Deep avec Last Night DJ Saved My Life. Vous êtes en direct de la braderie de Lille jusqu'à 13h30, mes amis. À tout de suite. Ah bah, allez, la chanson, elle démarre. T'as voulu une chanson? Bah, écoute-la au moins.
0: Il est déjà au téléphone.

0: C'était bien sûr une Deep, applaudissons le disque, ouais, jingle.
1: Bravo. 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
0: Mes amis, nous sommes en direct de la braderie de Lille à Lille, en direct et en public.
3: Ouais, ouais.
4: Quel ambiance.
0: On est où là? C'est sur la place quoi?
5: Place du théâtre.
4: Place du théâtre.
0: En plein centre-ville.
5: On peut pas nous louper. Hein.
0: Ah là, on peut pas nous louper. Vraiment, là, il y a un village fait avec votre radio ici.
5: On est carrément sur une scène en fait.
0: On est sur une scène, effectivement. Et puis évidemment, avec les moyens techniques et humains de ICI Nord. Tiens, applaudissons nos amis de ICI Nord. Eh, franchement, à chaque fois, on est toujours bien reçus quand on va à droite à gauche. Et Dieu sait que la braderie de Lille, c'est un événement important pour toute la région, pour le monde entier évidemment, mais pour la région, parce que je vous rappelle que c'est le plus grand marché aux puces d'Europe. Pour terminer, puisqu'il est 13h23, on va prendre tiens, des petits youpi la vie de visiteurs et visiteuses. Comment tu t'appelles?
6: Je m'appelle Daniel.
0: Quel âge tu as, Daniel?
6: J'ai 15 ans.
0: Tu as 15 ans, et à côté de toi, c'est
6: Agathe.
0: Agathe, quel âge tu as, Agathe?
6: 16 ans.
0: 16 ans, vous êtes potes?
6: Oui.
0: Vous vous connaissez depuis longtemps?
6: Un an
0: depuis l'année dernière. Est-ce que vous êtes déjà engueulé?
6: Oui.
0: Ah oui. Vous êtes, est-ce que vous êtes engueulé pour des garçons?
6: Non.
0: Pourquoi alors? Pourquoi?
6: C'était à propos d'une amie qui était super.
0: Comment elle s'appelle déjà?
5: Elle veut pas dire.
0: Ouais, c'est vrai qu'elle est chiante parfois. Non, hein, c'est ça. Ouais. Et du coup, vous lui parlez plus, alors c'est... Non, hein, vous la voyez plus
6: Si, un peu encore.
0: Si, un peu. C'est peut-être le moment de lui dire qu'elle est chiante.
4: Oui,
0: voilà. On peut le dire à la France entière.
4: La France entière.
0: Écoute, t'es relou. Voilà, bon. Ouais. Ça, voilà, bon. Et qu'est-ce que vous êtes venu faire la braderie, alors? Est-ce qu'il y avait un truc particulier à voir?
6: Ouais, les garçons.
4: Ah, bah au moins, c'est cash.
0: Génial. Pourquoi, comment ils sont, les garçons de la braderie? Ils sont comment?
6: Bah, il y en a qui sont beaux. Hein.
0: Ah ouais. C'est quoi
5: pas
0: ton
5: tous, hein.
0: Ouais, pas tous. C'est quoi ton critère, le critère?
6: Ouais, grand et
0: grand.
6: Ouais, c'est tout.
0: C'est tout. Il faut qu'il soit grand.
4: Grand.
0: Et c'est tout.
4: Pas Willy donc. Pas Willy.
0: Moi, c'est mort, mais il faut que c'est grand. Voilà, grand et puis c'est tout. Bah écoute, bonne chasse.
4: Oui.
0: Bah. Vous avez jusqu'à demain soir. Profitez bien. Bon, elles sont jolies. Ouais. Elles sont jeunes. Elles ont bien raison. Tiens, passe le micro derrière. On va voir comment tu t'appelles toi.
7: Artus.
0: Bonjour Artus, tu vas bien? Quel âge tu as mon bébé?
7: J'ai 19 ans.
0: 19 ans, toi tu es venu aussi pour draguer ou pour faire autre chose à cette braderie? Parce que...
7: Pour les affaires.
0: Ah, voilà.
4: Déjà, on le sent professionnel Artus, on le sent professionnel déjà.
0: Tu es d'où? Tu habites ici?
7: Alors, ça fait 2 ans que j'habite ici,
0: ouais.
7: Je suis en études,
0: okay.
7: Mais sinon je viens de Madrid.
0: De Madrid? Wow.
5: Bah, le monde entier.
0: Mais tu parles français ou... Là tu parles espagnol là? Non.
4: Je me suis dit, espagnol.
0: Je me suis dit, c'est génial, je comprends tout. Ah non, donc là, tu parles français.
7: Ouais.
0: D'accord, mais sinon, tu es espagnol.
7: Je suis franco-espagnol.
0: Voilà, on ne comprend rien. Nada.
7: Oh. Franco-espagnol.
0: D'accord, très bien. Et donc, tu es venu étudier quoi ici?
7: Je suis à l'EDEC.
0: À l'EDEC,
7: en école de commerce.
0: École de commerce, très
7: bien. À Roubaix.
0: D'accord, alors dis donc, ouais, c'est la température, c'est pas pareil?
7: Et il fait froid.
0: Au début, ça a dû être trop. Ouais. Bon, et donc la braderie, alors toi, tu connaissais, jusqu'à il y a 2 ans, tu connaissais pas?
7: Non, pas du tout.
0: Et alors, qu'est-ce que tu en penses? Bah, pour ceux qui sont jamais venus, pour les Espagnols qui nous écoutent et qui ne sont jamais venus à la braderie de Lila, qu'est-ce que tu pourrais leur dire aux Espagnols? Comment est-ce que tu pourrais leur expliquer c'est quoi la braderie?
7: Les bières.
4: Ah, les bières. C'est bizarre, à chaque fois, c'est
5: numéro 1.
4: Revient numéro 1.
0: Décidément. Il n'y a pas à consommation, avec modération bien évidemment. Et puis. Et puis c'est tout.
4: Et puis c'est bien. On l'a bien. Bon, c'est bien résumé.
0: Vraiment, pour le schnorr. Pour le schnorr, voilà, exactement.
5: Et t'as déjà acheté un petit quelque chose, je crois.
4: Ah, ouais, c'est quoi?
7: Bah, c'est le chapeau.
0: Le chapeau ici.
7: C'est les affaires. Donc, le maillot du LOSC.
0: Ah, évidemment, une équipe très importante, très aimée ici, partout en France et ici dans le Nord. Merci, mon chouchou, Artus. Tiens, vas-y, tu t'appelles comment, toi?
5: Au suivant.
0: On est attentes, en fait.
8: Moi, du coup, c'est Jessica.
0: Oui.
8: J'ai rencontré
6: Valérie.
8: Camille.
0: Mais vous connaissiez?
8: Non.
4: Non,
0: vous connaissez plus tout le monde.
6: On vient juste de se connaître.
0: Eh ben, c'est génial. Vous êtes du Nord? Vous êtes d'où?
8: Alors, moi, je suis de Saint-Quentin.
0: De Saint-Quentin. Et alors, ça fait combien de fois que... Ah, bah, tu es notre invité, toi? Pardon. Bon, excusez-moi,
4: mais
0: alors
4: on fabrique l'émission en direct.
5: C'est le bordel, hein, c'est le bordel.
0: Tu peux repartir, on n'a plus le temps. C'est pas grave. Vas-y, attends, vas-y, toi.
8: Donc moi, de Saint-Quentin.
0: Oui, Saint-Quentin.
6: Vambruchy.
0: Oui.
6: Et vin brochu aussi.
0: Et vous êtes venu chercher quelque chose en particulier à la braderie ?
6: Le soleil.
4: Il est là, il est au rendez-vous.
0: Et ben, il est au rendez-vous. Applaudissez-les,
4: bravo.
0: Franchement.
4: Et c'est ça l'ambiance de la braderie. Parce que voilà, on se rend compte, on crée des amitiés.
0: Exactement. Baptiste, on n'a plus que 30 secondes. Parce que
4: okay.
0: Tu peux nous parler, donc il y a un truc sur le tatouage à côté.
9: Vas-y. De Lille Tattoo Market au Palais Rameau. Et du coup, c'est une convention de tatouage avec une soixantaine de tatoueurs, des friperies, des marques indées. Voilà, c'est un peu. Petit résumé.
0: Mais non, mais c'est bien le tatouage. Parce qu'il y a un tatouage à la mode en ce moment. Est-ce qu'il y a un truc qui est. Est-ce qu'il y a un dauphin ou la tête de Johnny Hallyday, c'est à la mode?
9: Non, il y a un peu de tout.
0: Il y a un peu de tout.
4: C'est la tête de Jean-Baptiste Guégan maintenant.
0: Donc, c'est un événement ici à la braderie. Donc, le Lille Tattoo
9: Market.
0: Merci beaucoup. Désolé, Baptiste. C'est comme on est très à la bourre. Merci, mon Baptiste. Merci à vous, mes amis.
4: Bravo.
0: Vive la braderie de Lille. Donc, c'est jusqu'à dimanche. Et merci infiniment aux équipes d'ici Nord pour l'accueil
4: bien reçu.
0: Et au public. Et
4: bravo.
0: Merci infiniment. Belle journée. À demain.
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2: Bonjour et bienvenue à tous, j'espère que vous passez un excellent week-end et c'est parti tout de suite pour une demi-heure consacrée au cinéma français. Avec aujourd'hui les coulisses d'un film tourné en partie au musée du Louvre, sur les routes du Var et dans un petit village de l'Oise, les héros du Louvre. Nouveau film d'Elie Chouraki qu'on a beaucoup vu dans les films de Claude Lelouch et qui est ici réalisateur. Il nous emmène dans le Paris des années 40, sous occupation allemande, et nous vous dévoilerons les secrets de tournage de ce film en compagnie de la comédienne Marie Gillin, qui se partage l'affiche avec Cadmérade. Mais d'abord, que voir en salle ce week-end? Place à l'actu cinéma sur votre radio ICI.
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2: Et pour cette première semaine de rentrée, je vous propose un récap de l'été au cinéma. Ça faisait longtemps que nos salles obscures ne s'étaient pas aussi bien portées. Entre les films sur Charles de Gaulle, l'Odyssée et le nouveau Spider-Man, les Français ont été nombreux à se faire une toile d'araignée. Le nouvel épisode de Spider-Man a battu des records de fréquentation et devient le film Marvel le plus vu en France, avec plus de 8 millions de spectateurs. Et accessoirement, ça devient le quatrième plus gros succès de toute l'histoire du cinéma.
3: Salut, je m'appelle Peter Parker. Vous vous souvenez pas de moi, mais on se connaissait.
2: Côté français, la surprise de ces derniers jours, c'est une comédie qui devance carrément l'Odyssée de Christopher Nolan, coproduite par Jamel Debbouze.
4: Tout le monde s'éclate à la queue. C'est pas vrai.
2: Tombé du ciel, l'histoire d'Ilyes, jeune lycéen de banlieue qui se retrouve obligé d'intégrer un lycée catholique alors qu'il est d'origine musulmane. Un choc des cultures qui a séduit plus de 1,5 million de spectateurs. Avec Josiane Balasko en bonne sœur, Fred Testou en prêtre, le jeune Ilyes, interprété par l'humoriste Ilyes Djadel, va découvrir les rudiments du catholicisme à ses dépens.
5: Tu fais quoi là?
6: Je vais pas déjeuner ce matin.
7: Il est en train de manger tout le corps du Christ là.
8: Commencez pas à dire j'ai mangé les gens.
9: Ce sont les hosties pour la messe de dimanche.
10: Allez immédiatement vous confesser.
11: Dans l'armoire là.
2: Tombé du ciel, film de Mohamed Hamidi actuellement au cinéma. Et puis j'aimerais vous livrer mon coup de cœur de l'été. Un film réalisé par deux Bretons de 22 ans pour moins de 300 000 euros. C'est vraiment rien. Hein. D'habitude, le budget moyen d'un film français, c'est 5 millions d'euros. Un grand raccourci, c'est le titre de ce film qui nous emmène dans les Côtes d'Armor en Bretagne et nous conte l'histoire de deux garçons qui se lancent dans un business de dératisation et deux jeunes femmes qui tentent leur chance au concours de Miss Côtes d'Armor.
12: Je m'appelle Louise, j'ai 23 ans. Je suis conseillère funéraire et je participe au concours de Miss pour...
13: Pourquoi?
12: Pour... je sais pas pourquoi.
14: T'es mon cousin. C'est fou, t'as pas un mois d'encouragement. Tu sais comment ça peut gagner un dératiseur?
2: Leurs chemins vont se croiser et ça va pas être triste. Un grand raccourci, une grande réussite pour un mini-budget actuellement au cinéma.
15: Tu penses qu'elle peut tricher?
13: Ouais, qu'elle essaye, on rigolera bien quand elle va boiter sur scène.
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2: Soyez les bienvenus sur ICI, très bon appétit et bon week-end à tous. C'est parti pour votre émission sur les coulisses du cinéma. Ça tourne aujourd'hui avec le réalisateur Elie Chouraki et la comédienne Marie Gillin. Bonjour à tous les deux.
16: Bonjour.
2: Avec le film Les Héros du Louvre, vous nous embarquez à Paris en 1939, Elie Chouraki, au moment où la Seconde Guerre mondiale est annoncée. Bon, ça on sait. En revanche, ce que l'on sait moins, c'est qu'il y a une famille qui a risqué sa vie pour sauver les œuvres du musée du Louvre et empêcher qu'elles tombent dans les mains des Allemands. Et c'est l'histoire de vos grands-parents, Elie Chouraki,
16: absolument.
2: Que vous avez choisi.
16: Il n'y a pas qu'une famille, il y a le Louvre, derrière Jacques Jaujard, qui était le directeur du Louvre à l'époque, qui s'est mobilisé parce que Hitler avait décidé de faire un musée à Berlin, donc de piller le Louvre. Et Jacques Jaujard l'a très vite compris, il a exfiltré la grande majorité des œuvres dans les mois qui ont précédé, mais là les choses sont allées tellement vite qu'il lui a assis 400 œuvres majeures et il cherchait des chauffeurs et des camions, et parmi ces chauffeurs il y avait un gardien de nuit. Il était allé le voir et lui a dit: est-ce que vous êtes d'accord pour partir avec 70 œuvres? Et puis voilà, le gardien de nuit a dit oui, bien sûr. Il adorait le Louvre, il adorait la France, il adorait le patrimoine, et il a dit bien sûr, mais il faut que je parte avec ma famille. Et c'est l'histoire de cette famille que je raconte, et cette famille c'est la mienne, voilà.
2: Et c'est pas la première fois que vous la racontez, puisque le film est l'adaptation de votre propre bande dessinée Le Héros du Louvre, sorti en 2023. Pour le cinéma, vous l'avez rebaptisé Les Héros du Louvre, donc vous l'avez... plus à réaliser.
16: Oui, parce que le distributeur, d'une façon très juste, m'a dit: mais Il n'y a pas que Babi, l'un des personnages principaux avec Marie.
2: Qui est joué par Cadmérat, du coup, qui interprète votre grand-père.
16: Il n'y a pas que Babi qui est un personnage central. Ils sont tous des personnages centraux. Évidemment, Marie, tous les enfants, ils ont tous cette, ils prennent en fait la décision pratiquement ensemble. Mmh. Vous savez, ils mettent, c'est une histoire vraie, donc, aujourd'hui, on en parle avec, et c'est tant mieux, avec légèreté, avec plaisir, mais c'est des histoires qui mettent en jeu vos vies, et non seulement votre vie, mais la vie de vos enfants. Quand vous décidez, quand Babi, mon grand-père, donc, dit au patron du musée du Louvre, oui, je suis d'accord, je vais prendre ses œuvres, il sait qu'il multiplie par 10 le risque de mourir, d'être arrêté, d'être fusillé par les nazis qui vont vite comprendre s'ils voient qu'il y a des œuvres dans le tocard que ces œuvres sont là pour être exfiltrées et soustraites à leur désir. Donc voilà, c'est des décisions très importantes.
2: Ça s'appelle Les Héros du Louvre, ça sort mercredi prochain. Bande annonce.
5: Le musée du Louvre cherche gardien de nuit.
6: Oui, et ?
5: Quoi ? Eh ben j'y vais. Être le premier. C'est le Louvre !
8: Monsieur, là où les Allemands ont attaqué, je sais, j'ai des camions qui doivent impérativement quitter le Louvre. Avec chacun les chefs-d'œuvre qui nous restent ici.
5: Vous pouvez compter sur moi, mais je dois partir avec ma famille.
2: Extrait du film Les Héros du Louvre, nouveau film d'Elie Chouraki avec Marie Gillin, nos invités ce week-end dans sa tourne. Un film que vous avez tourné en partie au Louvre, en région parisienne, et c'était il y a quasiment 2 ans, entre janvier et avril 2024. Alors j'aimerais savoir si vos souvenirs sont encore frais.
16: Très.
2: Oui, c'est vrai.
16: Parce les miens en tout cas, oui.
2: Génial, parce que c'est l'heure de la séquence souvenirs sensoriels de tournage. Marie Gillin, en repensant aux différents décors de ce tournage, là, sans réfléchir, quelle est la première image qui vous vient ?
6: La première image qui me vient, c'est quand on est dans le bus, on avait reconstitué un genre de studio dans un hangar et on doit faire cette scène des bombardements. Et ça a été un moment assez incroyable parce que on a eu là quand même la chance, heureusement, d'avoir une bande son très forte qui a balancé le bruit des bombardements. On a eu des éclairs. Enfin, tout le monde nous a aidés pour qu'on puisse vivre au maximum cette scène. Et c'était un moment quand même assez incroyable à vivre, qui était où on était extrêmement engagés dans le moment présent. Et puis, évidemment, il y a quand même une forme de cocasserie, parce que on est quand même des enfants, on joue à on disait que, donc on a essayé de construire de toutes pièces ce moment qu'on n'avait pas vécu. Et quand on voit le film caméra à l'épaule, ce moment, je trouve qu'il est extrêmement réussi, donc on a tous bien travaillé.
2: Oui, Elie Chouraki, vous, en repensant à ce tournage, l'odeur qui vous revient, c'est justement celle du bus, du camion, ce fameux camion de l'Exode.
16: Oui, il y a cette odeur-là, il y a l'odeur de la pluie du matin aussi.
2: D'accord.
16: Parce que je ne sais pas pourquoi il a beaucoup plu sur le tournage, si je me souviens bien. Et j'arrivais sur le plateau assez tôt, on commençait, moi j'étais là vers 5-6 heures du matin. Et j'adore cette odeur de pluie et de feuilles mouillées. Et il y avait cette odeur-là qui me mettait d'assez bonne humeur.
2: D'accord.
16: Et qui me donnait curieusement de l'énergie, même si ça n'était pas le soleil, alors que c'est d'habitude le soleil qui donne de l'énergie. Mais un café, l'odeur des feuilles mouillées... Il y avait quelque chose de très poétique.
2: Ça collait peut-être à l'univers du film.
16: Absolument.
2: Aussi. Mais j'aimerais revenir sur ce camion, parce que vous l'avez évoqué, il y a beaucoup de scènes de route. C'est un peu un road movie aussi, film.
16: Oui. C'est une fuite.
2: C'est une fuite. Vous avez parlé de cette scène des bombardements, Marie Gillin. Les obstacles aussi sur la route qui obligent Cadmérat à piler. Donc du coup, comment on réalise ces scènes-là ? Il n'y a pas des gens qui font bouger le camion, c'est les acteurs qui bougent tout seuls.
16: Non, il y a des gens qui font bouger le
2: c'est
16: camion.
2: C'est vrai ?
16: Je vous explique. En fait, si vous voulez une scène dans les scènes qu'on a tournées dans un autocar où il y avait donc 70 caisses à peu près à l'arrière de l'autocar qui était censé contenir les œuvres du Louvre. Il y avait donc les vous étiez quoi, 8 acteurs dans le camion,
6: c'est je sais plus
16: vous
6: combien.
16: Deux, 6 enfants,
6: oui, 6 enfants et nous 8 gosses.
16: Ça fait vous étiez 8 et tout autour de ça s'organise un ballet qui est un mélange de travail de la lumière, avec des lumières qui bougent constamment, pour avoir le sentiment que le camion bouge.
2: D'accord.
16: Et puis aussi du son. Parce que je me suis rendu compte que si les acteurs, soudain, sont dans un silence glacial, on n'a pas cette ambiance qu'on a tous connue quand on était petit avec nos parents, où la voiture roule, mais on entend quand même le bruit de la voiture derrière. Donc voilà, il y a tout ça qui se met en place. Et... quand il y a un arrêt brutal, alors effectivement, il y a les machinaux qui, au moment un cue donné, pousse le camion pour que le camion tremble un peu.
2: Mais à ce moment-là, vous êtes en studio, vous n'êtes pas sur la route.
16: Oui, on est en studio, ouais. Mais malgré tout, le camion bouge, donc les acteurs bougent.
2: D'accord.
16: Et ensuite, il y a un autre plan, on tourne ça plus tard, ou on tourne ça plus tard ou avant, où on voit le camion qui, sur la route, pile, tape sur quelque chose, fait un mouvement particulier.
6: Mmh. Voilà. On avait aussi, alors c'était pas forcément pour les chocs, mais malgré le fait que c'était assez artisanal, on avait un écran donc devant la vitre avant de l'autocar, où on voyait vraiment défiler le paysage qu'on était censé passer en fait. Donc ça, je trouve que ça nous a beaucoup aidé, parce qu'il y a rien de pire que d'être face à une caméra, aspiré par la caméra et ne pas pouvoir imaginer le paysage.
2: Donc du coup, c'est pas caméra qui conduit.
16: Non.
2: Et il conduit jamais.
16: Non, si, il a conduit.
2: C'est vrai.
16: Alors, il conduit évidemment les scènes où tout d'un coup la caméra est à l'extérieur du camion, on le voit sur la route, et c'est lui qui arrive avec le camion, c'est lui qui descend du camion. Oui, il a conduit. Il conduit très bien d'ailleurs le camion. Il m'a épaté parce que c'est pas facile de conduire ces camions des années 30.
2: J'allais vous demander, c'est un vrai véhicule d'époque.
16: Bien sûr,
2: que vous
16: c'est un véhicule d'époque et qui est absolument magnifique, qui a été restauré et qui a un peu pris pendant le tournage parce que il a pas mal bourlingué et circulé, mais donc voilà, c'est une direction très dure, il y a pas de direction assistée,
2: les vitesses sont
16: difficiles
2: à passer.
16: Pour freiner, il faut tirer toutes ses forces sur le frein à main. Bon, enfin c'est une drôle de machinerie, mais bon, ça Cad a bien maîtrisé tout ça.
2: En parlant de reproduire la réalité, dans le film, on voit évidemment des œuvres du Louvre, comme la Joconde, la Victoire de Samothrace, qui sont déplacées par les acteurs. Donc on se doute bien que ce ne sont pas les vrais.
16: Si, c'est les vrais.
2: J'étais sûre que vous alliez me dire ça. Donc, elles sont reproduites comment? Est-ce que vous les reproduisez? Enfin, vous faites des copies en série?
16: Il y a un mélange de reproduction. Photo pour les tableaux, parce que maintenant on fait des très bonnes reproductions avec des photos retravaillées avec l'intelligence artificielle.
2: Ah d'accord.
16: Il y a aussi l'incrustation grâce à l'IA et à des effets spéciaux des tableaux, des vrais tableaux qui sont dans l'image.
2: Alors il y a de l'IA dans votre film.
16: Absolument. Donc on tourne avec des tableaux qui ont des fonds bleus en fait, et après on remet l'image du véritable tableau. Et puis évidemment il y a des copies de tableaux qui sont avec nous. Par exemple, à un moment, on le sait, on voit la Joconde, c'est pas la vraie, c'est une...
2: Tiens donc, vous m'avez fait peur, je pense
16: mais
2: que le musée du Louvre aurait été surfroid.
16: Extraordinaire avec la Joconde, la vraie Joconde s'est déplacée 6 fois pendant la guerre, elle a été déplacée 6 fois parce que les résistants, ceux qui la cachaient, comme mon grand-père et comme les autres, étaient terrorisés par le fait que les Allemands puissent la repérer et puissent s'en emparer. Donc elle se déplaçait tout le temps. Et ce qui est de très beau, c'est qu'à la fin de la guerre, Jacques Jaujard, donc cet homme génial, parce qu'il faut parler

0: ils sont parfaits pour le cinéma, ils aiment le cinéma à Senlis, et ils se sont arrangés pour que rien ne soit abîmé. C'est-à-dire qu'il n'y ait pas de grosses publicités partout, des poteaux ridicules un peu, comme on n'a pas à Paris avec des poteaux en plastique un peu partout. Donc ça, il n'y a pas ça. Ouais. La ville n'est pas touchée. Et dès qu'on leur demande de nous aider à nettoyer encore plus, ils le font. Et après, évidemment, la décoratrice qui a travaillé avec moi, qui est une fille géniale, dont évidemment, à l'instant où je vous parle, j'ai oublié le nom, mais qui va me revenir.
1: Samantha,
0: voilà.
1: Bravo.
0: Samantha, donc, s'empare du décor, après nos conversations, nos discussions, notre travail de recherche sur des photos, sur des films d'époque, et le transforme, voilà, de la façon la plus réaliste pour que tout d'un coup on ait l'impression d'être dans les années 40.
1: Ça, c'est quelque chose qui vous séduit, Marie Gillin, en tant que comédienne, de voyager à travers le temps dans des décors, bah, typiquement là, qui nous emmènent au début du siècle dernier?
2: Bah oui, il y a rien de mieux pour plonger dans un univers et pour pouvoir, ne pas faire que imaginer cette transposition d'époque. Moi, j'adore les films en costume. Je trouve que même alors il y a les décors, mais il y a les costumes aussi. Et Lucie, elle a cette chevelure incroyable que malheureusement je n'ai pas.
1: Quoi, vous aviez une perruque donc.
2: J'avais pas vraiment une perruque. C'était un septième de tête. Je sais plus très bien comment on appelle ça. Ouais. Et donc il y a une partie qui sont mes cheveux, mais hélas, je n'ai pas cette tignasse hein, qui est la même que celle de Élie. La difficulté, c'est qu'il fallait évidemment cranter mes petits cheveux qui dépassaient. Mmh. Et il y a cette fameuse scène où il pleut, donc c'est la magie de la pluie. Et là, je ressemblais à un chien mouillé. Et donc, il a fallu que la coiffeuse entre dans une église entre
0: et
2: deux.
0: Je criais, je disais, mais dépêchez-vous.
2: Et en fait, personne ne comprenait que, en fait, il fallait absolument me sécher les cheveux parce que ça n'a pas de sens. Élie, par exemple, quand il prend sa douche, il n'a pas les cheveux plats. Les boucles reviennent, donc il fallait absolument qu'on recrée ces boucles. Parce que Lucie, il faut qu'elle reste Lucie.
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1: L'interview. Ça tourne ce week-end avec le réalisateur Élie Chouraquier et la comédienne Marie Gillin pour les coulisses du film Les Héros du Louvre qui sort au cinéma mercredi prochain. Et comme indiqué dans le titre, il y a eu un tournage au Louvre. Vous avez tourné de nuit, Élie Chouraquier.
0: Oui.
1: Pourquoi de nuit?
0: C'est compliqué de tourner au Louvre pendant la journée parce qu'il y a beaucoup de monde. Donc il y a un seul jour où le musée est fermé, le mardi. Et le mardi, le musée est toujours très très occupé parce qu'en fait, il ferme parce que il réinstalle les salles, il corrige certaines choses qu'ils ont envie de corriger. Enfin, il y a beaucoup beaucoup d'activités en fait. Donc, on a quand même réussi à tourner deux jours, un ou deux mardis. Je crois que c'est deux mardis. Et le reste du temps, on a tourné la nuit.
1: Comment ça s'est passé à l'intérieur? Vous étiez en équipe de tournage réduite ou comme sur un plateau normal?
0: Oui, on était quand même en équipe de tournage réduite. On avait du matériel léger, pas de choses très lourdes. Mais enfin, on a quand même mis des lumières, on a quand même mis des ballons pour éclairer la grande galerie qui était collée au plafond, des ballons d'hélium. On a quand même fait beaucoup de choses. Mais évidemment, alors ce qui est extraordinaire, parce que c'est comme dans une cathédrale. C'est-à-dire que les techniciens, tout d'un coup, deviennent, marchent sur des patins, sont sages. Dès qu'ils s'approchent d'une œuvre, il y en a toujours un qui fait attention, on va pas trop près. Il y a ce respect de l'endroit où on est. Et donc, c'est un peu comme ça que ça s'est passé avec cette prudence permanente.
1: Et avec nous, justement, la responsable du service tournage du musée du Louvre. Bonjour, Caroline Damé.
4: Bonjour.
1: Alors c'est vrai qu'on n'y pense pas forcément, mais il y a un service dédié au tournage au musée du Louvre. Pourquoi vous avez beaucoup beaucoup de demandes de tournage pour le cinéma?
4: Alors effectivement, on a, alors pas que pour le cinéma, mais pour le Louvre et le Jardin des Tuileries, on reçoit environ 2000 demandes de tournage. Alors aussi bien des documentaires que des shooting mode ou certains films. Pour faire face à cette demande considérable. On a même deux services des tournages au sein du musée.
1: Donc c'est vous qui décidez si oui ou non vous acceptez tel ou tel tournage au musée. Qu'est-ce qui motive votre décision?
4: On va voir ce qui va nous permettre d'apporter un regard original sur les œuvres. Il faut évidemment qu'il y ait un lien avec le Louvre, qu'il y ait un intérêt culturel.
1: Dans le cas du film d'Élie Chouraquier, bon, c'était tout trouvé, puisqu'en plus, le Louvre est dans le titre. Qu'est-ce qui a séduit, justement, le comité?
4: Alors, c'était l'autre service des tournages, celui de coproduction audiovisuelle qui a accueilli le tournage de Monsieur Chouraquier. Mais cette histoire personnelle du grand-père du réalisateur est aussi l'histoire personnelle du Louvre. Donc, c'était tout à fait naturel qu'on l'a.

0: accueil et qu'on le soutienne par cette coproduction.
1: C'est beau ça, je suis
2: content. Ça vous fait plaisir, les gens accueillent.
1: Mais oui, vous savez, parce que mon grand-père était gardien de nuit au musée du Louvre. Donc, il était assis sur un petit banc la nuit et il regardait les œuvres, il se baladait dans le Louvre. Donc, c'est très émouvant, presque 80 ans plus tard, de me dire que voilà, le musée du Louvre l'a accueilli à nouveau et cette fois avec un plateau de cinéma avec son petit-fils pour parler de lui et parler du Louvre dont il était fou.
2: Merci beaucoup Caroline Damé d'avoir été avec nous pour nous parler de ce service des tournages du Louvre qui a accueilli donc le film Les Héros du Louvre. Pour revenir à ce film justement, Marie Gillin, est-ce que vous aimeriez vivre dans ce film?
3: Je cale là. Je m'attendais pas à cette question parce que quand on incarne un personnage, bien évidemment qu'on ne vit pas dans ce contexte. Et le fait de l'incarner, c'est une façon de pouvoir se replonger un petit peu dans cette époque qu'on n'a pas connue. Mais je dirais, ça me suffit parce que revivre la Seconde Guerre mondiale.
2: On
3: n'a pas envie en fait.
2: C'est la question signature de cette émission, je suis obligée de la poser. Donc c'est pour ça. Elie Chouraqui, en une phrase, avec quoi avez-vous envie que les spectateurs repartent après avoir vu votre film ?
1: Du bonheur, du plaisir, l'amour du Louvre, l'amour de notre patrimoine, la passion de nos œuvres, tout ce qui est notre culture. Vous savez, la France et l'Europe, c'est une terre de culture, c'est une terre de... nous sommes les héritiers de millénaires de création. Tous les créateurs, les peintres, les sculpteurs, maintenant les cinéastes, les écrivains, évidemment, tous les artistes qui ont écrit autour, pendant, avec, à côté, mais en parlant de la France et de notre patrimoine, c'est eux qui nous ont formés. Donc voilà, je voudrais qu'on se souvienne toujours que nous sommes les enfants de tous ces artistes-là.
2: C'est beaucoup plus qu'une phrase, mais c'est très convaincant. Merci beaucoup, Elie Chouraqui. La suite de Ça tourne, c'est demain, même heure, même fréquence, à 13h30. Marie Gillin, Elie Chouraqui, ça vous dit de rester avec nous ?
1: Bien sûr.
2: Bien sûr, puisqu'on continue de parler secrets de cinéma avec un métier indispensable sur un tournage et pourtant méconnu du grand public, le métier de repéreur. Et c'est Antonio Correia qui nous rejoint demain dans Ça tourne. Très bon week-end à tous, à l'écoute de votre radio ici.
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5: Voici l'actualité de la semaine, vue par RFI, la radio-télévision suisse, Radio-Canada, ICI en France et la RTBF, les partenaires au sein des médias francophones publics. On va commencer cette semaine en République démocratique du Congo avec ce constat. 10 jours après la rentrée scolaire, des centaines de milliers d'enfants n'ont toujours pas repris le chemin de l'école dans l'est du pays, Nicolas Sûr.
6: Plus de 1000 établissements n'ont pas rouvert, ils ont été détruits par la guerre ou sont occupés par des déplacés qui s'y sont installés.
5: L'enseignement, c'est aussi les résultats de l'étude PISA cette semaine, une enquête qui évalue tous les 3 ans les acquis des jeunes de 15 ans, à la fois en sciences, en mathématiques et en lecture. Et en Belgique, Jacques Kremers, les résultats sont plutôt mitigés.
7: Et les résultats des élèves francophones sont moins bons en français et en mathématiques, moins mauvais en sciences, mais l'enseignement en Fédération Wallonie-Bruxelles est un peu plus équitable qu'auparavant.
5: Des propos racistes et sexistes dans la bouche de policiers municipaux à Carcassonne en France. Une vidéo est sortie cette semaine, filmée par l'un des policiers à son insu, dit-il. Le maire de Carcassonne, membre du Rassemblement National, est mal pris. Il a dû réagir.
8: Ces propos sont scandaleux. Tous les protagonistes de cette affaire sont suspendus immédiatement et sanctionnés.
5: 10 mois se sont tout de même écoulés entre l'enregistrement et la suspension des 4 policiers concernés. Le parquet de Carcassonne, de son côté, a ouvert une enquête. En Suisse, un rapport explosif met le gouvernement dans l'embarras. Il porte sur les surcoûts de nouveaux avions de combat commandés aux États-Unis. Mathieu Anderson.
9: Un rapport du Parlement montre qu'il n'y a jamais eu de prix fixe conclu avec les États-Unis pour les avions de combat F-35. Contrairement à ce qu'a toujours affirmé l'ancienne ministre en charge du dossier, les surcoûts pourraient s'élever à plus de 1 milliard de francs, soit plus de 1,2 milliard de dollars américains.
5: Enfin, ça continue entre le Canada et les États-Unis. Nadi Mobarak, les deux pays entrent dans une nouvelle phase de leur guerre commerciale.
10: Des contre-tarifs canadiens touchent désormais 28 milliards de dollars de biens américains importés, tandis que Donald Trump impose un embargo sur certains produits canadiens.
5: 10 jours après la rentrée scolaire, plus de 100 écoles sont donc toujours fermées dans l'est de la République démocratique du Congo. D'après un rapport piloté par l'UNICEF et l'ONG Save the Children, un demi-million d'enfants n'ont pas pu reprendre le chemin des cours, Nicolas.
6: Le Sud Kivu est de loin la province la plus affectée. Au total, 462 écoles y sont toujours fermées et plus de 260 000 enfants sont déscolarisés. Dans près d'un cas sur deux, la fermeture des établissements est directement liée à l'insécurité ou aux affrontements répétés. Dans les autres cas, les écoles ont soit été détruites, soit sont occupées par des groupes armés ou par des déplacés. Vient ensuite la province du Nord Kivu, où près de 82 000 enfants n'ont pas pu effectuer leur rentrée scolaire, notamment dans le territoire de Massissi. À noter qu'à Massissi Centre, 7 écoles font classe dans une cantine de paroisse. Ensuite, la province de l'Ituri, avec plus de 45 000 enfants déscolarisés.
5: Oui, et ce rapport souligne aussi que les écoles fermées ne représentent que la partie la plus visible de cette crise de l'éducation.
6: Les humanitaires alertent sur le fait que cette privation de scolarité n'a pas que des conséquences en termes d'apprentissage. Elle expose aussi directement les enfants au recrutement forcé par les groupes armés et aux violences basées sur le genre.
5: Et puis par ailleurs, de nombreux écoliers se trouvent parmi les victimes d'un important incendie. Il a ravagé cette semaine des dizaines de maisons et deux établissements scolaires dans un quartier de Bukavu, la capitale de la province du Sud Kivu. Les enfants ont péri dans une bousculade alors qu'ils tentaient de fuir le brasier. Il y a en tout une trentaine de morts. Les causes du sinistre ne sont pas encore connues. En Belgique, les résultats des élèves francophones sont moins bons qu'il y a 3 ans. C'est l'une des conclusions, Jacques, de l'enquête PISA, le programme international pour le suivi des acquis des élèves.
7: Oui, l'enquête PISA, c'est une évaluation des systèmes éducatifs de 91 pays, dont la Belgique. Ce qui est mesuré tous les 3 ans, ce sont les acquis des élèves de 15 ans en sciences, en mathématiques et en lecture. Et globalement, le constat international est préoccupant, car les connaissances de ces élèves reculent dans les 3 disciplines. C'est le cas aussi en Fédération Wallonie-Bruxelles, mais dans une moindre mesure, surtout en sciences, comme l'explique Ariane Baye, docteur en sciences de l'éducation à l'Université Cité de Liège.
11: Mais au niveau de la Fédération Wallonie-Bruxelles, en sciences par exemple, on se maintient stable sur les 20 dernières années et c'est assez exceptionnel dans le concert des pays. En lecture et en mathématiques, on baisse comme au niveau international. Par contre, par rapport aux pays voisins de comparaison, la France, l'Allemagne, les Pays-Bas, la Flandre, en fait, on baisse beaucoup moins ou pas en lecture et en sciences, ce qui montre une certaine résilience de notre système éducatif.
5: Voilà donc pour les résultats des élèves en Fédération Wallonie-Bruxelles, des résultats nuancés donc, mais avec aussi, Jacques, une diminution des inégalités scolaires.
7: Oui, et c'est une évolution importante. Les résultats des élèves moins favorisés ou issus de l'immigration sont meilleurs. Notre système éducatif est un peu moins inéquitable. Tous ces résultats ont fait réagir la ministre de l'Éducation, Valérie Glatigny, qui dit vouloir inverser la tendance.
12: Il ne faut pas cacher la poussière sous le tapis et le test confirme quand même la baisse de nos résultats. C'est une courbe descendante sur les 20 dernières années. Il faut pouvoir inverser la tendance et mettre au centre les compétences de base avec un niveau d'exigence plus élevé.
7: Cette exigence plus élevée se traduit notamment par la rehausse des seuils de réussite en fin de primaire. Autre réponse apportée par la ministre, l'interdiction du smartphone pour favoriser la concentration des élèves sur les apprentissages. La volonté affichée est donc aussi d'œuvrer à améliorer le climat scolaire et la discipline en classe.
5: Voilà donc pour la Belgique francophone. On notera que dans les 3 matières évaluées, le Canada et la Suisse sont devant la Fédération Wallonie-Bruxelles. La France se situe légèrement derrière. Et puis du côté des pays africains, seuls quelques pays ont participé cette année à l'enquête PISA. Ils se situent dans le dernier tiers du classement. C'est l'île Maurice qui est la mieux classée globalement.
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5: C'est une vidéo qui a fait scandale cette semaine en France et au-delà. On y entend des policiers municipaux de Carcassonne tenir des propos racistes, sexistes, homophobes et complotistes. Une séquence tournée il y a 10 mois lors d'une patrouille de nuit par la caméra de l'un des policiers à son insu, dit-il. Mais depuis novembre 2025, alors que la vidéo était connue, aucune mesure n'a été prise. C'est plutôt gênant pour le maire de Carcassonne, membre du Rassemblement National. Il dit avoir suspendu et sanctionné les 4 policiers impliqués. Le parquet de Carcassonne, de son côté, a ouvert une enquête. Alors, s'agit-il de propos isolés? Sébastien Berriot s'est rendu dans une cité de Carcassonne, la cité Ozanam.
13: Lorsque la vidéo des policiers a commencé à circuler sur les réseaux sociaux, beaucoup d'habitants de la cité Ozanam disent ne pas avoir été surpris. Mohamed, par exemple, 44 ans, est né dans le quartier. Il explique que les relations avec la police nationale sont excellentes, contrairement avec les policiers municipaux. Il parle de méthode de cow-boy et en effet, les propos tenus dans la vidéo ne l'ont pas étonné.
14: C'est limite banal, quoi, on va dire. On est là pour, entre parenthèses, taper sur la racaille, mais on n'est pas tous de la racaille. Autant les nationaux, ils viennent, ils parlent avec nous, tout se passe bien, mais les municipaux, on ne peut pas parler avec eux, on ne peut rien faire. Et quand on voit la façon dont ils nous parlent, ce n'est pas joli à voir. Si déjà ils viennent, ils te tutoient, ouais, tu rentres à la maison, tu jettes ta clope, tu fais ci, tu t'en vas. Oh, c'est pas normal. Et je comprends pourquoi les jeunes, les caillasses et tout ça.
13: Morad, lui, n'a pas été surpris de voir que le policier incriminé était membre du RN. Selon lui, certains agents municipaux ne cachent pas leur hostilité envers les étrangers.
14: Leur comportement, leur façon de parler, leur regard, tout, leur attitude, c'est flagrant, quoi. On a tous vu la vidéo. Et après, ça se voit, de toute façon, entre les municipaux, le nouveau maire, les militaires, ils sont tous ensemble et ils ont tous les mêmes.
13: Anthony, lui, habite le centre-ville. Même constat dans les relations avec la police municipale.
15: Ils sont arrogants, ils jugent directement à l'apparence, au faciès, ils prennent de haut, ils gueulent. Au lieu de parler calmement, gentiment, c'est pas très correct, quoi. Ils se sentent mal à l'aise.
13: Le ministre de l'Intérieur a ordonné un contrôle de la police municipale de Carcassonne par l'inspection générale de l'administration.
5: Sébastien Berriot pour ICI. C'est un véritable dossier à rebondissement en Suisse, l'achat de nouveaux avions de combat américains F-35. Un nouveau scandale a éclaté cette semaine, Mathieu, autour du prix des appareils.
9: Le contexte est le suivant. Les Suisses ont voté une enveloppe de 6 milliards de francs, l'équivalent de 7,4 milliards de dollars américains, pour acheter des nouveaux jets militaires. Le Conseil fédéral a opté pour les F-35 du fabricant américain Lockheed Martin. Mais en 2024, les États-Unis indiquent qu'il y aura des surcoûts, et pas des moindres, puisque ceux-ci pourraient atteindre jusqu'à plus d'un milliard de francs. Réponse de la ministre de la Défense de l'époque, Viola Amert, la Suisse a négocié un prix fixe et donc invariable. Mais cette semaine, une commission du Parlement a conclu que non, il n'a jamais été question d'un prix forfaitaire et que Berne a mal mené ses négociations avec Washington.
5: Un constat sévère donc, avec quelles conséquences, Mathieu ?
9: Eh bien, pas beaucoup. La commission de gestion n'a pas le pouvoir de sanctionner. Beaucoup de questions restent ouvertes, donc notamment celle des responsabilités. De quoi aussi frustrer le monde politique, d'autant plus que la ministre Viola Amert a quitté le gouvernement. Ce qui est sûr, c'est que le rapport de la commission va s'inviter dans les débats lors de la prochaine session parlementaire qui débute ce lundi, avec au menu des hausses de moyens demandées pour l'armée.
5: On va se quitter au Canada aujourd'hui avec une semaine qui s'achève sur une intensification de la guerre commerciale entre Washington et Ottawa. A commencer, Nadie, par la décision du Canada de riposter aux surtaxes douanières américaines mises en place le mois dernier.
10: Voilà, Ottawa a répliqué par des mesures de rétorsion qui sont entrées en vigueur mardi dernier. Des tarifs supplémentaires de 15 à 50% s'appliquent désormais à une série de produits en provenance des États-Unis. Le premier ministre Mark Carney défend sa décision.
16: C'est vrai que toute action a un coût, mais ce coût n'est rien comparé à celui de l'inaction. Il est question de qui nous sommes en tant que Canadiens et Canadiens, de nos moyens de subsistance et du pays qu'on va léguer à nos enfants.
10: Jusqu'à présent, Ottawa a prévu 7,5 milliards de dollars ou 5 milliards d'euros d'aide aux entreprises et aux employés touchés par cette guerre commerciale.
5: Et il n'aura fallu que quelques heures au président américain pour riposter au contre-tarif canadien, on a dit.
10: Tout à fait. Il a annoncé qu'il va restreindre l'accès de certains produits et services d'origine canadienne aux contrats publics fédéraux aux États-Unis. Certains produits aussi, dont des motocyclettes et des boissons alcoolisées, seront interdits d'importation à compter du 29 septembre. Et puis de nouveaux biens canadiens seront ajoutés à la liste des biens touchés par des tarifs de 50%, tandis que d'autres en seront retirés.
5: Alors, dernière question, comment réagit Ottawa à cette riposte ?
10: Eh bien, le gouvernement canadien dit évaluer présentement ces dernières mesures tarifaires et que la priorité absolue reste de protéger les Canadiens face à ces mesures. Selon Ottawa, des responsables canadiens et américains poursuivent leurs discussions, mais aucune négociation commerciale officielle n'est en cours.
5: Nadi Mobarak et Radio-Canada pour refermer l'accent des autres. Excellente fin de semaine. Les médias francophones publics reviennent dans 8 jours pour un nouvel accent des autres.
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18: Enfin le week-end, nous sommes le samedi 12 septembre, merci d'avoir choisi ici, j'espère que vous avez passé une bonne nuit et même si ce n'est pas le cas, rassurez-vous, ce samedi va parfaitement commencer avec beaucoup d'actu de vos régions, de la musique bien entendu, avec notamment Céline Dion que nous allons écouter juste après le journal que vous allez présenter dans un instant. Valentin Bertrand, bonjour.
19: Bonjour Christopher, bonjour à tous.
18: Et l'info du jour Valentin, c'est cet impressionnant déraillement de train en Normandie.
19: Oui, un TER sorti des rails entre Rouen et Caen hier soir. L'accident a fait 44 blessés. Nous entendrons des passagers forcément sous le choc.
18: Et nous allons développer bien sûr cette info dans ce journal tout de suite sur ICI. Bienvenue à tous, il est 6 heures.
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18: Un grand bonjour à vous, soyez les bienvenus sur ICI. Le journal Valentin Bertrand avec à la une donc le déraillement d'un TER qui a fait 44 blessés en Normandie.
19: Un wagon totalement couché, les autres posés à côté des rails. L'accident s'est produit hier soir au sud de Rouen, à Cléon, en direction de Caen. À bord, près de 200 passagers. Une jeune femme de 18 ans est grièvement blessée. Elle a été évacuée par hélicoptère. Les autres voyageurs rencontrés par Théophile Pedrola d'ici Normandie sont eux en état de choc.
20: Encore un peu tremblant, Louis, 24 ans, est juste à côté du train déraillé. Des blessés sont évacués à quelques mètres sur des brancards.
21: On roulait à vitesse à peu près normale, je dirais. Puis d'un seul coup, sont venus quelques secousses. Vraiment, c'est devenu de plus en plus fort. J'ai vraiment été secoué. Je tenais plus sur mon siège. J'ai essayé de m'agripper au siège de devant. Les vitres ont partiellement explosé. Il y a tout un tas de cailloux qui sont rentrés, qui ont volé un petit peu partout dans le wagon. Et c'était vraiment assez choquant. J'ai vu une personne dans mon wagon qui était ensanglantée de toutes parts. J'en tremble encore.
20: Luna a pu prendre des vidéos avec son téléphone en s'extirpant du train.
22: On voit le début du train. Ici, nous, c'est notre wagon où on était. Et là, il manquait, je pense, des sortes de roues, je ne sais pas, qui étaient beaucoup plus loin sur la voie.
20: Les passagers non blessés ont ensuite été emmenés en bus jusqu'à une salle municipale pour attendre leur famille, Baptiste raconte.
23: Quand on est sorti, on a vu des essieux de train directement posés sur les voies. Tous les grillages étaient défoncés sur 200-300 mètres après le passage à niveau. Au fur et à mesure qu'on a compris que c'était le wagon de tête qui avait pivoté au moment de l'impact et qui avait emmené tout le reste du train. Je ne voudrais même pas dire sur un choc, mais d'un coup tout tremblait, on a vu tout le gigoter, c'était assez fort.
20: Une enquête en recherche des causes des blessures est ouverte, elle pourrait être longue, précise le parquet de Rouen.
19: Et oui, puisque l'origine du déraillement est toujours inconnue, les dépistages d'alcool et de stupéfiants réalisés sur le conducteur du train sont eux revenus négatifs. Dossier complet à retrouver en une de notre site ici.fr. Il s'est fait appeler Ganito Ilyes Carbouche, condamné hier soir à 9 ans de prison pour avoir commandité le cambriolage de l'ancien joueur du Paris Saint-Germain, Gianluigi Donnarumma, il y a 3 ans, une attaque pilotée depuis sa cellule de prison. Le jeune homme de 21 ans a aussi fait la une en mars dernier lors de son évasion de la prison de Villepinte.
18: Les prix des carburants toujours au plus haut.
19: Le baril de Brent franchit de nouveau la barre des 100 $, conséquence de la prise par les rebelles houthis du détroit de Bab el-Mandeb, l'alternative pour les pétroliers depuis le blocage du détroit d'Ormuz par l'Iran. Et face à cette envolée des prix, vous êtes nombreux à faire des dizaines, voire des centaines de kilomètres pour faire le plein à moins cher. En Andorre notamment, où les taxes sont plus faibles, les stations-service ne désemplissent pas, Sébastien Berriot.
24: Ils sont des milliers de frontaliers, tous des habitués de l'Andorre où ils viennent faire leurs courses régulièrement. Mais avec la forte augmentation du prix des carburants en France, la cadence s'est accélérée. Ces Français multiplient les allers-retours au pas de la case, comme Gérard et Nicole qui habitent juste à côté en Cerdagne, dans les Pyrénées-Orientales.
25: On fait le comparatif et il n'y a pas photo. On vient en Andorre faire le plein. Vous vous rendez compte ? 1,66 le gasoil.
26: C'est pour ça que tous les 15 jours, je monte au pas de la case et je fais le plein là. Par plein, je dois gagner 30 ou 40 euros.
24: Comme tous les matins, il y a la queue dans la station-service la plus proche de la frontière, au-dessus du pas de la case. pas de doute sur l'origine des clients, nous explique ce pompiste andorran.
0: Toutes les personnes sont françaises. Tout. Toulouse, Montauban, Perpignan, ici l'Ariège, tout l'Occitan.
24: Marcel, qui habite près de Foix, dans l'Ariège, a complètement arrêté de faire le plein en France.
1: Je le fais jamais en France, à part si j'ai pas le choix, si la route est fermée. C'est minimum une fois par mois, ouais. Heureusement qu'il y a l'Andorre. Je sais pas comment ils font le reste de la France, hein, mais voilà, je l'ai plein.
24: Avec son camping-car, Daniel lui fait encore plus d'économies. Il vient de remplir son réservoir et il repart aussi avec deux jerrycans pleins d'essence.
19: Et autre conséquence de cette tension autour du prix de l'essence, les stations-service indépendantes de Corse annoncent fermées pour tout le week-end. Elles dénoncent la concurrence déloyale de Total Energy avec son opération prix plafonné.
18: 6h04, elle remonte sur scène après 6 ans d'absence.
19: Bien sûr, Céline Dion, de retour sur scène ce soir pour une première série de 16 concerts à guichets fermés. Plus de 500 000 spectateurs, Christopher, attendus durant un mois à la Plénitude Arena à La Défense près de Paris. Une renaissance pour la chanteuse longtemps privée de scène par le syndrome de la personne raide. Et elle ne boude pas son plaisir. Chaque jour, elle a salué ses fans regroupés devant son hôtel comme Ava, tout juste 16 ans.
2: J'ai vu très près, je suis très contente. Voilà.
3: Vous avez dit quoi?
2: Bah qu'on l'aime, hein. Ouais. On l'adore. Donc non, franchement, je suis trop contente.
3: Elle va trouver en forme, elle va le faire, elle va réussir à relever ce défi.
2: Elle va faire toutes ses dates, elle est en forme, elle est trop contente de nous voir et on est trop contente de la recevoir. Ne partez pas sans moi, laissez-moi vous suivre. Bon, pas très juste, mais ça va. Céline!
19: Céline! Et autant d'enthousiasme que de mystère autour de ce concert et événement. On sait qu'il y aura près de deux heures et demie de show et une trentaine de chansons ce soir.
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19: Et on va essayer de ne pas chanter trop faux, Christopher, parce que c'est un samedi ensoleillé.
18: Et on va le garder, ce soleil, tout au long de la journée. Dès ce matin, vous aurez du beau soleil sur toutes les régions, alors avec parfois quelques nuages, notamment en Normandie ou encore sur la Somme. Mais globalement, la matinée sera agréable. Et l'après-midi également, avec un ciel bien bleu et beaucoup de soleil attendu sur toute la France en ce samedi. Les températures, 16 à Brest ce matin, ainsi qu'à Cherbourg, 17 à Amiens, 19 à Paris, 18 à Strasbourg, Avignon, 23 degrés pour Nice, 20 à Bordeaux et dans l'après-midi il va faire bon au nord entre 21 et 25 degrés et chaud au sud, plus de 26 degrés et jusqu'à 29 à Montpellier ou encore à Ajaccio.
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18: Et la personnalité du jour, c'est bien sûr Céline Dion. Bien entendu, quelle est votre chanson, tiens, de Céline Dion préférée? Bah dites-le nous, hein, J'irai où tu iras, Sous le vent, On ne change pas, Valentin, S'il suffisait d'aimer, bien sûr, Encore pour que tu m'aimes encore. Extrait bien sûr de l'album 2, très bel album réalisé avec Jean-Jacques Goldman, sur lequel vous retrouvez aussi le titre Prière païenne qu'on écoute tout de suite, sorti en 95. Et puis vous nous dites quel est votre titre de Céline Dion préféré, 0810 055 056. Bonjour à tous.

0: Vision prière païenne sur ICI. Merci d'être avec nous ce samedi. Nous sommes le 12 septembre et aujourd'hui, on peut le dire, c'est le Céline Dion Day.
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0: Le retour tant attendu de Céline Dion, c'est donc à partir d'aujourd'hui. Et elle a déclaré, Céline Dion, récemment, mettez-vous de bonnes chaussures, parce que Céline Dion compte bien proposer un show exceptionnel ce soir pour son premier concert, Valentin.
3: Et durant ces dernières semaines, elle a suivi pour ça une préparation d'athlète pour être en forme sur scène, avec notamment des cours de pilates et de danse, et avec un rythme assez soutenu, 5 fois par semaine.
0: Et les 30 000 spectateurs de la Plénitude Arena doivent s'attendre donc à voir une Céline Dion ce soir en pleine forme. Et tiens, justement, on va s'occuper aussi de votre forme en ce samedi matin, Valentin.
3: Avec notre coach ici, Nordinatab, qui nous fait bouger sans faire trop d'efforts, et ça, c'est tout gagnant.
0: Parce que ce matin, on va dire bye bye à la sédentarité grâce à ICI.
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0: Bon anniversaire aujourd'hui à Félix Lebrun, le jeune pongiste français fête aujourd'hui ses 20 ans. Il est né en 2006 et l'année d'après, en 2007, c'est le groupe de rock Tame Impala qui voit le jour en Australie. Et voici leur nouveau titre, Dracula, qui a été l'un des tubes de cet été 2026. Bienvenue à tous.

0: Dracula, Tamim Pala et Jenny, soyez les bienvenus, vous écoutez ici. Et ce matin, je vous demande quel est le titre de Céline Dion que vous adorez le plus. Rosita, qui nous écoute la Traiton ce samedi matin du côté de Beaulieu sur Dordogne en Corrèze, adore la chanson « Parler à mon père ». En même temps, elle est sublime cette chanson. Hein.
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0: Et Rosita, en plus, elle a un point commun avec Céline Dion. Elle est issue d'une fratrie de 14 enfants également, comme Céline Dion. Tous les week-ends, faites du sport sans effort avec notre coach sportif Nordine Atap, qui va vous aider à vous faire du bien, y compris quand vous travaillez. Parce que Nordine, au travail, certains bougent beaucoup et d'autres beaucoup moins.
2: On peut pratiquer une activité physique régulièrement et malgré tout passer beaucoup trop de temps assis dans la journée. Et oui, être sportif ou sportive et en même temps sédentaire. Au travail, le problème vient notamment de ces longues périodes durant lesquelles nous restons quasiment immobiles devant notre écran. Alors, la première chose à retenir est donc très simple. Profitez de toutes les occasions pour interrompre régulièrement la position assise. On débute par les montées sur les pointes des pieds. Debout, derrière votre chaise ou face à votre bureau, posez légèrement les mains dessus pour garder l'équilibre. À partir de cette position, décollez lentement les talons afin de monter le plus haut possible sur la pointe des pieds. Vous maintenez la position une seconde, puis vous redescendez tranquillement avant de recommencer. Et grâce à cet exercice, vous allez notamment améliorer la circulation sanguine. Et bien entendu, vous allez renforcer les muscles des mollets et la mobilisation des membres inférieurs. Vous pouvez effectuer deux séries de 15 à 20 répétitions.
0: Ça, c'est pas mal, Nordine. Et pour celles et ceux qui passent beaucoup de temps devant un ordinateur, est-ce qu'il existe aussi des exercices faciles à mettre en place ?
2: Oui, à condition de ne pas penser uniquement en termes de séances de sport. L'objectif est surtout de casser régulièrement les longues périodes passées assis. On continue par des montées de genoux en position de gainage de face. Et pour ça, vous allez placer vos mains sur l'assise de votre fauteuil, les épaules sont dans l'axe vertical des poignets, et à partir de là, tranquillement, vous allez alterner une montée de genoux de la jambe droite et une montée de genoux de la jambe gauche. Et vous pouvez effectuer 2 à 3 séries de 10 mouvements de chaque jambe. Vous allez renforcer la sangle abdominale, les cuisses et les bras notamment. Et on n'oublie pas, avec ICI et le ministère des Sports, on se met encore plus en mouvement pendant septembre on bouge. Allez, à vous de jouer.
0: Et rendez-vous sur le site sport.gouv.fr pour découvrir tout le programme de cette opération nationale septembre bouge qui se déroule partout en France, Valentin.
3: Il est 6h19 sur votre radio ici. Bon réveil et dans 3 minutes, on vous emmène dans les coulisses de The Voice Kids.
0: Ce sera avec Patrice Gascoigne qui a rencontré Patrick Fiori, l'un des coachs qui a la plus longue ancienneté dans ce programme. Rencontre à suivre juste après Renaud tout de suite sur ICI. Il est 6h20. Bonjour à tous.

0: La Berratiti, Renaud, vous écoutez ici, 6h23, enfin le week-end, on l'attendait avec impatience. Eh ben voilà, le voici.
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0: Et nous sommes ravis d'être là avec vous en direct en ce samedi matin, avec les coulisses télé, 6h23. Patrice Gascoigne, bonjour. Vous êtes parti à la rencontre des coachs de l'émission The Voice Kids, l'émission qui révèle les jeunes talents sur TF1.
2: S'il y a bien une émission qui prouve que la valeur n'attend pas le nombre des années, c'est bien The Voice Kids.
3: Yeah, regarde-moi, tu verras, je suis fabuleuse bébé.
2: Elle s'appelle Mina et elle a fait vaciller les coachs de cette saison 12 de The Voice Kids, saison qui a débuté le 22 août dernier et qui se poursuit ce soir sur TF1. On retrouve avec plaisir le même quatuor de coachs assis dans les fauteuils rouges, Santa, Patrick Fiori, Matt Pokora et Soprano. Face à eux, des candidats âgés de 6 ans pour la plus jeune à 15 ans pour le plus âgé. Tous ont déjà un super niveau. Et j'ai demandé à celui que tout le monde vénère, celui qui gagne très souvent, Patrick Fiori, j'ai demandé ce qu'il se passait après l'émission. Est-ce qu'il joue un peu son rôle de parrain auprès de ces jeunes protégés? Patrick Fiori.
4: Un rôle de parrain? Non, j'ai un rôle de coach qui continue à être coach même quand il est plus coach. Voilà, que ce soit des talents qui aient gagné ou pas. Voilà, on n'en fait pas publicité, je sais tous. Mais bon, peut-être qu'à un moment, il faut dire les choses. Ce que je disais à Matt, c'est que il y a The Voice Kids, il y a les talents qui viennent et qui repartent avec une victoire ou pas, ça c'est pas important, mais surtout derrière, voilà, ils viennent en tourner avec nous, on les invite, ou voilà, il se passe des choses. Donc The Voice Kids, c'est pas un passage et puis ça s'arrête. C'est un passage et puis il y en a un autre derrière. Voilà. Il y a des coachs qui ont des bonnes pensées et qui ont envie d'accompagner les enfants, pas que dans The Voice Kids, dans The Voice Kids aussi. Mais voilà, on y fait attention, on s'y intéresse.
2: Patrick Fiori et ses amis coachs prennent 1000 précautions lorsqu'ils ne se retournent pas durant la prestation d'un jeune chanteur. Dites-moi, Santa, avez-vous déjà essuyé des noms au début de votre carrière?
5: On a tous essuyé des noms. Moi, j'ai été refusée au conservatoire. Ça a été un petit traumatisme.
6: Moi, j'ai été refusée à l'opéra. Ça a été un petit traumatisme. Mais
7: voilà. J'ai été refusée au centre de formation de cédant.
8: Changeons de sujet. Vous pouvez...
5: on a tous essuyé des noms et c'est grâce à ces noms qu'on a grandi. Moi, c'est grâce à ce nom que je me suis dit, allez, j'en ai marre du classique et du piano, je vais mettre du noir sous les yeux et je vais faire du punk. Et en fait, c'est ce moment où de bascule qui te fait aussi grandir. Et quoi de plus beau que de grandir quand on est enfant?
2: Santa et ses potes de fauteuil rouge, Patrick Fiori, Matt Pokora et Soprano, The Voice Kids, ce soir sur TF1. Et comme dans un fauteuil, bah, je reviens demain pour de nouvelles coulisses télé.
0: Impeccable, Patrice Gascoigne, les coulisses télé à retrouver bien sûr en podcast à tout moment sur ici.fr. Et en ce samedi matin, Valentin, nous allons encore faire un heureux.
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0: Et ça, c'est vraiment super pratique. 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Et tout de suite, direction le Brésil avec Sergio Mendes, Masquerada.

0: Masquerada, Sergio Mendes, le pianiste et chanteur brésilien. L'info du jour arrive là dans moins de 5 minutes, Valentin, avec le début de l'enquête après le déraillement d'un TER hier soir en Normandie.
1: Et une possible collision avec un objet présent sur la voie. Nous ferons le point sur les premiers éléments relevés par les enquêteurs. D'importants moyens déployés hier soir au sud de Rouen pour venir en aide aussi aux 44 blessés, dont une jeune femme dans un état grave.
0: Mais d'abord, 6h28, c'est l'heure de l'horoscope de ce samedi 12 septembre avec Mercure et Vénus, Catherine Viguet, qui vont avoir un impact sur différents signes aujourd'hui.
2: Ça concerne les scorpions, les balances et ça fait écho à tous.
3: Bélier, acceptez de vous retrouver face à une personne qui compte pour vous.
4: Taureau, pour lui plaire, vous vous mettez au sport, enfin vous voulez être à la hauteur.
5: Gémeaux, si vous avez une âme d'artiste, lancez-vous, créez l'œuvre de votre vie.
6: Cancer, vous vous battez depuis un moment et à présent, l'espoir est de retour.
7: Lion, famille et amour sont de circonstance et c'est à vous de jouer.
8: Vierge, vous vous sentez pousser des ailes, vous êtes proche d'une réussite méritée.
9: Balance, vous êtes un négociateur hors pair, vous défendrez vos intérêts comme jamais.
10: Scorpion, Vénus est avec vous, elle illumine votre vie affective comme professionnelle.
11: Sagittaire, un cercle d'amis et de supporters, c'est précieux, ne les négligez pas.
12: Capricorne, toutes les initiatives que vous prenez sont vouées au long terme.
13: Verseau, vous voyagez, vous communiquez et ça donne de bons résultats.
14: Poisson, une escapade ou le message d'une personne éloignée vont vous mettre en joie.
15: Et pour nous tous, on améliore sa vie en partant de celle d'aujourd'hui.
0: L'horoscope à retrouver à tout moment en podcast sur ici.fr et sur l'application ici, bien entendu. Il est 6h30, l'info en 90 secondes en français dans le monde. C'est avec vous, Valentin Bertrand.
1: Une jeune femme de 18 ans en urgence absolue après le déraillement d'un TER normand hier soir au sud de Rouen. 43 personnes sur les 186 présentes à bord sont également blessées. Les dépistages à l'alcool et aux stupéfiants réalisés sur le conducteur sont revenus négatifs. Nous revenons juste après sur les pistes étudiées par les enquêteurs pour comprendre cet accident. 3 ans après le cambriolage de l'ancien joueur du Paris Saint-Germain, Gianluigi Donnarumma, le commanditaire de l'attaque Ilias Kerbouche est condamné à 9 ans de prison. Le jeune homme de 21 ans, surnommé Ganito, s'est également fait connaître en mars dernier lors de son évasion de la prison de Villepinte à l'aide de faux policiers. C'est le questionnaire censé détecter les violences sexuelles subies par les enfants de la grande section à la terminale. Critiqué par les parents d'élèves et les syndicats, le ministère de l'Éducation nationale annonce revoir sa copie en cause des questions jugées trop complexes. Une ligne rouge a été franchie. Le maire de Périgueux, Michel Cadet, s'insurge après l'apparition de tags facho, collabo sur sa maison et la façade de la mairie. Ces inscriptions reprochent à l'élu l'accueil de 2 banquiers du Canon français, accusés de favoriser la diffusion d'idées d'extrême droite. J'irai où tu iras pour que tu m'aimes encore. S'il suffisait d'aimer, il vous reste plus que quelques heures pour maîtriser à la perfection les tubes de Céline Dion avant le grand retour sur scène ce soir. Après 6 ans d'absence de la chanteuse québécoise, elle débute à Paris, une première série de 16 concerts devant 500 000 spectateurs. Et puis, elles ont été impériales depuis le début de la compétition. L'équipe de France féminine de basket dispute aujourd'hui la demi-finale de la Coupe du Monde qu'on envoie à 16h20 face aux Allemands de l'équipe. Surprise de ce dernier carré, elle joue, elle, à domicile.
0: 6h32, vous l'évoquiez, Valentin, les questions sont nombreuses après ce déraillement d'un TER en Normandie.
1: L'accident survenu hier soir au sud de Rouen a fait 44 blessés, dont une jeune femme dans un état grave. La voiture de tête du train s'est couchée sur la voie ferrée. Le reste a fini à côté des rails. Pour l'instant, les circonstances de cet accident ne sont pas confirmées, mais une piste se dessine, Jules De Kiss.
16: Le train aurait apparemment percuté un objet non identifié sur la voie, assure une source policière à France Info, ce que refusait de confirmer hier soir la procureure adjointe de Rouen. Elle affirme que l'enquête ouverte pour recherche des causes de blessures sera longue. Les dépistages d'alcoolémie et de consommation de stupéfiants sur le conducteur du train sont négatifs. Ce que l'on sait à ce stade, c'est que l'accident est survenu soudainement, peu après le départ depuis Rouen. Louis, 24 ans, était à bord de ce train.
17: Dans ce coup, sont venus quelques secousses. Et puis au bout de 2-3 secondes, vraiment, c'est devenu de plus en plus fort. Je tenais plus sur mon siège, j'ai essayé de m'agripper au siège de devant. Les vitres ont explosé, surtout à l'avant du wagon. Il y a des tuyaux de la voie qui sont rentrés, qui ont volé un petit peu partout dans le wagon. le train s'est stoppé, il y avait des bruits de verre un peu partout. C'était vraiment assez choquant. Ouais, j'en tremble encore.
16: 44 passagers blessés, choqués. Une cellule d'urgence médico-psychologique a rapidement été mise en place par les nombreux secours mobilisés, 130 pompiers, 80 véhicules, un hélicoptère. Après l'accident, le préfet a déclenché le plan Orsec pour l'organisation des secours et la maire de Cléon, où a eu lieu l'accident, a déclenché son plan communal de sauvegarde pour accueillir et pour réconforter les passagers qui n'étaient pas physiquement atteints.
18: Et la SNCF assure vouloir faire toute la transparence sur cet accident exceptionnel, mais pas si rare que ça. Chaque année, une centaine de déraillements sont recensés en France, la plupart lors de collisions sur un passage à niveau. Le dernier accident comparable, avec également une quarantaine de blessés, c'était en 2015 sur une rame d'essai du TGV Paris-Strasbourg. Un coup d'œil dans le ciel, Christopher. Ciel plutôt ensoleillé aujourd'hui.
0: Beaucoup de soleil dès ce matin sur toutes les régions. Alors parfois quelques nuages, hein, notamment si vous habitez en Normandie, qu'en Rouen, vous aurez des nuages ce matin sur la Somme aussi. Mais globalement, la matinée sera agréable. L'après-midi aussi, avec un ciel bleu et beaucoup de soleil attendu sur toute la France aujourd'hui, en ce samedi. Les températures ce matin, 16 à Brest ainsi qu'à Cherbourg, 17 à Amiens, 19 à Paris, 18 à Strasbourg ainsi qu'à Avignon, 23 à Nice, 20 degrés à Bordeaux, et dans l'après-midi il fera bon au nord, entre 21 et 25 degrés, et chaud au sud avec plus de 26 sur la moitié sud, jusqu'à 29 à Montpellier et 29 également à Ajaccio.
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0: Nous sommes le 12 septembre et c'est un 12 septembre en 1940 que furent découvertes les grottes préhistoriques de Lascaux, situées en Dordogne, en région Nouvelle-Aquitaine, sur les communes de Montignac-Lascaux. Et chaque année, ce sont des milliers de visiteurs qui les visitent. Voici Christophe Maé à 6h35.

0: Christophe Maé, on s'attache et on s'attache à vous tous les week-ends entre 6h et 7h. On débarre les samedis, les dimanches, ensemble, en direct. Et dans 5 minutes, Stéphane Bern vous fera remonter le temps pour vous faire découvrir les origines d'une célèbre expression, la fin des haricots. Mais avant cela, on a un poste radio à vous offrir, Valentin.
1: Oui, parce qu'on aime vous faire plaisir avec ce magnifique poste de radio qui va pouvoir vous accompagner partout dans la maison puisqu'il fonctionne sur pile.
0: Vous le rechargez aussi en USB, donc ça c'est vraiment top. Et pour tenter de gagner ce poste radio, appelez-nous maintenant 0810 055 056.
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0: Vie numérique, vie privée, tous les matins, Valentine Letès, vous nous aidez à mieux vivre dans ce monde numérique qui va à 100 à l'heure. Et ce matin, zoom sur un nouvel ouvrage qui a été conçu pour aider les parents à sensibiliser leurs enfants sur la protection des données personnelles.
4: L'agence Privacy, au-delà de l'écran. C'est le tome 2 du manga créé par la CNIL, la Commission Nationale de l'Informatique et des Libertés. On suit les enquêtes d'Imaya et d'Isidore, qui permettent à nos ados de comprendre les risques de leurs activités sur Internet. Le livre est destiné aux 11-15

0: d'un escroc, et pas n'importe lequel, un membre d'un réseau mondial de cybercriminels. Grâce aux informations fournies par cet ado sur ses parents, il va s'en prendre au couple en plein divorce. Je ne vous dévoile pas tout, mais au travers des 134 pages, on comprend la méthode de l'ingénierie sociale. Comment les escrocs récupèrent vos données, lesquelles, pour mieux comprendre qui vous êtes et surtout, comment vous atteindre, vous ou vos proches. Grâce à diverses techniques, les deepfakes ou hyper-trucage en français, ou encore plus banal, comment vos commentaires et vos publications sur les réseaux sociaux peuvent se retourner contre vous.
1: Et vous retrouvez le lien pour télécharger ce manga gratuitement sur la page Vie numérique, vie privée sur ici.fr, bien entendu. 0810 055 056, numéro du standard pour nous faire un petit coucou, pour nous dire également quel est le titre de Céline Dion que vous adorez le plus. Céline Dion qui démarre donc ce soir sa longue série de concerts à la Paris La Défense Arena, qu'on appelle maintenant la
2: Plénitude Arena. Voilà. Il va falloir encore changer les habitudes.
1: Ils n'arrêtent pas de changer les noms, on ne comprend plus rien. Mais en tout cas, c'est bien tout près de Paris à la Défense qu'elle va chanter devant plus de 30 000 spectateurs. Et donc, on vous demande ce matin quel est votre titre préféré. Vous, Valentin, ce serait lequel ?
2: S'il suffisait d'aimer.
1: S'il suffisait.
2: Et vous savez, il y a aussi My Heart Will Go On, la bande-annonce de Titanic.
1: Hein.
2: Paraît-il qu'elle ne l'aimait pas du tout, qu'elle l'a fait en une fois, mais c'est quand même formidable si elle l'a fait ce soir sur scène.
1: Carton mondial, en tout cas, il devra avoir 2/3 de titres en français et 1/3 de titres en anglais, parce qu'il y aura beaucoup de spectateurs également venus des quatre coins de l'Europe ce soir à la Défense. 0810 055 056, vous nous appelez, vous serez avec nous en direct dans moins de 10 minutes, avec peut-être le poste radio à la clé.
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1: Bon réveil, bon courage si vous travaillez aujourd'hui en ce samedi. Amel Bent arrive et tout de suite, remontons le temps. Faisons un voyage dans le temps avec Stéphane Bern qui partage avec vous chaque week-end le meilleur de ses histoires. Et ce matin, Stéphane, vous nous faites voyager au début du XXe siècle, au temps des famines et des assiettes vides.
10: C'est la fin des haricots. On le dit aujourd'hui avec un sourire. Autrefois, cette expression faisait frissonner. Nous sommes autour de l'année 1900 dans un pensionnat on ne peut plus banal. L'hiver est rude, les appétits sont grands. Pas de raclette, de fondue ou de tartiflette à l'horizon car les caisses, elles, sont presque vides. Dans l'office, la sœur intendante fait le tour des placards et rien, ou presque rien. Elle ouvre alors son grand registre de comptes, soupire et s'exclame « Il ne nous reste plus que des haricots ». Une petite phrase qui annonce la crise. Parce qu'à l'époque, on servait des haricots en tout dernier recours. C'est ce qu'il reste dans le garde-manger une fois qu'on a terminé la viande, le pain frais, les légumes. Quand on attaque les haricots secs, pas chers mais nourrissants, c'est qu'il n'y a vraiment plus rien d'autre. Et c'est ainsi que l'expression « la fin des haricots » devient limpide. Quand ils sont épuisés, c'est qu'il n'y a vraiment plus rien à manger.
11: C'était la fin des haricots, on n'avait plus rien à gratter.
10: Mais l'expression pourrait avoir

0: une autre origine, plus légère. À la même époque, les jeux de société étaient répandus. Et la solution pour se croire plein aux as, quand on a les poches vides, ne pas miser avec des pièces, mais avec de petits objets comme des haricots secs. Quand c'était la fin des haricots, c'était la fin de la partie. Game over, version potager. Alors qu'on soit autour d'une table de jeu ou d'un réfectoire glacé, quand le dernier haricot disparaît, c'est l'inquiétude qui commence à germer. Et oui, avant, les agences de notation ont mesuré la crise en regardant au fond du sac de haricots. Un indicateur rustique, mais qui plantait moins souvent que les fichiers Excel.
1: Stéphane Bern et d'autres voyages dans le temps à retrouver bien sûr sur SI.fr. Et dans 3 minutes, vu qu'aujourd'hui c'est samedi et que souvent le samedi on va faire les courses, on vous donnera de bonnes raisons de vous arrêter au rayon conserve. Pourquoi ? Parce qu'il y a quelques aliments qui peuvent prévenir le cancer et éviter de développer certaines maladies. C'est ce que nous expliquera Sabrina Nedjar du magazine Femme Actuelle juste après Amel Ben.

0: écoutez ici Amel Bent, Pourquoi tu restes, et je vous donne une bonne raison de rester. Il y a Modern Talking qui arrive.
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0: Mieux prévenir les cancers, c'est un enjeu crucial pour les médecins, car le nombre de cancers explose en France, avec un nombre de cas qui a doublé entre 1990 et 2023. Et cette prévention, nous pouvons tous la mettre en place. Sabrina Nedjar, bonjour.
3: Bonjour Christopher.
0: Vous êtes la rédactrice en chef du magazine Femmes Actuelles et vous proposez ce samedi un dossier sur ces gestes de notre vie quotidienne qui peuvent prévenir les cancers.
3: Tout à fait. En fait, c'est un dossier que nous avons fait avec l'aide du professeur David Kayak, cancérologue réputé. Et effectivement, on peut dire que 70% des cancers pourraient être évités si on adoptait dès aujourd'hui, en fait, une hygiène de vie plus saine, c'est-à-dire une alimentation plus équilibrée, de l'activité physique régulière, un meilleur sommeil, et puis évidemment, si on limitait l'alcool, le tabac, le sucre, le gras, voilà, toutes ces petites choses qui viennent entacher notre santé.
4: Et concernant l'alimentation, Sabrina, il y a pas mal d'aliments qui ont justement des propriétés intéressantes pour la prévention des cancers.
3: Alors nous, on en a identifié un certain nombre qui ont une action vraiment prouvée et approuvée contre le cancer. Le premier, c'est le jus de grenade. Alors, sachez que la consommation de jus de grenade permettrait d'étouffer la formation des vaisseaux sanguins qui nourrissent les cellules cancéreuses. Donc, boire un verre de jus de grenade par jour, ce serait vraiment formidable. Ça, c'est le premier. Ensuite, le deuxième, c'est tous les sardines et autres petits poissons gras. Ils ont une particularité, c'est qu'ils sont riches en oméga 3. Ce sont des acides gras à longue chaîne et ils agissent en fait pour freiner la prolifération cellulaire des mauvaises cellules, ce qu'on appelle le processus de la carcinogénèse. Donc on conseille des petits poissons gras comme les sardines, les maquereaux ou les harengs, 2 portions par semaine, c'est vraiment super. Et alors l'alimentation, c'est évidemment très important, mais pas que. On parle de l'activité physique, alors vous savez, ces fameux bouger 30 minutes par jour. Eh bien, sachez que l'Institut national du cancer pense que près de 3000 nouveaux cas de cancer par an seraient dus à un manque d'activité physique. Il faut se dire que la sédentarité, vous savez, quand vous et moi, nous sommes assis dans un fauteuil toute la journée face à notre ordinateur, eh bien, ça permet de malheureusement développer des cancers hormonodépendants. Alors, un petit conseil, Christopher, pour vous et pour tous nos auditeurs, on se lève toutes les 20 minutes, on va faire quelques pas, on va jusqu'à la machine à café, on descend quelques marches si on est à l'étage et on revient s'asseoir et c'est très bien pour la santé.
0: Mais carrément, et on en parlait tout à l'heure avec Nordine Atab, effectivement, c'est important de lutter contre la sédentarité. Prévention du cancer, les conseils simples éprouvés par la science du professeur Kayat, c'est un dossier à retrouver et à lire dans le nouveau numéro de Femmes Actuelles qui est en kiosque ce samedi. Merci beaucoup Sabrina Nedjar, rédactrice en chef du magazine Femmes Actuelles. Voici Modern Talking tout de suite. Vous écoutez ici et on démarre le week-end ensemble, 7h-10.

0: Modern Talking qui chantait en anglais, mais c'est un groupe allemand qu'on écoutait sur ici. Il est 7h-5 et vous, en revanche, vous avez un petit accent anglais, Jasper. Bonjour.
1: Bonjour Jasper.
2: Oui, bonjour Christophe.
0: Bienvenue à vous avec Valentin, on est ravis de vous recevoir ce samedi matin. J'espère vous habitez en Charente, du côté de Saint-Angeau. Et ce samedi va rimer avec brocante, j'espère.
2: Oui, je vais à la brocante de La Rochette. C'est un brocante qui dure deux jours, un brocante local, mais c'est superbe.
0: Et c'est vrai qu'en ce mois de septembre, il y a plein de brocantes un peu partout en France et c'est le moment de chiner, hein, Valentin.
1: Qu'est-ce que vous vendez, j'espère, aujourd'hui? Qu'est-ce qu'on peut trouver sur votre stand?
2: Non, je vais acheter. Du patrimoine, des choses anglaises, voilà.
0: Ah, donc plutôt, on va dire, des pièces anglaises que vous recherchez, hein,
2: oui.
0: J'espère. Hein.
2: Oui.
0: Bon, bah, peut-être qu'il y en aura. Hein. Je pense qu'en Charente, on doit trouver des pièces anglaises.
1: Vous êtes réveillé de bonne heure, ça veut dire que vous allez être le premier à pouvoir vous positionner ce matin sur les pièces.
2: Merci.
0: Bon,
2: une fois que je décroche, j'essaye de finir mon café et on s'en va.
0: Et en tout cas, nous, on vous offre une belle pièce également, j'espère, parce que nous vous offrons le poste radio ici, multifonction, avec lampe intégrée, on peut le recharger en USB, à l'énergie solaire.
1: Avec des petits panneaux solaires, etc. Vraiment, il fonctionne, c'est une radio VTT, tout terrain.
0: Voilà, qui ira parfaitement dans votre salon, ou je sais pas, peut-être dans la cuisine également, j'espère. Vous verrez.
2: Oui, oui.
0: Bon, bah écoute, on vous souhaite un très bon samedi, avec peut-être de très beaux achats du côté de la brocante en Charente. J'espère, merci d'avoir joué avec nous.
2: Merci, c'est très gentil à votre part.
0: Et à très bientôt, au revoir.
2: À très bientôt, au revoir.
0: À 7h tout à l'heure, ce sera les infos bien sûr avec la rédaction dans vos régions. Et comme chaque week-end, c'est l'heure de la revue de presse décalée sur l'actualité avec Willy Rovili qui nous met les points sur les i, Willy.
3: Bonjour, bonjour. Et on commence avec un point Patrick Bruel. Regarde ma bite. Patrick Bruel retire sa tournée des Zéniths. Il se retire, et oui, c'est bien la première fois. Décès d'Edouard Balladur, l'homme qui disait « Je vous demande de vous arrêter ». Ben, il s'est arrêté avant nous, bien fait, voilà. « Je vous demande de me débrancher ». Edouard Balladur, une grande voix de la politique, enfin une grosse gorge surtout. Balladur, Bouvard, je serais Bigard par exemple, ben, je me méfierais, hein, parce que Dieu semble être sur la lettre B en ce moment et rappeler à lui tous les B pas bien portants. Bon anniversaire au chanteur Barry Gibb du groupe des Bee Gees. Et non, il ne reste plus qu'un sur les quatre frères, hein, qui composaient le groupe. On est passé de Stayin' Alive à Stayin' Alive. Bon anniversaire également à Hugo Frey, 97 ans, qui a fêté cette semaine ses 3 ans de mariage avec sa nouvelle épouse. À cet âge-là, pas sûr qu'à la nuit de lance, à la nuit de noces, il est S.E.O. sans piano. Hugo Frey qui a déclaré remonter sur scène pour la dernière fois fin du mois. Oh là, de toute façon, si ça se passe bien, ça sera la dernière fois. Si ça se passe mal, ça sera la dernière fois aussi. Hein. Il n'y a pas beaucoup de suspense non plus à 97 ans. Voilà, l'avantage avec son nom de famille à Hugues, c'est que le corps, quoi qu'il arrive, il est déjà au frais, bien évidemment. Le comédien Cadmerade est devenu exploitant agricole en Bourgogne. Il va pouvoir faire pousser tous les navets qu'il a tournés.
1: Oh non.
3: Brad Pitt révèle avoir recommencé à boire après 7 ans d'abstinence. Ce coup-ci, il va réclamer 800 000 balles à cette pauvre âne pour une grève de foie. Selon des analyses réalisées sur des hommes ayant des problèmes de dysfonctionnement érectile, des microplastiques ont été découverts dans leur pénis. Voilà, on rappelle que le plastique, il se met sur le zizi, hein, et pas dedans, hein, voilà, autour. À Paris, 2 touristes américains frappés à coups de tour Eiffel miniature. Oui, les mini-obélisques de la place de la Concorde se vendent aussi très bien, mais en sextoy. Inquiétude pour la santé du roi d'Angleterre, Charles III. Il arbore de gros doigts tout rouges, vous avez vu?
1: Oui, c'est les doigts saucisses.
3: Voilà, c'est exactement un signe d'une mauvaise circulation, ses doigts, donc on dirait des petites saucisses. Quand il pose ses petites saucisses sur une robe en mousseline, ça fait saucisse purée. C'est marrant. Moi, je trouve ça marrant. Enfin, la question du jour.
1: Ah.
3: Restons dans la famille royale, puisqu'aujourd'hui, c'est l'anniversaire de la sœur de Kate Middleton.
1: Pippa.
3: Voilà, est-ce qu'on peut dire que son fils a un papa et une pipa?
1: Ouh.
3: Vous avez tout ça. Allez, passez un bon samedi. Et à tout à l'heure midi.
0: Willy Rovili qui viendra déjeuner chez vous comme chaque week-end entre midi et 13h30 avec Nicolas Malabeuf et Fabien Hémot, bien sûr toute l'équipe qui va vous faire rire à la mi-journée en ce samedi 12 septembre. Bien entendu, il faut qu'on souhaite un bon anniversaire à Michel Drucker quand même, 84 ans pour le grand monsieur de la télévision et de la radio qui a fait ses débuts au milieu des années 60 et qui jusqu'à présent est une figure incontournable de l'audiovisuel français. Bon bon anniversaire à Michel Drucker. Et rendez-vous tout à l'heure à 7h30, Valentin.
1: À dans une demi-heure pour l'essentiel de l'info en français dans le monde.
0: Et je vous laisse avec toutes les équipes de d'ici matin dans votre région.
4: Merci beaucoup Christopher et bon réveil en Charente-Maritime et en Charente. Luc Elche avec vous et tiens, petite mise en bouche musicale. Bonjour Tanguy, ça vous inspire ce...
5: Oh bah moi les innocents dès le matin, forcément c'est toute ma jeunesse. Hein.
4: Bon on espère qu'on va colorer l'actu des deux Charentes comme ça. C'est Hippolyte hein, ce matin qui réalise cette émission et il est en pleine forme, il rentre de vacances. Et c'est Kylian qui répondra à vos appels au standard 05 46 50 67 68.
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4: Nous sommes le samedi 12 septembre, très bon réveil les 7h. Journal avec vous, Tanguy Sanlaville.
5: On y voit plus clair pour les élections sénatoriales. La période de dépôt des candidatures s'est achevée hier. En Charente-Maritime, 5 listes ont été déposées. 2 élus briguent un nouveau mandat, le socialiste Michael Vallée et la LR Corinne Imbert. Le sénateur des Républicains Daniel Laurent, lui, ne se représentera pas. 3 nouvelles listes ont donc fait leur apparition, avec notamment 2 députés en fer de lance. Christophe Plassard, le député Horizon de la 5e circonscription, et Pascal Markowski, député RN de la 4e. La dernière liste se revendique du nouveau Front populaire. Elle est emmenée par Abdel Aouet Tatou, le conseiller municipal d'Étré et ancien président de l'association culturelle islamique de Charente-Maritime. Pour rappel, les élections se tiendront le 27 septembre prochain. Il avait pris la fuite après son acte, le conducteur recherché après la mort d'une octogénaire jeudi soir en Charente à Marillac-le-Franc, près de La Rochefoucauld, a été retrouvé et interpellé. Il est accusé d'avoir percuté une femme de 82 ans en voiture alors qu'elle se trouvait sur sa propriété. Et selon le parquet d'Angoulême, le conducteur serait le fils de la victime, Victor Delfouillou.
7: Oui, selon les premiers éléments de l'enquête et les témoins sur place, c'est bien son fils qui l'a volontairement percuté avec sa voiture sur le terrain où habite la famille avant de prendre la fuite. L'homme de 56 ans a rapidement quitté le département direction la Dordogne où un gros dispositif de recherche avec un hélicoptère a été mis en place dans plusieurs communes avant de le retrouver à Brantôme, à une cinquantaine de kilomètres de Marillac-le-Franc, peu après 19h, un peu plus de 2h après le meurtre de sa mère. Souffrant de schizophrénie, il n'est pas en garde à vue mais interné d'office en hôpital psychiatrique à Angoulême après avoir vu un médecin hier soir. L'homme était déjà connu de la justice et condamné 3 fois entre 1997 et 2011, mais jamais pour des faits de violence.
5: Les explications de Victor Delfouillou. Un examen psychiatrique doit être réalisé sur le suspect avant qu'il ne soit placé en garde à vue si son état de santé le permet. Il voulait rendre hommage aux pompiers décédés à New York le 11 septembre 2001. À La Rochelle, plus d'une centaine de sapeurs-pompiers se sont relayés hier pour monter et descendre les marches des 4 étages de la caserne à 343 reprises pour les 343 pompiers décédés il y a 25 ans dans les attentats du World Trade Center. À Saint-Jean-d'Angély, un hommage similaire a eu lieu dans les tours de l'abbatiale.
4: Malgré les pluies orageuses de la fin de l'été, le niveau de l'eau inquiète hein, dans nos deux Charentes.
5: Oui Luc, les nappes phréatiques sont à des niveaux historiquement bas dans nos deux départements. Elles ont encaissé de plein fouet un été particulièrement sec et d'une chaleur inédite. Des phénomènes dus selon les experts au changement climatique d'origine humaine. Alors certains départements voisins connaissent des situations encore plus critiques. Selon le dernier bulletin de situation hydrologique en Nouvelle-Aquitaine publié par l'Office français de la biodiversité, c'est le cas en Dordogne, en Creuse ou en Corrèze. Mais chez nous, la vigilance reste de mise, d'autant que les cours d'eau ont également souffert. Le débit du fleuve Charente est ainsi à 30% en dessous des moyennes normales de fin d'été. Et les petits cours d'eau souffrent encore davantage. Ils enregistrent ainsi le plus mauvais résultat depuis le début de ces mesures d'écoulement d'eau 15 ans auparavant. Écoutez Frédéric Montigny, il est chargé de mission eau à l'OFB.
8: Même si c'est des petits cours d'eau qui ne sont pas toujours en eau. Mais là, quand même, si on compare avec un historique d'environ 15 années, il y a peu d'écoulement, voire plus d'écoulement du tout, en fait, sur plus de la moitié des stations, même quasiment les 2/3 des stations d'observation, en fait, sur les 2 départements, que ce soit la Charente-Maritime, il n'y a plus d'eau qui coule. C'est vraiment la pire situation qu'on ait jamais observée depuis une quinzaine d'années.
9: Et quand on n'a plus d'eau, un cours d'eau, on n'a plus de vie non plus.
8: Ah bah c'est ça, de toute façon, toutes les différentes espèces aquatiques, notamment les amphibiens, mais pas que, qui sont vraiment du coup inféodé à ces milieux naturels. Plus d'eau, effectivement, c'est plus de vie. Hein. Tous les insectes aquatiques, c'est pareil, donc ils sont à la base de cette chaîne alimentaire. Voilà, puis après forcément on pense aux poissons également, hein, voilà, et même quand il reste peu d'eau, le fait aussi que la température soit très élevée dans cette petite poche d'eau, il y a moins d'oxygène, donc c'est qu'effectivement là, il y a des milieux aquatiques qui sont vraiment en souffrance à ce moment-là.
5: Frédéric Montilly qui répondait aux questions de Julien Fleury, retrouvez le dernier bulletin de situation hydrologique dans notre région sur biodiversité-nouvelle-aquitaine.fr. C'est un énième report, 2 ans après sa mise en service programmée, le nouveau TGVM construit en partie à Étré, près de La Rochelle, ne sera pas lancé pour cette rentrée 2026. C'est ce qu'ont annoncé la SNCF et Alstom hier. Il faudra attendre encore quelques semaines pour des grands débuts dans le courant de l'automne 2026, selon un communiqué commun. Le TGVM était censé emprunter les rails de l'axe Paris-Marseille sous la marque inouïe de la SNCF. À l'origine, il devait être mis en service pour les Jeux Olympiques de Paris 2024, avant d'être plusieurs fois décalé. En cause, selon les deux entreprises, des derniers réglages et améliorations à apporter.
4: Le Stade Rochelet retrouve les terrains, ce sera ce soir.
5: Avec un seul mot d'ordre confirmé pour ne pas rester en rade, les jaunes et noirs se déplacent sur la pelouse de Toulon ce samedi. Pour La Rochelle, tout l'enjeu sera d'enchaîner. Les Toulonnais ont mal débuté cette nouvelle saison de top 14. Ils ont perdu la semaine dernière 27-26 face à Bayonne. La Rochelle, de son côté, a entamé la saison de la meilleure des manières en faisant tomber Toulouse. Victoire 30-27 dimanche dernier à la maison face aux champions de France en titre, grâce notamment à une solidité retrouvée en mêlée. Mais pas question pour autant de perdre du temps à savourer ou à céder à l'euphorie, car ce déplacement au Stade Mayol pourrait être périlleux, Éric Le Bihan.
10: Rien de tel qu'un succès de prestige pour faire le plein de confiance, mais pas question de s'enflammer. L'entraîneur adjoint est responsable de l'attaque, Sébastien Boboul.
11: Non, il n'y a pas d'euphorie parce que c'était un match moyen. Beaucoup de déchets techniques, approximatifs sur la touche. On ne va pas s'emballer parce qu'on est satisfait du résultat et de l'état d'esprit des joueurs, mais pas du contenu. Donc on a une grosse échéance, un gros déplacement à Toulon ce week-end. Donc on n'a pas le temps d'être sur notre petit nuage avec une semaine qui est assez courte. Donc on sait qu'on a encore du travail, on n'est qu'en début de saison.
10: L'ailier sud-africain Dylan Leeds sait que La Rochelle est attendue au tournant. Dans le Var, Mayol sera un vrai test.
12: Ça va être difficile, mais on sait aussi qu'on est capable d'aller chercher une victoire là-bas pour montrer à tout le monde que c'est pas juste à De Flandre où on peut faire des bons matchs. C'est des matchs comme samedi contre une grande équipe comme Toulon. À Mayol, stade un peu mythique, c'est là où on doit montrer notre vrai caractère.
10: Un bon résultat à Toulon passera forcément par une grosse performance du paquet d'avant, comme dimanche dernier contre le Stade toulousain, le jeune pilier rochelais Alexandre Kadouri.
13: On sait que Toulon, c'était un des packs les plus performants l'année dernière. Ils ont gardé les mêmes joueurs, ils se sont solidifiés. C'est un pack très costaud, très dense, donc on sait en allant là-bas à quoi s'attendre.
10: Après un report de match pour cause d'inondation, les Rochelais avaient fini par prendre l'eau en novembre dernier à Mayol, en encaissant près de 40 points.
5: Toulon, Stade Rochelet, c'est à 21h ce soir. Un match à suivre en intégralité sur notre antenne avec Gérald Paris. Côté ciel, est-ce qu'on a de la chance aujourd'hui?
4: Oui, la chance est de notre côté, Tanguy. Du soleil sur les deux Charentes, quelques nuages par moment aussi, mais rien de très méchant d'après Météo France. Côté température, pour le moment, il fait 16 à 18 degrés sur les îles. C'est là qu'il fait le plus chaud pour le moment. 15 degrés sur le littoral, à La Rochelle, par exemple. Et puis à l'intérieur des terres, comptez 11 à 15 degrés. 11 degrés à Confolens, 13 degrés à Angoulême, 14 degrés à Saintes. Cet après-midi, ces températures seront plus élevées. Il fera 22 à 25 degrés sur les îles et le littoral. Et à l'intérieur des terres, il fera 26 à 28 degrés.
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4: Et ce matin, on est amoureux. Est-ce que, Tanguy, vous connaissez, non, vous apprêtiez à partir? Mais je voulais vous poser une question. Est-ce que vous connaissez l'expression avoir le béguin?
16: Bien sûr.
4: Mais est-ce que vous savez pourquoi on dit avoir le béguin?
16: Ça, par contre, j'avoue que je concède mon ignorance.
4: Bon, et ben, vous écouterez tout ça dans 10 minutes avec notre ami Jérôme Prodhomme. Il nous dira tout ça. Et puis, n'hésitez pas à nous écrire des petits messages sur WhatsApp. Vous êtes de plus en plus nombreux à le faire et ça fait plaisir. Ça se passe au 05 46 50 67 68. Vous pouvez aussi nous écrire sous le post météo Facebook.
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4: J'espère que la nuit a été bonne et tiens, on va mettre un petit peu de couleur à votre week-end, la couleur de votre choix. Vous choisissez ce que vous voulez, du rose, du bleu, du jaune. Voilà, tout est permis avec les Innocents Colors.

0: bleu le ciel.
1: Et en voilà une bonne idée pour bien commencer la journée. Colore les innocents sur ICI La Rochelle, 7h14. Le week-end, on s'intéresse aussi à la presse hebdomadaire régionale. Et ce matin, on est avec Clément Vidal de l'hebdo de Charente-Maritime. Bonjour Clément.
2: Bonjour Luc.
1: Avec à la une cette semaine, les studios Alhambra de Rochefort qui ont été retenus pour le loto du patrimoine.
2: Et oui, les studios Alhambra s'apprêtent à écrire un nouveau chapitre de leur histoire. Cette fois, pas devant une caméra, mais sur le toit et derrière la façade de leur imposant bâtiment Art déco. Une sélection bienvenue au loto du patrimoine qui vient apporter une précieuse bouffée d'air à un projet de rénovation devenu urgent. Mais entre travaux, contraintes techniques et activités à maintenir, le scénario est loin d'être écrit d'avance. Le chantier débutera dans quelques jours et promet déjà quelques scènes mouvementées.
1: Et puis cette semaine, on parle aussi environnement. Le Vendier est sur le point d'être sauvé.
2: Et oui, le Vendier revient de loin. Après avoir été réduit à un lit de vase, ce petit cours d'eau de l'Aunis a bénéficié d'un chantier spectaculaire en 2025. 10 mois plus tard, les premiers résultats sont là. Et malgré un été marqué par la sécheresse, le ruisseau semble mieux résister. Son lien avec la nappe phréatique a été rétabli. Mais tout n'est pas gagné. Entre prélèvement d'eau, nouveaux travaux envisagés et propriétaires encore réticents, le Vendier doit poursuivre sa mue.
1: Et puis il fait beau, hein, c'est encore le moment de profiter des plaisirs de la plage du côté de Royan.
2: Oui, 3 jours pour prendre la vague, s'initier, glisser et pourquoi pas s'inspirer des meilleurs compétiteurs. Du 18 au 20 septembre, le pays royanais se transforme en vaste terrain de jeu pour les amateurs de glisse. Surf, paddle, kayak, voile, skate, foil, les occasions de tester de nouvelles sensations ne manqueront pas. Le tout gratuitement, mais le week-end de la glisse, c'est aussi de la compétition, des démonstrations et une belle programmation musicale. Avec en prime quelques invités de prestige. Découvrez tout ce qui vous attend sur les plages et dans les communes du territoire dans l'hebdo de Charente-Maritime.
1: Et puis c'est aussi un rendez-vous incontournable de la rentrée à La Rochelle, hein, le Festival de la Fiction, partenaire d'ailleurs, hein, de votre radio ici La Rochelle.
2: La Rochelle va de nouveau vivre au rythme de la fiction. Du 15 au 20 septembre, le festival revient pour une 28e édition qui promet son lot de films, de séries et de rencontres. Plus de 40 œuvres seront projetées, tandis que les comédiens investiront le Vieux-Port pour les traditionnelles séances de dédicaces. Clémentine Célarier, Yvan Le Bolloc, Bruno Solo et les vedettes des séries préférées des téléspectateurs seront notamment au rendez-vous. Entre compétition, découverte et retrouvailles avec les stars du petit écran, le programme s'annonce une nouvelle fois particulièrement riche.
1: Et voici donc quelques-uns des événements à découvrir cette semaine dans l'hebdo de Charente-Maritime. Merci beaucoup Clément Vidal.
2: Merci Luc.
1: À très bientôt.
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1: Et on prend tout de suite la direction d'Angoulême où le Club 41 organise la 2e édition de sa course de caisse à savon. C'est aujourd'hui un parcours spectaculaire de 600 mètres et 40 mètres de dénivelé sur le circuit des remparts. Et donc pour assurer la sécurité de tous, des restrictions de stationnement et de circulation sont en vigueur depuis hier soir 22h, notamment avenue des Maréchaux, rue Carnot, rue Louis-Desbrandes et rue Valdec-Rousseau. Voilà, vous avez pas mal de rues qui sont concernées. La liste complète des rues est à retrouver sur le site de la ville d'Angoulême.
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1: Elle cartonne avec cette chanson qui est devenue un tube, Manon Lisa, le petit pêcheur.

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1: Manon Lisa, qui a longtemps écrit des textes pour les autres, hein, d'ailleurs pour une star planétaire, Céline Dion. Eh oui, elle lui a écrit la chanson Le Bonheur en face, et ça c'était en 2016. Un mot, une expression, le week-end à 7h21, Jérôme Prodhomme vous explique les expressions de la langue française. Et ce matin, on parle amour.
2: Pourquoi on dit avoir le béguin?
3: Le quoi? Le béguin?
2: Le béguin.
3: C'est quoi? C'est un prénom ça? Genre, tiens, regarde, il y a le béguin qui vient là.
2: Mais non, quand on craque sur quelqu'un, on dit qu'on a le béguin, non?
3: Non. Hein? Non, on dit j'ai un crush en fait. J'ai un crush. Ah. C'est quoi votre histoire de béguin là? Genre, c'est qui ce mec?
2: Bon, avoir le béguin pour quelqu'un, c'est être entièrement dédié à son amour, exactement comme les béguines au Moyen-Âge.
3: Vous n'allez pas me dire que c'est pas un prénom ça? Genre, le béguin?
2: Non, c'est pas un prénom. Non, l'ordre des béguines est né au XIIe siècle à Liège, de l'idée de Laurent le Bègue, d'où le nom de béguine, pour désigner une femme disciple de le Bègue, qui plaquait tout pour vivre avec d'autres femmes entièrement dévouées à l'amour de Dieu. Elle se coiffait d'un béguin, autrement dit d'une petite coiffe qui signalait leur vocation. Une coiffe et non un voile, puisque la béguine ne faisait pas de vœux perpétuels comme les bonnes sœurs. L'idée de femme entièrement dédiée à l'amour de Dieu a fini par dériver aux femmes qui craquent pour un homme, notamment dans les maisons closes au XIXe siècle, où les filles de joie qui avaient une préférence pour un client disaient qu'elles avaient le béguin pour lui, autrement dit qu'elles en étaient coiffées comme les béguines portaient une coiffe. Voilà pourquoi on dit avoir le béguin alors qu'on ne sait plus vraiment pourquoi. Encore que vous maintenant, vous savez.
3: Oui, enfin maintenant on dit avoir un crush quoi.
2: Oui, bah moi je dis pas ça.
1: Merci beaucoup Jérôme Prodhomme. Tout de suite, un petit coup de boost musical pour vous aider à sortir du lit. Ça fait toujours du bien d'écouter Supertramp, Dreamer.

0: Vous écoutez ici La Rochelle, Supertramp, Dreamer. Il n'y a pas d'âge, le rendez-vous d'ici La Rochelle qui donne la parole à celles et ceux qui ont osé se lancer dans une nouvelle activité après 50 ans. Aujourd'hui, on est avec Geneviève, rochelaise de 77 ans, qui s'est mise aux échecs il y a 2 ans maintenant. Bonjour Geneviève.
1: Bonjour.
0: Geneviève, vous avez commencé à jouer aux échecs au club d'échecs de La Rochelle, donc il y a 2 ans. Qu'est-ce qui a fait que vous vous êtes dit, bah, tiens, je vais me mettre aux échecs?
1: Parce que mon père m'a appris à jouer aux échecs, mais à l'âge de 7, 8 ans, 10 ans, voilà. Et mes frères ont appris aussi. Et puis ça m'intéresse beaucoup, je suis assez compétitrice, donc j'aime bien gagner. Et je me disais, il faudrait que j'apprenne un peu plus. Et j'ai eu l'idée de chercher un club d'échecs. Je leur ai téléphoné, ils m'ont dit oui, pas de problème. Donc je suis allée dans ce club, où je suis arrivée, seule femme, au milieu de tous les hommes bienveillants. Et j'ai trouvé sympa. Et puis c'est surtout que je me suis rendu compte que je ne savais pas jouer, que je suis après 2 ans toujours une nouvelle joueuse.
0: Et alors, comment est-ce que ça rythme votre vie maintenant? Vous y jouez à quelle fréquence dans ce club?
1: Alors, dans ce club, c'est le mardi et le vendredi soir, plus tout l'été, le lundi soir au Gabu, plus les tournois, plus... Parce que dès le début, ils m'ont dit, ah, si, il faut que tu fasses un tournoi. Et, bon, et puis je dis, oh, oui, bon, allez, j'y vais. Sur les 7 parties, j'en ai perdu 7. Alors là, le moral en prend un coup.
0: C'est vrai, ça vous affecte quand vous perdez?
1: Oui. Ah oui, beaucoup. Bah, une partie, non, je trouve logique, mais les 7 parties, et puis comme je suis plutôt d'un tempérament à m'accrocher, eh ben, j'ai continué, j'ai sympathisé plus avec une ou deux personnes qui m'ont un peu pris sous leur coupe, et du coup, il me semble que je progresse. Enfin, on me dit maintenant, au bout de 2 ans, que je commence à progresser.
0: Et alors, qu'est-ce que ça vous apporte au quotidien de vous être mise aux échecs comme ça, de façon plus intensive?
1: D'abord, je joue tous les jours 2 heures au minimum.
0: Ah ouais.
1: Sur Internet. Je pense à la partie d'après, je me dis, bah, demain, là, je vais m'accrocher ici. Bon, l'inconvénient d'avoir 77 ans, bah, c'est qu'on enregistre pas très bien, et que quand je me retrouve à jouer contre des enfants en tournoi, je me fais plumer vite fait. pas toujours, ça commence. Mais c'est très long, c'est très difficile. Je pourrais aussi travailler plus, alors sur les ouvertures, sur le milieu de jeu, sur les techniques de maths, etc. Mais je n'aime pas travailler, j'aime jouer.
0: Vous êtes une joueuse dans l'âme.
1: Oui.
0: Geneviève, qu'est-ce que vous diriez à quelqu'un qui a votre âge et qui n'ose pas se lancer?
1: Comme conseil, bah, il faut se lancer et puis ne pas avoir peur de perdre et puis jouer.
0: Il n'y a pas d'âge pour se lancer dans quelque chose de nouveau, hein. La preuve avec Geneviève de La Rochelle, hein, 77 ans, joueuse d'échecs qui s'accroche. Merci beaucoup pour votre témoignage.
1: De rien, merci, c'est vous de m'avoir reçu.
0: Excellente journée.
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0: À 7h30, on fait un point sur l'actualité dans nos Deux-Charentes avec vous, Tanguy Sanlaville.
8: Dans le vieux port de La Rochelle, c'est une scène étrange que peuvent contempler les passants depuis hier. Dans l'eau du bassin, une petite maison flotte déployée par la Massif. Elle a en réalité un objectif de sensibilisation, puisqu'avec une jumelle sur la terre ferme, elle reproduit les conditions après une inondation et nous avons pu participer à cette expérience immersive. Rendez-vous dans notre édition de 8h. Dans une demi-heure, on parle aussi rugby. Le Stade Rochelais se déplace ce soir à Toulon Lyon. Un match à suivre à 21h en intégralité sur notre antenne, bien sûr. Et les jaunes et noirs tenteront d'enchaîner après leur victoire la semaine dernière face aux champions de France toulousains. Pas question pour autant de s'emballer. Les Rochelais comptent bien rester prudents et concentrés. Car certes, les Toulonnais ont perdu leur première rencontre, mais c'est un match piège qui pourrait attendre les jaunes et noirs. Vous entendrez à 8h l'entraîneur adjoint et responsable de l'attaque, Sébastien Boboul. Mais tout de suite, c'est l'heure de votre tour de l'actualité nationale et internationale. Vous retrouvez Valentin Bertrand pour le 90 secondes.
3: L'avant du train renversé, le reste posé à côté des rails. Les images impressionnantes sur ici.fr du déraillement d'un TER hier soir au sud de Rouen sur les près de 200 passagers à bord. 44 sont blessés, dont une jeune femme dans un état grave. L'origine de l'accident est pour l'instant inconnue. Il a organisé depuis sa cellule de prison le cambriolage de l'ancien joueur du Paris Saint-Germain, Gianluigi Donnarumma, en juillet 2023. Ilias Carbouche est condamné à 9 ans de prison et 80 000 euros d'amende, surnommé Gagné. Il s'est aussi fait connaître pour son évasion de la prison de Villepinte en Seine-Saint-Denis en mars dernier au bras de faux policiers. Les salariés d'SFR attaquent la direction de leur groupe Altice en justice. Ils réclament l'accès aux documents sur les détails de la vente de l'opérateur entre ses trois concurrents Bouygues Télécom, Free et Orange. Un projet toujours dans l'attente du feu vert des représentants du personnel. Elle s'est préparée comme une athlète après 6 ans d'absence sur scène. C'est aujourd'hui le grand retour de Céline Dion, la chanteuse québécoise atteinte du syndrome paralysant de l'homme raide, débute une série de 16 concerts à la Défense près de Paris devant 500 000 spectateurs. Le massage cardiaque, la position latérale de sécurité, au moins 6 Français sur 10 ne savent pas réaliser ces gestes qui sauvent la vie, et c'est le jour pour les réviser en cette journée mondiale des premiers secours. Une troisième défaite en 4 journées pour l'Olympique de Marseille, battu à l'usure par Rennes sur le score d'un à 0. L'OM dégringole à la 11e place de la Ligue 1 de foot et propulse provisoirement le Stade Rennais à la tête du championnat.
8: Valentin Bertrand pour le 90 secondes. On part tout de suite chez nos voisins en Gironde. Les territoires sinistrés lors du terrible incendie de cet été vont bénéficier d'un plan de soutien de 10,5 millions d'euros de la région Nouvelle-Aquitaine. C'est son président Alain Rousset qui l'a annoncé hier. Il a présenté un vaste plan d'action pour soutenir les entreprises mais aussi reconstruire la forêt. Il comprend 14 mesures mais aussi 3 demandes à l'État. À noter que l'Europe devrait également apporter un soutien financier à hauteur de 4,4 millions d'euros supplémentaires. Et le plan pourrait générer 127 millions d'euros de financement privé grâce à l'effet de levier. Alors, on se penche d'abord sur les grandes mesures de ce plan de soutien avec vous, Clément Carpentier.
9: Il y a tout d'abord la mise en place de prêts rebonds pour soulager les trésoreries, des prêts compris entre 5 000 et 50 000 euros. La région renforce aussi son fonds de garantie, il est de 6 millions d'euros et surtout il passe de 70 à 80% de fonds garantis pour faciliter encore l'accès au crédit bancaire. Enfin, pour les TPE et PME, elle propose aussi des aides allant jusqu'à 15 000 euros. Sur la filière bois, la région se mobilise également. Elle cherche en ce moment même des plateformes de stockage pour lisser la mise sur le marché du bois sinistré. Elle demande également à l'Europe d'abonder 4,2 millions d'euros en plus dans l'enveloppe de la DFCI pour mener les travaux sur le terrain. Et la région va mener des expérimentations pour construire des forêts dites bocagères avec la fin des pins en lisière et la mise en place de vraies zones tampons. Pour finir, la région va continuer à soutenir la filière touristique avec notamment des campagnes promotionnelles au niveau national et international.
8: Et on l'a dit, en parallèle, la région demande 3 choses à l'État, Clément.
9: Oui, et surtout une en réalité, en urgence, c'est d'ailleurs le renouvellement d'une demande, celle d'implanter enfin une base opérationnelle permanente de bombardiers d'eau dans le sud-ouest. Pour la région, il y a tout l'équipement pour les bases aériennes de Mérignac et Mont-de-Marsan ou encore l'aéroport de Pau-Ussin pour les accueillir, l'aérocampus de la Traîne pour la maintenance et enfin tout un écosystème prêt à se mobiliser avec des milliers de professionnels. Au-delà de cette base, la région souhaiterait aussi développer avec l'aide de l'État la filière retardant, avec notamment des retardants écologiques de nouvelle génération. Objectif final, devenir un vrai pôle de référence face aux feux de forêt. Pour les 2 autres demandes, c'est plus classique. La région réclame à l'État de s'engager dans un plan de grande ampleur sur la gestion de l'eau et de la soutenir dans le développement de ses futures forêts dites bocagères. Et puis, comme souvent, elle demande au gouvernement une nouvelle décentralisation pour s'adapter au mieux au changement climatique.
8: Les explications de Clément Carpentier. Du côté du ciel avec vous, Luc.
0: Eh bien, il fait beau aujourd'hui, hein, Tanguy. On a du soleil, quelques petits nuages aussi, mais globalement, c'est une belle journée qui s'annonce. Côté température, pour le moment, comptez 11 à 15 degrés à l'intérieur des terres, 11 degrés à Confolens, 12 degrés à Saint-Jean-d'Angély, 14 degrés à Surgères, 15 degrés sur le littoral, à La Rochelle, par exemple. Et puis là où il fait le plus chaud, hein, pour le moment, c'est sur les îles, 16 à 18 degrés. Cet après-midi, comptez 22 à 25 degrés sur les îles et le littoral, 26 à 28 degrés à l'intérieur des terres. On aura un vent du nord-ouest sur le littoral et les îles en fin d'après-midi, mais ça devrait se calmer en soirée. Et puis demain, hein, je peux déjà vous le dire que d'après Météo France, il fera très beau aussi, avec au meilleur de la journée 25 degrés sur les îles et 28 à 30 degrés partout ailleurs.
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0: Eh bien, sur la route à 7h36, ça roule très bien. Hein. Le trafic est totalement fluide d'après les cartes que j'ai sous les yeux. Mais si vous remarquez quelque chose, surtout n'hésitez pas, vous nous passez un petit coup de fil ou alors vous nous écrivez, hein, sur le WhatsApp d'ici La Rochelle, 05 46 50 67 68.
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0: C'est quoi le programme pour vous aujourd'hui avec ce beau temps? Alors je sais pas, moi je pense que ça va être une petite sieste, hein, cet après-midi, ça va faire du bien. Voilà, le temps de vous décider, voici Indochine l'aventurier.

0: Et ça fait du bien de s'écouter l'aventurier, ça booste à 7h40 hein, sur ici La Rochelle. Vous êtes aussi nombreux à nous envoyer des petits messages sur WhatsApp. Il y a Pascal hein, qui nous envoie un très gentil message. Il nous écrit que chaque matin, il est en direction de Cognac en voiture depuis Rochefort. Il se rend au travail. Voilà, donc déjà bon courage hein, Pascal pour la journée de boulot qui s'annonce. Il écoute pendant une heure le temps de trajet. C'est toujours un vrai plaisir d'écouter ici La Rochelle. Un grand merci et bonjour à toute l'équipe pour cette belle émission de radio et bonne journée à tous les auditeurs. On vous souhaite une très très belle journée, Pascal.
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0: Et très très content de passer cette matinée à vos côtés, de vous réveiller en douceur ou juste vous accompagner pour la promenade du matin. Dans moins de 10 minutes, on sera en voiture avec Franck Boitiot, c'est votre rendez-vous ici pratique. Le samedi, c'est un rendez-vous qui est consacré à l'automobile et ce matin, on vous dira tout sur le prix des voitures neuves. Mais d'abord, voici votre rendez-vous sur l'écologie face à l'océan. Et dans Face à l'océan, on retrouve Léa Navarro qui s'est lancée dans une aventure sportive de 600 km entre Tours et La Rochelle. L'objectif derrière tout ça, hein, suivre la route d'un déchet plastique pour nous alerter sur les milieux qui sont impactés par la pollution. Bonjour Léa.
3: Bonjour Luc, bonjour à toutes et tous.
0: Léa, première question, comment ça va après quelques jours de traversée, de péripéties ?
3: Eh ben, écoutez, tout va bien. Alors on va pas se mentir, fatigué un peu quand même. En alternant les efforts sportifs, plus les rencontres de la population, rencontrer les élus, être jamais au même endroit, mais c'est très intense, c'est très agréable.
0: Vous étiez près d'Angers hein, le week-end dernier, c'est à peu près vers là-bas qu'on vous avait quitté. Vous êtes allé jusqu'à Ancenis, c'est ça ?
3: Ouais, même après, là, je suis même à Oudon, avant Nantes. Donc on est parti d'Ancenis ce matin, et donc ça nous a permis de faire une escale aussi à Ancenis, où hier on a fait un grand ramassage de déchets avec les écoles du coin. Et après, on a fait un petit atelier, enfin un quiz pour les adultes à 19h avec les élus. Et on a pu faire ça dans une salle qui donnait sur la Loire. Vous auriez vu ça, le ciel, il était rose. Vous voyez les bateaux de Loire au loin. C'était trop bien de pouvoir parler en fait eau, protection de l'océan avec cette vue-là. Donc, c'était trop chouette comme escale.
0: Est-ce que vous pouvez nous raconter le voyage ? Parce que ça a dû être une odyssée d'aller d'Angers jusqu'à Ancenis.
3: Eh bien oui, ça a été bien une odyssée parce que, alors je ne sais pas comment c'était par chez vous à La Rochelle, mais nous, on a eu de la pluie et du vent.
0: D'accord.
3: Il faut savoir que la pluie et les vents sont pas très les copains des personnes en canoë, surtout moi qui ai un canoë, vous savez, les canoës canadiens verts, là, qu'on s'imagine, voilà, qui sont des canoës de voyage, mais qui sont très lourds et qui, bah, forcément ont beaucoup de prise au vent. Donc, on a dû, vraiment pousser sur les bras, ce qui faisait des journées épuisantes où on devait faire 3 heures de navigation, se retrouver à en faire 6. Et puis, alors, il y a une petite nouvelle invitée, un nouveau facteur qui s'ajoute. C'est les marées. Maintenant, on se rapproche de plus en plus de l'estuaire. Donc, il va falloir toujours naviguer à marée descendante ou alors développer des énormes muscles de bras. Mais je crois que je vais plutôt choisir la première option.
0: Et alors, vous le disiez, vous avez pu rencontrer des personnes, c'est ça, pour sensibiliser à la pollution ?
3: Oui, exactement. À Angers, on a rencontré des élus. On a rencontré aussi des élus hier en SNI. On a pu leur déposer notre lettre de la mer pour les mers, où on rappelle en fait l'impact des déchets et l'importance... du retour à la consigne, notamment, qui est un outil qui est efficace. Et d'ailleurs, c'est hyper d'actualité parce que aujourd'hui, la consigne, ça va devenir un choix et pas une obligation. Donc, raison de plus pour aller rencontrer les élus et en parler avec eux pendant cette odyssée.
0: Qu'est-ce qui vous attend dans les prochains jours, Léa ?
3: Ce week-end, c'est l'arrivée dans la grande ville de Nantes. On va pouvoir un peu étudier les déchets urbains au bord de la Loire avec un grand ramassage dimanche. Et on va aller parler pratiques sportives durables dimanche en fin d'après-midi avec une asso de surfeurs nantais. Voilà, on va arriver dans un territoire très urbain, ça va changer de nos jolis villages proches de la Loire, mais ça va être très chouette aussi. Et après, pour la suite, eh ben, ce sera direction, normalement, quand on se reparlera ensemble, Luc, en fin de semaine prochaine, je serai tout près de Saint-Nazaire, proche de l'estuaire.
0: On aura grand plaisir à suivre votre épopée. Hein. Je le rappelle, on est avec vous en ligne, en direct, tous les samedis, dans Face à l'océan, et ce sera comme ça jusqu'au 3 octobre, hein, date de votre arrivée à La Rochelle.
3: Oui. Oui, merci beaucoup Luc pour ça, j'ai hâte de vous raconter tout ça.
0: On a hâte d'entendre la suite, merci beaucoup Léa et bon courage à vous.
3: Allez, bonne journée, au revoir.
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0: Chien, le nouveau titre de Louane. Et d'ailleurs, des chansons de Louane, hein, vous en découvrirez bientôt d'autres dans son album Watch Out. Donc un petit peu de patience, hein, ce sera le 27 novembre, hein, la sortie de l'album.
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0: Le samedi, Ici Pratique parle d'automobile avec l'Argus et Franck Boitiot. Aujourd'hui, on évoque le prix des voitures neuves. Après la pandémie de Covid, il a flambé, mais il semblerait que cette hausse soit terminée.
3: Oui, enfin, une grande première après 5 ans de hausse ininterrompue. Concrètement, il fallait débourser en moyenne 34 600 euros pour s'offrir une voiture neuve l'an dernier contre 35 200 euros en 2024, soit moins 2%. C'est une baisse très modeste, mais c'est un signal encourageant pour les automobilistes qui ne pouvaient plus s'offrir une voiture neuve. En effet, le prix des voitures avait bondi de 30% depuis 2019, c'est bien plus que l'inflation. D'ailleurs, ça s'est traduit dans les ventes avec des volumes qui ont fondu d'un quart.
0: Et alors, comment s'explique cette flambée des prix depuis 2019 et pourquoi ça s'est arrêté en 2025 ?
3: Il y a plusieurs facteurs. On peut citer l'inflation des salaires et des matières premières, l'augmentation du nombre d'équipements obligatoires imposés par l'Europe, les stratégies de montée en gamme des constructeurs, mais aussi la hausse des ventes de voitures hybrides et électriques qui sont plus chères que les modèles à moteur essence ou diesel. Depuis 2025, la tendance commence à s'inverser pour deux raisons principales. La démocratisation des technologies hybrides et électriques permet aux constructeurs de diminuer les coûts progressivement. Mais surtout, la concurrence est devenue féroce avec l'arrivée massive de nouveaux constructeurs chinois qui cassent les prix avec des voitures souvent très bien équipées, comme MG, BYD ou plus récemment Geico. Les constructeurs historiques n'ont donc pas d'autre choix que de rogner sur leurs marges et de baisser leurs prix. Les prix ont commencé à baisser, mais on reste loin des niveaux d'avant Covid. Pour soutenir les ventes de voitures électriques, l'État a mis en place des primes coup de pouce financées par des certificats d'économie d'énergie, les fameux CEE, financés non plus par l'État, mais par les fournisseurs d'énergie. Il y a aussi de nombreux modèles qui sont éligibles au leasing social. L'État a prévu de financer 50 000 voitures, il est donc encore possible d'en profiter. Mais je conseille aussi de surveiller les offres qui apparaissent régulièrement sur les sites des constructeurs, notamment sur les locations longue durée. Si vous souhaitez changer régulièrement de voiture, il est souvent plus intéressant financièrement de louer sa voiture en LOA avec des loyers attractifs ou les premières mensualités offertes, par exemple. Vous pouvez également regarder du côté des mandataires qui proposent des promotions intéressantes. Et chez les concessionnaires traditionnels, les journées portes ouvertes permettent souvent de faire de bonnes affaires. Ça tombe bien, c'est en ce moment, ce week-end.
0: Merci beaucoup Franck Boitiot. On aura plaisir à vous retrouver tous les samedis à 7h-ci, un petit peu avant 7h50, hein, pour parler de voitures, d'automobiles avec l'Argus. La suite est en musique avec Jimmy Cliff et ça va faire du bien au réveil, au petit-déj, où que vous soyez dans les Deux-Charentes. On est à vos côtés, 7h51 sur Ici La Rochelle.

0: monument de la musique jamaïcaine, Jimmy Cliff, bien sûr, qui a lancé Bob Marley. 7h55, on s'écoute ensemble les vocaux que vous nous envoyez sur WhatsApp 05 46 50 67 68. Direction Chalais pour le traditionnel forum des assos.
1: Bonjour les auditeurs, la municipalité et les associations chalaisiennes vous attendent nombreux pour leur forum des associations qui se déroule ce dimanche 13 septembre de 9h à midi au stade de foot de Chalais, petite ville de Charente. À bientôt.
0: Et puis c'est aussi la journée des associations et loisirs à Croix-Chapeau, aujourd'hui à côté de La Rochelle.
2: Bonjour, ce samedi 12 septembre, rendez-vous à Croix-Chapeau pour la journée des associations et des loisirs. De 11h à 19h, à la salle socioculturelle, venez découvrir les associations et leurs activités. Au programme, country, football, zumba, twirling, step, lindy hop, charleston et flag football au City Stade. De 16h à 19h, des jeux et des animations seront proposés pour petits et grands. Vous pourrez également profiter de petites restaurations et de rafraîchissements tout au long de la journée. Et pour terminer la journée en musique, rendez-vous jusqu'à 22h pour la guinguette. Ça va être une journée conviviale, c'est ouvert à tous et c'est ce samedi. Accroche-chapeau.
0: Et pour annoncer vos événements, vous nous envoyez un petit vocal sur WhatsApp et nous on diffuse à l'antenne 05 46 50 67 68.
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0: Et c'est l'événement musical de cette rentrée. Céline Dion qui démarre sa série de 26 concerts ce soir à Paris. Les fans sont impatients et pourtant, je crois que vous avez un mauvais pressentiment à Aénor.
10: Alors, elle revient à la Céline, oui, mais je vais vous dire comment ça va se passer. Premier soir, magnifique concert. Deuxième soir, exceptionnel le concert. Troisième soir, arrêt maladie pour Céline. Tous les concerts sont annulés. Et devinez comment ça va se passer pour les remboursements? Tirage au sort! Félicitations, on va peut-être vous rembourser votre propre argent. Alors moi, ce qui me fascine avec le retour de Céline Dion, c'est pas Céline Dion, c'est la patience des gens qui veulent aller la voir. On doit s'inscrire sur une liste d'attente. Chérie, je suis 30 322e sur la liste. Super Karine, t'as bien fait de poser ta matinée pour attendre devant ton ordinateur. Et ensuite, tirage au sort, quel suspense! Félicitations, vous avez acheté une place, mais serez-vous autorisé à vous asseoir dessus? Alors permettez-moi d'utiliser mon temps de parole pour vous lire ma lettre ouverte à Céline, parce que moi, en septembre 2023, j'avais des places pour aller la voir. Chère Céline, ça fait 3 ans que j'attends. Pas ton retour sur scène, mais mon remboursement. Parce qu'il y a 3 ans, j'en avais parlé à mon père et on avait acheté des places pour venir te voir en concert. J'avais ma tenue, mon billet, tout était organisé et le concert a été annulé. Mon argent, il est parti sous le vent, comme s'il suffisait d'aimer pour ne pas être remboursé. Alors évidemment, la santé avant tout, mais bon Céline, si tu veux que je t'aime encore, ne fais pas le même coup à tous les auditeurs d'ici. J'ai plus confiance en toi parce que, on le sait,
11: on ne change pas, on ne cache qu'un instant de soi.
10: Ah, c'est quand même mieux quand c'est elle qui chante, hein. Allez, bon concert.
0: Merci à Aénor et place tout de suite à la météo marine, 7h59. On se connecte avec les marins du sémaphore de Chassiron sur l'île d'Oléron. Bonjour David.
12: Oui, bonjour.
0: Alors, quelles sont vos observations du jour?
12: Eh bien écoutez, donc au sémaphore de Chassiron aujourd'hui, on a un vent de nord-est plutôt calme, 5 nœuds. On a une mer également clémente, une mer 2, une mer belle avec un petit peu moins de 50 cm d'amplitude. Le ciel est plutôt clair, on a 3/4/8 de nébulosité avec quelques nuages ou quelques cirrus. Donc un temps plutôt sec pour cette matinée. Et au niveau des marées, nous avons une mer qui est en train de descendre, qui sera basse à 12h13 pour un coefficient de 102 et qui remonte jusqu'à 18h11 pour un coefficient de 101.
0: Merci beaucoup David, et pour finir, je note que le sémaphore de Chassiron sera ouvert le week-end prochain pour les Journées du Patrimoine. Excellente journée à vous.
12: Et également.
0: Au revoir.
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0: Bonjour, bienvenue et bon petit déj, il est 8h. Le journal avec vous, Tanguy Sanlaville.
9: Il avait pris la fuite après son acte. Le conducteur recherché après la mort d'une octogénaire jeudi à Marillac-le-Franc en Charente a été retrouvé et interpellé. La retraitée de 82 ans avait été percutée par une voiture alors qu'elle se trouvait sur sa propriété. Et selon le parquet d'Angoulême, c'est son propre fils qui l'aurait volontairement fauché avant de s'enfuir. Il a été retrouvé en Dordogne par les gendarmes et interné d'office en hôpital psychiatrique. Il souffrirait de schizophrénie. On y voit plus clair pour les élections sénatoriales. La période de dépôt des candidatures s'est achevée hier. En Charente-Maritime, 5 listes ont été déposées. 2 élus brillent un nouveau mandat, le socialiste Michaël Vallée et la LR Corinne Imbert. Le sénateur des Républicains Daniel Laurent, lui, ne se représente pas. 3 nouvelles listes ont donc fait leur apparition avec notamment 2 députés en fer de lance. D'un côté, Christophe Plassard, le député Horizon de la 5e circonscription, et de l'autre, Pascal Markowski, député RN de la 4e. Enfin, la dernière liste se revendique du nouveau Front Populaire. Elle est emmenée par Abdel Wawed Tatou, le conseiller municipal d'Étré et ancien président de l'Association culturelle islamique de Charente-Maritime. Pour rappel, les élections se tiendront le 27 septembre prochain. On parle ressources en eau à présent et le bilan n'est pas bon dans nos deux Charentes. C'est même l'une des situations les plus dégradées jamais observées en Nouvelle-Aquitaine. Voilà le bilan établi pour le mois d'août dans le dernier bulletin de situation hydrologique de l'Office français de la biodiversité. La vigilance est donc de mise. Chez nous, les petits cours d'eau sont particulièrement touchés. 2/3 d'entre eux n'ont plus du tout d'eau, ce qui est le plus mauvais résultat depuis 15 ans en Nouvelle-Aquitaine et le début de ces mesures. Et le fleuve Charente est également concerné, lui qui fournit l'eau nécessaire à la consommation de centaines de milliers de personnes. C'est ce que nous explique Frédéric Montigny, chargé de mission eau à l'OFB.
13: De toute façon, vu la situation, c'est clairement primordial de continuer d'être très vigilant à sa consommation en eau. Hein. Tout ce qu'on peut économiser sur la ressource est bon à prendre. Voilà, d'autant que ces dernières années, on a quand même une situation de sécheresse qui tend quand même à se poursuivre à l'automne. Donc là, par exemple, on a un débit sur l'amont de la Charente. Donc là où le fleuve est quand même un petit peu plus petit, on a un débit qui était en août de 3,6 m3 par seconde, ce qui est inférieur à la moyenne de moins 30%. À Laval, pareil, on a à peu près le même ordre de grandeur, on a à peu près moins 30% vers Saintes sur la Charente. Voilà, il y a encore 12 m3 par seconde qui passent à cet endroit-là. Mais quand même, effectivement, ces ressources sont assez stratégiques pour l'alimentation en eau potable de la population. Donc la vigilance reste complètement de rigueur.
9: Frédéric Montigny qui répondait aux questions de Julien Fleury.
0: Alors Tanguy, on parle du manque d'eau, mais avec le changement climatique, on pourrait aussi être soumis aux inondations.
9: Oui, en particulier sur nos côtes et à La Rochelle, une expérience immersive a donc été déployée sur le vieux port. À quelques mètres des bateaux, une maison flotte dans l'eau depuis hier. Elle fait partie d'un dispositif déployé par la Massif pour sensibiliser aux risques inondations et submersions. Cette maison a une jumelle sur terre dans laquelle il est possible de rentrer. Elle reproduit une habitation sinistrée après une inondation. Victor Delfouillou, vous avez pu participer pour Ici La Rochelle à l'expérience.
14: Avant même de passer le pas de la porte,
15: alerte inondation.
14: La dizaine de participants se plonge directement dans la catastrophe. À l'intérieur, la comédienne qui joue la sinistrée se remet à peine de ses émotions.
16: Le déluge, contre les fenêtres, le vent, la pluie, c'était horrible. C'est monté jusque là.
14: Le sol et les murs sont couverts de boue, alors très vite viennent les questions.
17: Prendre en photo la nourriture.
18: Les produits surgelés. Okay.
17: Ah d'accord.
18: Ah, oui, parce qu'en fait, tout ce qui est perdu. Mais j'aurais pas pensé.
14: Sébastien et Claire sortent tout juste de la maison inondée.
19: Ça fait toujours peur, puisque de toute façon, un bien, on s'y attache toujours plus ou moins.
20: C'est troublant, on se retrouve dans la situation de quelqu'un qui a subi une inondation, donc ouais, c'est assez frappant. On se dit qu'il va falloir anticiper.
14: Anticiper et sensibiliser à ces risques, c'est l'objectif l'objectif de la simulation. Selon Marie-Pierre Janvrin, elle est responsable prévention à la Massif.
15: Savoir si là où on habite, on est sur une zone potentiellement risquée. C'est comment on va se préparer, comment on prépare son sac d'urgence.
14: En plus de cette maison, il y a justement des ateliers pour préparer son sac d'urgence ou encore comprendre les liens entre sécheresse et inondation.
9: Une maison immersive accessible de 10h à 18h. Rendez-vous quai du Carénage à La Rochelle. Une voiture dans la Charente. Voilà la scène auquel les passants ont pu assister hier après-midi dans l'agglomération d'Angoulême. Cette fois, pas question de sensibilisation. Le véhicule a fait une sortie de route au niveau du pont de Basseau qui relie Angoulême et Fléac. Et ces mêmes passants ont pu secourir le conducteur avant même l'intervention des secours. L'homme d'une vingtaine d'années était conscient lors de son transport vers l'hôpital d'Angoulême. Les gendarmes explorent la piste d'une tentative de suicide. Du côté de Cognac, c'est dans une maison qu'une voiture a fini sa course. L'accident s'est produit hier matin vers 6h30. Le conducteur d'une vingtaine d'années était seul à bord. Il a dû être désincarcéré du véhicule par les pompiers et souffre de blessures sérieuses. Il a été transporté vers l'hôpital d'Angoulême. Aucune autre victime n'est à signaler.
0: Et puis après un beau succès le week-end dernier, le Stade Rochelais doit enchaîner.
9: Oui, et ça commence par un bon résultat ce soir. Les Jaunes et Noirs se déplacent à 21h à Toulon pour la deuxième journée du Top 14. Et les deux clubs sont dans une dynamique assez différente. Les Varois se sont inclinés de peu le week-end dernier pour la première journée de Top 14. C'était face à Bayonne, 27 à 26. Tandis que La Rochelle a débuté avec une victoire de prestige face à Toulouse, 30 à 27 à la maison. Les champions de France ont cédé en deuxième mi-temps face au Rochelais, grâce notamment à une solidité retrouvée en mêlée pour les Maritimes. Mais pour autant, pas le temps de s'emballer. La Rochelle enchaîne avec ce déplacement à Toulon et ce pourrait être un sacré test. Écoutez, l'entraîneur adjoint et responsable de l'attaque, Sébastien Boboul.
21: Je crois que c'est un test pour tout. On va être dans un climat hostile avec un public qui va soutenir son équipe derrière. Toujours difficile de se déplacer et de jouer là-bas. Donc je crois que Toulon, ils se sont préparés pour faire un bon début de saison aussi. Donc ça va jouer à l'énergie, mais il va falloir confirmer les bonnes choses de ce week-end, améliorer certaines choses. Mais il faut qu'on aille là-bas, jouer crânement notre chance. Et forcément, c'est un climat qui est compliqué. On va être attendu et eux veulent confirmer leur début de saison aussi parce qu'ils sont pas loin. Ils ramènent un point de Bayonne. Voilà, ils veulent bien démarrer à domicile comme chaque équipe et avec un public qui va pousser derrière. Donc voilà, on s'attend à un match compliqué, nous, et on attend un peu qu'on progresse de week-end en week-end. Donc on va essayer d'être mieux et meilleur que le week-end dernier.
9: Sébastien Boboul au micro, ici La Rochelle, d'Éric Lebihan, Stade Rochelais, Toulon. C'est à suivre en intégralité à 21h sur notre antenne avec Gérald Paris. En attendant le match ce soir, est-ce qu'au moins on aura un peu de chance niveau ciel aujourd'hui, Luc ?
0: Oui, on aura un beau ciel ensoleillé aujourd'hui sur les deux Charentes, quelques petits nuages par moment, mais voilà, hein, ça va être un beau temps globalement. Côté température pour le moment, il fait 11 à 18 degrés. Cet après-midi, il fera 22 à 23 degrés sur les îles, 23 degrés à La Rochelle, 25 degrés à Marennes, 27 degrés à Surgères et la maximale ce sera à Angoulême ou encore à Saintes, 28 degrés. Et puis demain, hein, il fera beau aussi avec au meilleur de la journée des températures comprises entre 28 et 30 degrés partout, sauf sur les îles où il fera un petit peu plus frais, hein, 25 degrés.
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0: Et le programme de la matinée, actu, musique et bonne humeur, des cadeaux aussi, ça ce sera dans quelques instants avec votre jeu musical. Et puis dans une dizaine de minutes, Bruno Garcia vous apprendra à distinguer une dorade grise, une dorade royale, ça peut toujours servir. C'est votre rendez-vous pêche au fil de l'eau.
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0: Et on ne parle que d'elle. Elle commence ce soir sa série de concerts à la Plénitude Arena à Paris. Céline Dion, bien sûr. Et même si vous n'avez pas pu avoir de place, eh bien on est avec elle par la pensée tout de suite, tout l'heure des hommes.

0: Céline Dion qui a un rituel avant chaque concert. Dans les coulisses, elle retrouve son mari René Angélil grâce à une réplique de sa main en latex. Réplique qu'elle sert avant de performer sur scène.
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0: Et on prend la direction du sud de la Charente à Chalais. Là, les associations disposent d'un outil gratuit pour annoncer leurs événements. Le panneau lumineux du rond-point de Saint-Christophe. Il est vraiment exclusivement réservé aux manifestations qui sont organisées sur la commune. Voilà, pour y diffuser votre message, vous devez remplir un formulaire de demande et puis respecter le règlement en vigueur. Ces documents sont disponibles de trois manières. En téléchargement, par mail à la mairie ou directement à l'accueil de la mairie.
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0: Comment sensibiliser nos enfants à la protection de leurs données personnelles? Dans Vie numérique, vie privée, Valentine Letès, on parle de la sortie d'un manga un peu particulier.
5: L'agence Privacy, au-delà de l'écran. C'est le tome 2 du manga créé par la CNIL, la Commission Nationale de l'Informatique et des Libertés. On suit les enquêtes d'Imaya et d'Isidore, qui permettent à nos ados de comprendre les risques de leurs activités sur Internet. Le livre est destiné aux 11-15 ans, mais si vous aimez les bandes dessinées, foncez. C'est un moyen ludique d'en apprendre plus sur les dangers du monde numérique et il est gratuit. À la disposition de tous sur le site Internet de la CNIL, le premier tome a même été distribué à 8000 collèges de France.
0: Et on parle de quel risque dans ce manga, Valentine?
5: Cette fois, c'est une histoire d'escroquerie sentimentale. Et les méchants, ceux qu'on appelle au quotidien les brouteurs, des cybercriminels qui manipulent leurs victimes pour les voler. Dans ce manga, un ado dont les parents divorcent croit se confier à un autre jeune sur Internet alors qu'il s'agit d'un escroc. Et pas n'importe lequel, un membre d'un réseau mondial de cybercriminels. Grâce aux informations fournies par cet ado sur ses parents, il va s'en prendre au couple en plein divorce. Je ne vous dévoile pas tout, mais au travers des 134 pages, on comprend la méthode de l'ingénierie sociale. Comment les escrocs récupèrent vos données, lesquelles, pour mieux comprendre qui vous êtes et surtout, comment vous atteindre, vous ou vos proches. Grâce à diverses techniques, les deepfakes ou hyper-trucage en français, ou encore plus banal, comment vos commentaires et vos publications sur les réseaux sociaux peuvent se retourner contre vous.
0: Merci beaucoup Valentine Letès. Et pour retrouver le lien pour télécharger ce manga gratuitement, allez faire un tour sur la page Vie numérique, vie privée, c'est sur le site internet ici.fr. Tout de suite un duo inédit, Marc Lavoine et Patrick Fiori avec la chanson Occupée.

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1: Votre week-end n'aurait pas la même saveur sans Bruno Garcia et votre rendez-vous pêche au fil de l'eau. Bonjour Bruno.
4: Bonjour Luc.
1: Aujourd'hui, on va s'intéresser à la dorade. Donc, il y a deux orthographes, hein, avec un O ou AU. Et on peut peut-être commencer par un descriptif de l'animal, hein, Bruno. Bon, déjà, ce qu'on sait, hein, c'est que c'est un poisson marin.
4: Oui Luc, c'est un poisson inféodé au milieu marin. Si vous envoyez une dorade côté eau douce, c'est que son GPS est légèrement vautré. Voilà. On va aborder aujourd'hui la dorade grise et la royale. Elles sont toutes les deux de la famille des Sparidae et les techniques pour les rechercher sont vraiment, vraiment différentes.
1: Et alors, quelle est la carte d'identité de ces deux dorades ?
4: Ce sont des poissons qui changent de sexe au cours de leur vie. La dorade grise naît femelle avant de devenir mâle et inversement pour la dorade royale qui, elle, est mâle au moment de sa naissance et devient femelle ensuite. Cette évolution, elle pose problème pour l'équilibre des sexes et la reproduction. Par conséquent, c'est facile à comprendre pour la pérennité de l'espèce. Je me suis limité à la description de ces deux espèces, sachant que ce sont les plus familières de nos côtes. Par ailleurs, je crois qu'il existe 38 espèces de Sparidae, essentiellement carnivores.
1: Bon, fort de tout ça, on va peut-être les pêcher maintenant, ces dorades, Bruno. Vous disiez deux espèces pour lesquelles les techniques de pêche sont totalement différentes. On peut dire que c'est la saison pour les traquer, ces dorades ?
4: Oui, que ce soit l'une ou l'autre, on a toutes les chances de la séduire actuellement. On peut tenter sa chance jusqu'à peu près, allez, on va dire au 15 novembre. Dans un premier temps, la dorade grise que l'on va attirer avec de la strouille, alors je vous vois grimacer hein, quand je parle de strouille, c'est un broyat de sardines et ou d'anchois, de chapelure de pain et de farine, farine pour caler un pouvoir collant qui va accentuer la rémanence.
1: La rémanence ? Qu'est-ce que c'est exactement la rémanence ?
4: La rémanence, c'est la capacité dans le temps à se dégrader. On parle souvent de la rémanence des phytosanitaires agricoles, c'est-à-dire le temps qu'ils mettent à disparaître totalement après avoir été utilisés. Vous positionnez donc dans un filet cette strouille sur le poste que vous avez choisi et vous posez votre ligne à proximité. La dorade grise en est friande. Et pour ce qui est du montage de la ligne, il sera posé à proximité du fond et les hameçons numéro 4 ou 6 seront montés en potence, c'est-à-dire en dérivation de la ligne. On utilisera des coques, des morceaux de sardines, des vers, pourquoi pas des petits morceaux de sèche ou des lamelles d'encornet, ce dernier étant le meilleur appât pour la dorade grise.
1: Bon, très très clair. Et on passe à la royale maintenant.
4: Elle atteint des tailles beaucoup plus importantes que la dorade grise. Il n'est pas rare de capturer des dorades royales de plusieurs kilos. Pour la rechercher, le plus simple, c'est le vertube. Elle craque régulièrement, assez facilement, sur ce gros ver dentelé. Mais les spécialistes utilisent des crabes verts pour éviter d'être ennuyés par les petits poissons. Là, par contre, pas de strouille et pas de badling en potence. Vous utiliserez un traînard, c'est-à-dire que votre montage se trouvera en dessous du plomb, à au moins 2 mètres. La dorade royale, c'est un poisson extrêmement méfiant, beaucoup plus que la dorade grise, et vous devez faire preuve de la plus grande discrétion dans votre présentation. L'hameçon, lui, devrait être de qualité supérieure et fort de fer. Je m'explique, la mâchoire de la dorade royale est dotée de puissantes incisives et de redoutables molaires capables de broyer les huîtres et les moules. Alors vous voyez, un hameçon bas de gamme serait coupé en peu de temps.
1: Est-ce qu'il y a une taille réglementaire ?
4: Oui, 23 cm. En dessous de cette taille, on prend toutes les précautions pour la décrocher et la relâcher. Pas de chiffon pour la manipuler, par exemple. Même si vous vous faites piquer les doigts, ça ne vous fera pas mourir, contrairement à la dorade, pour qui l'espérance de vie sera inévitablement réduite.
1: Bon, très clair. Et pour finir, Bruno, je crois que vous vouliez nous parler d'une manifestation qui a lieu le week-end prochain.
4: Une manifestation d'envergure, Luc. Le Master de l'huître, une compétition en doublette de pêche au cou, hein, qui se déroulera sur Marennes les 19 et 20 septembre prochains. Technique et hêche au choix du compétiteur, c'est assez libéré comme règlement. Pour les plus curieux, alors je vous le conseille vivement, et ceux qui ont envie d'en apprendre un peu plus, hein, rendez-vous sur les secteurs du Lindron et de la Buse Noire. Et puis au passage, un clin d'œil à tous les bénévoles et partenaires de cet événement.
1: Eh bien, on y sera. Merci beaucoup, Bruno Garcia. Et je vous donne rendez-vous demain à la même heure.
4: Eh bien, merci, Luc. À bientôt.
1: Et tout de suite, le jeu musical 05 46 50 67 68. Ce matin, je vous offre un pass famille 4 entrées pour le Grand Pavois. 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Mais pour gagner vos 4 places, je vais vous diffuser une intro de musique. À vous de me donner le nom de l'artiste et le titre de la chanson. Allez, c'est parti. Vous avez reconnu la chanson et l'artiste, et bien vous nous appelez tout de suite, 05 46 50 67 68. 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

0: Maria Magdalena sur ICI La Rochelle, 8h27.
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0: Et à 8h28, c'est votre jeu musical ce matin. On vous offre 4 entrées pour l'événement Le Grand Pavois qui se déroule du 22 au 27 septembre. Un événement ici, La Rochelle, pour vivre à fond la passion nautique, votre passion nautique. Bonjour Valérie.
7: Bonjour monsieur.
0: Alors, comment se passe le réveil Valérie? Ça va bien réveiller à 8h28?
7: Oui, très très bien, merci.
0: Qu'est-ce que vous faites de beau pour le moment?
7: Aujourd'hui?
0: Oui.
7: Ah, pour le moment, eh bien, justement, j'écoute ici La Rochelle, je vous écoute avec mon café.
0: Voilà. Ah, bah, sympa, petite habitude du matin. Valérie, on va s'écouter un petit extrait. Allez, c'est parti. Est-ce que vous avez reconnu la chanson, l'artiste voilà, qui chante cette chanson et le nom de la chanson?
7: Oui, alors le nom de la chanson, c'est It's a World Jack.
0: Oui. Et oui, effectivement. Eh bien, ça fait du bien hein, le matin de s'écouter ça avec votre petit café en écoutant ici La Rochelle, c'est pas mal. Eh bien, les 4 entrées pour Le Grand Pavois sont pour vous, Valérie.
7: C'est très gentil, merci.
0: Ah bah, je vous en prie. Vous avez une idée de qui va vous accompagner, Valérie?
7: Des amis.
0: Bon bah voilà, des amis, ça fait toujours plaisir hein, pour découvrir voilà tout ce qui a trait à l'univers nautique. Merci beaucoup, Valérie. Excellente journée à vous.
7: Grand merci à vous et bonne journée aussi à vous tous.
0: Au revoir.
7: Merci. Au revoir, monsieur.
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0: Et à 8h30, on fait un nouveau point sur l'actualité des Deux-Charentes avec vous, Tanguy Sanlaville.
8: Il avait pris la fuite après son acte. Le conducteur recherché après la mort d'une octogénaire jeudi à Maria Lefranc en Charente a été retrouvé et interpellé. La retraitée de 82 ans avait été fauchée par une voiture alors qu'elle se trouvait sur sa propriété. Selon le parquet d'Angoulême, c'est son propre fils qui l'aurait percuté volontairement. Il a ensuite pris la fuite. L'homme souffrirait de schizophrénie. On fait un point complet dans une demi-heure. Et puis, c'est une scène forte qui s'est déroulée hier à la caserne de La Rochelle. Les sapeurs-pompiers ont rendu hommage à leurs homologues américains décédés à New York le 11 septembre 2001. Plus d'une centaine de soldats du feu se sont relayés pour monter et descendre les marches des 4 étages de la caserne à 343 reprises pour les 343 pompiers décédés dans les attentats du World Trade Center il y a 25 ans. Un hommage semblable a eu lieu dans les tours de l'abbatiale de Saint-Jean-d'Angély. 7h31 sur ICI, c'est l'heure de votre tour d'actualité, le 90 secondes avec Valentin Bertrand.
9: Après le déraillement d'un TER normand hier soir au sud de Rouen, la piste d'un objet sur la voie privilégiée par les enquêteurs, selon une source policière jointe par nos confrères de France Info. Les tests réalisés sur le conducteur sont eux revenus négatifs à l'alcool et aux stupéfiants. 44 passagers ont été blessés par le choc, dont une jeune femme dans un état grave. C'est le questionnaire censé détecter les violences sexuelles subies par les enfants de la grande section à la terminale. Face aux critiques des syndicats et des parents d'élèves, le ministère de l'Éducation nationale annonce revoir sa copie. En cause des questions trop complexes où se mélangent la vie à l'école et à la maison. Pas d'amélioration en vue à la pompe. Le baril de Brent a de nouveau franchi la barre des 100 $ et les stations-services indépendantes s'estiment perdantes. En Corse, elles annoncent fermer tout le week-end pour protester contre la concurrence jugée déloyale de Total Energy avec ses prix plafonnés. Les températures ont beau baisser, le risque de feux de forêt est toujours présent dans le sud. 4 départements, les Pyrénées-Orientales, l'Aude, l'Hérault et le Gard sont classés laissé aujourd'hui en risque élevé. J'irai où tu iras pour que tu m'aimes encore, et s'il suffisait d'aimer, il ne vous reste plus que quelques heures pour maîtriser à la perfection les tubes de Céline Dion. De retour sur scène ce soir après 6 ans d'absence, la chanteuse québécoise débute à la Défense près de Paris une première série de 16 concerts devant 500 000 spectateurs. C'est la première fois que l'équipe de France de féminine de basket atteint le dernier carré en Coupe du Monde. Les Bleues, favorites, affrontent aujourd'hui en demi-finale les Allemandes à 16h30.
8: C'était votre 90 secondes avec Valentin Bertrand. Et tout de suite, c'est l'heure de votre rendez-vous 100% rugby. On se penche d'abord sur le déplacement du Stade Rochelet ce soir à 21h à Toulon. Un seul mot d'ordre pour les jaunes et noirs, confirmé sur la rade. Les joueurs de Ronan O'Gara se sont imposés la semaine dernière face à Toulouse, champion de France en titre. Auteur d'une seconde période de haut niveau, ils ont fait basculer la rencontre, notamment grâce à une solidité retrouvée en mêlée. Score final 30-27. Les Toulonnais connaissent un début de saison un peu différent. Lors de la première journée, ils ont perdu de justesse face à Bayonne, 27-26. Mais pour autant, les Rochelais ne comptent pas céder à l'euphorie de leur victoire et voir en Toulon un adversaire facile, car ce déplacement au Stade Mayol pourrait être périlleux, Éric Le Billan.
10: Rien de tel qu'un succès de prestige pour faire le plein de confiance, mais pas question de s'enflammer. L'entraîneur adjoint est responsable de l'attaque, Sébastien Boboul.
11: Non, il n'y a pas d'euphorie parce que c'était un match moyen. Hein. Beaucoup de déchets techniques, approximatifs sur la touche. On ne va pas s'emballer parce qu'on est satisfait du résultat et de l'état d'esprit des joueurs, mais pas du contenu. Donc on a une grosse échéance, un gros déplacement à Toulon ce week-end. Donc on n'a pas le temps d'être sur notre petit nuage avec une semaine qui est assez courte. Donc on sait qu'on a encore du travail, on n'est qu'en début de saison.
10: L'ailier sud-africain Dylan Leeds sait que La Rochelle est attendue au tour. Dans le Var, Mayol sera un vrai test.
12: Ça va être difficile, mais on sait aussi qu'on est capable. Et aller chercher une victoire là-bas pour montrer à tout le monde que c'est pas juste à De Flandre où on peut faire des bons matchs. C'est des matchs comme samedi contre une grande équipe comme Toulon à Mayol. Stade un peu mythique, c'est là où on doit montrer notre vrai caractère.
10: Un bon résultat à Toulon passera forcément par une grosse performance du paquet d'avant, comme dimanche dernier contre le Stade toulousain, le jeune pilier rochelais Alexandre Kadouri.
13: On sait que Toulon c'était un des packs les plus performants l'année dernière. Ils ont gardé les mêmes joueurs, ils se sont solidifiés. C'est un pack très costaud, très dense, donc on sait en allant là-bas à quoi s'attendre.
10: Après un report de match pour cause d'inondation, les Rochelais avaient fini par prendre l'eau en novembre dernier à Mayol en encaissant près de 40 points.
8: Un reportage d'Éric Le Billan, et surtout ce match est à vivre en intégralité sur Ici La Rochelle avec Gérald Paris. C'est à 21h. Un mot de Pro D2. Soyo Angoulême n'a fait qu'une bouchée de Montauban hier dans le cadre de la 3e journée. Les Violets recevaient les Montalbanais au stade Chanzy et n'y sont pas allés de main morte. Ils s'imposent 45-7 avec le bonus offensif grâce à 7 essais. Du côté de Montauban, on n'a pas réussi à inscrire un seul point en deuxième mi-temps. Un succès qui permet au SA15 de prendre la 5e place à 4 points du podium. Il faudra enchaîner vendredi prochain sur la pelouse de Narbonne et on espère évidemment que le Stade Rochelet va s'en inspirer ce soir face à Toulon. Est-ce que le ciel aussi va s'inspirer de ce raz-de-marée du côté du Soyo Angoulême?
14: Ah bah oui, un ciel très inspiré, un ciel très ensoleillé. Aujourd'hui, quelques petits nuages de temps en temps, mais voilà, donc globalement, c'est une belle journée qui s'annonce sur les deux Charentes. Côté température, en fin de matinée, il fera 20 à 23 degrés. Cet après-midi, 22, 23 degrés sur les îles, 23 degrés à La Rochelle, 25 degrés à Marennes, 26 degrés à Saint-Cloud, 28 degrés à Angoulême ou encore à Sainte. Un vent du nord-ouest sur le littoral et les îles, ça se sera en fin d'après-midi, mais ça va se calmer courant de la soirée. Et puis demain, Météo France nous prévoit encore une très belle journée aussi, un beau soleil et des températures comprises entre 28 et 30 degrés, 25 degrés sur les îles au meilleur de la journée.
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14: Sur la route, ça roule bien, j'aime bien vous dire ça en fait. Moi, j'aime pas annoncer les mauvaises nouvelles. Le trafic est fluide, mais si vous remarquez quelque chose, surtout, vous n'hésitez pas, vous nous appelez ou alors vous nous envoyez un petit message sur WhatsApp. Ça se passe au 05 46 50 67 68.
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14: Est-ce que vous êtes plutôt réveil violent ou alors réveil en douceur, graduel, avec une voix sympa, douce et veloutée qui vous susurre des mots à l'oreille? Eh bien, vous allez être servi si vous êtes plutôt dans ce cas de figure avec Étienne Dao, Bleu Corps.

Étienne Dao, et ça fait du bien de s'écouter Étienne Dao, bleu comme toi, comme ça, pour commencer la matinée sur ici La Rochelle. Vous êtes de plus en plus nombreux à nous écrire sur WhatsApp. Il y a Melinda qui nous souhaite une très belle journée, une bonne journée à toute l'équipe, et qui nous dit que c'est toujours un plaisir de nous écouter tous les matins. Merci beaucoup, Melinda.

0: votre revue de presse décalée. Elle est signée l'excellent Willy Rovelli.
1: Bonjour, bonjour. Et on commence avec un point Patrick Bruel. Regarde ma bite. Oh. Patrick Bruel retire sa tournée des Zéniths. Il se retire, et oui, c'est bien la première fois. Décès d'Edouard Balladur, l'homme qui disait « Je vous demande de vous arrêter ». Ben, il s'est arrêté avant nous, bien fait, voilà. « Je vous demande de me débrancher ». Edouard Balladur, une grande voix de la politique, enfin une grosse gorge surtout. Balladur, Bouvard, je serais Bigard par exemple, ben, je me méfierais, hein, parce que Dieu semble être sur la lettre B en ce moment et rappeler à lui tous les B pas bien portants. Bon anniversaire au chanteur Barry Gibb du groupe des Bee Gees. Ah. Et là, il ne reste plus qu'un sur les quatre frères qui composaient le groupe. On est passé de Stayin' Alive à Stayin' Alive. Bon anniversaire également à Hugo Frey, 97 ans, qui a fêté cette semaine ses 3 ans de mariage avec sa nouvelle épouse. À cet âge-là, pas sûr qu'à la nuit de lance, à la nuit de noces, il est ICO Santiano. Hugo Frey qui a déclaré remonter sur scène pour la dernière fois fin du mois. Oh là, de toute façon, si ça se passe bien, ça sera la dernière fois. Si ça se passe mal, ça sera la dernière fois aussi. Il n'y a pas beaucoup de suspense non plus à 97 ans. Voilà, l'avantage avec son nom de famille à Hugues, c'est que le corps, quoi qu'il arrive, il est déjà au frais, bien évidemment. Le comédien Cadmerade est devenu exploitant agricole en Bourgogne. Il va pouvoir faire pousser tous les navets qu'il a tournés.
2: Oh non.
1: Brad Pitt révèle avoir recommencé à boire après 7 ans d'abstinence. Ce coup-ci, il va réclamer 800 000 balles à cette pauvre Anne pour une grève de foie. Selon des analyses réalisées sur des hommes ayant des problèmes de dysfonctionnement érectile, des microplastiques ont été découverts dans leur pénis. Voilà, on rappelle que le plastique, il se met sur le zizi et pas dedans. Autour. À Paris, 2 touristes américains frappés à coups de tour Eiffel miniature. Oui, les mini-obélisques de la place de la Concorde se vendent aussi très bien. Mais on s'extoye. Inquiétude pour la santé du roi d'Angleterre, Charles III. Il arbore de gros doigts tout rouges, vous avez vu?
0: Oui, c'est les doigts saucisses.
1: Voilà, c'est exactement un signe d'une mauvaise circulation, ses doigts. Donc on dirait des petites saucisses. Quand il pose ses petites saucisses sur une robe en mousseline, ça fait saucisse purée. C'est marrant. Moi, je trouve ça marrant. Enfin, la question du jour. Restons dans la famille royale, puisqu'aujourd'hui c'est l'anniversaire de la sœur de Kate Middleton.
2: Pipa.
1: Voilà, est-ce qu'on peut dire que son fils a un papa et une pipa?
2: Ouh.
1: Vous avez tout ça. Allez, passez un bon samedi et à tout à l'heure midi.
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4: 8h07, c'est le moment où on se connecte avec Patrick Marlière, notre expert météo. Bonjour Patrick Marlière.
5: Bonjour.
6: Bonjour à vous deux.
7: Vous êtes ici? 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
6: L'après-midi s'annonce vraiment très instable. On se méfie, on est en vigilance entre orange et jaune sur nos deux départements.
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0: quand on a deux artistes qui unissent leurs talents, Phil Collins de Genesis et Philip Bailey dans Wind and Fire, ça donne forcément un tube qui donne des frissons. Easy Lover sur Ici La Rochelle, 8h48.
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0: Place à l'événement d'ici, une journée de spectacle site en scène qui est organisée par l'association A4 à Saint-Jean-d'Angély. Et pour en parler, alors c'est aujourd'hui bien évidemment, et pour en parler avec nous, Céline Boer, la directrice artistique de l'association A4. Bonjour Céline.
3: Bonjour Luc, bonjour à tous.
0: On est très content de vous accueillir sur les ondes d'ici La Rochelle. Alors Céline, pour commencer, qu'est-ce que c'est exactement site en scène ?
3: Alors le site en scène, c'est un label du département qui a permis de faire rayonner plusieurs sites patrimoniaux sur tout le territoire de la Charente-Maritime tout l'été, depuis mi-juin. Et ici à Saint-Jean-d'Angély, on met en valeur le magnifique bâtiment de l'abbaye royale.
0: D'accord, abbaye royale où a donc lieu une journée de spectacle, donc aujourd'hui toute la journée. Quelle est la programmation du jour, Céline ?
3: Alors aujourd'hui, on pourra venir découvrir la compagnie Triodo qui présente une sortie de résidence. Ça veut dire qu'on les a eu toute la semaine au travail. Et ils vont nous montrer cet après-midi vers 17h30 ce qu'ils ont produit près de l'abbaye royale. Et c'est une réflexion autour de l'eau. Ce sont trois artistes circassiens qui du coup évoluent dans les airs, dans un portique. Voilà, pour nous parler de ce bien précieux qui est l'eau, et cet été encore plus en Charente-Maritime.
0: Et je crois qu'à 19h30, vous avez un spectacle aussi qui mêle le théâtre et la musique.
3: Tout à fait. Alors, on enchaînera derrière la compagnie Triodo avec une présentation de notre saison dont on va peut-être parler après. Et effectivement, dès 19h30, on accueillera la compagnie, la dame de compagnie Chloé Martin. Chloé Martin, elle est spécialiste des sujets autour de la femme, des sujets engagés. Et là, en fait, elle a voulu aussi nous donner un autre focus d'une passion qu'elle a autour de la culture folk. Elle trouve que les bals folk lui font un bien fou et elle a voulu nous partager ça autour d'un spectacle de théâtre où elle raconte toute l'ambiance des bals folk. Et croyez-moi, que vous les pratiquiez ou vous les pratiquiez pas, c'est vraiment très très concret. Et elle est accompagnée de trois merveilleux musiciens, violon, accordéon et percussion, et elle nous raconte ça et elle nous invite à danser, et on continuera cette soirée en dansant avec une association qui est basée à Saint-Jean-d'Angély et qui développe les cultures folk depuis très longtemps, la Muse Folk, et donc on pourra après utiliser le plateau pour danser nous aussi et essayer tout ce que Chloé Martin nous aura raconté.
0: Bon bah écoutez, très sympa, une soirée placée sous le signe de la danse, je le rappelle, c'est un événement qui est gratuit, la participation est libre, c'est ça ?
3: Oui, tout à fait. C'est libre et sans réservation.
0: Bon, bah écoutez, très très bien. Et très brièvement, pour nous donner un petit avant-goût de ce qui va se passer vendredi 18 septembre, vous avez un spectacle, je crois, à nous présenter.
3: Oui, tout à fait. C'est Audrey Vernon, cette grande humoriste qu'on aime beaucoup, qui viendra nous parler de comment épouser un milliardaire, avec l'objectif, bien sûr, de devenir riche. Et là, le personnage, ça fait 20 ans qu'il est marié avec un milliardaire. Et Audrey Vernon en profite, en fait, pour rentrer dans les sphères économiques et démonter ces systèmes qu'on connaît, dont on entend beaucoup parler, mais elle le fait avec beaucoup d'humour. Et vraiment, c'est une soirée assez joyeuse qu'elle nous promet pour nous raconter sa vie de femme de milliardaire.
0: Le spectacle s'appelle « Comment épouser un milliardaire 2 ». Et puis, je le rappelle, donc aujourd'hui a lieu toute la journée, une journée de spectacle. Site en scène, c'est organisé par l'association A4, dont vous êtes la directrice artistique. Céline, merci beaucoup.
3: Merci, à bientôt.
0: À bientôt, excellente journée. La suite, c'est en musique avec une artiste qui cartonne depuis qu'elle a gagné la Starac 12. Marine, bien sûr, et son titre Escroc.

0: C'était Marine qui sera en concert à l'Acclameur à Niort, hein, pas très loin de nos deux Charentes. Ça, ce sera le 2 octobre. 8h55, juste avant le retour de l'info dans votre région avec Tanguy sans la ville. On va s'écouter ensemble les petits vocaux que vous nous envoyez sur WhatsApp hein, pour annoncer vos événements. Ça se passe au 05 46 50 67 68. Et on commence avec un événement autour du surf et du skate aujourd'hui à Marennes.
1: Samedi 12 septembre, c'est le Board Out Day au Shapers Club à Marennes, zone des Grossines. De 10h à minuit, entrée libre. Toute la journée jusqu'à 18h, une journée bonne à faire. La plus grosse collection de planches de surf et de wingfoil d'occasion du département. Le bon plan pour s'équiper ou équiper les enfants sans se ruiner. Dans le bol, initiation skate à 15h et à 18h, le contest Ball to be Alive. 500€ de prize money, inscription 10€ sur place. Et le soir, deux concerts gratuits sur la scène extérieure. Fakir à 21h et Emprise à 22h30. Food truck, pizza, bar. Le programme complet sur boardoutday.shapersclub.com.
0: Et puis venez découvrir aussi la marqueterie de paille, c'est à Chanier, aujourd'hui près de Saintes.
2: Samedi 12 septembre à 15h à Chanier, salle de l'atelier 10 près de la mairie, venez découvrir la marqueterie de paille. C'est une pratique avec des créations originales par Séverine Fauvel, qui a l'art de travailler la panne de seigle. Elle vous présentera l'histoire de cette pratique ancestrale, les matériaux utilisés, avec de nombreux exemples de réalisation. Pour plus de détails, vous pouvez aller sur notre site Cercle des amateurs de curiosité. Alors c'est cag17.webnode.fr.
0: Pour annoncer votre événement, ça se passe donc sur WhatsApp 05 46 50 67 68.
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0: Et 8h57, comme tous les jours, votre horoscope, il est signé Catherine Viguier. Bonjour Catherine.
8: Bonjour.
0: Alors, quel est l'horoscope du jour, Catherine? En vue du week-end, je crois qu'on parle de Mercure et de Vénus.
8: Ça concerne les scorpions, les balances et ça fait écho à tous.
9: Bélier, acceptez de vous retrouver face à une personne qui compte pour vous.
8: Taureau, pour lui plaire, vous vous mettez au sport, enfin vous voulez être à la hauteur.
9: Gémeaux, si vous avez une âme d'artiste, lancez-vous, créez l'œuvre de votre vie.
10: Cancer, vous vous battez depuis un moment et à présent, l'espoir est de retour.
11: Lion, famille et amour sont de circonstance et c'est à vous de jouer.
12: Vierge, vous vous sentez pousser des ailes, vous êtes proche d'une réussite méritée.
13: Balance, vous êtes un négociateur hors pair, vous défendrez vos intérêts comme jamais.
14: Scorpion, Vénus est avec vous, elle illumine votre vie affective comme professionnelle.
15: Sagittaire, un cercle d'amis et de supporters, c'est précieux, ne les négligez pas.
16: Capricorne, toutes les initiatives que vous prenez sont vouées au long terme.
17: Verseau, vous voyagez, vous communiquez et ça donne de bons résultats.
18: Poisson, une escapade ou le message d'une personne éloignée vont vous mettre en joie.
19: Et pour nous tous, on améliore sa vie en partant de celle d'aujourd'hui.
0: Merci beaucoup Catherine Viguier, un horoscope qu'on a plaisir à retrouver hein, sur le site ici.fr. Aujourd'hui, on prend soin de vos animaux. Vous avez un chien, vous avez un chat, comment se porte-t-il? Est-ce qu'il y a quelque chose qui vous inquiète? Est-ce que vous avez une question sur son alimentation, sur son comportement peut-être? À 9h, juste après le journal, dans Ici c'est vous, je serai accompagné de Guillaume Mias, votre expert vétérinaire, qui est d'ailleurs déjà en studio. Bonjour Guillaume.
20: Bonjour Luc.
0: Voilà, donc on parlera, on répondra à toutes les questions de nos auditeurs. Hein,
20: exactement.
0: Voilà, qui ont des animaux. L'idée, c'est de prendre soin d'eux. Vous pouvez dès à présent nous appeler hein, par téléphone ou alors nous écrire sur WhatsApp 05 46 50 67 68.
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0: Vous écoutez ICI La Rochelle, excellent samedi, il est 9h. Les Les infos avec vous, Tanguy Sanlaville.
20: Le suspect d'un accident mortel en Charente interpellé. Jeudi, une femme de 82 ans avait été percutée sur une voiture, par une voiture à Marillac-le-Franc, près de La Rochefoucauld. Elle se trouvait sur sa propriété. L'octogénaire était morte de ses blessures et le conducteur du véhicule avait pris la fuite après son acte. Il s'agirait du propre fils de la victime. Le point sur cette affaire avec Victor Delfouillou.
21: Oui, selon les premiers éléments de l'enquête et les témoins sur place, c'est bien son fils qui l'a volontairement percuté avec sa voiture sur le terrain où habite la famille avant de prendre la fuite. L'homme de 56 ans a rapidement quitté le département direction la Dordogne où un gros dispositif de recherche avec un hélicoptère a été mis en place dans plusieurs communes avant de le retrouver à Brantôme, à une cinquantaine de kilomètres de Marillac-le-Franc peu après 19h, un peu plus de 2h après le meurtre de sa mère. Souffrant de schizophrénie, il n'est pas en garde à vue, mais interné d'office en hôpital psychiatrique à Angoulême après avoir vu un médecin hier soir. L'homme était déjà connu de la justice et condamné 3 fois entre 1997 et 2011, mais jamais pour des faits de violence.
20: Victor Delfouillou, un examen psychiatrique doit être réalisé sur le suspect. Il sera placé en garde à vue si son état de santé le permet. La période de dépôt des candidatures pour les élections sénatoriales s'est achevée hier et on compte 5 listes en Charente-Maritime. 2 sénateurs vont se représenter, le socialiste Michaël Vallet et la LR Corinne Imbert. Le 3e et dernier élu de Charente-Maritime, Daniel Laurent, ne briguera lui pas de nouveaux sièges et 3 autres listes ont été déposées. Fait notable, 2 d'entre elles sont menées par des députés. Christophe Plassard, le député horizon de la 5e circonscription, et Pascal Markowski, député RN de la 4e. Enfin, la 5e et dernière liste se revendique du nouveau Front populaire. Elle est emmenée par Abdel Aoued Tatou, conseiller municipal à Étré et ancien président de l'association cultuelle islamique de Charente-Maritime. Il reste maintenant 15 jours aux 5 listes pour se faire connaître avant les sénatoriales. Elles se tiendront le 27 septembre prochain. C'est une scène peu commune que peuvent découvrir les passants dans le vieux port de La Rochelle. Une petite maison flotte dans l'eau à quelques mètres des bateaux. Alors, pas de panique, il ne s'agit pas d'un véritable sinistre. C'est en réalité une expérience immersive proposée par la Massif depuis hier. Objectif, sensibiliser et alerter sur les risques, inondations et submersions. Une maison est donc dans l'eau et une autre est sur la terre ferme. On peut rentrer dans cette dernière. Elle reproduit le décor d'une habitation qui vient de subir une inondation. Et vous pouvez même retrouver à l'intérieur la maîtresse des lieux qui vient de subir le drame. Écoutez, Marie-Pierre Jeanvrin, responsable prévention à la Massif.
22: On a une comédienne qui va effectivement raconter aux personnes qui vont venir la voir tout ce qui s'est passé. Et puis, elle va aussi parler de l'avant. Est-ce qu'elle s'est préparée à cette inondation? Le pendant, elle va raconter que c'est très traumatisant, etc. Et puis sur l'après, tous les conseils qu'il faut suivre en fait quand on a eu une inondation. Par exemple, elle nous a dit qu'il ne fallait pas nettoyer tout de suite, qu'il fallait appeler son assureur, s'assurer aussi peut-être que son voisin allait bien. Enfin voilà, se préoccuper de soi, mais aussi des autres. On veut être dans le concret et on veut se dire, ok, ça n'arrive pas qu'aux autres, ça peut m'arriver, ce genre de situation, on le voit à la télé, mais là, ce côté très immersif fait qu'on se dit, ok, ça peut vraiment m'arriver et j'ai envie de me préparer.
20: Et la maison est accessible tous les jours de 10h à 18h. Rendez-vous qui est de carénage sur le vieux port. Du côté de Cognac, c'est dans une maison qu'une voiture a fini sa course et cette fois ce n'était pas un exercice ou une simulation. Les faits se sont déroulés hier matin vers 6h30. Le conducteur d'une vingtaine d'années était seul à bord. Il souffre de blessures sérieuses. Il a dû même être désincarcéré de la voiture et transporté vers l'hôpital d'Angoulême. Aucune autre victime n'est à signaler. Enfin, en Pro D2, le Soyou Angoulême n'a fait qu'une bouchée de Montauban hier dans le cadre de la 3e journée. Les Violets recevaient les Montalbanais au stade Chanzy et n'y sont pas allés de main morte. Ils s'imposent 45-7 avec le bonus offensif en prime grâce à 7 essais. Montauban n'a de son côté pas réussi à inscrire un seul point en 2e mi-temps. Un succès qui permet au SA15 de prendre la 5e place à 4 points du podium. Il faut maintenant enchaîner vendredi prochain sur la pelouse de Narbonne. Et les joueurs du stade Rochelet feraient bien de s'inspirer de leurs voisins charentais. Ils se déplacent ce soir à 21h à Toulon. Après un premier succès de prestige face aux champions de France Toulouse la semaine dernière, les jaunes et noirs doivent continuer sur leur bonne lancée. Il faudra toutefois se méfier des Varois qui veulent repartir de l'avant après une courte défaite lors de la 1ère journée. La rencontre Stade Rochelet-Toulon, c'est à suivre en intégralité sur notre antenne ici La Rochelle à 21h avec au commentaire Gérald Paris. Avant de vous retrouver pour Ici c'est vous, Luc, on fait d'abord un petit point sur la météo d'aujourd'hui.
0: Et c'est un point positif hein, puisqu'on a un beau soleil aujourd'hui, on aura quelques nuages, mais c'est une belle journée hein, qui s'annonce sur nos deux Charentes. Côté température, en fin de matinée, il fera 20 à 23 degrés. Cet après-midi, il fera 22 à 23 degrés sur les îles, 23 degrés à La Rochelle, 26 degrés à Saint-Cloud, 27 degrés à Cognac et la maximale, ce sera 28 degrés du côté d'Angoulême. On aura un petit peu de vent, un vent du nord-ouest hein, sur le littoral et les îles, ça ce sera en fin d'après-midi, mais ça devrait se calmer en soirée. Et puis demain, pas de grosse surprise, il fera beau aussi, avec au meilleur de la journée, des températures agréables. Il fera 25 degrés sur les îles et 28 à 30 degrés partout ailleurs sur les deux départements.
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0: D'après le dernier baromètre FACO Doxa, vous êtes près de 60% à avoir un chien ou un chat. Alors comment se porte votre animal hein, après l'été caniculaire qu'on a vécu? Est-ce qu'il y a quelque chose qui vous inquiète? Est-ce que vous avez une question sur son alimentation, sur son comportement, sur les parasites peut-être aussi qui sévissent en ce moment? Notre expert hein, pour nous accompagner jusqu'à 10h, c'est Guillaume, hein, Guillaume Pierre Mias, vétérinaire à la clinique Saint-Roch à La Rochelle. Vous pourrez lui poser vos questions en direct par téléphone ou WhatsApp, ça se passe au 05 46 50 67 68. Et surtout, n'hésitez pas, faites chauffer le téléphone dès maintenant. On a souvent des appels à la fin de l'émission et malheureusement, on ne peut pas forcément prendre tout le monde. Alors n'hésitez pas, cette émission, c'est la vôtre. Bonjour Guillaume.
23: Bonjour Luc.
0: Très très content de vous retrouver pour cette rentrée sur Ici La Rochelle. Vous avez passé un bel été ?
23: Un bel été, très chaud.
0: Très chaud.
23: Pour tout le monde, mais un bel été. Ouais.
0: Pour les animaux aussi, hein, j'imagine, un été chaud. Quelles ont été les raisons de consultation les plus fréquentes avec les vagues de canicule qu'on a vécues cet été ?
23: Alors, paradoxalement, on pourrait penser qu'il y ait beaucoup de coups de chaleur, des choses comme ça avec la canicule. Ça n'a pas été vraiment le cas.
0: D'accord.
23: Parce que souvent, les coups de chaleur, ils surviennent au moment, aux périodes intermédiaires où on a l'impression qu'il commence à faire chaud sans faire très chaud. Pour autant, ça chauffe quand même vite dans la voiture. Et c'est souvent l'animal qui est laissé dans la voiture ou qui fait une sortie un peu trop longue. Et quand on a des grosses chaleurs comme on a eu cet été, il fait tellement chaud que tout le monde se protège du soleil et privilégie les instants très matinaux ou très tardifs dans la journée pour sortir leur animal, garde les animaux dans une maison fraîche ou avec de la clim ou avec un ventilateur et finalement, on a eu moins de soucis que lors d'été qui sont plutôt pluvieux et un peu moins chauds. Donc la chaleur a été très intense mais on s'en est vraiment protégé. Par contre, je pondais un petit peu ça pour les animaux très âgés, qui avaient déjà des pathologies cardiaques, qui avaient un fond de déshydratation, tout cela, on les voit maintenant comme nos personnes âgées. C'est après l'été qu'on se rend compte des séquelles qu'il peut y avoir et de la fatigue que ça apportait. Ça apportait pas mal de fatigue, donc ça a beaucoup joué sur les animaux assez âgés. Mais en tant que tel, la chaleur en urgence n'a pas été un motif de consultation si fréquent cet été.
0: Donc la fatigue, hein, vous le dites, Guillaume, pour des animaux voilà qui sont assez âgés.
23: Oui.
0: D'autres points de vigilance se sont entrés forcément dans le détail, mais pour avoir une vision un petit peu de ce qui vous occupe à la fin de l'été maintenant, et voire même au début de l'automne.
23: Fin de l'été, début d'automne, on a pas mal de petites lésions cutanées liées aux aoutas, notamment. Hein, normalement, c'est en août-septembre, là, ça commence juste parce que les pluies, enfin, il a fait tellement sec, même pour le parasitisme, tous les cycles parasitaires sont un petit peu décalés, un petit peu comme la végétation. Donc, on commence à avoir un petit peu d'aoutas, les tiques commencent à revenir. Quand il a fait très sec, c'est pas le moment où on a eu le plus de tiques. Ça commence un petit peu à revenir. Les moustiques qui nous ont beaucoup enquiquinés cet été ont aussi embêté nos animaux de compagnie.
0: Pareil,
23: tout à fait, dans les zones glabres. Alors ceux qui sont très poilus sont un petit peu protégés, mais les moustiques ont quand même envie d'aller attaquer le tour de la truffe, les endroits où ils ont quand même accès à la peau. Et souvent, les chiens et les chats ont une zone un peu plus glabre sur le ventre. Donc c'est des zones qui sont propices à l'attaque d'insectes piqueurs.
0: Autant de sujets qu'on va évoquer ce matin avec vous, Guillaume. Et bien sûr, si vous avez une question sur votre animal, quelle qu'elle soit, vous nous appelez dès maintenant. Vous pouvez même nous envoyer un petit message sur WhatsApp. Vous êtes de plus en plus nombreux à le faire. Ça se passe au 05 46 50 67 68.
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0: Vous êtes peut-être en train de vous promener avec votre chien, vous nous écoutez depuis l'appli ici sur votre smartphone. Eh bien, on va sublimer tout ça en musique avec George McRae, Rock Your Baby. Excellente matinée à l'écoute d'Ici La Rochelle, il est 9h09.

0: Rapture Baby, grosse référence disco qui aurait inspiré John Lennon. Et puis la chanson Dancing Queen aussi, hein, du groupe ABBA.
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0: Ici, c'est vous, l'émission service qui vous veut du bien, qui vous fait du bien. Ce matin, elle fait du bien à vos animaux, hein, vos chiens, vos chats. Notre invité ce matin, c'est le vétérinaire Guillaume Pierre Mias, hein, de la clinique Anicura Saint-Roch à La Rochelle. Donc, si vous avez une question sur votre chat, sur votre chien, si vous avez besoin de conseils, de renseignements, surtout, vous n'hésitez pas, vous nous appelez ou vous nous écrivez sur WhatsApp. Ça se passe au 05 46 50 67 68. Et on accueille sans plus tarder Paul qui ouvre le bal des appels, Paul de Sainte. Bonjour Paul.
3: Bonjour monsieur.
4: Bonjour Paul.
0: Alors Paul, je crois que vous avez un chien et que ce chien il est gourmand, oui. Il mange des choses en particulier dans votre jardin, c'est ça?
3: Mais voilà, ça m'a paru bizarre. J'ai un mirabellier bon, dans mon jardin, il y a des prunes donc, qui tombent, des bonnes, des moins bonnes.
4: Oui.
3: Mon chien en mange, bon, il recrache le noyau.
4: Ça c'est bien.
3: Par contre, ce que qui m'a étonné, c'est qu'il choisit une belle prune, donc pas abîmée. Il fait un petit trou, il dépose la prune et il recouvre la prune avec ce qu'il a retiré.
0: D'accord, okay. Comme un trésor enfoui.
4: Comme s'il cachait un os. Ah ouais, vous oui. Décrivez un comportement assez naturel chez le chien, c'est-à-dire que un aliment qui est en bon état, pour lui, il va pouvoir constituer des réserves. Après, je pense que votre chien n'est pas vraiment jardinier, donc il n'a pas compris qu'il était en train de replanter des prunes, ou alors il prépare l'avenir en se préparant un futur verger avec des pruniers qui vont repousser partout, c'est assez intéressant. Mais souvent, ils ont tendance à manger des fruits assez mûrs, parce que c'est les plus odorants, hein, c'est ce qu'ils aiment. Et donc, le comportement après d'une prune moins mûre, donc il va plus tenir dans le temps à être enterré, bah, il prépare un petit peu ses réserves. C'est assez intéressant. En soi, le fait qu'il recrache les noyaux, c'est plutôt bien, mais un chien qui mange beaucoup de prunes pour avoir un transit un petit peu accéléré, hein, ça agit exactement comme chez les humains. Ça a un rôle laxatif, donc il faut faire attention qu'il ne déclare pas des troubles du transit, des troubles digestifs. Donc voir, surtout en ce moment, là, les mirabelliers sont en train de perdre leurs prunes, hein, c'est la fin de fructification. Donc moi j'invite, quand les propriétaires ont trop de pruniers ou trop de prunes à terre, de les ramasser quand même pour pas que le chien en mange trop.
3: Oui, c'est ce que je fais, mais son transit, il reste normal. Pour
4: bah c'est
3: lui,
4: très hein, bien, c'est qu'il n'en mange pas assez pour être embêté au niveau du transit.
3: Voilà, sûrement, mais enfin, ça m'a paru étonnant.
4: Voilà, en tout cas, vous avez un chien qui trie les mirabelles, donc c'est dommage pour vous, parce que les belles mirabelles sont sous terre, du coup.
3: Tout à fait.
4: Voilà, donc il faut arriver avant votre chien.
0: Merci beaucoup, Paul, pour votre appel.
3: Bonne journée.
0: Merci, bonne journée à vous.
4: Bonne journée, au revoir.
0: On va continuer aussi à revenir, alors là on était sur un point de comportement, on va revenir sur les points de vigilance aussi que vous évoquiez. Vous parliez de parasites, on a les tiques hein, notamment aussi en ce moment, oui. Qui sont assez féroces. Qu'est-ce que vous pouvez nous dire là-dessus, Guillaume?
4: Ben, les tiques effectivement reviennent, elles préfèrent la fraîcheur et l'humidité, donc c'est sûr que la canicule de cet été n'était pas un climat favorable à leur prolifération, ce qui est pas plus mal. Là on commence à en revoir un petit peu plus. Les tiques sont des insectes assez dangereux. On dit que c'est l'insecte le plus dangereux en France parce que c'est celui qui transmet les maladies les plus graves. Donc c'est pas un venin qui va transmettre, c'est juste qu'il héberge dans son tube digestif pas mal de bactéries ou des parasites qui sont transmis lors de la piqûre, parce que la tique a tendance à son mécanisme de fixation à l'hôte, c'est d'aller créer un lac sanguin, c'est-à-dire qu'elle pique avec son rostre, elle a un bec qui est très puissant, elle va piquer, elle va sécréter des enzymes qui vont digérer les tissus autour de là où elle a piqué, et ensuite elle va se cimenter, elle va sécréter un ciment qui vient la cimenter là où elle a piqué. Elle digère les tissus environnants et ensuite elle les resolidifie. Donc elle reste fixée un bon moment sans avoir besoin de s'attacher à l'hôte vu qu'elle est cimentée. Et au bout d'un certain temps de fixation, elle se nourrit, elle a tendance à régurgiter aussi. Hein, il y a un petit aller-retour de contenu alimentaire et c'est quand elle régurgite qu'elle inocule les agents pathogènes qu'elle a dans son tube digestif. Et ouais. Notamment, ben, chez l'animal de compagnie, la pyroplasmose, chez le chien qui est très grave, qui est un petit peu l'équivalent du paludisme chez l'humain, qui peut être mortel en quelques jours. La maladie de Lyme, qu'on connaît malheureusement trop chez l'humain aussi, qui présente les mêmes symptômes chez le chien et le chat. Et des rickettsioses, de l'herlichiose, de l'anaplasmose, c'est des maladies, alors c'est des termes un petit peu barbares, mais c'est des maladies un petit peu complexes qui peuvent traîner dans le temps et qui peuvent être très invalidantes.
0: Donc là, il faut faire très attention, on surveille bien nos animaux. C'est pas toujours facile quand ils ont beaucoup de poils,
4: notamment. C'est pas facile, mais faire un petit check-up au retour de balade, ouais. Comme pour nous, et finalement, nous, c'est pareil, si on nous conseille de mettre des chaussettes, des bottes, des pantalons et des manches longues quand on va en forêt, c'est pas pour rien. L'animal est à la fois protégé par son pelage, mais c'est aussi le pelage qui va protéger le parasite quand il est fixé sur la peau. Donc, déjà bien traité en amont nos animaux contre les parasites externes. Avec des produits à base de pipettes ou de cachets. Et puis, il existe aussi maintenant des vaccins pour certaines maladies graves comme la pyroplasmose et la maladie de Lyme chez le chien. Et puis le check-up, ça n'empêche pas de checker son animal dès qu'on revient de balade, un petit brossage et dans les endroits les plus galables, sous les aisselles, dans le creux des genoux, dans tous les plis. Les tiques aiment bien la chaleur, aiment bien être tranquilles. Donc nous, chez l'humain, elles vont souvent se mettre dans les élastiques des culottes, dans le creux poplité derrière les genoux, sous les aisselles. C'est exactement pareil chez notre animal, à la base de l'oreille. Donc allez vérifier toutes ces zones propices à la fixation de tiques, c'est très important. Et si on veut retirer une tique, attention aux remèdes de grand-mère avec l'éther, la cigarette et tout ça. Quand on stresse la tique, c'est là qu'elle régurgite.
0: D'accord.
4: Et souvent, quand on croit bien faire, finalement, c'est là qu'on va permettre à la tique d'inoculer les agents pathogènes. Donc, on se munit de crochets tout simples, de tire-tiques, ce qu'on appelle les tire-tiques. C'est des petits crochets comme des petits pieds de biche qu'on passe sous la tique. On tourne 2-3 fois et là, on arrive à retirer la tique dans son intégralité ou quasi-intégralité. S'il reste le rostre, ça fait un petit bouton qui dure quelques jours, mais c'est pas bien grave.
0: Ce matin, on prend soin de vos animaux avec le docteur vétérinaire Guillaume Pierre Mias, vétérinaire Rochelet. Voilà, donc si vous avez une question au sujet de votre chien ou au sujet de votre chat, vous faites comme Paul, hein, vous nous appelez tout simplement 05 46 50 67 68. Et on se retrouve juste après la chanson d'Estelle, Te rencontrer encore. 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
2: Une chanson tout en délicatesse qui est signée Estelle, hein, cette jeune chanteuse belge qui cartonne en ce moment. Ce matin, on s'intéresse à vos fidèles compagnons à quatre pattes. Notre invité jusqu'à 10h, c'est le vétérinaire Guillaume-Pierre Mias. Il est là pour répondre à toutes vos questions. Donc soit vous nous appelez, soit vous nous écrivez sur WhatsApp. C'est au 05 46 50 67 68.
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2: Ici, c'est vous, l'émission service pour vous aider dans votre vie quotidienne. Ce matin, on est avec vos animaux et on est avec le vétérinaire rochelais, hein, Guillaume-Pierre Mias, qui est là pour répondre à toutes vos questions. Cette émission, je le rappelle, c'est la vôtre. Hein, donc, si vous avez besoin de conseils, besoin de renseignements, faites chauffer le téléphone. Hein, ça se passe au 05 46 50 67 68. Faites comme Laurent, qui est en ligne avec nous, qui nous appelle de Migron. Bonjour Laurent.
10: Bonjour Luc, bonjour Guillaume.
11: Bonjour Laurent.
2: Laurent, quelle est votre question? Je crois que vous avez un chat, c'est ça?
10: Oui, on a une petite chatte qui a 2 ans maintenant.
11: Okay.
10: Et nous, on ne peut pas la sortir, que vous savez, comme les on n'a pas de jardin, donc on a une impasse, il y a les voitures qui passent. On la sort que le soir, en laisse, avec un, voilà.
11: Okay.
10: Et la première chose qu'elle fait, c'est qu'elle mange de l'herbe.
11: Mm-hmm.
10: Alors, je voudrais savoir si c'est bon ou pas bon pour elle.
11: Eh ben, très bonne question, Laurent. Alors, aller manger de l'herbe chez un chat, même nos carnivores domestiques, c'est assez usuel. C'est une habitude qu'ils prennent, en fait, pour aller effectivement se purger, ou même chez le chat. On sait que le chat aime beaucoup la verdure. C'est vrai qu'un chat est assez tiré, on peut leur donner des haricots, des courgettes, des choses comme ça. C'est déjà un animal, un carnivore strict, qui est quand même assez attiré par la verdure. Alors, tout est une histoire d'équilibre. Si vraiment votre chat, dès que vous le sortez, passe son temps à aller manger de l'herbe, ça peut signifier aussi qu'il a mal au ventre. Faut savoir que chez l'animal, le carnivore domestique, quand un animal va manger du bois, des cailloux, a vraiment cette habitude-là, on appelle ça du pica, ou manger un petit peu tout ce qu'il trouve. Et ce pica, des fois, c'est le révélateur d'un mal du ventre, d'un mal de l'estomac assez chronique. D'accord. Okay. À l'instar des enfants qui vont mâchonner quand ils vont dans les dents qui poussent, on se dit bah c'est bizarre parce que leurs dents poussent et pourtant ils mâchonnent. Mais là c'est pareil. Des fois quand on a mal au ventre, on va manger des choses qu'il faut pas, ou de l'herbe notamment. Donc ça peut être un des symptômes de gastrite, hein, d'inflammation de l'estomac. Mais en tout cas chez de nombreux carnivores domestiques, c'est une habitude tout à fait naturelle. Tant que c'est quelques brins d'herbe et que derrière il y a pas des vomissements incoercibles, il y a pas de problème en soi. Est-ce que votre chatte elle a tendance à vomir après avoir ingéré de l'herbe ou pas?
10: Pas du tout.
11: Non, c'est juste une habitude, c'est son petit truc quand elle sort.
10: Elle sort, c'est pas un mouton non plus. Hein.
11: Oui, voilà, c'est ça.
10: Non, mais c'est vrai. Elle sort, elle va manger un peu d'herbe, après elle s'allonge sur les cailloux, elle adore ça. S'allonger
11: sur les cailloux chauds. Oui.
10: Et c'est tout, quoi. Après, elle ne vomit pas. Hein.
11: C'est son petit trintin quotidien. Donc moi, j'ai aucune.
10: On l'habitue à ça. Parce qu'on avait déjà acheté de l'herbe, vous savez qu'on fait
11: de l'herbe à chat, et ça, des fois, ils s'en désintéressent.
10: Et elle n'en a jamais voulu.
11: Bah c'est ça. Des fois, on leur achète une belle herbe pour chat toute prête, ils ne la veulent pas. Et ouais. Puis, ce qu'ils aiment, c'est le brin d'herbe qu'ils ont choisi, eux, dehors, pendant la sortie. Donc, je pense qu'elle est tout à fait équilibrée. Et s'il n'y a pas de symptômes digestifs associés à cette ingestion d'herbe, il n'y a aucun problème pour votre chat.
2: Bon, okay, ben voilà, Laurent.
10: Une dernière question.
2: Oui, dites-moi ici.
10: Alors, vous savez, on lui met tous les mois une pipette pour les puces.
11: Et les tiges.
10: Ok. Est-ce qu'on doit en mettre l'hiver ?
11: Alors, très bonne question, Laurent, qu'on nous pose très souvent. C'est sûr que l'hiver, votre chat va être moins exposé à certains parasites qu'on appelle saisonniers, comme les moustiques, comme les tiques quand il fait vraiment très froid. Alors, il faut se méfier de la tique parce qu'elle aime bien le 10 degrés, le 10-15 degrés. Donc, dans nos régions, on voit des tiques quasiment tout l'automne, tout l'hiver. Donc, on a tendance à se dire, à juste titre, il fait froid, il n'y a plus de mouches, il n'y a plus de moustiques, donc on est tranquille. Attention, la puce, elle, quel que soit le moment de l'année, elle est au chaud, dans le poil de l'animal, à 38 degrés. Donc très souvent, on voit des réinfestations de puces pendant l'hiver, parce que les propriétaires ont tendance à moins traiter. L'animal va passer plus de temps à l'intérieur, donc le parasite, il va être, c'est un petit peu la porte ouverte au parasite, parce qu'il va être au chaud, il a le temps de se reproduire, il a le temps d'aller pondre dans l'environnement de la maison, et de créer et d'installer son cycle. Donc ça dépend des parasites contre lesquels on veut traiter, mais en tout cas, nous, on conseille de traiter toute l'année, alors avec différentes sortes d'antiparasitaires. On peut être un petit peu moins agressif vis-à-vis de certains parasites l'hiver, mais globalement, comme nos antiparasitaires traitent une large gamme de parasites, on ne va pas forcément cibler l'antiparasitaire. Nous, on conseille, en fonction de la zone où on habite et du pelage de son animal, de traiter toute l'année.
10: Okay.
11: Hein? Après, encore une fois, si elle croise jamais aucun autre animal, qu'elle est chez vous, qu'elle a jamais eu de puce, qu'elle va pas en pension.
10: On en a eu il y a 2 ans qu'on l'a eu au tout début.
11: Ouais, tout début. Si vous avez bien éradiqué tout ça, effectivement, il y a des moments de l'année où peut-être si vous la sortez moins la journée, vous pourrez ralentir un petit peu la fréquence des antiparasitaires. En tout cas, ce qui est sûr, c'est que le vermifuge, donc contre les parasites internes, il est important de le donner tous les 3 mois. Parce que c'est vraiment des parasites, ce sont des parasites qui sont communs à toutes nos espèces, les chiens, les chats, les lapins, les humains. Et donc nous, on peut ramener des œufs de parasites sous nos pieds, même un chat qui sort pas peut être parasité par l'intermédiaire de ses propriétaires et de l'environnement. Donc l'antiparasitaire interne, donc le vermifuge, important de le faire tous les 3 mois. L'antiparasitaire externe, on peut être un petit peu plus léger ou avoir une fréquence moins intense en fonction de la vie de son animal.
2: Voilà, okay, Laurent.
10: Merci beaucoup. Bonne journée.
2: Merci, bonne journée à vous. À bientôt. Au revoir, Laurent. Aujourd'hui, on s'occupe de vos animaux. Hein. On est avec vous, Guillaume. Vous répondez aux appels de nos auditeurs. Et donc, surtout, hein, n'hésitez pas de questions bêtes, surtout. Vous nous appelez un seul numéro, 05 46 50 67 68. Voici tout de suite Fils du DJ Calvin Harris. Très, très belle journée, très belle matinée à l'écoute d'ici La Rochelle.

0: Voice, Fils sur Ici La Rochelle. Et place à la séquence du vrai ou faux, hein, une nouveauté de la rentrée qu'on aime bien pour casser les mythes, pour casser les idées reçues. Ce matin, on soigne vos animaux, on est avec vous, hein, Guillaume, vous êtes vétérinaire à La Rochelle. Voici une série d'affirmations, vous allez me dire c'est vrai ou faux à chaque fois. Allez, c'est parti.
1: Des pièges.
0: Ah bah oui, peut-être. Allez, c'est parti. Première affirmation, une truffe chaude chez un chien signifie qu'il a de la fièvre. Vrai ou faux?
1: Alors, ni vrai ni faux.
0: Ah. Non,
1: effectivement, quand il y a de l'hyperthermie, on sent que le corps de l'animal est chaud. Par contre, attention, souvent des propriétaires me disent « Mon chien a de la fièvre parce qu'il a la truffe chaude. » C'est très difficile de déterminer ça comme ça. Même nous, on a du mal. Pour la simple et bonne raison que le chien, il a une température corporelle 1 degré supérieure à la nôtre. Mmh. Donc quand on touche sa truffe, on a une sensation de chaleur, ce qui est tout à fait normal. Sauf que le chien, il suffit qu'il se passe la langue sur la truffe. 2 minutes avant qu'on le touche, et ben il y a une truffe fraîche et humide. On va dire, ah ben non, finalement, il n'a plus de fièvre. Donc, ce n'est pas un moyen du tout sûr et encore moins scientifique de déterminer s'il y a de la température ou non. Mmh. Moi, je mets au défi les gens, je dis, vous croyez qu'il est chaud là? Ouais, docteur, il est chaud. Et on mesure la température, il est à 39. Vous voyez, il est chaud. Ouais, mais 39, c'est la limite supérieure
0: c'est
1: de sa température
0: limite,
1: normale.
0: Okay.
1: Donc, 39, quand on est à 37, et ben forcément, on a une sensation de chaleur. Votre chien, il est en train d'haleter. Il vient de sortir de la terrasse où il a passé 10 minutes en plein soleil pour se faire dorer la pilule, ben il aura une truffe chaude et pour autant il n'a pas de température, hein. Il n'a pas une hyperthermie, on va dire.
0: Un chien ou un chat femelle doit faire une portée obligatoirement dans sa vie pour être en bonne santé.
1: Ça, c'est complètement faux. Ça n'est pas un besoin, en fait, pour eux. C'est-à-dire que c'est, à un moment donné, quelque chose de naturel, effectivement. Donc, ne pas faire de portée, c'est effectivement, ils naissent, enfin, la vie sur Terre est faite pour se reproduire et être pérenne. Mais en tout cas, il n'y a aucune donnée qui montre que. Par contre, à l'inverse, il y a certaines races de chiennes, pour l'instant, pour lesquelles on a déterminé que la stérilisation n'était pas bénéfique. Ou pour lesquelles on peut stériliser après 2 ou 3 cycles de chaleur. Là, c'est purement hormonal. Mais en tout cas, il y a que l'espèce humaine qui intellectualise le plaisir d'avoir des petits. Une chienne, elle vous dira, si dans ma vie, j'ai pas de portée, je vais vivre plus longtemps. Alors qu'une chienne qui a 8 portées, elle aura forcément une espérance de vie moins longue qu'une autre. Parce que ça tire vraiment sur l'organisme. Donc non, c'est une idée reçue. Par contre, attention, c'est relié à la stérilisation. Là, c'est un autre sujet. Quand est-ce qu'on stérilise? Est-ce qu'il faut stériliser ou pas?
0: D'accord, très clair. Allez, une dernière affirmation à vous soumettre, Guillaume. Donner du sucre à un chien, ça le rend aveugle.
1: Non. Ce qui peut rendre aveugle, effectivement, c'est le diabète. Parce que le diabète, c'est un excès de sucre dans le sang. Ça, c'est un problème hormonal, d'accord? Et cet excès de sucre fait créer un appel d'eau dans le cristallin. C'est la lentille qu'on a dans l'œil qui permet d'accommoder, qui permet de voir de près ou de loin. Une sorte de zoom dans l'œil. Et ce zoom-là, quand il se gorge d'eau, il devient blanc, il devient opaque et on perd la vue. Mais c'est pas parce qu'on mange trop de sucre qu'on devient forcément diabétique. D'accord. Et c'est pas parce qu'on mange trop de sucre qu'il va aller s'accumuler dans le cristallin. Donc c'est un raccourci qui est très rapide.
0: Voilà. Donc c'est un raccourci, voilà. C'est ça.
1: Mais
0: donc
1: par contre, donner du sucre à un animal, bah c'est pas conseillé parce qu'il est pas fait pour manger du sucre. Ça c'est clair. Il peut devenir diabétique s'il mange trop de sucre. Ça c'est certain.
0: Ce matin, on soigne vos animaux. On est avec Guillaume Mias, hein, qui est vétérinaire à La Rochelle. Donc si vous avez une question, vous nous appelez dès maintenant 05 46 50 67 68.
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0: Et comme chaque week-end, on va jeter un coup d'œil à la météo marine. Plein soleil cet après-midi. Pour le côté ciel, c'est pas compliqué. Un petit peu de vent, rien de bien méchant. Hein. C'est à Dineux cet après-midi. Ça fait une force 3 sur l'échelle Beaufort. L'océan est à 21,1 degrés pour le moment. Et il fera en moyenne 24 degrés hein, sur les plages du littoral Charentais-Maritime pour l'après-midi. À La Rochelle, vous avez rendez-vous avec la basse mer à 12h31. La pleine mer, ce sera à 18h40. Et on a des coefficients de marée très élevés en ce moment. Hein. Le coefficient est de 101.
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0: Comment se portent vos animaux? Comment vont-ils? Est-ce que vous avez décelé des différences, des changements de comportement? Notre invité jusqu'à 10h, c'est Guillaume. Hein, je le disais, vous êtes vétérinaire à La Rochelle. Guillaume est là pour répondre à toutes vos questions. Vous nous appelez, vous nous écrivez sur WhatsApp 05 46 50 67 68.
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0: Ici La Rochelle, ce sont vos chansons préférées. Tout de suite, un classique de chez classique, hein, dont on ne se lasse jamais. Johnny Hallyday, bien sûr, Que je t'aime sur Ici La Rochelle à 9h38. Bon réveil et bon petit déj.

0: 9h41 sur Ici La Rochelle, Johnny Hallyday, Que je t'aime.
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0: Ici c'est vous, ce matin on soigne vos animaux de compagnie, on est avec le docteur vétérinaire Guillaume Pierre Mias. Voilà, donc si vous avez des questions, vous nous appelez un seul numéro, 05 46 50 67 68. On accueille sans plus tarder Marie-Claude qui nous appelle de Cognac. Bonjour Marie-Claude.
3: Oui, bonjour monsieur.
0: Alors Marie-Claude, quelle est votre question ?
3: Alors, bonjour à tous les deux déjà.
4: Bonjour Marie-Claude.
3: Et je voulais poser, j'ai une petite chienne, une bichon frisée qui a 7 mois. Mm-hmm. Je suis en maison, j'ai un jardin avec de la pelouse et des massifs. Et j'ai les chats des voisins qui ont l'habitude de venir faire leurs besoins dans mes massifs ou sur la pelouse. Et la chienne a tendance à aller manger les excréments. Alors j'ai mis du répulsif naturel, comme m'avait conseillé mon veto, du poivre moulu pour essayer de les empêcher. Alors je voulais savoir si, déjà c'est dégoûtant, et savoir s'il y avait un danger pour elle.
4: Alors, très bonne question Marie-Claude. Je vous rassure, vous n'êtes pas la seule dans ce cas-là. Il y a beaucoup de propriétaires de chiens qui connaissent ces désagréments. Enfin, ce que nous on prend pour un désagrément, il faut savoir que déjà votre petite chienne ne risque pas grand-chose, si ce n'est d'avoir des vers, parce que souvent les chats ils sont porteurs de parasites digestifs. Donc ça veut dire qu'il faut la vermifuger régulièrement. Mais si elle a 7 mois, vous avez dû le faire déjà tous les mois jusqu'à ses 6 mois, et après prendre le réflexe de bien le faire tous les 3 mois, comme on le disait tout à l'heure à Laurent, je crois. Pour déparasiter son animal. Sinon, de risque, il n'y en a pas énormément. Ça nous paraît dégoûtant, mais ce qu'il faut savoir, c'est que dans les crottes, il reste énormément d'éléments nutritifs. Ces crottes ont de l'odeur, donc pour un chien, ce qui nous dégoûte, lui, il adore ça, d'accord ? Il déteste les odeurs qu'on adore, donc quand vous mettez plein de parfums, tout ça, un chien déteste ça, et en général, quand on le lave ou quand on le parfume, le premier réflexe qu'il a, c'est d'essayer d'aller se débarrasser de cette odeur en se roulant au fond du jardin ou en se roulant dans une belle crotte. Première chose, et que voilà, une crotte de chat, surtout sur un chiot, c'est quelque chose d'appétant. Donc on a envie d'aller le manger, c'est facile à trouver, donc vous aurez pas grand chose à faire si ce n'est essayer de guetter la crotte et de l'enlever avant qu'elle soit ingérée. Mais aller repousser des chats qui ont pris l'habitude de faire leurs besoins dans le jardin, ça va être compliqué, sauf si votre chienne commence à les courser un peu, ils vont peut-être se dire finalement ce jardin, on va la laisser tranquille parce qu'il y a un chien qui nous enquiquine un peu. Mais là, votre petite bichon de 7 mois, elle doit être plus petite que les chats, donc pour l'instant, ça ne représente pas un grand danger. Et si elle prend cette habitude-là, faut savoir qu'elle peut la garder, mais que c'est pas grave en soi. Même si vous, ça vous dégoûte un peu, faut vous dire que dans la nature, c'est quelque chose d'assez fréquent et normal, et qu'il n'y a pas de grand risque pour votre chienne, si ce n'est d'avoir quand même des parasites un peu plus régulièrement qu'un chien qui ne mange pas de crottes, et donc être bien vigilante sur la vermifugation régulière.
0: Voilà Marie-Claude, d'accord. Vous pouvez être rassurée.
3: Je vous remercie beaucoup.
4: Il n'y a pas de quoi.
3: Continuez vos émissions, c'est super.
0: Bonne journée Marie-Claude.
3: Merci,
0: au revoir.
3: Bonne journée, au revoir.
4: Au revoir.
0: Et on accueille tout de suite Laurence. Bonjour Laurence.
5: Oui, bonjour à vous deux.
0: Vous nous appelez où, Laurence ?
5: Je me permets de vous appeler pour vous demander. Je m'absente 4 jours par semaine pour aller travailler un petit peu plus loin de chez moi.
4: D'accord.
5: Et c'est ma voisine qui s'occupe de mon chat. Mm-hmm. C'est un chat qui a l'habitude d'aller dans le jardin et forcément, quand moi je ne suis pas là, on le contraint à aller dans sa litière, etc. Le premier jour, il va faire des pipis un peu partout dans la maison pour montrer son insatisfaction. Mm-hmm. Est-il vrai que lorsque l'on le gronde un petit peu plus tard dans le temps sur l'événement, ça n'a plus d'impact sur sa mémoire et c'est inutile ?
4: Eh bien, c'est votre question, Laurence. Je crois que c'est ça, pour confirmer ce qu'on vous a dit ou pas.
5: Oui, c'est ça. Est-ce que effectivement, quand je rentre en fin de semaine, je n'ai plus aucun intérêt à le gronder parce qu'il ne se souvient plus qu'il a fait une bêtise dans la maison.
4: Eh bien, c'est très juste ce que vous dites, Laurence. C'est-à-dire qu'un animal, pour qu'il comprenne que ce qu'il a fait n'est pas bien. Alors, pour lui, pareil, il n'est pas bien. Il va faire pipi, donc pour lui, c'est pas mal de faire pipi. Mais pour qu'il comprenne que c'est pas l'endroit où il faut le faire, si on ne le prend pas en flagrant délit, c'est compliqué. Et c'est d'autant plus compliqué chez le chat que c'est un animal qui a un rapport à l'homme qui est différent du chien. C'est très facile chez le chien de faire comprendre ce qui est pas bien. Chez le chat, vu qu'en plus, c'est pas, le désir de vous montrer quelque chose. Le chien qui fait pipi là où il faut pas, c'est qu'au début, il sait pas forcément qu'il faut pas le faire là. Alors que le chat le sait. Mais c'est que là, c'est un pipi de vengeance. Donc, d'une, aller le gronder sur le coup alors qu'il essaie de vous dire quelque chose, il va se dire oui, c'est pas bien, mais je t'ai fait ça pour te signifier quelque chose, d'une part. Et de deux, si on le prend pas sur le fait, aller le faire a posteriori, à part le traumatiser sans qu'il y ait de relation avec ce qu'il a fait, n'a aucun intérêt. Donc j'aurais tendance à dire, surtout si c'est le premier jour qu'il le fait, pas les autres, même le premier jour si vous le gondrez, il va vous dire ok, c'est pas bien, mais je sais que c'est pas bien, si je le fais c'est parce que c'est pas bien. Donc il n'y a pas un intérêt majeur à le faire.

0: Et là, s'il y a quelque chose à comprendre de cette histoire, de ce que vous décrivez, c'est que votre chat, il subit avec difficulté votre absence et le fait d'être entre guillemets séquestré dans la maison alors qu'il a l'habitude de sortir. Donc peut-être, pourquoi pas trouver le moyen qu'il ait une chatière, que votre voisine vienne s'en occuper pour mettre la nourriture et tout ça, mais qu'il garde ses habitudes quotidiennes même pendant votre absence. Ou alors, si vraiment vous vous dites, moi j'ai peur quand il sort et que je suis pas là, je préfère le laisser vraiment à l'intérieur pendant 4 jours, trouver des méthodes qui peuvent l'aider à être moins stressé, comme des diffuseurs de phéromones qu'on a dans les prises, lui donner sur quelques jours des traitements, des petits anxiolytiques naturels, je vais pas donner de nom de marque, mais des dérivés de protéines de lait maternel, des choses comme ça, qui peuvent apaiser un petit peu son anxiété liée à votre absence, ou le fait, ou son mécontentement, même si c'est pas de l'anxiété, c'est du mécontentement. On va vous manifeste quelque chose, mais en tout cas, faut être conscient de qu'il vous dit quelque chose, plus que je vais devoir le gronder pour qu'il comprenne. Il a déjà tout compris.
1: Voilà, Laurence.
2: Dans la journée, il sort, mais c'est la nuit. Il est frustré parce que moi, je laisse ouvert la nuit la porte. Voilà, je pense que c'est surtout ça.
0: Ben, c'est sûr.
2: On va essayer de mettre des phéromones, des choses comme ça déjà pour le. Voilà.
0: Bon, ben, très bien.
1: Ce sera une première étape.
0: Très bien, Laurence.
2: Merci infiniment. Bonne journée à vous deux.
0: Bonne journée, Laurence. Au revoir.
1: Belle journée. Au revoir, Laurence. Si vous avez une question, il reste un tout petit peu de temps. Profitez-en. Guillaume Mias est là jusqu'à 10h. Après, ce sera trop tard. 05 46 50 67 68.
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0: Rod Stewart, Sailing, sur Ici La Rochelle, 9h53.
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0: Et ce matin dans Ici c'est vous, on parle animaux, hein. On prend soin de vos animaux jusqu'à 10h avec Guillaume Pierre Mias, notre vétérinaire. Voilà, donc vous êtes plusieurs à déjà nous avoir appelés. Et il y a Marie qui nous appelle de Châtelaillon-Plage. Bonjour Marie.
3: Bonjour, je voudrais vous poser une question. J'ai mon petit chien, un petit bichon, et qui a 7 ans. Et depuis cette année, là, quand il n'est pas content, ou alors voilà, il grogne, et comme s'il voulait me mordre. Il ne m'a jamais mordu, hein, mais il me fait peur, quoi.
0: D'accord.
3: Et je me demande pourquoi il me fait ça.
4: Ah. Bonjour Marie. Alors, c'est vrai que ça peut être, il peut y avoir beaucoup d'hypothèses à ça. C'est surtout ce qui paraît surprenant, c'est qu'il a changé de comportement jusqu'à l'année dernière. Il ne le faisait pas, ça?
3: Non.
4: Et alors, est-ce qu'il y a quelque chose qui a changé entre le moment où il a commencé à le faire et avant?
3: Oui. J'ai été hospitalisée pendant un certain temps.
4: D'accord.
3: Et voilà, j'essaie de comprendre un peu, mais je sais pas.
4: En fait. Bah, des fois, ça peut être des manifestations effectivement de peur. C'est souvent quand il a peur qu'il peut avoir ces réactions là. Et peut-être que votre hospitalisation a créé une angoisse chez lui, un sentiment de peur, et que maintenant il manifeste sa peur par ce qu'on pourrait prendre pour de l'agressivité. S'il mord pas, je pense que c'est une façon de communiquer avec vous. Il ne nous parle pas, donc des fois des animaux manifestent leur anxiété par du léchage compulsif, d'autres par des réactions comme ça de défense qu'on n'avait pas avant. Donc ce qui serait intéressant, c'est vraiment essayer de vous remémorer le moment où ça a commencé, ce qui a pu être l'élément fondateur, et peut-être de vous aider aussi de vétérinaires comportementalistes. Il y en a de plus, maintenant le maillage sur le territoire est de plus en plus intéressant, pour voir ce qui peut être, les méthodes qu'on peut trouver pour lutter contre ce type de comportement, parce que il est peut-être dans l'inconfort, il est peut-être dans l'anxiété. Donc c'est pas de la méchanceté qui vous manifeste, mais il faut peut-être voir ça comme peut-être un appel à l'aide à des moments, ou peut-être un petit peu de dominance aussi, de domination qui s'est créée vu que vous étiez plus là, peut-être un petit peu moins cadré, et donc peut-être qu'il prend un petit peu le pas sur des choses, à dire bah maintenant je manifeste mon mécontentement alors que je ne devrais pas le faire. Donc moi je vous invite à vraiment bien noter les moments particuliers où ce comportement est manifesté, de voir s'il y a vraiment une relation de cause à effet, d'essayer de déterminer l'élément fondateur, et peut-être vous faire aider par des professionnels qui pourraient essayer de comprendre ce qui se passe pour votre bichon et vous.
0: Voilà, merci beaucoup hein, Marie pour votre appel. On espère que ça ira mieux hein, avec votre bichon. Et c'est déjà la fin de cette émission. Merci beaucoup Guillaume d'avoir été avec nous.
4: Merci Luc.
0: Ce fut un plaisir hein, comme toujours.
4: Plaisir.
0: Voilà, donc je le rappelle, vous êtes vétérinaire à La Rochelle hein, à la clinique Anicura Saint-Roch, c'est ça?
4: C'est ça, tout à fait. Et j'y retourne de ce pas.
0: Et vous y retournez de ce pas. À très bientôt. Merci beaucoup Guillaume.
4: Merci Luc.

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0: 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Il est 10h. Les infos avec vous, Tanguy Sanlaville.
2: Le nouveau modèle de TGVM ne sera pas lancé en septembre comme prévu. Construit en partie à Étré près de La Rochelle, il est une nouvelle fois décalé. Censé être mis en service sur l'axe Paris-Marseille à l'occasion des Jeux Olympiques de Paris en 2024, il avait déjà été repoussé en 2025, puis à la rentrée 2026. Finalement, ça devrait être dans le courant de l'automne 2026, ont annoncé hier la SNCF et Alstom, en cause des derniers réglages et améliorations à apporter, notamment sur le confort des passagers. Il était recherché depuis 24 heures. Le conducteur responsable de la mort d'une octogénaire jeudi soir à Marillac-le-Franc a été retrouvé et interpellé hier. La femme de 82 ans avait été percutée par une voiture alors qu'elle se trouvait sur sa propriété. Et c'est son propre fils qui l'aurait percuté volontairement avant de prendre la fuite. Il a été retrouvé en Dordogne par les gendarmes. Souffrant de schizophrénie, il a été interné d'office en hôpital psychiatrique. Une voiture a terminé sa course dans la Charente hier après-midi dans l'agglomération d'Angoulême. Le véhicule a fait une sortie de route au niveau du pont de Basseau entre Angoulême et Fléac. Le conducteur a pu être secouru par les passants avant l'arrivée des secours. Un ancien militaire aurait plongé et brisé la vitre pour l'extraire du véhicule. L'homme d'une vingtaine d'années a tout de même été transporté vers l'hôpital d'Angoulême, mais il était conscient. Du côté des gendarmes, on suspecte une tentative de suicide. Du côté de Saint-Thyriex-sur-Charente, un radar a été incendié cette nuit sur la Nationale 10. Régulièrement victime de dégradation, il aurait cette fois été entouré de pneus qui ont par la suite été enflammés. Un acte qui n'a pas été revendiqué. Enfin, Soyaux-Angoulême n'a pas tremblé hier face à Montauban. Les violets ont tout simplement écrasé les Montalbanais 45-7 devant le public du stade Chanzy avec le bonus offensif. Les voilà 5e à 4 points du podium. Prochaine rencontre vendredi prochain avec un déplacement à Narbonne. Un succès dont le stade Rochelais pourrait s'inspirer. Les jaunes et noirs sont à Toulon ce soir. Objectif enchaîné après un succès de prestige la semaine dernière face à Toulouse, champion de France en titre. Le match face à Toulon est à suivre en intégralité sur notre antenne à 21h. Un petit coup d'œil sur le temps. De ce qu'on voit depuis la fenêtre, c'est quand même assez ensoleillé.
0: On a un beau soleil, oui, qui est un beau soleil qui sera là toute la journée hein, sur les deux Charentes. Côté température, il va faire 20 à 23 degrés dans quelques minutes, hein, en fin de matinée. Et puis cet après-midi, comptez 22 à 23 degrés sur les îles, 23 degrés à La Rochelle, 26 degrés à Saint-Cloud et 28 degrés la maximale à Saintes ou encore à Angoulême. On aura un vent du nord-ouest sur le littoral et les îles. Ça, ce sera en fin d'après-midi, mais ça devrait s'atténuer en soirée. Et puis demain, il fera beau aussi, hein, avec au meilleur de la journée 25 degrés sur les îles et 28 à 30 degrés partout ailleurs. À 10h, c'est-à-dire 10h02, même maintenant, hein, ICI ça marche, le rendez-vous des fiertés locales, des bonnes idées, des pépites de Charente et de Charente-Maritime. On ira à la rencontre notamment de Baptiste Poitou qui nous présentera son métier de brasseur et ses bières Arcatos qui sont produites à Chaniers, tout près de Saintes.
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2: Et aujourd'hui, je vous emmène sur la magnifique île d'Oléron pour découvrir une véritable caverne d'Ali Baba pour les gourmets. C'est la maison Terrel qui se trouve à Saint-Pierre-d'Oléron. Derrière le comptoir, on retrouve Delia qui est une experte du commerce haut de gamme et Ludwig qui est un chef qui affiche plus de 20 ans de carrière, notamment dans les grandes cuisines à Paris chez les Étoilés. Pourquoi ça marche? Parce qu'ici, pas de triche. 100% des produits de l'épicerie fine sont fabriqués sur place de A à Z. C'est le savoir-faire de la haute gastronomie mis en bocal pour sublimer le territoire local avec un amour fou du produit et du partage. Bonjour Ludwig.
3: Bonjour.
2: Votre règle d'or, notamment au sein de cette maison, 100% des produits sont fabriqués ici sur place. Est-ce que ça signifie véritablement que vous épluchez, vous découpez, vous mijotez tout vous-même de A à Z?
3: Exactement. C'est ce qui se passe ici à la maison Terrel. Moi, je reçois tous les jours des produits frais et que je cuisine. Voilà, ma spécialité, c'est que je propose un plat du jour et un dessert du jour pour moins de 15 euros. Et tous les jours, ça change, et toutes les semaines. Il n'y a pas de carte, ça change régulièrement. Et donc, pour faire cela, de toute façon, il nous faut des produits frais. On ne peut pas faire autrement.
2: D'où vous viennent votre créativité? Est-ce que vous vous inspirez de choses en particulier pour avoir une carte aussi variée tous les jours?
3: Je crois que ça, c'est mon expérience. Voilà, mon expérience à Paris, j'ai fait différentes maisons, vous l'avez cité, j'ai fait des étoilés, mais j'ai travaillé aussi dans des grandes brasseries, j'ai fait vraiment tout type de restauration, donc aujourd'hui ça me permet vraiment de me réaliser ici dans une boutique qui propose un panel de choses.
2: 100% des produits sont fabriqués sur place. Est-ce qu'également c'est des produits qui sont 100% locaux ou bien vous allez récupérer des produits du terroir qui viennent de chez nos voisins ou vous restez vraiment focalisé sur la Charente-Maritime?
3: Non, on essaie au maximum de rester sur la Charente-Maritime. Après, je vous cache pas que on va voir aussi ailleurs parce que c'est aussi intéressant de proposer autre chose. Mais dans la mesure du possible, on essaie de prendre des fournisseurs de Charente, aussi bien de l'île de l'Oléron.
2: La maison Terrel qui a vu le jour il y a un peu plus de 2 ans et demi, Ludwig, quels sont les retours que vous avez? Donc, je dirais que c'est une question rhétorique, mais c'est intéressant d'avoir votre réponse aussi, puisque j'imagine que les avis sont plutôt positifs.
3: On a vraiment beaucoup, beaucoup d'avis positifs. C'est vraiment une chance d'avoir un retour comme ça, quoi. On a une clientèle relativement âgée, et c'est vrai qu'il faut les satisfaire aussi. Ils ont de l'expérience.
2: Ils sont capricieux.
3: Non, super. Non, ils ne sont pas capricieux, mais en tout cas, ils aiment bien manger. Et puis, en tout cas, ils nous font savoir.
2: La maison Terrel, Ludwig, c'est évidemment sur l'île d'Oléron. Est-ce que vous avez un projet, notamment, pour ouvrir ailleurs, comme à La Rochelle, par exemple?
3: C'est vrai que des fois, ça nous travaille. C'est vrai. Voilà, ça nous travaille parce que on est content. On est vraiment bien ici à Saint-Pierre-d'Oléron. Mais c'est vrai que des fois, si on a envie d'avancer... avancer encore, des fois dans une grande ville, proposer ce qu'on fait. Ça pourrait être challengeant en tout cas.
2: Et puis si vous aimez bien manger et que vous cherchez un véritable artisanat local, fait par une personne passionnée qui a passé 20 ans dans les cuisines des grands restaurants parisiens, il faut absolument aller sur place. Vous avez les informations sur le site maison-terrel.fr. Merci infiniment Ludwig d'avoir été avec nous. Je rappelle
3: Merci
2: que vous êtes fondateur et gérant de la maison Terrel. Merci également à votre compagne Delia. Et on vous souhaite tout plein de bonnes réussites et on espère vous voir très bientôt.
3: Merci beaucoup.
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2: Et aujourd'hui, on s'intéresse au coaching canin avec Pauline Fouque, installée près d'Aigrefeuille d'Aunis et qui intervient de La Rochelle jusqu'à Rochefort en passant par Surgères. Son métier, aider les propriétaires à retrouver une relation sereine et équilibrée avec leurs chiens, que ce soit pour éduquer un jeune chiot ou régler des problèmes du quotidien, comme les aboiements par exemple ou encore les balades compliquées. Et pourquoi ça marche? Parce que cette méthode abandonne le rapport de force au profit du renforcement positif. Plutôt que de punir, on récompense les bonnes attitudes. On apprend également à décoder le langage de son animal et on travaille directement chez vous, dans votre environnement habituel. Résultat, le chien apprend avec plaisir, le maître comprend son compagnon et le quotidien s'apaise pour de bon. Bonjour Pauline.
3: Bonjour.
2: Quand on entend coach canin, on ne sait pas toujours très bien à quoi s'attendre. Concrètement, c'est quoi la différence avec un éducateur ou encore un dresseur classique ?
3: Alors, en soi, entre coach canin et éducateur, il y a peu de différence. C'est juste qu'à mon sens, à mes yeux, coach canin correspond plus à la réalité du terrain, dans le sens où je suis vraiment là pour guider, conseiller, accompagner, motiver et coacher les gens pour qu'ils puissent avoir toutes les clés pour agir au quotidien avec leur chien, avoir une meilleure compréhension, comme c'était dit dans l'introduction. Alors que le mot, pour moi, dresseur, on est plus sur le dressage d'un chien de travail dans l'armée, dans la gendarmerie ou un chien de sauvetage. Pour moi, là, c'est un chien dressé pour un métier particulier.
2: Est-ce que vous travaillez plutôt avec le chien ou finalement avec son propriétaire ?
3: Eh bien, en grande partie avec le propriétaire. C'est sûr que je dois pouvoir être en capacité de montrer aux gens avec leur chien. S'ils voient que ça fonctionne quand je le fais avec leur chien, forcément, ça va donner des bonnes impressions pour qu'ils puissent le faire. Mais en soi, c'est sûr que ça passe avant tout par l'humain, puisque c'est eux qui vivent avec leur chien au quotidien.
2: Et à quel moment un maître doit se dire « là, j'ai vraiment besoin d'appeler Pauline ». Quels sont les signaux ?
3: Pour répondre à cette question, j'aurais plus tendance à dire que ce serait bien qu'il n'y ait pas de difficultés et qu'il nous appelle avant, qu'il nous appelle quand il y a un projet d'adoption de chien ou d'un chiot, pour qu'il n'y ait pas tous les problèmes qui arrivent. Mais sinon, effectivement, s'il voit qu'il y a des choses qui se passent mal au quotidien, s'il y a de l'anxiété, de la réactivité, oui, ce sont des signaux qui font que les gens vont nous appeler.
2: On fait appel à vous, en réalité, pas forcément quand on a des soucis pour une personne, par exemple, qui souhaite adopter donc un petit chiot à la maison, ça débute dès ce moment-là.
3: Ouais, c'est ça. Même avant, sur le processus de réflexion. Tiens, j'aimerais un chien. Beaucoup de personnes peuvent se baser sur, malheureusement, sur le physique du chien. Sauf qu'il y a tellement d'autres variables à prendre en compte. Parce que chaque race a ses spécificités. Ou sinon, il y a aussi des croisements. Les chiens de refuge qui peuvent avoir un passé, mais qui peuvent être tout aussi bien adaptables dans une nouvelle vie. Accompagner les gens sur ce processus, sur quel chien choisir, quel âge. Il y a plein de questions qu'on peut se poser avant pour que tout se passe bien sur de bonnes bases dès le début, finalement.
2: Et donc, si la laisse tire un peu trop pendant vos promenades ou que vous accueillez un nouveau chiot à la maison, eh bien, du côté d'Aigrefeuille, vous savez maintenant que Pauline Fouque est bel et bien présente pour du coaching câlin. Merci, Pauline, d'avoir été avec nous.
3: Merci beaucoup pour l'invitation.
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1: Avec toutes les heures, des idées sorties pour vous dans les Deux-Charentes. Et c'est un week-end culturel qui vous attend à Saint-Yrieix, au nord-ouest d'Angoulême, avec au programme tout le week-end du théâtre, des spectacles de feu et du cirque aussi. Et surtout, c'est entièrement gratuit. Ce soir à 20h30, vous aurez du cirque avec le spectacle Les Madeleines de Poulpe. Un spectacle drôle, poétique aussi, c'est pour tout le monde de 7 à 107 ans. Et puis demain à 17h, vous aurez une pièce de théâtre à la conquête de l'Ouest. Voilà le pitch, ce sont trois jeunes femmes en cavale qui doivent coûte que coûte traverser les États-Unis pour accomplir une mission ultra urgente. Le problème, c'est qu'elles tombent en panne au beau milieu d'un désert et là, les ennuis commencent. Si vous avez envie de rigoler un bon coup, et cette pièce est faite pour vous. La programmation complète se trouve sur le site saint-yrieix-sur-charente.fr.
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2: Qui a dit que le vivre ensemble se résumait à un appartement en ville à partager entre étudiants ? Aux portes d'Angoulême, à Garin, 8 personnes ont décidé de tout réinventer en s'installant en colocation dans une ancienne ferme charentaise. Leur objectif, cultiver la simplicité, le partage et un mode de vie de plus en plus résilient. Et si ça marche, c'est parce qu'on touche à une vraie tendance de fond, l'envie de quitter l'isolement, de mutualiser les ressources ou encore de redonner du sens au quotidien en revenant à la terre et à l'humain. Et on décrypte cette belle aventure collective avec Emma Métayer, gérante de l'exploitation de pommiers à la ferme charentaise, mais aussi l'une des habitantes de ce magnifique lieu qui a vu le jour il y a maintenant un peu plus de 2 ans. Bonjour Emma.
3: Bonjour.
2: Un peu moins de 2 ans. Pardonnez-moi. On va découvrir un peu votre parcours et cette histoire assez incroyable de la ferme charentaise. Donc nous sommes pas loin d'Angoulême. Est arrivé au mois de décembre 2024 où vous avez décidé vous-même d'avoir acheté cette ferme. D'où est venue cette volonté, ce plaisir et surtout comment s'est faite la colocation par la suite?
3: Eh bien en fait on a racheté cette ferme parce qu'on avait déjà eu une expérience de vie en collectivité. Et on avait très envie de reprendre ça, sauf qu'au début, on n'avait pas tous les partenaires nécessaires. Donc, on a trouvé une ferme qu'on a achetée. Et ensuite, après avoir pris nos marques au bout d'un an, on a lancé les premières annonces pour trouver des colocataires qui seront sûrement des futurs associés. Mais pour le moment, on est vraiment des colocataires.
2: Quel est le rôle de chacun, Emma ?
3: En fait, on partage tous les travaux collectifs, on va dire. Donc, que ce soit le ménage, la cuisine, on cuisine chacun notre tour. Alors, il y en a qui sont plus à l'aise, d'autres moins, mais on essaye de s'aider. Si on n'est pas à l'aise, on peut se mettre en binôme, par exemple. On partage aussi les tâches de l'entretien des poules, l'entretien du jardin. On a un grand potager. L'idée pour l'hiver prochain, ça serait de commencer à avoir quelques animaux pour se nourrir avec notre viande.
2: Notamment dans cette ferme, vous proposez quoi, hormis les pommiers que vous avez? Qu'est-ce que vous avez d'autre?
3: Pour le moment, on n'a que des pommes. On n'a que des pommes et là, on est en train de... Voilà, il y a peut-être des boulangers qui vont nous rejoindre. Pour le moment, il n'y a rien de sûr. Ils vont nous déposer du pain là, déjà 3 fois par semaine. Après, on fait aussi l'achat-revente de produits d'autres collègues à nous. Donc, on a des légumes secs, du miel, des huiles, de la bière, du vin et évidemment nos jus de pommes voilà, transformés en plus de nos pommes. Et là, tous les deuxièmes samedis matins du mois, on va avoir une productrice de poulet qui va venir. Donc, c'est le gars avec de l'engouement. Et ils vont venir le deuxième samedi de chaque mois pour vendre leur poulet à la ferme. Comme on est quand même à la campagne, ça évite que les gens se déplacent que pour des pommes, parce que bon, maintenant le gasoil est cher, donc on essaye de
2: voilà que les gens de réduire.
3: Déjà, c'est des gens qui font déjà l'effort de venir chez nous et on les remercie. Donc voilà, nous on essaye de leur retrouver un petit panel de produits un peu sympa où ils peuvent venir faire l'ensemble de leurs courses plutôt que de faire 15 magasins différents.
2: Et à travers cette colocation inspirante menée par 8 personnes dans cette ferme charentaise à Garin, et d'ailleurs je donne le site internet, c'est www.lafermecharentaise.fr, on retiendra que l'avenir de nos territoires se réinvente aussi grâce au collectif, au partage et à la simplicité, un modèle de résilience locale qui prouve que l'on peut sortir de l'isolement et donner un nouveau souffle à notre façon de vivre ensemble. Merci Emma Métayer d'avoir été avec nous, d'avoir partagé cette belle aventure au micro d'Ici La Rochelle.
3: Eh ben, merci beaucoup en tous les cas d'avoir pris le temps de nous interviewer.
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2: La question de la sécurité de nos aînés est un véritable défi de société qui touche énormément de foyers en France, partagé entre le besoin impératif de protection et le désir de préserver leur indépendance. Et c'est souvent une véritable source d'inquiétude pour les familles. Comment veiller sur eux sans pour autant bousculer leur quotidien? C'est précisément pour répondre à ce défi qu'Aîné appelle Secours 17 à Saintes, une structure pensée et portée par des professionnels de la santé et du secours. Pour comprendre comment ce service réinvente la protection des Seigneur avec un regard profondément humain. Nous avons le plaisir de recevoir aujourd'hui son cofondateur, Julien Davio, qui est avec nous. Bonjour Julien.
3: Bonjour.
2: Pour nos auditeurs qui nous écoutent, de nous expliquer un peu ce qu'est Appel Secours 17.
3: C'est très simple, c'est un service de téléalarme avec des intervenants secouristes. Donc contrairement à un service de téléalarme classique, nous avons nos propres secouristes qui interviennent directement au domicile des personnes. Notre entreprise, elle a été fondée en avril 2025, donc il y a maintenant un petit peu plus d'un an.
2: Comment fonctionne ce dispositif de téléalarme au quotidien pour vos abonnés? Car il faut s'abonner pour avoir affaire à vos services.
3: Effectivement, c'est un abonnement mensuel. Et dans cet abonnement, nous comprenons donc le prêt du matériel. Le matériel, c'est un boîtier de téléalarme qui est branché sur une prise de courant et auquel il est jumelé un médaillon. L'utilisateur a le choix d'avoir soit un médaillon sous forme de bracelet, soit un médaillon sous forme de collier. Et en cas de souci, il suffit d'appuyer sur ce médaillon pour pouvoir avoir l'intervention des secouristes.
2: Alors, en cas de souci, quels sont les problèmes les plus récurrents qui arrivent?
3: Eh bien, les problèmes les plus récurrents, ça reste des chutes, des malaises. Voilà, c'est ce qu'on peut retrouver le plus souvent. Et effectivement, en cas d'isolement, eh bien, c'est un petit peu plus compliqué d'avoir le déclenchement. Bon, sachant que 95% de nos interventions n'ont pas besoin de nécessiter un transport à l'hôpital.
2: Vous êtes à Saintes, alors vous intervenez uniquement à Saintes ou bien vous êtes également sur d'autres communes?
3: Alors, on intervient sur Saintes et 25 à 30 minutes autour de Saintes. Et nos équipes sont disponibles 24 heures sur 24 et 7 jours sur 7.
2: Ça, c'est important de le préciser, 24 heures sur 24, 7 jours sur 7. Pour concrétiser et lancer ce projet, Julien, est-ce qu'il y a eu des aides de l'État ou des accompagnements, notamment auprès de la région ou le département de la Charente-Maritime?
3: Alors, on a eu des aides, entre autres, avec Initiative Charente-Maritime, qui nous a proposé un accompagnement et financier et humain également. Et après, bien sûr, toutes les structures bancaires qui ont pu nous accompagner pour pouvoir structurer ce projet-là.
2: Et derrière chaque solution de téléalarme, il y a de l'humain, de l'expérience et un véritable engagement terrain avec Appel Secours 17. Julien prouve qu'entreprendre localement, c'est avant tout répondre à un besoin vital avec cœur et professionnalisme. 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Merci Julien Davio d'avoir été avec nous sur Ici La Rochelle.
3: Eh bien, merci à vous.
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2: Des fleurs qui ne fanent jamais, qui portent toute la poésie du vivant, c'est le pari un peu fou relevé par Claire Pasquier. Installée à Châteauneuf-sur-Charente, dans son atelier Jules et Berthe, elle transforme de simples feuilles de papier crépon en parure florale d'une délicatesse rare, qui lui vaut aujourd'hui d'être officiellement reconnue artisane d'art par la Chambre des métiers de l'artisanat. Et ça marche parce que ce label valide 4 années d'exigence et de passion pour un métier hautement rare et singulier, entre trempe-l'œil à taille réelle, mais aussi création durable. Claire prouve que l'on peut réinventer la tradition de la parure pour la mettre au service du local et de l'éco-responsable. Bonjour Claire.
3: Bonjour.
2: Vous êtes parurière florale, un très joli nom d'ailleurs. Claire, concrètement, qu'est-ce que c'est que ce métier issu de la haute couture? Comment devient-on parurière?
3: Alors c'est donc un très vieux métier, effectivement, qui était dédié à la haute couture autrefois, qui l'est toujours d'ailleurs aujourd'hui, mais qui s'est un petit peu transformé. Puisque les paruriers peuvent aussi, au lieu d'orner des vêtements ou des chapeaux ou tout ce qui a trait à la haute couture, peuvent également faire des décorations un petit peu spectaculaires. En vrai de vrai, il n'y a pas vraiment de formation pour ce genre de métier, c'est surtout transmis oralement.
2: Combien de temps de travail vous a fallu pour arriver à ce niveau-là de perfection?
3: 3 ans, oui, pour me perfectionner et vraiment aboutir à ma technique, à ma façon de travailler, puisque chacun travaille à sa manière. Voilà, et je continue de toute manière à me perfectionner.
2: Qui sont tient vos principaux clients aujourd'hui, Claire?
3: Alors aujourd'hui, j'ai des particuliers qui me font donc certaines commandes pour décorer leur maison ou pour des événements un peu spécifiques, privés, mais également des professionnels. Donc je fais beaucoup de décorations de vitrines.
2: Et vous venez d'obtenir, Claire Pasquier, la qualité d'artisane d'art après 4 années de travail. Qu'est-ce que cette reconnaissance officielle change concrètement pour vous et votre atelier Jules et Berthe?
3: Alors moi surtout, elle m'apporte une légitimité dans mon travail, vu que je me suis formée seule, que je n'ai pas de formation. Le fait d'avoir été reconnue par la Chambre des métiers et de l'artisanat, avec cette qualité d'artisane d'art, vraiment ça me légitime, ça me renforce dans mon art et dans le fait d'avoir choisi ce métier-là. Donc c'est une vraie fierté, surtout.
2: Et on retiendra que le succès de l'atelier Jules et Berthe à Châteauneuf-sur-Charente repose sur une équation simple, un savoir-faire rare, la patience du fait main, une véritable démarche éco-responsable, avec la toute récente reconnaissance comme artisane d'art qui valide 4 années d'exigence au service de belles vitrines et de beaux événements. Les événements, on en parle également, puisqu'on va vous retrouver le 4 octobre prochain pour une magnifique fresque au Salon du mariage proposée par le collectif Coquelicot Éco. Merci Claire Pasquier d'avoir été avec nous sur Ici La Rochelle et d'avoir partagé votre univers poétique. Et encore bravo pour ce titre amplement mérité.
3: Merci à vous, merci de m'avoir donné ce petit moment de parole.
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2: La piste d'un acte malveillant privilégié après le déraillement d'un TER normand hier soir au sud de Rouen. Un morceau de rail a été retrouvé à proximité de l'accident, une pièce déposée sur la voie ferrée selon la principale hypothèse communiquée par une source policière à France Info. Sur les 186 passagers présents à bord du train, 44 sont blessés, dont une jeune femme de 18 ans transportée hier dans un état grave. Quelques centimes, voire quelques euros de plus sur les boîtes de médicaments, les trajets en ambulance ou les soins infirmiers. Le gouvernement relève le plafond des franchises médicales à partir du 1er janvier 2027. Ce reste à charge maximum passe à 140 euros par an contre 100 euros aujourd'hui. Un montant qui n'avait pas changé depuis 20 ans, selon le ministère de la Santé. 10,5 millions d'euros pour réparer les stigmates du méga-feu de cet été. La région Nouvelle-Aquitaine dévoile son plan d'aide destiné aux entreprises autour de Somos en Gironde et à la reconstruction de la forêt, dont 42 000 hectares ont été parcourus par les flammes. C'est le questionnaire censé détecter les violences sexuelles subies par les enfants de la grande section à la terminale. Face aux critiques des syndicats et des parents d'élèves, le ministère de l'Éducation nationale annonce revoir sa copie en cause des questions trop complexes où se mélangent la vie à l'école et à la maison. Pas d'amélioration en vue à la pompe. Le baril de Brent a de nouveau franchi la barre des 100 dollars et les stations-service indépendantes s'estiment perdantes. En Corse, elles annoncent fermer tout le week-end pour protester contre la concurrence jugée déloyale de Total Energy avec ses prix plafonnés. C'est le concert événement attendu par des millions de fans à travers la planète. Le retour ce soir sur scène de Céline Dion après 6 ans sans donner de concert à cause de la paralysie liée à son syndrome de la personne raide. Une première série de 16 concerts à la Défense près de Paris, 2h30 de spectacle à chaque fois, complet et en cumulé 500 000 chanceux en possession d'un billet. C'est la première fois que l'équipe de France féminine de basket atteint le dernier carré en Coupe du Monde. Les Bleues, favorites, affrontent aujourd'hui en demi-finale les Allemandes, c'est à 16h30.
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4: Votre météo dans les deux Charentes cet après-midi, comptez 22 à 23 degrés sur les îles, 23 degrés à La Rochelle, 25 degrés à Marennes, 26 degrés à Saint-Cloud et la maximale 28 degrés à Angoulême et à Saintes. On a un vent du nord-ouest sur le littoral et les îles en fin d'après-midi, mais ça devrait se calmer dans la soirée. Et puis demain, il fera beau d'après Météo France. Au meilleur de la journée, il fera 25 degrés sur les îles, 26-27 degrés sur le littoral et 28 à 30 degrés partout ailleurs.
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6: Bonjour à tous, je suis ravie de vous retrouver sur Ici La Rochelle en ce samedi. C'est le Charentais du jour, c'est l'occasion de découvrir des portraits de passionnés. On va découvrir pendant une heure ensemble des parcours comme celui d'Adrien qui totalement passionné par les primates. Ce jeune Rochelais se déplace dans le monde entier pour pouvoir les observer, prendre des notes et faire de la recherche autour d'eux. Nous serons avec le mentaliste Fabien Olicard qui nous racontera ses premières expériences et comment sa mémoire l'a aidé ou pas dans sa vie quand il était jeune à La Rochelle. L'auteur charentais Philippe Besson également sera à nos côtés. Il a sorti il y a quelques jours son tout nouveau roman. On sera avec la toute nouvelle Miss Poitou-Charentes, Mandy Goudal, qui vient tout juste d'être élue à 38 ans. C'était son rêve de petite fille, elle nous racontera. Et enfin, Alice Macron, elle est chanteuse soprano. Elle aussi, c'était un rêve de petite fille de devenir chanteuse. Pas forcément soprano, vous le découvrirez. Mais en tout cas, vous pourrez la voir ce soir en concert à Rochefort, chez Babio Piano. On vous donnera tous les détails avant la fin de l'heure. Belle matinée.
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2: Et c'est un jeune Rochelais passionné par les primates dont on découvre le parcours et la passion sur Ici La Rochelle. Il s'appelle Adrien Vol et rentre tout juste de 10 mois passés en Afrique du Sud avec les babouins chakma. Bonjour Adrien.
3: Bonjour.
2: Comment est venue votre passion pour les singes à l'origine ?
3: Alors, moi j'étais passionné en général sur tous les animaux, toute la biodiversité, etc. Et c'est venu avec des stages. Donc j'ai fait une école d'ingénieur à Angers qui s'appelle l'ISTOM. C'est une école portée sur l'international et donc tous les stages sont obligatoires à l'international. Et c'est mon stage de troisième année qui m'a permis de voyager au Panama, en zone tropicale où il y a différents singes. Et mon travail consistait vraiment à marcher dans la forêt tropicale. Et c'est le premier jour ou le deuxième jour où je commençais mon travail. Donc on avait des randonnées, etc. dans la forêt. Du coup, j'avais vu des singes hurleurs, des capucins à tête blanche. Et j'avais cette image un peu dans ma tête suite à un voyage au Cambodge où on était parti chercher les gibbons. Où on avait fait un trek de 3-4 jours pour trouver les gibbons, mais on les a vus quoi, 10 secondes. Donc j'avais cette image vraiment de c'est extrêmement difficile de voir les singes, etc. Et là, le premier jour au Panama, je vois super bien pendant, je ne sais pas combien de temps, une heure peut-être, les singes hurleurs et les capucins qui n'étaient pas extrêmement effrayés, mais voilà, on était discrets. Donc, et c'est là où du coup j'étais avec des copains et moi je sentais vraiment que ça me faisait quelque chose. J'avais pleuré après, et alors que tous mes copains ils étaient là, oui voilà c'est des singes et sans plus. C'est là où je me suis posé la question, j'aime bien, j'aime beaucoup, et c'est là où commençait vraiment ma passion. Où je me suis dit, je vais me renseigner et continuer à chercher dans ce domaine-là.
2: Et qu'est-ce qui vous plaît, qu'est-ce qui vous fascine chez les singes?
3: Ben, je crois déjà outre les singes, j'aime bien donc il y a la répartition des singes dans le monde. Majoritairement, c'est dans la zone intertropicale. Donc, vraiment, je sais que j'étais déjà très attiré par cette zone-là, avec les forêts tropicales qui sont très luxuriantes. Et donc, j'aimais bien déjà l'environnement. Et après, c'est voir du coup le côté de ces animaux qui sont vraiment à la canopée, donc des forêts qui ont l'air un peu insaisissables, etc. Et donc, ça, c'était au début. Moi, ça m'intéressait, ce côté vraiment juste observation, etc. Et maintenant, avec le fait que je me suis renseigné, etc., le côté social, le côté dynamique des groupes, etc., et même leur alimentation, etc., moi c'est ça qui m'intéresse. Je reviens du coup d'Afrique du Sud 9 mois avec les babouins, et donc c'était vraiment un travail d'assistant chercheur, etc. Et voilà, mon travail là pendant 9 mois c'était récupérer des données. Donc ça a commencé le matin, fallait déjà les trouver, les pister, etc., parce qu'il n'y a pas de collier GPS. Donc la zone est grande, mais il y a des jours je les voyais pas parce que c'était trop dur. Mais au fur et à mesure, déguiser mon œil, trouver les traces, les selles, etc., ou même par déduction, je pouvais les retrouver. Et après, voilà, dès que je les avais trouvés, du lever du soleil jusqu'au coucher du soleil, je restais avec eux, où je récupérais des données comportementales, écologiques, etc.
2: Adrien Vol, à qui on souhaite plein de succès pour la suite, il rêve de repartir en Centrafrique pour observer cette fois les gorilles sous la houlette du Muséum d'Histoire Naturelle de Paris. On croise les doigts pour lui.
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2: Chaque jour, on met en avant des parcours, des passions, des métiers sur Ici La Rochelle. Dans notre Charentais du jour, on reçoit quelqu'un aujourd'hui qui est mentaliste, qui réalise des vidéos très régulièrement sur les réseaux sociaux et qui adore se plonger dans les phénomènes autour du cerveau. Il s'agit de Fabien Olicard. Il a grandi à Marcilly, tout près de La Rochelle, et vit d'ailleurs toujours dans le coin aujourd'hui. Bonjour Fabien Olicard.
3: Bonjour.
2: Alors avec vous, on explore plein de choses autour du cerveau. Vous qui avez une mémoire importante, est-ce que ça a été un atout justement dans votre jeunesse ici quand vous avez été à l'école en Charente-Maritime ?
3: Moi j'ai une mémoire eidétique, c'est-à-dire photographique. Donc si je veux mémoriser quelque chose de visuel, ça va me prendre moins de temps que vous. Par contre, si je ne révise pas derrière, ben, je vais l'oublier. Ma courbe d'oubli, elle sera comme les autres. Donc c'est un petit début d'avantage, mais qui m'a quand même donné le goût de savoir comment ça marchait la mémoire. Ça m'a assez intéressé, ça m'a fasciné. Et est-ce que c'est un avantage? Je vais vous dire très honnêtement, du haut de mes 43 ans avec le recul, pour les cours, ça a été un inconvénient parce que ça m'a pas appris la rigueur du travail. Ce qui fait que quand je suis arrivé au collège, j'en avais pas foutu une jusque-là, j'avais 19 de moyenne. Et arrivé au collège, la moyenne a chuté drastiquement. Et j'ai dit aux autres, mais comment vous faites? Et ils m'ont dit, on travaille le soir, en rentrant de l'école. Et j'ai fait, oh, ça a l'air terrible votre truc, je vais pas faire ça. Et du coup, j'ai dû apprendre sur le tard ce que c'était en fait de la rigueur de l'apprentissage. Donc finalement, c'est la phrase d'Einstein, quoi, qui disait, un don non travaillé, ça s'appelle une mauvaise manie. Bah, c'était dans un premier temps une mauvaise manie.
2: Qu'est-ce qui vous plaît aujourd'hui dans cette activité au quotidien?
3: La réponse, on va dire officielle, ce serait de dire la liberté, parce que je suis très libre, je suis libre de travailler beaucoup. et la réponse officieuse, c'est la création, quoi. Moi, je ne m'épanouis qu'à rendre réelles les idées que j'ai, et malheureusement pour moi, j'en ai beaucoup des idées, et malheureusement pour mes équipes, mais c'est vrai, je veux dire, écrire un livre, c'est créer. Faire un spectacle, c'est créer. Faire une conférence, c'est créer. Monter ou faire une vidéo, c'est créer. En fait, tout mon métier, c'est de l'artisanat. J'ai l'impression d'être artisan d'un sujet qui est en général le cerveau ou le savoir aussi, d'une manière générale. Je suis un grand amoureux de la transmission de savoir. Et finalement, en 2026, je n'ai que des vecteurs pour le faire. Je veux dire, je peux le faire en podcast, en vidéo, en émission de télé, avec vous aujourd'hui sur la radio, en conférence demain, en livre, en bande dessinée. Tout est possible. Et c'est bien ça mon problème. Tout est possible, donc j'ai envie de tout faire.
2: En juin dernier, vous avez joué à la Comédie de La Rochelle, un lieu qui ne vous est pas inconnu, racontez-nous.
3: Ma première représentation, toute première de ma vie, je crois que je n'ai jamais dit nulle part, donc je vais vous dire à vous. Je l'ai fait dans ce lieu-là, qui n'était pas encore un théâtre. C'était les Argentins qui donnaient des cours de danse dans ce lieu qui ne servait plus. Et je leur avais loué ça pour faire ma toute première scène en 2008, qui n'était pas fameuse. Et après, j'ai joué dans un festival d'humour dans les Caraïbes avec un grand monsieur qui s'appelle Michel Coubard, qui cherchait à s'installer en France et à monter un théâtre. Je l'ai mis en contact, c'est comme ça qu'il m'a monté la Comédie de La Rochelle. C'est comme ça que j'ai fait mes premières scènes. Et donc, c'est un peu rigolo de retourner là-bas.
2: Fabien Olicard, le mentaliste et auteur aussi, que vous pouvez retrouver en librairie avec un formidable dernier ouvrage sur le sommeil pour vous aider à retrouver des nuits paisibles. Je vous le conseille. En tout cas, on était ravis de l'avoir dans notre Charentais du jour.
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1: Avec toutes les heures, des bons plans, des idées sorties pour vous dans les deux Charentes. Et tiens, voici le grand retour de la Fête des Arts à Nieul-sur-Mer, à côté de La Rochelle. Hein, elle a lieu tout le week-end. La Fête des Arts, ce sont deux jours, aujourd'hui et demain, donc, pendant lesquels la commune se transforme en une galerie d'art à ciel ouvert. Au programme de cette 16e édition, plus de 160 artistes à découvrir dans 68 lieux d'exposition. Et ça, c'est vraiment dans toute la commune. Le thème cette année, c'est le Land Art, ce courant d'art contemporain qui consiste à créer des œuvres à partir d'éléments naturels. Le programme complet est sur le site de la commune de Nieul-sur-Mer.
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2: Chaque jour sur Ici La Rochelle, on découvre des parcours et des passions. Nous sommes aujourd'hui avec l'auteur charentais Philippe Besson, qui vient tout juste de sortir son nouveau roman. Bonjour Philippe Besson.
3: Bonjour.
2: Racontez-nous quels sont vos premiers souvenirs de livres, ceux qui vous ont marqué, j'ai envie de dire, dans votre entrée dans la lecture.
3: Oh, quand j'étais un enfant, j'ai lu, comme beaucoup d'enfants, je crois, Le Club des Cinq et Le Clan des Sept. C'était mon époque. Je suivais ces enfants détectives. Ça m'a beaucoup plu. Et puis, un petit peu plus tard, vers l'âge de 11-12 ans, poussé par mon père, j'ai lu Alexandre Dumas, Les Trois Mousquetaires, Le Comte de Monte Cristo. Voilà, c'est ça mes premiers souvenirs de lecture, oui.
2: Et vous vous en souvenez de ce moment où vous êtes passé au roman, où il y a eu ce déclic et cette envie d'écrire, du coup, de manière un peu plus conséquente, j'ai envie de dire?
3: Oui, j'avais des histoires qui me tournaient dans la tête depuis longtemps. J'ai toujours aimé inventer des choses. Je mentais beaucoup quand j'étais enfant parce que ma mère me disait « Mais arrête avec tes mensonges, j'en ai fait un livre. » Donc voilà, j'avais des histoires qui tournaient dans ma tête, mais je n'avais jamais réussi à les concrétiser véritablement. Et puis, en 99, je vivais à Montréal, donc j'étais loin de la France, loin de mes bases, dans le décalage horaire. Je venais de vivre une rupture amoureuse, donc j'étais pas en grande forme, on va dire. Et ce mélange-là de spleen et de distance et de décalage horaire, ça m'a autorisé au fond à franchir le Rubicon. Donc je me suis installé dans un café à Montréal et puis j'ai écrit ce qui est devenu la première phrase du premier livre, En l'absence des hommes. Et puis je n'ai plus jamais arrêté depuis, donc ça fait un peu plus de 25 ans maintenant.
2: Avec le recul, qu'est-ce qui vous plaît le plus aujourd'hui dans votre métier, dans ce que vous faites ?
3: La liberté absolue de justement d'écrire ces histoires-là. Vous mettez à votre table d'écriture, devant votre clavier, votre écran, et puis il y a quelque chose qui arrive, une histoire qui germe, des personnages qui s'inventent, et vous y allez, et puis on s'autorise tout, on s'interdit rien, et puis on devient un autre que soi-même. C'est-à-dire qu'on se met dans la peau d'un narrateur, d'un personnage qu'on n'est pas dans la vraie vie. C'est de la vie en plus, c'est de la vie supplémentaire, c'est des situations qu'on n'aurait pas eu l'occasion de vivre dans la réalité. Et puis on entame un dialogue avec un lecteur, avec une lectrice. C'est-à-dire qu'on écrit dans une grande solitude, hein. Évidemment une solitude indépassable, mais très féconde. Et puis on se dit, des gens plus tard nous liront, et puis viendront nous voir dans des librairies, dans des salons, et nous diront, mais vous savez, ce personnage-là, il me ressemble beaucoup, et commenceront à raconter un peu de leur vie à eux. Et donc, j'aime cette amorce de dialogue qui se joue aussi dans le secret de l'écriture.
2: Oui, parce que j'imagine que les liens que vous tissez avec vos lecteurs, ils sont très forts, parce qu'on retrouve quand même, à travers vos différents romans, beaucoup d'authenticité, de vécu aussi. Doit y avoir beaucoup d'identification.
3: Oui, c'est ça, on tend un miroir un peu aux lecteurs et aux lectrices. Il y a l'idée de raconter quelque chose qui est parfois très intime de nous-mêmes, ou en tout cas de sensible, de sentimental, de sensoriel, de sensuel peut-être. Et puis tout d'un coup, les gens qui nous lisent vont dire, mais je la reconnais, cette femme, c'est moi, ou je reconnais cette histoire, ou ces regrets, je les ai éprouvés, ces remords, ils m'ont poursuivi, ou ces désirs, je les ai connus. Et donc, du coup, quand on les rencontre, ils viennent raconter leur histoire. Ils le racontent pas du tout de manière impudique, mais de manière très sincère. C'est voilà, je vais vous dire ce qui m'est arrivé à moi. Et donc, le dialogue, il déborde très vite le cadre de la simple littérature pour devenir un dialogue personnel, très foisonnant, souvent, parfois drôle, parfois cocasse, parce que les gens rapportent des anecdotes. Et moi, j'aime beaucoup ça, parce que c'est un moment très, très précieux. Puis parfois, ça nourrit les livres d'après, parce que les gens nous racontent une histoire. On se dit, tiens, ça pourra me servir un jour.
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2: Le Charentais du jour, c'est l'occasion pour nous sur Ici La Rochelle d'en apprendre plus sur des parcours, des passions, des métiers. On vous emmène à Saintes et plus globalement dans le Poitou-Charente, puisque nous sommes aujourd'hui avec Mandy Goudal. Vous avez peut-être vu passer son visage sur les réseaux sociaux ces derniers jours. C'est notre nouvelle Miss Poitou-Charente, tout juste élue, et on est ravis d'être avec elle. Bonjour Mandy Goudal.
3: Et bonjour.
2: Racontez-nous comment vous vous sentez maintenant quelques jours après votre sacre. Est-ce qu'il y a toujours autant d'émotions? C'est quoi les sensations pour vous?
3: Bah alors les émotions font l'ascenseur émotionnel justement. Parfois je me rends compte, parfois non. Je réalise effectivement, mais je n'en reviens toujours pas. Maintenant, c'est quand je suis au volant de ma voiture par exemple où je me dis mais ça y est, tu l'as fait, tu y es arrivé, t'as persévéré, t'as bien fait. Donc voilà, je suis plus qu'heureuse. J'ai ma bonne étoile qui veille sur moi et qui m'offre cette opportunité là, donc je la saisis et je vais tout donner. Je vais aller au bout des choses. Comme j'ai toujours dit, j'ai à cœur de toujours aller au bout, ne jamais rien abandonner. Et bien là, la persévérance a payé. Donc je me sens vraiment très heureuse.
2: Qu'est-ce qui vous a poussé du coup à l'origine à vous lancer dans cette aventure?
3: Alors moi, je suis passionnée du monde des Miss depuis toute petite. Et du coup, j'ai eu d'autres expériences de Miss. Et le rêve, le fait de porter des robes, là, c'était l'opportunité de pouvoir briller aussi un petit peu. Et puis ensuite, on n'est pas sans savoir que j'ai 38 ans, hein, donc l'aventure pour moi a été terminée à mes 25 ans. Et puis quand les règles ont changé, avec des amis, on s'est dit mais pourquoi tu ne retenterais pas? Et je me suis dit oui, non, j'étais un peu dubitative. Et en fait, je me suis dit mais oui, en fait, c'est tellement en phase avec ce que je veux représenter, avec le message aussi que je veux passer, de ne jamais abandonner ses rêves. J'avais l'opportunité de pouvoir continuer, donc je me suis dit ben vas-y, tente l'expérience. Et donc je me suis présentée l'année dernière où j'ai été première dauphine de Miss Charente-Maritime et ensuite du coup troisième dauphine de Miss Poitou-Charente, et je me suis représentée cette année et complètement décomplexée de tout. L'année dernière j'avais encore quelques réticences parce que forcément par rapport à son physique, par rapport au fait aussi des 38 ans, au fait d'être maman, on se met quelques barrières, alors que cette année j'en ai mis aucune. Et je pense que ça s'est certainement ressenti. J'étais vraiment là pour vivre cette aventure à 10 000%, et ça se concrétise pour moi. Donc, j'en serai éternellement reconnaissante. Je suis la plus heureuse du monde.
2: Qu'est-ce qui vous anime aussi dans cette aventure? C'est quelle facette que vous préférez?
3: C'est l'humain. Le fait d'aller vers les gens, parce qu'une Miss, ce n'est pas un mannequin, effectivement, ça reste un concours de beauté, j'en suis consciente. Mais une Miss se doit d'être proche du peuple, j'ai envie de dire. C'est les rencontres, c'est aller vers les gens, discuter, motiver aussi les générations d'après. C'est ça qui me motive. D'ailleurs, sur les représentations en général, on m'appelle toujours la dernière pour venir faire la photo, parce que oui, la photo, c'est sympa. Mais je suis pas là que pour la photo, je suis là pour l'humain, pour être proche des gens, et c'est ce qui fait qui je suis. Je suis comme ça, et c'est ce qui m'anime aussi de faire toutes ces rencontres, parce qu'on s'enrichit. On s'enrichit de chaque rencontre, de chaque expérience. Pour moi, une Miss, c'est ça, c'est être proche des gens et s'enrichir de chaque expérience.
2: Mandy Goudal, originaire de Saintes en Charente-Maritime, c'est elle notre Miss Poitou-Charente. On a hâte de la suivre lors de l'élection de Miss France au mois de décembre. En tout cas, on sera tous derrière elle avec Ici La Rochelle.
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2: Parcours et passion sont au cœur de notre rendez-vous, le Charentais du jour. Et c'est une chanteuse soprano qui nous rejoint, qui enseigne au Conservatoire de Saintes et qui habite en Charente. Alice Macron est à nos côtés. Bonjour Alice.
3: Bonjour.
2: Alice, racontez-nous à l'origine, qu'est-ce qui vous a fait vous tourner vers la musique et vers le chant en particulier ?
3: Je crois que j'ai toujours chanté depuis que je suis petite. On m'avait offert un poste où on pouvait s'enregistrer, mettre des cassettes à l'époque. Et j'inventais des chansons où je devais avoir 3 ans. J'ai fait de la chorale, je suis rentrée dans une maîtrise publique, c'était la maîtrise du conseil départemental de la Loire. J'ai l'impression que j'ai toujours chanté en fait.
2: Mais alors comment on se spécialise en tant que soprano? Est-ce que c'est quelque chose qu'on vous a proposé au conservatoire ou c'est une aspiration que vous aviez vous?
3: Ah non, moi au début je voulais être pop star, c'était l'époque des L5 et tout ça, donc c'était plutôt ça l'inspiration. C'est en rentrant à la maîtrise en fait où j'ai découvert la musique, vraiment la musique classique, parce que je la connaissais pas spécialement. Et puis du coup, une fois qu'on a entendu ça, qu'on a commencé à travailler ce répertoire, on tombe amoureux de ce répertoire. Et puis après, au conservatoire, je suis en classe de chant lyrique et voilà.
2: Et vous enseignez vous-même maintenant aujourd'hui au conservatoire ?
3: Exactement, j'enseigne au conservatoire de Saintes. Donc j'ai fait ma 6e rentrée là cette année.
2: Et qu'est-ce qui vous plaît dans cette activité ? J'imagine que la transmission, ça doit être encore autre chose.
3: Et ouais, en fait, c'est hyper enrichissant la transmission. Pour moi, c'est très complémentaire d'avoir en même temps la scène et la transmission, parce que je pense que ça nous rend meilleurs chanteurs d'avoir des élèves et meilleurs pédagogues d'être sur scène. Donc j'ai du mal à dissocier les deux. Peut-être qu'un jour, je les dissocierai, mais pour l'instant, c'est pas le cas. Et c'est très, très enrichissant. Des projets, les élèves, ils sont super enthousiastes, ils travaillent énormément. Là, on a fait, il y avait notamment mes élèves en soliste dans les arènes de Saintes, Carmina Burana, qui a attiré énormément de monde. Et alors, quelle fierté quand on voit ses élèves chanter en soliste sur scène, surtout quand on les suit depuis maintenant, ça faisait 5 ans que certains, je les avais en cours. Quel parcours, quel chemin, quand on est prof et qu'on voit ses élèves sur scène, c'est une grande fierté.
2: Et vous aussi, vous serez sur scène donc ce samedi 12 septembre à 20h30 au magasin Babio Piano. C'est à Rochefort. Vous serez accompagné d'un pianiste, Guillaume Corti. Quel est le programme? Qu'est-ce que vous allez chanter ce samedi soir?
3: En fait, tout commence par une Schubertiade, ce qui se fait beaucoup dans le monde de la musique. Donc, on dit au public qu'on va faire du Schubert pendant une heure et quart. Alors là, ça commence, premier Schubert, deuxième Schubert. Voilà, les gens sont un peu... Il y en a qui aiment, mais la plupart des gens se disent « Bon, ça va être très long, tout est en allemand. » Et puis, mon collègue pianiste Guillaume m'invite à aller chercher dans une malle une partition inédite de Schubert. Et en fait, un autre univers s'ouvre à nous avec des chansons de Prévert et Cosma, du Gabriel Fauré. Voilà, on a aussi quelques airs d'opéra au milieu de ça. Et finalement, le spectacle qui était plutôt tourné en allemand finit par être beaucoup en français. Voilà. Et donc, il y a plein d'objets un peu loufoques qui sortent de la malle et qui nous emmènent dans plein d'univers. Donc c'est un spectacle qui se veut à la fois très accessible pour les gens justement qui connaissent pas forcément le lyrique et qui aiment pas forcément ça. Et en même temps, pour les gens qui aiment la musique classique aussi, il y a des jolies œuvres. Donc normalement, c'est pour tout le monde, y compris les enfants.
2: Et pour retrouver ce spectacle, La jeune fille et l'amour, rendez-vous ce samedi soir à 20h30 au magasin Babio Piano. C'est à Rochefort, avec Alice Macron au chant et Guillaume Corti au piano.
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1: Merci d'avoir choisi ici La Rochelle. 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
2: Dernière ligne droite pour les élections sénatoriales. Les candidatures ont toutes été déposées hier en Charente-Maritime. On recense 5 listes pour 3 sièges. De sénateurs se représentent le socialiste Michaël Vallet et la LR Corinne Imbert. Son collègue des Républicains Daniel Laurent ne brigue lui pas de nouveau mandat. 3 autres listes sont également sur les rangs avec fait notable 2 députés en fer de lance. Christophe Plassard, le député Horizon de la 5e circonscription et le député RN de la 4e, Pascal Markowski. L'ultime liste se revendique du nouveau Front Populaire. Elle est emmenée par le conseiller municipal d'Étré, Abdelwahed Tatou, ancien président de l'association cultuelle islamique de Charente-Maritime. Les élections se tiendront le 27 septembre prochain. Si les pluies orageuses des dernières semaines ont fait du bien, le niveau de l'eau reste inquiétant dans nos deux Charentes. Les nappes phréatiques sont à des niveaux historiquement bas. Elles ont encaissé de plein fouet un été particulièrement sec et d'une chaleur inédite. C'est le bilan dressé par l'Office français de la biodiversité qui vient de publier son bulletin de situation hydrologique dans la région pour le mois d'août. Il faut donc être vigilant, d'autant que les cours d'eau ont également souffert. Le débit du fleuve Charente est ainsi à 30% en dessous des moyennes normales de fin d'été. Et les petits cours d'eau souffrent encore davantage. Ils enregistrent ainsi le plus mauvais résultat depuis le début de ces mesures d'écoulement de l'eau, 15 ans auparavant. Écoutez Frédéric Montigny, chargé de mission eau à l'OFB.
3: Même si c'est des petits cours d'eau qui ne sont pas toujours en eau. Mais là, quand même, si on compare avec un historique d'environ 15 années, il y a peu d'écoulement, voire plus d'écoulement du tout, en fait, sur plus de la moitié des stations, même quasiment les deux tiers des stations d'observation, en fait, sur les deux départements, que ce soit la Charente, Charente-Maritime, il n'y a plus d'eau qui coule. C'est vraiment la pire situation qu'on ait jamais observée depuis une quinzaine d'années.
4: Et quand on n'a plus d'eau, un cours d'eau, on n'a plus de vie non plus.
3: Ah bah, c'est ça, de toute façon, toutes les différentes espèces aquatiques, notamment les amphibiens, mais pas que, qui sont vraiment du coup inféodé à ces milieux naturels. Plus d'eau, effectivement, c'est plus de vie. Tous les insectes aquatiques, c'est pareil, donc ils sont à la base de cette chaîne alimentaire. Voilà, puis après, forcément, on pense aux poissons également. Voilà. Et même quand il reste peu d'eau, le fait aussi que la température soit très élevée dans cette petite poche d'eau, il y a moins d'oxygène. Donc, c'est qu'effectivement, là, il y a des milieux aquatiques qui sont vraiment en souffrance à ce moment-là.
2: Frédéric Montigny de l'OFB qui répondait aux questions de Julien Fleury. Un conducteur d'une vingtaine d'années sauvé par un passant en Charente. Hier après-midi, une voiture a fait une sortie de route au niveau du pont de Bassot entre Angoulême et Fléac. Et elle a terminé dans la Charente. Mais un ancien militaire aurait plongé et brisé la vitre. Il aurait réussi ainsi à extraire le jeune homme avant l'arrivée des secours. Le conducteur a tout de même été transporté vers l'hôpital, mais il était conscient. Les gendarmes privilégient la piste d'une tentative de suicide. Du côté de Saint-Irex-sur-Charente, un radar a été incendié cette nuit sur la Nationale 10. Régulièrement victime de dégradation, il aurait cette fois été entouré de pneus qui ont été enflammés. Un acte qui n'a pas été revendiqué. On parle rugby à présent. Après s'être imposé en top 14 face aux Rouges et Noirs de Toulouse la semaine dernière, le Stade Rochelet affronte ce samedi les Rouges et Noirs de Toulon. Coup d'envoi à 21h et les Maritimes tenteront d'enchaîner après leur succès face aux champions de France le week-end dernier. Une rencontre qu'ils avaient gagnée 30-27 grâce notamment à une seconde mi-temps de haute volée et une solidité retrouvée. En face, Toulon a perdu de justesse à Bayonne 27-26 pour le premier match de la saison. De quoi représenter un adversaire piège pour les Rochelais. D'autant que s'imposer à l'extérieur est toujours compliqué dans le top 14 actuel, ce que confirme le troisième ligne Mathis Yadas.
5: On a beaucoup de mal, je pense, sur nos matchs extérieurs. Et puis c'est la difficulté du top 14. Il y a vraiment il y a le public de Flandre qui est incroyable. Il y a aussi des publics dans le top 14 qui sont incroyables aussi. Et de Mayol en fait partie. Ils ont un vrai 16e homme. C'est âpre et difficile d'aller gagner là-bas. Donc c'est vraiment un test de caractère. Nous, ce qu'on veut, c'est se montrer le meilleur visage possible et pouvoir faire la meilleure des performances pour pouvoir se regarder dans les yeux le lundi matin.
2: Il s'agissait donc du troisième ligne du Stade Rochelet, Mathias Haddad, au micro d'Éric Le Bihan. Et les jaunes et noirs tenteront de s'inspirer de Soyo Angoulême. Le SA15 a écrasé Montauban au Stade Chanzy hier, score final 45-7. Les violets sont cinquièmes à 4 points du podium. Prochaine rencontre vendredi prochain avec un déplacement à Narbonne.
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2: On jette un œil sur le ciel à présent et vous devriez profiter d'une belle après-midi dans nos deux Charentes. Le soleil va briller même si quelques nuages vont tout de même tenter de lui voler la vedette avant qu'en soirée le ciel ne soit pratiquement dégagé. Du côté des températures, il fait encore très doux cet après-midi. Comptez 23 à 28 degrés en Charente-Maritime. Il fera 25 à 27 degrés en Charente. Je vous souhaite une très bonne journée avec nous. J'espère que vous avez préparé une serviette supplémentaire pour Willy Rovelli. Tout de suite, il vient déjeuner chez vous.
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9: Bonjour, merci d'avoir choisi votre radio ici. C'est Willy vient déjeuner chez vous, numéro 1087.
10: Oh là là, c'est filoche.
9: Bonjour la tribu.
11: Bonjour.
9: Alors, qui est là aujourd'hui? Ah, c'est une surprise. Nicolas Malabeuf, notre enfant de la télé. Bonjour mon bon Nicolas.
12: Bonjour Willy, bonjour tout le monde.
9: Et Fabien Imo, notre geek. Bonjour mon Fabinou.
13: Bonjour Willy, bonjour à tous.
9: Et bienvenue à tous. Voilà, j'espère que vous avez passé une bonne semaine. C'est reparti pour un nouveau numéro de votre grand talk show du week-end. Pas comme les autres, le seul, l'unique. Méfiez-vous des imitations. Voici 90 minutes utiles. Vous allez apprendre des choses avec nos invités. Vous allez rire, sourire avec nos chroniques. Vous allez danser sur notre musique. On va discuter ensemble et vous repartirez avec des cadeaux. Bref, c'est ici que ça se passe. Alors notez bien les dossiers du jour. Dans un instant, dans l'actu de la semaine, selon la dernière enquête PISA, nos enfants sont nuls. Nuls en maths, nuls en français. Mais wesh ta mère, qu'est-ce qu'ils croient ces bâtards avec leur enquête de la Chouma? Eh bien la réponse, dans une minute. Et à 12h30, la tendance du moment, les fêtes de village sont en danger. Alors on en avait déjà parlé il y a quelques mois, mais l'été qui s'achève tout doucement a vu de nombreuses fêtes de village annulées. La principale cause, c'est le manque de bénévoles. Alors comme le chantait si bien Daniel Balavoine, qu'est-ce qui pourrait sauver nos fêtes de village? Si, chantez ça.
13: Oui, mais
9: qu'est-ce qui pourrait sauver nos fêtes de village, tu vois? Eh bien, la réponse dans 20 minutes. 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
11: c'est Youpi la vie.
9: Voilà, pendant 30 minutes, c'est vous qui avez les clés de cette émission pour appeler, discuter avec nous de ce que vous voulez. Si vous voulez réagir sur les thèmes du jour, le niveau des élèves, les fêtes de village, ou vous venez venir parler de ce que vous voulez, qu'est-ce qui vous rend youpi en ce moment, le truc sympa dans votre vie, la bonne nouvelle, ou juste nous faire un petit coucou, notez bien le numéro 0810 055 056. 30 minutes, rien que pour vous, plus que jamais. Ici, c'est chez vous. Et quand vous passerez à l'antenne. Non, attends, j'ai pas fini. Hein. Oh là là, calme-toi.
13: Vous faites trop de gestes.
9: Moi, je parle avec les mains.
13: Et on est pas sur un
9: tarmac d'aéroport. Moi, je suis italien, moi. Je parle avec les mains. Moi, tu le sais bien.
13: On est en train de faire décoller un avion, là.
9: Là, tout droit, descend. Bon. Et quand vous passez à l'antenne, vous partez avec quoi?
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9: Et franchement, on se fout pas de vous. Autant il y a eu quelques années, on se fout pas de vous.
13: Mais là, non. Depuis la rentrée,
9: notez bien le numéro 0810 055 056. On a tout dit. Alors démarrons,
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9: Allez, ouvrons notre premier dossier. Bonjour Guillaume Houzel.
14: Bonjour.
9: Bienvenue ici, mon cher Guillaume. Vous êtes le directeur général délégué d'Open Classroom. Alors, c'est quoi déjà Open Classroom?
14: C'est une école professionnelle, c'est pour accéder à un métier dans le numérique ou toutes sortes de métiers tertiaires par des formations en ligne. C'est très efficace, par exemple, pour les reconversions.
9: Eh bien, c'est parfait. Alors, avec vous, on va parler de cette enquête PISA 2025 publiée cette semaine. Ça concerne les petits élèves. Alors déjà, c'est quoi l'enquête PISA déjà? Est-ce que vous pouvez déjà nous expliquer ce que c'est?
14: C'est une enquête internationale qui permet de mesurer à travers le monde, en tout cas des dizaines de pays, le niveau des élèves à l'âge de 15 ans, en compréhension écrite, en mathématiques et dans d'autres matières. Ici, on regardait leur habileté en matière de numérique.
9: 91 pays, voilà, pour être très précis, 760 000 élèves, donc effectivement sur les maths, la lecture et culture scientifique. Donc, alors il paraît que les résultats sont pas fameux, Guillaume, à ce point-là, on est nul?
14: En tout cas, ça, on continue à décroître.
9: Ah, c'est bien.
14: Il y a 20 ans, la situation française était plutôt satisfaisante. Et là, ces 10 dernières années, on a probablement perdu 2 ou 3 années de niveau scolaire. C'est-à-dire que les élèves aujourd'hui de seconde sont très loin du niveau de leurs parents. On a malheureusement une trajectoire qui est orientée à la baisse. Ça concerne les 91 pays ou quasiment, parce qu'il y a des problèmes qui sont posés partout, mais spécialement la France qui était nettement au-dessus de la moyenne et qui est maintenant dans le peloton de queue.
9: De papa terrible. Matt, on est 34e français, 28e. Et effectivement, comme vous dites, on baisse un petit peu tout le temps. Et c'est important. Enfin, elle est vraiment importante, cette enquête. Enfin, il faut y porter vraiment beaucoup d'attention ou bof?
14: Alors, oui. Beaucoup d'attention. D'une part, parce que, en fait, c'est rigoureux. Mmh. On s'est posé plein de questions. Et, après tout, sur l'ensemble des élèves du globe, 770 000, c'est beaucoup, mais c'est pas grand chose. Mmh. Au fur et à mesure des années, on s'est rendu compte que cette enquête était un bon résumé de la situation. Ah oui. Il y a plein de choses qui passent à travers, mais c'est un bon résumé. Et deuxièmement, la santé d'un pays, sa compétitivité, mais aussi sa cohésion sociale, ça repose énormément sur l'école. Les 3/4 de la croissance sur ces 30 ou 40 dernières années, ça provient l'investissement éducatif. Alors, si jamais on ne sait plus bien investir dans l'école et que le niveau baisse, eh ben on se prépare et des années douloureuses.
9: Et voilà. Alors, comment est-ce qu'on pourrait remonter la pente, mon cher Guillaume? Est-ce que ça serait possible de retrouver ce niveau d'il y a 30 ans? Il faudrait faire quoi?
14: C'est notre conviction.
9: Ouais.
14: On s'est posé la question justement avant l'apparition des résultats en 2000 de la semaine dernière. Mmh. Et notre angle, ça a été pas de regarder les pays qui sont premiers de la classe, la Singapour, l'Estonie et un certain nombre d'autres situations. Ça a été de regarder quels étaient les pays qui avaient connu des progrès impressionnants.
9: D'accord.
14: Par exemple, je vais prendre le Mississippi. Le Mississippi était l'avant-dernier pays d'État américain parmi les 50.
9: Ouais.
14: Et maintenant, ils sont très nettement dans la première moitié.
9: Alors, ils ont fait quoi?
14: Comment ils ont fait?
9: Alors, ils ont fait quoi, ouais?
14: Alors,
9: par exemple,
14: les exemples qui sont convaincants, Angleterre, Portugal, Mississippi, ont fait donc à peu près la même chose, fixer des objectifs clairs. En France, on est fasciné par les programmes, c'est-à-dire ce que le prof va délivrer tout au long de l'année, toutes les 3 semaines, il change de sujet, etc. Ce qui compte, c'est d'être focalisé sur ce que les élèves maîtrisent. Et donc de prendre, le cas échéant, plus de temps pour atteindre la cible, d'être focalisé sur le résultat et pas sur le programme.
9: Donc focalisé sur le résultat, pas le programme. J'ai lu baisse de la taille des classes, c'est important ça?
14: Oui, c'est pas le plus. Alors, il y a
9: plus important.
14: Comme il y a des élèves
11: faibles. Qui compte.
9: Oui, effectivement.
14: Comme il y a les élèves faibles, pour eux, ce qui est vraiment efficace, c'est le tutorat en tout petit groupe.
9: Ah, le tutorat.
14: C'est pas des classes
9: groupe,
14: un peu plus petites.
9: C'est ça. Le tutorat ciblé.
14: 4 élèves. Tutorat ciblé.
9: Voilà.
14: Ça, c'est extrêmement efficace. La taille des classes. Comme justement j'ai fait de l'économie, je vous dirais que c'est un investissement national rentable parce qu'on a un peu d'amélioration qui, au fil des années, produit un effet positif.
9: Ouais.
14: C'est pas non plus l'alpha et l'oméga de tout.
9: D'accord.
14: Il faut qu'on regarde comment on donne cours, comment on peut aider les enseignants qui en France sont à la fois isolés et épuisés être meilleurs dans la pédagogie.
9: Mmh.
14: Et donc la taille des classes, c'est bien. C'est assez coûteux. Ça donne des bons résultats. C'est pas ça qui donne les meilleurs résultats.
9: Bon, et ben ça demande un petit peu d'argent tout ça, je suppose, non, mon cher Guillaume?
14: Évidemment, on parle à l'échelle de l'éducation nationale de milliards d'euros, mais d'une part, il se trouve que on connaît une, il y a moins d'élèves aujourd'hui qui arrivent à l'école, et donc on se pose la question de ça va faire moins de classes, alors est-ce qu'on va faire des économies? Et nous, on dit surtout pas. On met, à vrai dire, moins d'argent en France que dans la moyenne des pays développés. Et il faut faire cet investissement. Le plan, en l'occurrence, qu'on a dessiné pour améliorer la pédagogie et par là le niveau scolaire, il coûte 4-5 milliards d'euros. C'est moins que ce qu'on est supposé économiser à travers la baisse démographique.
9: Voilà. Et puis ce que vous disiez, voilà, on paye pour l'avenir. Donc c'est ça qui est important. Merci infiniment, Guillaume Mouzel, d'être passé nous voir. Hein, donc directeur général délégué d'Open Classroom. Merci beaucoup d'être passé nous voir. Voilà, l'enquête PISA, si vous voulez réagir là-dessus, 0810 055 056. On parle de tout ça ensemble à partir de 13h si vous le voulez bien. Mais on parle de quoi avec toi dans un instant, mon Fabinho?
11: L'actu web, la vidéo d'un prêtre a fait le tour des réseaux sociaux cette semaine, car c'est le sosie vocal du président de la République.
9: Ah, un prêtre, le sosie vocal.
11: On va écouter ça dans un instant, ça vaut le coup.
9: Très bien, mais d'abord, voici Céline Dion.
11: Ah, ça faisait longtemps,
15: c'est le grand soir.
9: Merci.
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0: Merci.
1: Mais de rien, et surtout merci à vous Céline Dion, parce que mes amis, l'heure est grave, j'ai quelque chose de très très important à vous dire,
2: oui.
1: Mais écoutez-moi bien,
2: oui, oui.
1: Je vais être sérieux une petite minute. On vient d'écouter Céline Dion avec donc son nouveau tube Bonjour, Pardon, Merci. Vous savez qu'à partir de ce soir, elle démarre, oui, une série de concerts à Paris. Eh bien, en exclusivité, demain à 12h30, vous savez qu'on a une séquence qu'on appelle les gigots du dimanche. Eh bien, demain, Céline Dion avec nous à partir de 12h30. Si, si, elle a choisi une seule radio et c'est votre radio. Donc, c'est demain le gigot du dimanche.
3: Céline Dion sera notre gigot.
1: Alors, moi, je ne dirais pas ça comme ça. Tu te démerdes, mon Nicolas. En tout cas, elle sera là demain.
3: Elle vient d'annuler, d'ailleurs.
1: C'est vrai, hein, non, mais je rigole pas.
2: Okay. Hein,
1: rigole pas. Demain,
2: rendez-vous
1: Céline
2: demain,
1: Dion
2: alors.
1: À partir de 12h30 sur votre radio.
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1: Oui. C'est ici que ça se passe, on n'arrête pas de vous le dire. Dans un instant, on va vous présenter un invité pas banal, parce que cette saison encore, on aime vous présenter des invités pas banaux. Mais d'abord, c'est notre Fabien et moi, nous, notre geek. Alors,
2: mon
1: Fabien-nous.
2: Bon, on va continuer de parler de Céline Dion.
1: Bah, oui.
2: J'ai avec moi le son de ses répètes. Écoutez.
1: Oh. Ah oui.
3: Ah oui.
1: Ça s'annonce bien.
2: Ouais, voilà.
1: Elle a la forme, apparemment. Ça aussi, tu lui passeras demain.
2: Oh, on va lui passer demain, on va lui passer demain. Bon, c'est un petit événement hein, dont personne parle. Et depuis qu'elle est de retour en France, Céline Dion multiplie les moments de complicité avec ses fans, vous savez, en bas de son hôtel parisien. À rester en bas de son hôtel comme ça, on ne sait plus si son métier, c'est chanteuse ou voiturière. Certains se posent la question. En tout cas, les vidéos font le buzz hein, sur les réseaux sociaux, car on la voit prendre des photos avec son public, elle chante, elle danse. Bref, elle fait le show. D'ailleurs, dans les moments marquants, cette semaine, un entrepreneur a interpellé la chanteuse pour lui parler de sa marque Massapo. Écoutez, Céline Dion s'est mise à chanter n'importe quoi et à trouver des rimes en haut.
5: Faites-moi confiance et retenez la marque Massapo et Jamie Entrepreneur.
6: Massapo.
5: Je vais réussir, madame.
6: Massapo.
5: Merci. Je vous aime, je vous aime. Merci beaucoup.
6: Tu es dans la peau.
2: Massapo.
1: Elle est sympa.
2: Coup de com' gratuit hein, pour la marque Massapo. Pour info, cette entreprise commercialise du jus d'hibiscus. Si ça vous. Bref, Céline Dion est en pleine forme et certains fans revendent déjà leurs billets de concert.
1: Ah bah c'est bien.
2: Bah je comprends pourquoi payer une blinde à sa place alors qu'on peut l'avoir gratos tous les soirs dans les rues de Paris. Toujours dans l'actu web de la semaine, les pochettes anti-ondes. Vous en avez entendu parler des pochettes? Non, pas du tout. Eh bien, nous sommes chez Willy Rovelli en Haute-Savoie. Oui, les collèges ont distribué à tous les élèves des pochettes anti-ondes. Le principe est simple. En fait, le matin, en arrivant au collège, l'élève glisse son téléphone dans un étui et le verrouille d'une simple pression sur un bouton aimanté. Comme ça, le collégien ne peut pas utiliser son téléphone portable durant la journée et le soir, les ados passent sur des bornes magnétiques pour récupérer leur smartphone. Voilà le fonctionnement officiel. Mais au bout de quelques jours, certains élèves ont trouvé une astuce pour déverrouiller la pochette.
7: Ouais, faut l'ouvrir comme ça. Gêné là, monsieur.
8: En fait, le système, genre, il est rouillé parce que on peut.
9: Il y a une technique. Tu la tapes contre une table, elle s'ouvre.
7: Ah ouais.
9: Il y a plein de techniques.
1: Bah, ça marche bien.
3: Ils sont malins.
2: Eh bien, c'est quand même le comble ultime. Inventer une pochette pour éteindre les réseaux sociaux dans les cours de récréation et pour finir en top des tendances TikTok en quelques jours après la rentrée. Franchement, on est fort, pas mieux. Allez, on termine avec une vidéo qui a beaucoup fait rire les internautes cette semaine. Je vous présente Franck Dubois. Il est prêtre et théologien à l'Université catholique de Lille. Ce curé a fait le buzz car c'est le sosie vocal d'Emmanuel Macron, notre président. Écoutez.
10: En cette obscurité,
11: ah ouais.
10: Et sachez-le bien, c'est pour vous et avec vous que tout à l'heure nous avons chanté.
1: Là, c'est le prêtre.
10: Le bras du Seigneur est fort.
11: Ah, franchement.
10: Le bras du Seigneur se lève.
2: Non mais franchement, c'est
1: ça fait peur. Hein, c'est le vrai discours de Macron.
2: Mais voilà, c'est pas mal.
11: De l'IA, c'est pas de l'IA.
2: Non.
1: C'est le moment du Covid.
2: C'est le prêtre.
1: Nous faisait peur l'autre là.
2: C'est le prêtre Franck Dubois, sosie vocal d'Emmanuel Macron, comme quoi la voix ne fait pas le moine.
1: C'est vrai, je confirme. Merci beaucoup, mon bon Fabien. T'as passé une bonne semaine, mon Fabien.
2: Ah bah très bien, très bonne semaine.
1: C'était bien,
2: oui,
1: bien.
2: On reprend tranquillement.
1: Oui, c'est beau, très tranquillement.
2: Très tranquillement.
1: Ça va, Nico?
11: Ah oui, pareil. Moi, j'ai un peu plus bossé que vous.
1: Il est venu aujourd'hui avec sa veste en cuir. Qu'est-ce que c'est que ça?
2: C'est du vrai cuir.
11: J'ai une soirée après.
1: Ah, t'as une soirée
2: à midi.
1: À 13h30, petite soirée.
11: Je commence très tôt, oui.
2: C'est pas du vrai cuir.
1: C'est quoi ce look, mon bébé?
11: Je sais pas, oui.
1: Moi, je t'aime bien. C'est très beau, mais.
11: Je fais du shopping. jogging.
2: C'est pas du vrai cuir, ça.
1: Oh là là, mais même les choses. Il a mis des bottines.
11: J'ai ma bécane qui m'attend, là.
2: C'est Renaud, c'est dans les années 80.
1: Il est mon Harley Davidson. Bon, bah, merci beaucoup, Renaud. Merci beaucoup, c'est jingle. Allez, zou, zou, zou.
4: Avec toute
1: cette. Non, mais ça te va bien, hein. Attention, j'ai pas dit. Ça te va très bien, mon Nicolas.
11: C'est la première fois que vous me faites un compliment vestimentaire.
1: C'est la première fois.
11: Non, mais c'est la première.
2: Vous pouvez encore changer d'avis. Vous pouvez changer d'avis.
1: Non, j'aime pas, ça me fait trop de mal. Non, tu sais que je t'aime en plus. Tu sais à quel point je t'aime. Mais,
11: je le prends pas mal.
1: Mais t'as raison, je te fais pas assez de compliments. Tu sais ce qu'on va faire. À partir de 13h, mes amis, 0810 055 056, appelez pour. Faites des compliments à Nicolas. Vous avez raison, j'en fais pas assez. Vous savez, vous m'appelez tout le temps pour me faire des compliments à moi, ce qui est normal. Mais là, aujourd'hui, puis demain, on fera Fabien. Aujourd'hui, Nicolas. 0810 055 050. Dites ce que vous pensez de Nicolas.
11: On me dit qu'il y a zéro appel.
1: Non, mais attends, tu vas.
2: On va poster une photo de sa veste.
1: Est-ce que vous aimez bien. Oh, alors déjà, on va poster la photo. Est-ce que vous aimez bien, est-ce que vous aimez moins bien aussi sur Nicolas. On y va. 0810 055 056, entre 13h et 13h30. C'est vous que je veux entendre. Mais d'abord, comme promis, place à la personne pas banale du samedi. Bonjour, Marilyn Leguet-Emery.
0: Bonjour.
1: Bienvenue ici, ma chère Marilyn. Alors, vous êtes à Caen. Vous êtes écrivaine.
0: Oui, tout à fait.
1: Voilà, écrivaine, biographe, mais une biographe un petit peu particulière. Allez-y, expliquez-nous.
0: En fait, je suis biographe hospitalière au sein du centre François Baclès à Caen, qui est un centre unique cancer et qui ne traite que les cancers. Et donc, je travaille avec l'équipe médicale particulièrement attachée aux soins palliatifs.
1: Donc, vous rencontrez des patients qui sont gravement malades pour écrire le livre de leur vie.
0: C'est ça. Alors, en fait, soit on écrit le livre de leur vie, soit aussi on peut tout simplement les aider à écrire des lettres qui seront remises à leurs proches. Ça, c'est notamment ce qui se fait beaucoup, dans le cas de jeunes parents, de parents de jeunes enfants.
1: Voilà. Et quand vous voyez, par exemple, ces personnes-là qui ont envie, qui ont besoin qu'on leur écrive un morceau, une partie ou toute leur vie. Comment ça se passe? Vous allez les voir vous? C'est eux qui viennent à vous? Comment ça se passe?
0: Alors en fait, c'est considéré comme un soin de support. Mm-hmm. Et donc, ce sont les médecins, les soignants, qui en discutant avec le patient, se rendent compte de ce besoin qui est là de transmettre ou de laisser des mots à des proches. Mm-hmm. Et donc, ce sont les médecins qui ensuite me confient le patient.
1: Et je précise que vous avez été formée pour ça, hein, Marilyn. Hein.
0: Ah oui, bien sûr. Déjà, il faut avoir une bonne formation à l'écoute. Mmh. C'est déjà le premier critère. Et ensuite, j'ai effectivement fait une formation de biographe, puis de biographe hospitalière, avec un DU à la clé. Il existe effectivement un DU biographie hospitalière.
1: C'est très sérieux, voilà.
0: Plusieurs années de formation.
1: Exactement. Et vous l'avez fait.
0: C'est un vrai métier.
1: C'est un vrai métier, voilà. Biographe hospitalier, donc biographe hospitalière en ce qui vous concerne. Je crois que vous l'avez fait au sein d'une association. C'est ça, elle s'appelle comment votre assoce ?
0: Alors en fait, je suis au sein de l'association Passeurs de mots, qui est une association nationale qui a été créée par Valeria Milewski, qui est à la base de la création de cette activité pas banale, comme vous dites.
1: Exactement. Donc, quand vous avez terminé cette lettre ou ce livre, il devient quoi ?
0: Oui.
1: Ça devient quoi ? C'est pour, vous l'avez dit, pour les proches, pour la personne elle-même ?
0: Oui, alors donc je travaille avec une relieur d'art, Anne Yégard, qui travaille près de Caen et qui fait donc de très beaux ouvrages à base de reliures cousues à la main, papier japonais. Et donc nous offrons ce livre ou ces lettres au patient, ou si le patient n'est plus là, c'est une remise que je fais directement aux proches.
1: Parce que le patient qui est gravement malade, voilà, et qui sait que bientôt ça sera la fin pour lui, il vous dit quoi, Marilyn ? J'ai besoin de raconter des choses ?
0: Oui, c'est ça, en fait. En fait, ça paraît un petit peu artificiel au
1: début.
0: Mais en fait, on engage une conversation et puis très rapidement, la confiance s'installe. C'est toujours quelque chose qui m'étonne et je remercie chaque patient pour la confiance qu'il m'offre. Et en fait, moi, je suis là un peu pour tirer sur le fil et les aider un petit peu en posant des questions à ce qu'ils racontent leur vie ou qu'ils expliquent un peu quelles sont leurs valeurs, leurs souhaits pour leurs enfants.
2: C'est bien aussi pour la famille aussi d'avoir.
1: Ouais, pour la famille, ouais. Mmh. Je crois que vous êtes à peu près une cinquantaine en France. Enfin, il y a 50 hôpitaux en France qui le font, c'est ça, qui ont des biographes.
0: Oui, c'est ça. C'est ça. Ouais, c'est ça. En fait, on est beaucoup plus de personnes formées, ouais. Mais le problème, ben, c'est toujours le même, c'est et que voilà. Il faut trouver des fonds, ouais. car je le dis, c'est un véritable métier, ce n'est pas du bénévolat.
1: C'est ça.
0: Vu de la formation et de l'implication qui nous est demandée, du sérieux, quoi.
1: Et je crois que l'association Passeurs de mots milite, pour que biographe hospitalier soit reconnu comme un soin de support à part entière. Ce qui est le cas,
0: Oui, c'est ça. Voilà. Oui, tout à fait. C'est reconnu maintenant comme un soin de support, mais les financements, c'est une autre affaire.
1: Qu'est-ce que, en un mot, ouais. Marilyn, ça vous procure quoi, vous, de faire ça?
0: Alors évidemment, ça donne du sens à ma vie, tout simplement. Oui, c'est ça. Je pense qu'il est important dans la vie de trouver du sens à ce qu'on fait. Et donc, moi, je suis très heureuse effectivement d'apporter ce soin aux patients. Enfin, c'est vraiment quelque chose de réciproque. Ils disent qu'on leur donne énormément, mais moi, je pense que je reçois beaucoup.
1: Eh ben voilà, merci infiniment, Marilyn. Voilà, on voulait parler de ça parce que je connaissais pas bien. Je suis tombée sur un article qui parlait de vous récemment et j'avais envie que tout le monde connaisse ce que vous faites, donc biographe hospitalière. Merci infiniment Marilyn Leguet et Méry. Donc vous êtes à Caen au centre de soins François Baclès. Merci infiniment d'être passé nous voir. Allez, vous aimez être ici, vous aimez la pub, et bien elle arrive et juste après ce sont les infos pratiques près de chez vous avec le Ici Express. Tchou-tchou.
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16: 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Voici un rendez-vous pour vous qui aimez la nature.
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1: Allez, partons gaiement vers la deuxième demi-heure de votre talk show du samedi. Alors ici, c'est comme le talk show de Léa Salamé qui est l'époque.
2: Mais pas pareil.
1: Hein, sinon, c'est la même chose. Hein. Dans un instant, il faut sauver les fêtes de village. Et votre tribu est là. Nicolas Malabeuf, notre enfant de la télé. Et Fabien Imo, notre geek. Et bien sûr, vous faites partie de cette tribu, mes amis, cette année plus que jamais. Hein. On fait l'émission ensemble et il y a plein de moyens pour interréagir avec nous. D'abord sur le groupe Facebook.
2: Ah mais oui,
1: nous.
2: C'est gratuit. Alors, vous tapez dans votre moteur de recherche Facebook, Youpi la vie avec Willy Rovelli, voilà. Et vous tombez sur nous, ce groupe c'est le vôtre, vous partagez dessus que des bonnes nouvelles, bien sûr vous avez la parole, la question du jour, quelles sont les fêtes de village que vous adorez, tiens, dans votre région, donc on nous a dit, tiens, à Nîmes, la Feria, Anne, en Baie-de-Somme, nous avons de nombreuses fêtes de la mer, voilà, continuez à réagir, c'est gratuit sur Facebook, pour nous retrouver, vous tapez Youpi la vie avec Willy Rovelli.
1: Voilà, et puis après on veut vous entendre surtout, moi je veux que vous passiez à l'antenne, parce qu'à partir de 13h c'est à vous. L'antenne est à vous pendant 30 minutes, 0810 055 056, pour réagir sur les thèmes du jour, nous faire un petit coucou, nous donner vos youpis, et puis flatter Nicolas Malabeuf qui est là. Il a besoin, voilà. Dites-nous ce que vous aimez chez Nicolas. Dites-nous ce que vous n'aimez pas aussi. Oui. Hein,
2: allez voir son look sur le groupe Facebook.
1: T'y va. 0810 055 056, et vous repartir aujourd'hui.
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1: Merci beaucoup. Mais d'abord, ce n'est pas si vu l'actu. Pas de panique. L'actu vous suit. Il est temps pour moi de mettre
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1: Et on commence avec un point Patrick Bruel. Alors, regarde. Regarde ma bite. Cette semaine, Patrick Bruel fait la une du magazine Closer avec ce titre « Je trouve le récit de ces femmes délirant ». Non, franchement, vivement que tout ça se termine. Hein. Sauf que vu la lenteur de la justice, j'ai bien peur qu'elle aussi, Patrick Bruel, donne rendez-vous dans 10 ans, même jour, même heure, même plainte. Politique, c'est l'été du président. En mai prochain, Édouard Philippe propose de prendre ses fonctions qu'en septembre, histoire de se reposer un peu, parce qu'une élection, c'est fatigant. Oh, pauvre biche. Pas encore au boulot qui est déjà crevé. Hein. Voilà un bel exemple de nos Français. Bravo! Ah, mais l'autre, il passe son temps à dire à longueur d'interview que plus rien ne va dans ce pays, qu'il faut prendre des mesures urgemment, oui. Enfin, ça peut bien attendre 4 mois de plus, hein, ça va les bouseux. Mais je vais m'emmerder, hein. Le président du RN, Jordan Bardella, visé par des Jedi alors qu'il visitait une foire en Isère. Les mauvaises langues diront que c'était de l'ail Hitler. Tu vas voir qu'au RN, ils vont faire un film Le Retour du Jedi. Après, c'est normal, hein, la politique, c'est un petit peu la course à l'échalote.
2: Ah oui.
1: Persuadé de vivre une histoire d'amour, un fan verse 10 000 euros à une fausse Céline Dion.
2: Ah bah.
1: Après, il y en a bien qui ont versé plus de 600 balles juste pour aller la voir, pour aller voir la vraie en concert. En même temps. Télévision M6 relance l'émission Cauchemar à l'hôtel, sans Philippe Etchebest, mais avec Céline Dion. À l'hôtel Royal Monceau, depuis 3 semaines, l'autre, elle danse, elle chante à 3h du mat sur le trottoir, elle fait du chifoumi. Là, je suis contente. C'est le cauchemar pour les clients, ta gueule. En Allemagne, une réunion politique de l'opposition se transforme en partout à l'hôtel de Boulogne.
2: Ah,
1: je les imagine. Bon, alors, faut faire quelque chose. Hein. Les bourses de la ville sont vides. Oui, mais pas les nôtres. Ok, on s'emboîte. Ouh, super. Allemagne toujours, avec la victoire le week-end dernier de l'extrême droite dans une élection régionale. Décidément, en ce moment, il y a la main qui est tendue, mais pas que. La région en Allemagne où on a gagné ou a gagné l'extrême droite s'appelle Saxe-Anhalt.
2: Oh.
1: Et là, partout, sexe anal. Oui, bah, voilà. Tout est dedans. Bon anniversaire à Michel Drucker, Mylène Farmer et aux gagnants de la première nouvelle star, Jonathan Serrada, qui ont tous les trois un point commun. Michel a un canapé rouge, Mylène a les cheveux rouges, et Jonathan, c'est son compte en banque qui est dans le rouge. Il ne faut plus rien depuis 20 ans. Enfin, la question du jour. Est-ce que Jordan Bardella a reçu une gousse d'ail parce qu'il n'est pas fan de gousse-gousse royale, gousse-gousse merguez, gousse-gousse poulet? Bon, bah, vous avez 2 heures. Alors, heureusement, dans 110 jours, c'est fini 2026.
2: Bravo.
1: Ah, ils m'ont envoyé de l'ail. Non, mais tu te rends compte.
2: Franchement, après les œufs. Parce qu'à un moment, la mode, c'était les œufs.
1: Bah, c'est vrai.
2: Maintenant, c'est
1: l'ail. Les œufs, l'ail, ouais. Bah, écoutez, c'est très bien. C'était un petit récap de l'équipe.
2: On a tout
1: compris. Oui, on a tout compris, comme d'habitude. Écoutez, si on n'avait pas le moral.
2: Ça va pas, je suis pas bien. L'ail dans la gueule,
1: ça va. Un petit coup de mou. Rassurez-vous, on a le truc qu'il vous faut. Lorsque je vous dirai à vous, vous allez me faire padababala et tu verras, ça ira beaucoup mieux. Tu verras que l'ail, tu vas l'oublier.
2: Là, je suis pas bien. Là,
1: t'es pas bien.
2: Là, on a
1: plus d'ail. T'as fait un coup d'ail.
2: Ça fait mal.
1: À vous. Et voilà, ça va beaucoup.
2: Ça va beaucoup mieux.
1: Et voilà.
2: Ça va aller encore mieux.
1: Ça va aller encore mieux. T'as vu, on n'est pas la seule radio au monde. Tu passes un jingle, padababala, et ça va beaucoup mieux. C'est pas les autres jingles dans les autres radios.
2: Ça va bien.
1: Alors, padababala, tu vas beaucoup mieux.
2: Ça va mieux.
1: Bah voilà, voici les Bee Gees, à tout de suite.

0: vois, oui, c'est les Bee Gees. J'aurais pu être un Bee Gees.
1: La même voix.
0: C'était évidemment Night Fever. Yes.
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0: Merci d'être avec nous, nous sommes en direct. Il est 12h39, dans un instant, mon bon Nicolas Malabeuf, notre enfant de la télé. On va parler de quoi avec toi?
1: Eh bien, des mois qu'on l'attendait. Elle est de retour.
0: Ah, c'est moi.
1: C'est Céline Dion.
0: Céline Dion, bien évidemment.
1: Et demain,
0: événement. Hein, elle n'intervient que dans une seule radio. Elle a choisi votre radio. Demain, Céline Dion à 12h30 dans notre séquence Le Gigot du Dimanche. Je l'appellerai pas comme ça.
3: On change de titre.
0: Demain, on l'appellera la déesse.
1: Oui,
0: on trouvera une connerie demain, tu vois. Mais là, en tout cas, elle sera là demain à 12h30. Mais d'abord, ouvrons notre nouveau dossier du jour. Bonjour Arnaud Thénoze.
4: Bonjour Willy.
0: Bienvenue ici mon cher Arnaud, vous êtes le président délégué de la Fédération Nationale des Comités et organisateur des festivités. Dis donc, quel beau métier il a Arnaud. Hein. C'est un beau métier, sauf que nos fêtes de village sont un petit peu en danger hein, pour plusieurs raisons, on va en détailler quelques-unes dans un instant. Mais d'abord, vous nous confirmez Arnaud qu'il y a moins d'événements, on va dire, depuis le Covid, voilà, histoire de prendre un petit point de comparaison.
4: Il y a effectivement moins d'événements depuis le Covid, mais on a quand même, on est un peu rassuré parce que ça repart à la hausse. On n'a pas encore atteint le niveau qu'on avait avant le Covid pour diverses raisons qu'on aura peut-être l'occasion de d'échanger sur le sujet. Mais en tout cas, aujourd'hui, on a une tendance à la reprise et ce qui est fort intéressant parce que ça permet bien évidemment de nous retrouver, de nous regrouper.
0: Bah bien sûr, bien sûr, on sait à quel point c'est important. Mais quand il y avait eu ce petit coup de mousse, parce que je disais qu'il y avait de moins en moins de bénévoles, c'est-à-dire que les jeunes étaient moins embarqués dans l'idée d'organiser une fête.
4: Pas forcément. En fait, on assiste aujourd'hui à une crise du bénévolat, mais de la direction, des dirigeants associatifs surtout. C'est-à-dire que les présidents d'associations, des comités des fêtes que nous représentons, ont des difficultés aujourd'hui à assumer leurs responsabilités de par les règles de plus en plus strictes au niveau sécuritaire, au niveau administratif. Et de fait, ça décourage celles et ceux qui veulent animer nos villages, tout simplement.
0: Donc il y a une vraie lourdeur administrative, même quand on est président d'une assoce, quelque chose pour faire des fêtes. C'est vrai que c'est galère.
4: C'est très galère. En fait, plus ça va, plus c'est complexe. On a eu dans un premier temps l'obligation d'assurer la protection des personnes via les plans Vigipirate avec des obligations complémentaires, des réunions avec les préfectures pour que tout soit calé avec les services de l'État et notamment les services de sécurité publique. Et puis, il y a d'autres sujets. Actuellement, c'est le climat qui nous pose problème.
0: Les canicules,
4: on a pas mal d'animations qui sont exactement pour protéger les gens, pour faire en sorte que ça puisse se faire dans les règles, avec des arrêtés qui sont plus ou moins cohérents. Enfin voilà, c'est de plus en plus complexe. Et puis les financements qui sont aujourd'hui difficiles de par la perte de budget de nos collectivités et de l'État. On sait très bien dans quel état on est actuellement, c'est peut-être le dire. Et que du coup, il faut se creuser les méninges pour aller chercher des financements pour pouvoir organiser les événements.
0: Alors pourquoi c'est important les fêtes de village, Arnaud? Pourquoi

0: Exactement.
1: Ouais, c'est... Et du coup, c'était quoi le concours que vous avez lancé au printemps dernier qui s'appelait La Fête Continue ?
0: Alors, c'est un concours qu'on a voulu mettre en place avec notre partenaire Alliance pour pouvoir valoriser les fêtes de village, pour qu'elles puissent être accompagnées. Donc, ils ont eu une dotation financière. Il y a eu un lauréat par département, puis ensuite un lauréat par région. En plus, c'était soumis au vote du grand public, donc du coup, très large. Et l'idée, c'est par le... De plus que de défendre, notre fédération défendre les organisateurs de fêtes au niveau de l'État, des ministères, des règles, etc. C'était aussi d'aller sur le terrain et de montrer que la fête est indispensable et que pour pouvoir les préserver, il faut les soutenir. Et donc, on a réussi à mettre ce concours. On aura probablement une deuxième édition, d'ailleurs, ce concours en 2027.
1: C'est très bien. Voilà.
0: L'idée, c'est de dynamiser un petit peu l'engagement et de reconnaître ce que font tous ces bénévoles pour animer nos territoires. Ça, c'est important.
1: Mais il faut qu'on soit partenaire de ça, de la fête continue, hein, mon cher Arnaud. Vous nous appellerez, on va
0: vous j'oublierai pas de vous appeler, vous inquiétez pas.
1: Non, ça c'est génial, on adore ça, nous les fêtes.
2: Faudrait même venir faire notre émission depuis une fête de village.
1: Oui, Nicolas. Dès qu'il peut, plus on foutre une, lui, on a compris, Nicolas, t'as plus envie de travailler.
0: Il a bien raison parce que c'est là où il faut être. Donc,
2: j'arrive.
1: Vous nous appelez, Arnaud, franchement, moi je trouve ça trop trop bien. Donc, en gros, Arnaud, pour résumer, c'est pas la crise, d'accord, mais il faut quand même être un peu vigilant, voilà. On y tient à toutes ces fêtes de village, on est vigilant.
0: Il faut être vigilant pour le lien social. Et puis, il y a un truc qu'on n'a pas parlé, c'est aussi l'activité économique qui va avec.
1: On a
0: des milliers d'artistes qui se produisent sur nos fêtes. On a des producteurs de boissons, on a des loueurs de matériel, etc. Il y a énormément d'activités économiques. On avait fait l'enquête qu'on est en train de remettre à jour pendant le Covid. C'est 15 milliards d'euros investis chaque année dans l'économie nationale, ces fêtes de village. Il faut que on les préserve parce que non seulement il y a un lien social, mais l'activité économique qui en découle, elle est primordiale pour celles et ceux qui en vivent. Nos artistes notamment, qu'il faut absolument préserver. On a une crise actuellement des orchestres de bal et il faut absolument qu'on arrive à soutenir ces orchestres parce que le spectacle vivant, c'est aussi une partie de la fête et qui est très importante.
1: Exactement. Merci infiniment mon cher Arnaud. Le message est passé. Arnaud Thénoz, donc vive les fêtes de village. Vive la bamboche.
2: Et bravo aussi aux bénévoles. C'est important parce que sans bénévoles, il n'y a pas de fête de village.
1: Il n'y a plus de fête, exactement.
2: Donc voilà, bravo.
1: Merci infiniment Arnaud Thénoz, donc président délégué de la Fédération nationale des comités et organisateur des festivités. Passez un bon week-end, mon cher Arnaud.
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1: Allez, à partir de 13h, n'oubliez pas, le samedi,
5: c'est Youpi la vie.
1: C'est vous qui avez les clés de l'émission. 13h, 13h30, 0810, 055, 056. Vous réagissez à tous les thèmes, les fêtes de village. Tout à l'heure, on a parlé du niveau des enfants à l'école, qui n'est pas bon. Venez faire des compliments à Nicolas, qui aujourd'hui arbore donc une veste en cuir. Un vrai, c'est une vache qu'il a tuée hier.
2: C'est du vrai cuir.
1: Il l'a tuée hier soir. Ça sent encore la vache.
2: Ah, ça sent le bouc.
1: Ça sent le sang. Bravo mon cher Nicolas. En attendant, quand il y en a mal, Nicolas Malabeuf.
2: C'est pas une vache que j'ai tué. Eh bien aujourd'hui, c'est le grand jour. Dans 7 heures, une icône sera de retour.
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2: Eh oui, Céline Dion fait son retour sur scène ce soir à la Plenitude Arena. Céline Dion, issue d'une fratrie de 14 enfants, Céline étant la petite dernière. Et alors la famille Dion ne savait plus quel prénom donner à cet enfant. Ses frères et sœurs souhaitaient lui donner comme prénom Nathalie ou Emma. Bon, voilà. Nathalie Dion, ça l'aurait peut-être moins fait. Quand tout à coup, la maman Thérèse Dion entend cette chanson.
7: Dis-moi, Céline, les années ont passé.
2: Et oui, la chanson Céline du Gaufret, voilà pourquoi elle s'appelle Céline, parce qu'elle l'a entendue, tout simplement. Et alors, petite Céline avait des mauvaises notes, elle séchait beaucoup les cours, et très vite, on se rend compte que la petite Céline est douée en chant. La première fois qu'elle chante, c'était au mariage de son frère Michel, elle avait seulement 5 ans, c'est sa toute première prestation. Et alors, on parle beaucoup de sa première télé en France, mais j'ai retrouvé sa première apparition sur le petit écran, c'était au Québec, le 19 juin 1981. Elle avait seulement 13 ans, elle est reçue par le présentateur Michel Jasmin, qui est un peu notre Michel Drucker québécois.
1: C'est vrai.
8: Ce soir, c'est très, très, très spécial. En ce sens que la demoiselle que l'on vous présente, elle a 13 ans. Et elle a une voix magnifique. À vous d'en juger. Voici Céline Dion.
2: Déjà la voix. À 13 ans.
8: Belle voix.
2: Ah, C'est un don du ciel, cette voix.
8: L'ambition, c'est quoi, votre ambition ultime?
5: Oh mon Dieu, vous m'en demandez, là.

0: trop tôt?
1: Oui.
0: Bah, la prochaine fois que vous allez revenir, on va vous demander. Vous
1: aurez okay.
2: On la sentait déjà un peu timide. Elle n'avait pas trop d'ambition. À l'époque, c'est normal, elle avait que 13 ans. La chanson Ce n'était qu'un rêve était écrite par sa maman Thérèse,
1: ah oui,
2: qui avait envoyé tout simplement une cassette à Michel Jaspin. C'est comme ça qu'elle était passée à la télé. Il y avait quand même une règle, c'était de ne pas faire de gros plans pour éviter qu'on voit ses chicots, qui étaient un peu pourris à l'époque. Et alors, comment ne pas parler aujourd'hui? Bah, la peau. Ah oui, c'est vrai qu'on la reçoit demain.
3: Oh là là, malheureux.
4: J'espère qu'elle n'écoute pas.
2: Alors, comment ne pas parler aujourd'hui du paf Michel Drucker, qui avait eu le pif sur Céline Dion. D'ailleurs, bon anniversaire à Michel Drucker. Et alors, 10 ans après sa venue dans Champs-Élysées, Céline revient au studio Gabriel,
1: oui,
2: et Drucker lui demande de citer les prénoms de ses 13 frères et sœurs. Va-t-elle y arriver?
0: Est-ce que tu peux me citer très vite, sans réfléchir, les prénoms de tes 13 frères et sœurs?
5: En ordre, ok, attends un peu. Il y a Denise, Clément, Claudette, Liette, Michel, Jacques, Louise, Ghislaine, Paul, Pauline, Manon.
6: Ah. Les deux derniers, ils sont mal.
5: Ah non, mais moi, mais là, il m'en manque deux.
0: Bah, il m'en manque deux. Il crève, frère et sœur.
5: Non, il m'en manque un. Il m'en manque juste une. Attends, c'est qui? J'ai dit Pauline, hein?
6: Il va être fâché.
5: Et toi, alors ça, c'est le problème. Non, mais ça, c'est le problème.
2: Oh, merde. Et il manquait Daniel et Linda, les pauvres. Et alors, quelques coulisses quand même avant ce soir à l'hôtel Royal Monceau. Céline a 2 étages, rien que pour elle.
0: Wow.
2: Alors, elle s'est quand même bien préparée. Elle fait 3 séances de pilates par semaine, de la danse, même de l'escalade. Céline Dion fait de l'escalade.
3: Elle fait des chants un peu quand même.
2: Oui, un peu. Alors non, parce que depuis jeudi, elle ne parle plus. Pour préserver sa voix, elle a arrêté de parler. Donc, elle communique que par écrit. Depuis jeudi, elle fait très attention. Et le petit rituel, c'est qu'elle met une pièce de monnaie dans sa chaussure droite pour lui porter chance. Et enfin, le petit potin, eh bien, elle a souvent la bouche sèche. Donc, avant de chanter, elle mange une petite biscotte avec du sel.
3: Ah oui, c'est bien,
2: c'est le petit rituel.
4: La biscotte avec du sel.
3: Mais biscotte du sel, merci.
2: On lui demandera demain.
3: On lui demandera demain, je sais très bien. Et demain, elle est là, Céline Dion, à 12h30, mes amis. 12h30, 13h. C'est un événement. Elle n'intervient que chez nous. Elle a choisi votre radio ici pour nous donner ses premières impressions au lendemain du premier concert. Tu te rends compte? Merci, mon bon
2: avec
3: Nicolas.
2: Plaisir.
3: En attendant, on va écouter Yann Muller avec les oiseaux.

0: sur la reprise de
1: Michel Delpech.
0: Exactement. Est-ce que vous connaissez Génération Partage?
2: Ah non.
0: Tant mieux, on en parle juste après ça. Là, regarde, juste après ça.
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0: Vous voulez pas passer un petit peu de pub?
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0: Allez, de retour ici, c'est Willy vient déjeuner chez vous. Nous sommes en direct, on passe à table tous ensemble le samedi et le dimanche entre 13h30 et 13h30. Mais vite, ce sont les 5 dernières minutes avant le journal. Si, si, alors place à la bonne initiative du jour. Bonjour Sylvain Tremblin.
10: Eh bien, bonjour Willy, bonjour à toute l'équipe.
0: Eh bien, bonjour Sylvain. Vous êtes le directeur animation et vie sociale à Domitis. Rappelez-nous, c'est quoi Domitis?
10: Alors, Domitis, c'est un groupe d'AG2R La Mondiale, oui. Et ce sont des résidences-services seniors. Des résidences-services seniors, donc des logements modernes mis en location aux seniors, avec tout un tas de panels de services, restauration, animation, etc.
0: Exactement, mon Sylvain. Alors, cette année encore chez Domitis, vous lancez une super OP, opération qui aide à la fois les étudiants et les seniors aussi. Hein. Ça s'appelle Génération Partage. Alors, Partage.
11: D'accord.
0: Tu vois, Partage. C'est un appart gratuit pour l'étudiant contre 15 heures d'animation par semaine. Alors, allez-y, expliquez-nous.
10: Eh ben, c'est exactement ça. Alors, le dispositif fête ses 10 ans cette année. Donc, voilà. Je vous remercie de le mettre en lumière. Merci beaucoup, Willy. Donc voilà, c'est exactement ça. En échange de 15 heures par semaine, on met à disposition un logement meublé, équipé, donc sans loyer ni charge, à l'étudiant. Donc l'étudiant occupe un emploi d'assistant animation. Il va être sur la résidence, évidemment en fonction de son emploi du temps aussi, parce qu'il faut rappeler qu'ils sont étudiants. Donc voilà, il va se détacher du temps pour passer. Pour
0: c'est trop bien, parce que comme on sait à quel point c'est compliqué pour les étudiants de trouver un appartement, parce que là, donc l'étudiant il vit gratuitement dans un T1 ou un T2 sans loyer ni charge, d'accord? Et c'est des... c'est ça, oui?
10: Oui, oui. Oui, oui, tout à fait, c'est exactement ça. Alors, en échange de ces 15 heures d'animation, le loyer est pris en charge par ces 15 heures.
0: C'est ça.
10: Et effectivement, vous le disiez à l'instant, ça met en exergue ces difficultés d'accès au logement pour les étudiants aujourd'hui. Hein. Un petit rappel de chiffres IFOP, un étudiant sur deux aujourd'hui déclare vivre avec moins de 100 euros par mois une fois le loyer et les charges payées. Donc voilà, ça répond aussi à un enjeu sociétal.
0: Vous pouvez nous donner quelques exemples de ce que devrait faire l'étudiant? 15 heures par semaine, par exemple, il peut faire quoi?
10: 15 heures par semaine, par exemple, on a des personnes là qui sont en master d'enseignement et qui vont proposer des cours d'anglais. On a des personnes qui sont en fac de cinéma qui vont proposer des cours de théâtre. On a une jeune femme en ce moment qui a monté une chorale pour Noël. Donc voilà. Et puis ça peut être aussi, au-delà de l'activité, c'est des simples échanges, boire un café avec les résidents.
0: Partager un repas avec un senior, voilà, même ça.
10: Jouer
0: au Scrabble, c'est bien ça.
10: Pourquoi pas.
0: Et franchement, Sylvain, c'est des bons apparts. Hein. C'est pas l'appart tout pourri avec le WC sur le palier, la douche qui fait office de lave-vaisselle, tout ça, on est bien d'accord. Hein.
10: Oui, oui, les appartements sont très modernes. Donc voilà, c'est 200 résidences en France. Voilà, le groupe Domitis est assez maillé sur le territoire. Donc on a une quarantaine, un peu plus d'une quarantaine de résidences
0: 43.
10: Qui sont ouvertes à ce dispositif.
0: 43, Sylvain,
10: 43,
0: je les ai comptées.
10: Exactement.
0: Comme... Attention. Hein.
1: Le compte est bon.
0: 43,
1: bien joué,
0: avec dans les résidences, il y a piscine, salle de sport, jardin. Non, non, mais franchement, c'est gagnant-gagnant pour le senior et pour l'étudiant. Il reste encore des places, là. Il y a encore des étudiants qui peuvent essayer de postuler.
10: Oui, oui.
0: Ah.
10: Donc, tout à fait. Comment faire? Il suffit d'aller se connecter sur le site internet de Domitis Génération Partage et vous pouvez postuler directement en ligne
0: voire
10: contacter directement les résidences de proximité.
0: Et franchement, c'est bien, Sylvain. Franchement,
1: très bonne
0: bravo.
1: Idée.
0: Et comment vous les sélectionnez, là, les étudiants? Alors, vous faites un casting?
10: Alors, c'est un contrat standard. Ils sont employés, voilà. C'est donc et il y a des entretiens qui sont réalisés avec la direction de la résidence, etc. Donc voilà, ça passe par un process de recrutement standard.
0: D'accord.
10: Mais voilà, après il n'y a pas de sélection, en tout cas sur la filière d'études. C'est vraiment très très ouvert et c'est très très large. J'ai en mémoire un jeune étudiant qui était en études d'informatique, qui proposait des cours d'informatique, etc. Faut voir aussi l'intérêt que ça peut apporter. C'est un échange mutuel.
0: Bien
10: sûr. C'est vraiment l'idée, c'est vertueux.
0: Vous voulez que Fabien Emo vienne faire des ateliers alcoolisme? Il peut. Fabien peut.
1: Sauf qu'il est plutôt jeune. Laissez-moi le seigneur maintenant.
0: Ah oui, c'est vrai. Eh, c'est vrai. Alors bon.
10: Vous venez quand vous voulez.
0: Oh là là. Ah, mais ça serait bien qu'on y aille tous les trois. On pourrait faire une émission. On pourrait faire une émission chez vous. Vous voulez bien qu'on fasse une émission chez vous?
10: Faites attention, je vous prends au mot, Willy.
0: On va venir. Allez, on va venir faire une émission chez
1: Avec les seniors, c'est super.
0: Ah ouais, ça va être
1: Puis les
0: bien.
1: Étudiants, bien sûr.
10: Ah oui,
0: alors Fabien, il préfère les étudiants. Moi, je viendrai, je m'occuperai des seniors et les Denigo, là, surtout prend des étudiants. Merci beaucoup, mon cher Sylvain. Directeur animation et vie sociale à Domitis, qui organise donc cette année encore l'opération Génération Partage.
1: Ah, bravo.
0: C'est une bonne idée. Merci,
1: super.
0: Mon cher Sylvain Tremblin. Dans un instant, le samedi,
2: c'est Youpi la vie.
0: 0810-055-056. Appelez-nous, on vous attend.
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0: Allez, merci d'avoir choisi votre radio ici. Il est tout pile 13h.
12: Oh, déjà.
0: Tout de suite, le journal avec Benjamin Mathieu. Bonjour Benjamin.
13: Bonjour à tous. Le choc et la peur hier pour les 186 passagers du TER Normandie qui circulaient entre Rouen et Caen. Leur train a déraillé en fin de journée au niveau de la commune de Cléon en Seine-Maritime. La première rame du TER est violemment sortie des rails. Des cailloux ont été projetés dans l'habitacle. Des vitres ont explosé. 44 personnes sont blessées. 6 sont encore hospitalisées, dont une jeune femme de 18 ans. Mais ses jours ne sont pas en danger, apprend-on ce midi. Et au lendemain de ce spectaculaire accident, c'est la piste de l'acte malveillant qui est privilégiée, confirme ce midi le procureur de Rouen, Sébastien Gallois. C'est aussi l'impression des passagers rescapés que vous avez rencontrés, Farida Noir.
14: Selon le communiqué du parquet, l'hypothèse principale est celle de la présence sur un des rails de la voie d'un morceau de rail qui pourrait être à l'origine de ce déraillement. Et les passagers rescapés que nous avons pu rencontrer, eux nous confirment bien qu'hier soir, ils ont senti comme un obstacle et que le choc a été ultra-violent.
15: Au tout début, je pensais que c'était une petite branche sur les rails, comme ça arrive assez souvent. Ça fait un petit choc et puis le train continue. Mais ça s'est aggravé très vite. Il y a eu beaucoup de bruit, des petits morceaux de ferraille du train qui commençaient à voler. Un bruit énorme.
16: Le train a quand même fait du droit de gauche. Les vitres qui explosent, le verre partout. Un wagon qui se détache, qui s'arrache devant nos yeux.
14: Et ce train en partie disloqué, il se trouve à quelques centaines de mètres de nous, en partie caché par le bois. La porte d'une des rames reste grande ouverte. Un essieu a été projeté près de la voie ferrée, mais impossible de s'approcher plus près, car la zone est sanctuarisée par la police pour laisser les enquêteurs travailler. La boîte noire du train a été saisie. Plusieurs auditions sont prévus. Des agents SNCF sont aussi présents, mais pour le moment, aucune opération de levage du train n'a lieu ou n'est envisagée. Le temps des investigations, les dépistages d'alcool et de stupéfiants sur le conducteur du train, eux, se sont tous révélés négatifs.
13: Farida Noir, l'été le plus chaud que la France n'ait jamais connu n'est pas terminé avec cette nouvelle alerte sécheresse renforcée pour la Garonne déclenchée. Conséquence du manque de pluie et de forte chaleur. La préfecture de Haute-Garonne annonce de nouvelles mesures de restriction d'eau aujourd'hui. Les agriculteurs agriculteurs ont l'interdiction d'irriguer leur culture la moitié de la semaine. Les particuliers ne peuvent plus arroser leur potager pendant la journée également. Impossible d'y échapper, que vous soyez fan ou non. Céline Dion est partout. Elle lance ce soir sa série de 16 concerts à Paris. Les fans préparent cet événement depuis des mois. La star n'était pas venue en concert dans la capitale depuis 2019. Plusieurs campent depuis des jours devant son hôtel pour avoir un mot, une photo ou une dédicace. Valérie en sera, elle y sera ce soir en concert. Elle vient de Lyon et Léni Flouva de Issy Auxerre l'a rencontrée avant son départ.
2: Depuis la scène, Céline Dion pourra voir dans les rangs Valérie, une fan de la première heure, très pressée de rencontrer sa chanteuse préférée.
12: Je sais qu'on va être beaucoup, énormément de personnes, donc je sais qu'on va pas être près de la scène. Il y a certaines chansons où je vais fermer les yeux pour écouter la voix, ça c'est sûr.
2: Valérie s'est même bien renseignée avant d'aller au concert.
12: Je sais qu'il va y avoir un grand show. Je sais qu'il parle qu'il va y avoir à chaque spectacle, il y aura un invité surprise. Je veux que ça soit la surprise totale. C'est vraiment le comme j'ai eu la surprise de mon conjoint qui m'a fait ça, quoi.
2: Un concert en forme de cadeau surprise de son conjoint que Valérie a accueilli avec une grande satisfaction. Pour elle, Céline, c'est bien plus qu'une chanteuse.
17: S'il suffisait qu'on s'aime.
12: J'ai flashé sur la personne même. Avant tout, la transformation de la personne, la transformation de sa voix, c'est son histoire aussi. Voilà, le lien particulier. L'émotion est là.
2: L'émotion dans la voix de la fan qui prévoit déjà de ramener beaucoup de souvenirs.
12: Des photos, ça c'est sûr, du avant, pendant et après. Mais je pense que je garderai pour moi dans ma bulle. Voilà, me libérer, c'est surtout ça.
13: Voilà, et restez à l'écoute de Issy, car demain nous aurons Céline Dion dans le studio de Willy Rovelli à 12h30. Elles sont à une marche de la finale. Les Françaises sont pour la première fois de leur histoire dans le dernier carré de la Coupe du Monde de basket à Berlin. Les Bleus qui affrontent l'Allemagne en demi-finale cet après-midi à 16h30. Une étape pour les basketteurs françaises qui rêvent plus grand encore qu'à la dernière fois que l'équipe de France a remporté une médaille aux Mondiaux. C'était en 1953. Marine Johannes s'attend à un match difficile face aux pays hôtes.
18: On est content d'avoir passé ce quart, mais l'objectif n'est pas encore atteint. On veut vraiment une médaille sur cette Coupe du Monde. On a montré des bonnes choses depuis maintenant quelques années, mais surtout depuis les JO. Donc je pense qu'on est sur une belle dynamique et il faut continuer sur ça. Je pense vraiment pas qu'on le prend comme un match où on est favorite parce que elle joue à domicile. Ce sera la salle contre nous. Voilà, c'est vraiment pas, je pense, l'état d'esprit où on est.
13: Voilà, elles sont à fond, le match est à suivre à 16h30.
0: Tu es fan de Céline Dion, Benjamin ?
13: Je suis complètement fan, oui.
0: C'est vrai ?
13: Oui, complètement.
0: Eh ben, écoute, tu es là demain ?
13: Je suis là demain,
0: eh ben,
13: évidemment.
0: Demain, à 13h, tu auras une belle surprise.
19: Eh oui,
0: tu verras.
19: À pas louper.
0: Tu verras.
13: Eh ben, je verrai. Eh ben,
0: tu verras,
13: je vous attends de pied ferme.
0: Tu vas, à la cantine après ?
13: Oui, je vais à la cantine.
0: Eh ben, on en parle à la cantine.
13: On en parle à la cantine.
0: À tout à l'heure, mon Benjamin. C'était fini pour toi ?
13: C'était fini pour moi.
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0: Ça m'arrange parce qu'on vient de t'envoyer un jingle dans la tête qui veut dire va-t'en.
13: Va-t'en.
0: Ciao, mon Benjamin. Merci beaucoup. J'adore.
13: Adorable, c'est sympa.
0: Merci d'être encore avec nous. Partons gaiement dans la troisième demi-heure de votre talk show du samedi en direct avec votre tribu Nicolas Malabeuf, notre enfant de la télé.
22: Bonjour tout le monde.
0: Fabien Imo, notre équipe.
22: Ouais. Bonjour.
0: Oh là là,
22: Willy Rovelli.
13: Willy Rovelli.
22: Formidable.
0: Et surtout avec vous, puisque le samedi, c'est
22: Youpi la vie.
0: Voilà, pendant 30 minutes, on vous donne les clés de cette émission. C'est la libre antenne du week-end. Plus que jamais, ici, c'est votre radio. Alors, appelez-nous pour réagir sur les thèmes du jour. Le niveau des élèves est au plus bas. Ça vous inquiète ou pas? La disparition des fêtes de village, ça vous inquiète ou pas? Vos youpis du moment, vos moments de joie, un coucou à nos fers. Faites des compliments à Nicolas Malabeuf.
22: Alors, qu'est-ce que vous aimez? J'en ai besoin.
0: Oui, il en a besoin, mon petit chouchou. Qu'est-ce que vous aimez chez Nicolas Malabeuf, mais aussi qu'est-ce que vous n'aimez pas? Donc surtout, qu'est-ce que vous n'aimez
22: voilà,
0: pas?
22: Voilà,
0: c'était
22: dur.
0: Non. C'est une demi-heure de compliments à mon Nicolas Malabeuf et demain, on fera sur Fabien Imo.
22: Oui. Et sur le groupe Facebook, vous pouvez voir Nicolas Malabeuf avec le look du jour. Un look cuir. Donc, alors, pour voir Nicolas Malabeuf, vous tapez dans votre moteur de recherche Facebook Youpi la vie avec Willy Rovelli. Vous tombez sur nous et beaucoup de messages. Edith a écrit est-ce que Nicolas est libre?
0: Ah,
22: je vais récupérer des contacts,
0: ah,
22: moi.
0: Ouais.
22: Et ensuite, il y a débat sur vos chaussures, sur vos bottines.
0: Ah, oui,
22: parce que vous êtes
0: bottines.
22: Engoncé dans vos bottines.
0: Ah, il est engoncé.
22: Il est engoncé, même pas ce que ça veut dire.
0: Engoncé, t'es un petit peu serré.
22: C'est du 44.
0: Bah alors,
22: 44, il marche sur l'eau. J'ai les gros pieds. Vous continuez à réagir.
0: Total cuir, hein. C'est gratuit. Le fouet, là, puis c'est bon. Hein.
22: Le groupe Facebook pour nous retrouver, Youpi la vie avec Willy Revelli, et bien sûr, sur WhatsApp.
0: Ah oui, il y a le WhatsApp, c'est le même numéro. Même numéro.
22: 0810 voilà. 055 056.
0: C'est trop bien, ça.
22: Vous pouvez nous envoyer des messages complètement gratis. Hein,
0: évidemment.
22: Des vocaux et des photos.
0: Voilà, tout ce que vous voulez. Voilà. Et surtout, vous appelez, hein, parce qu'on veut vous entendre d'ici 13h30, et vous repartirez avec des cadeaux quand vous passez, vous repartez avec votre sélection.
22: Pour un séjour exceptionnel au Puy du Fou, direction donc la Vendée, vous allez partir 2 jours et 2 nuits, c'est pour 4 personnes.
0: Ah,
22: spectacle,
0: ah là là.
22: Petit-déj, dîner, la totale.
0: La totale, wow. Franchement, là, vraiment, hein, dis donc, on vous gâte, et c'est normal parce que vous nous gâtez aussi. Hein.
22: Ah, oui.
0: Tiens, on va écouter Pharrell Williams avec Happy.
22: J'adore.
0: Eh bien, cette chanson, ça nous rappelle des bons souvenirs, ça, écoute.

0: cette chanson, c'était évidemment Pharrell Williams avec Happy, une chanson que vous pouvez retrouver à la fin du One Man Show Heureux.
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0: Voilà, que j'ai le plaisir de repartir jouer partout en France. Il y a Fabien Emo qui m'accompagne, il y a Nicolas Malabeuf qui m'accompagne. Parce que sans vous, je ne suis plus rien.
2: Oh bah, et nous.
0: Allez, on recommence quand d'ailleurs? Tiens, donne-nous quelques
3: dates. Vendredi prochain, le 18 septembre, vous serez à Frémin-Merlebach, c'est en Moselle. Et le lendemain, le 19, à Troyes, dans l'Aube.
0: Voilà, un événement ici, bien évidemment, et toutes les dates sur willy-rovelli.com.
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0: Allez, il est 13h12, le samedi, c'est Youpi la vie. On commence. Qui est là? Je n'ai pas noté le premier prénom.
3: Premier Youpi.
0: Émilie, Émilie. Comment ça va, Émilie?
6: Ben, ça va bien, c'est tout Youpi aujourd'hui.
0: Ah, ça, on est très heureux de t'entendre, ma chère Émilie. Tu nous appelles d'où?
6: De Nancy.
0: De Nancy. Émilie de Nancy. Qu'est-ce que tu fais de beau dans la vie, Émilie de Nancy?
6: Moi, je me reconvertis un petit peu dans la couture, là, en ce moment. Voilà.
0: Ah, c'est bien ça.
6: Je fais des costumes pour un copain qui est drag queen, je m'amuse.
0: Ah, c'est vachement bien, ça. Très, très. Parce que tu faisais quoi avant? Parce que tu dis reconversion, tu faisais quoi avant?
6: Avant, je m'occupais des enfants au foyer de l'enfance.
0: Très bien. Voilà. Donc là, tu voulais faire un petit peu autre chose. Très bien, Émilie.
6: Ouais.
0: Tu voulais nous appeler par rapport à Nicolas, je crois.
3: Ah bon?
6: Oui, parce que le pauvre, quand même, pour le sauver un
0: petit peu. Vas-y.
3: Sauve-moi.
0: Alors.
6: Non, mais moi, j'aime bien les petites vestes en cuir et tout. Je trouve ça très classe.
0: Ah,
6: voilà,
0: d'accord.
6: Voilà. Donc, les garçons, ils osent pas toujours, mais moi, j'adore.
0: Ouais,
6: voilà,
0: c'est vrai.
3: J'ose. Voilà. Moi, j'ose.
0: Moi aussi, j'aime bien mettre des vestes en cuir. C'est vrai que ça,
2: et des
0: ça
2: slips
0: donne...
2: en cuir, vous.
0: Ah, mais moi, c'est
2: surtout le slip en cuir.
0: Ça donne une allure.
2: Bah oui.
0: Hein, ça donne
2: sur une Harley.
0: Et sinon, par rapport à son travail, tu aimes son travail ou t'aimes que sa fringue?
6: Alors, moi, j'écoute surtout l'émission du samedi, hein, donc moi j'aime bien, ça me fait rigoler.
0: Oui.
6: Moi je suis, voilà, j'écoute, je rigole.
0: D'accord,
6: j'aime bien.
0: Mais tu aimes bien.
6: Et puis le travail avec Céline, c'est sympa quand même.
0: Ah, pas mal.
6: Il va nous parler de Céline et tout, là c'est la classe. Hein.
0: Ah voilà, c'est voilà. Donc Nicolas, t'aimes plutôt bien ce qu'il fait, quoi.
3: Tu valides.
6: Oui.
0: Voilà.
6: Oui,
0: s'il y avait un petit reproche, un petit truc un peu négatif. En fait, c'est une très mauvaise idée que j'ai eue.
3: Ouais. En fait, vous voulez faire dire du mal. Donc.
0: Ouais, ça fait chier. Finalement,
3: on annule. On annule la séquence.
0: Pour que tout le monde raccroche. Il y en a marre. Non, il n'y a pas. Il n'y a pas un truc qui te. Bon. Non, chez Nicolas.
6: Moi, je suis un petit peu fan des barbes hyper bien taillées et tout ça.
2: Ah,
6: voilà.
2: Bah lui, ça.
3: Ah, bah, j'ai la barbe là.
2: Oui, mais elle est pas bien taillée. Elle est pas bien taillée.
0: Donc, il faut que tu te nettoies un peu, mon Nicolas.
2: Non, lave-toi.
3: Je vais me laver, je reviens. Je vais prendre une douche.
0: Bah, écoute, Émilie, c'était très, très bien. Hein. Très, très bien. Tu vas faire quoi cet après-midi?
6: Cet après-midi, je vais me faire masser à Nancy Thermal.
0: Oh là là! Dis donc, mais j'adore, madame. C'est madame.
2: Elle se fait masser.
0: Elle se fait masser.
6: C'est une princesse.
0: Ah,
2: bien raison.
6: Je pense que j'appellerai ma copine qui est à Locminé, qui a une friperie que j'adore.
0: Ah, et très bien.
6: Qu'elle me conseille pour m'habiller. Voilà.
0: Ah, bah, plus vraiment.
2: Bon samedi.
0: Samedi. Voilà. T'es overbookée cet après-midi, Émilie. On s'en va masser.
6: Voilà.
0: Bon, bah écoute, bon massage, Émilie. Je ne sais pas si on va t'offrir le cadeau, ça sert à rien.
3: Oui.
0: Vu que t'as les moyens, tu peux te payer
3: après
0: le prix du foot toute seule.
6: Après le massage, un petit voyage, c'est toujours bien.
2: Mais oui,
3: on se rappelle peut-être demain alors.
0: Eh ben super, merci beaucoup Émilie, on t'embrasse très très fort. Tu prends bien soin de toi et donc on a bien
6: compris. Oui, vous aussi.
0: Merci Émilie.
6: Voilà, on rigole bien, c'est toujours super.
0: Bah oui, tu es la bienvenue, tu nous rappelles quand tu as envie. Merci Émilie. Il y a des réactions, je crois aussi sur le groupe Facebook.
2: Oui, Youpi la vie avec Willy Rovelli sur Facebook. Vous êtes beaucoup à commenter voilà la tenue de cuir de Nicolas.
3: Oh.
2: Et il y a sa mère.
0: Ah, il y a sa mère. Ah, il y a la mère.
2: Sa mère.
0: Vas-y.
2: J'adore le look, par contre pas l'air bien dans ses pompes.
0: Ah mais oui. Qu'est-ce qu'il y a?
2: Et nous avons la coloc de Nicolas. C'est un message.
0: Ah,
2: Marie, un beau gosse, mais qui a une pose de Playmobil.
3: Ah, voilà. Bon, si je me fais démonter par ma propre famille, c'est quand même.
0: C'est vrai qu'apparemment, plus les gens te connaissent, plus te fracassent.
3: Oui, c'est agréable.
0: C'est bon. Tu devrais réfléchir à ça. Réfléchis.
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0: Allez, il est 13h15. Le samedi, c'est Youpi la vie. Et c'est le Youpi de. Aline, ça va Aline? Céline, pardon, ça va Céline?
3: Céline Dion,
0: ah, c'est Céline Dion.
3: C'est toi?
0: C'est Céline Dion,
2: pas
0: c'est toi?
2: Pas trop stressée Céline pour ce soir?
0: C'est demain Céline, toi que tu es là, c'est pas si bon. Ça va Céline?
7: Ça va.
0: Bon, elle se barre Céline, elle est heureuse hein, Céline,
2: oui.
0: Hein, tu nous appelles d'où?
2: Plaisir.
7: De la Clusée Michou.
0: C'est où ça?
7: C'est vers Pontarlier.
0: Ah,
2: mais oui, Pontarlier.
7: Il y a la coulée du monde.
0: C'est la coulée du Mont d'Or.
3: Le Mont d'Or, c'est le fromage local.
0: Tu es encore là, Céline?
7: Oui.
0: Ah, tu veux
7: voir? Oui.
0: Super. J'ai l'impression que ça avait coulé. Coupé, pardon. Coupé, excuse-moi, Céline. Qu'est-ce que tu fais de beau aujourd'hui, là, maintenant, là, cet après-midi?
7: Eh ben, il fait très beau. On va aller se balader, justement. On va aller voir la coulée du Mont d'Or. Voilà.
0: Et dans la vie, tu fais quoi? Tu passes pas ta vie à regarder la coulée du Mont d'Or? C'est quoi ton métier?
7: Non, du vélo. Beaucoup de vélo.
0: Ah, c'est son métier de faire du vélo? Tu es coureuse, cycliste?
7: Non.
2: C'est pour le plaisir.
0: Voilà. Bon, Céline, je crois que tu voulais réagir sur l'enquête PISA, c'est ça, le niveau des élèves?
7: Exactement. Je pense que le niveau, il est dû, entre autres, parce qu'ils ont trop de vacances.
0: Quand on regarde
7: dans les autres pays où le niveau est bien meilleur, ben ils ont moins de vacances, les journées sont moins longues.
0: C'est vrai, que c'est le débat. C'est le débat qui revient.
2: Le président, il en a parlé d'ailleurs il y a quelques semaines.
0: Exactement, Fabien. C'est vraiment une émission hyper politique. Oui. Tout à fait. Le président de la République a évoqué
2: ça. C'est pas crédible.
0: On n'y croit pas une seconde, Fabien, mais t'as raison.
2: Mais oui, c'est vrai, il voulait rallonger un petit peu.
0: Donc toi, tu es plutôt dans ce truc-là, Céline. Il y a trop de vacances.
7: Oui. Je pense que, par contre, on fera jamais rien. On en parle. On va diminuer les vacances, mais...
0: Ça reste toujours... Mais c'est quoi? C'est plutôt les vacances d'été qui sont trop longues?
7: Peut-être... Les vacances d'été, et puis peut-être, là, les vacances qui vont bientôt arriver...
0: Toutes les vacances.
7: Oui.
0: Plus de vacances.
2: Non, mais il en faut peut-être.
0: Allez au
7: je
0: boulot.
7: Je vais mettre les professeurs à dos.
0: Non, c'est peut-être
2: c'est ton
0: raison.
2: Avis.
0: Après, tu sais, j'ai lu aussi qu'il y avait beaucoup. Tu as des enfants, Céline?
7: Oui.
0: Oui, tu en as combien?
7: J'ai un fils qui travaille déjà. Il est maître nageur et l'autre, il a 13 ans. Donc il est en quatrième.
0: D'accord. Donc ton fils est souvent en slip de bain. Alors du coup, le premier. C'est bien ça, c'est quel beau métier. Non mais c'est vrai qu'en pour la tenue du boulot, t'es tranquille. Voilà, tu vois. Dans le rapport PISA, par exemple, les gens disaient peut-être parce que les parents sont pas assez derrière aussi. Est-ce que toi, tu es un peu qu'est-ce que tu penses de ça? Tu fais bosser ton gamin le soir devant les devoirs ou tu t'en fous complètement?
7: Il est assez autonome. À l'école, il est très bon. Non, je m'en fous pas. Je regarde ce qu'il fait. Je m'informe.
0: Bon, très bien, ma Céline. Voilà. Ok, qui sait déjà ce qu'il va faire, le petit de 13 ans, là, plus tard?
7: Oui, nutritionniste.
0: Ça, c'est bien, ça, bravo. Il en faut, bravo. Céline, merci d'être... Est-ce que tu veux dire un mot sur Nicolas ou pas? Oui, t'as
7: ça a tenu génial.
2: J'ai mon petit succès.
0: Il commence à avoir son petit club, son petit fan club. Céline, merci beaucoup d'être passée nous voir. On t'embrasse très très fort. Tu repars évidemment avec ta sélection.
3: Tu vas peut-être aller au Puy du Fou avec ton mari René.
0: Et c'est vachement. Merci Céline.
7: Bonjour à Céline demain.
0: Oui. Pas de problème. Demain, Céline Dion à partir de 12h30, les amis. 12h30, 13h. Un événement. Elle a choisi votre. Non, mais tu te rends compte?
2: Franchement.
0: Tout le monde se l'a arraché. Nous, on l'a eu.
2: Nous, comme ça, en claquant des doigts.
7: You are the best.
0: Yes, exactement. Je ne sais pas ce que ça veut dire, mais tout à fait. Au revoir, Céline. Merci beaucoup. Prends bien soin de toi. Allez, dans un instant, on continue. 0810 055 056. Le samedi, c'est Youpi la vie. D'abord, on va écouter Michel Berger avec la groupie du pianiste. Merci d'être avec nous, mes amis. Merci d'avoir choisi votre grande radio, votre radio à vous. On est ensemble jusqu'à 13h30.

0: Merci Michel Berger, la groupie du pianiste. Au revoir.
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0: J'adore, c'est les meilleurs jingles du monde. Youpi la vie parce que c'est vous qui faites l'émission. Le samedi, dimanche, 13h-13h30, vous nous appelez pour nous donner vos youpi. Les youpi, c'est vos moments de joie.
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0: Ça peut être un truc très simple. Hein. J'ai mangé un truc bien, j'ai vu un copain, j'ai bossé là-bas. Ce que vous voulez. Voilà, venez 0810 055 056.
4: Et le même numéro pour le WhatsApp. Marie-Rose vient de nous envoyer un message. Bonjour, moi mon youpi, je récupère l'eau avec ma gouttière depuis des années. Bonne astuce. Merci beaucoup Marie-Rose.
0: Bravo, il y a de la sécheresse partout. Très bonne idée. Ça va Julien?
5: Très bien, vous?
0: Ça va très bien mon Juju. Tu nous appelles d'où?
5: De Chabriant dans la Drôme.
0: De Chabriant dans la Drôme. Qu'est-ce que tu fais dans la vie à Chabriant dans la Drôme?
5: Ben, je suis maçon et puis là, je profite de mon week-end.
0: Ah, maçon, c'est un métier difficile. Tu sais que mon papa, bon, il est mort quand j'étais petit, mais il était maçon. Voilà, donc c'est un métier extrêmement difficile, hein, dis donc.
5: Ouais, mais très beau métier.
0: Très beau métier, indispensable. Mais difficile. Mais
5: bon. On fait, ça reste à vie. Ben,
0: voilà, exactement. Tu voulais réagir sur quoi, mon bon Juju?
5: Ben, un peu sur Nicolas, par exemple.
0: Vas-y.
5: Non, mais en fait, ça ne vit pas souvent.
0: Ouais, alors, excuse-moi, je t'ai coupé, du coup. Tu nous disais quoi?
5: Ben, toi, on te félicite souvent de ton humeur, mais
0: c'est
5: pas
0: vrai.
5: Trop souvent Nico.
0: Non, c'est vrai, t'as raison. Donc aujourd'hui Nicolas et demain Fabien. Alors, donc, qu'est-ce que tu voulais dire sur Nicolas? Qu'il est con? Tu peux y aller.
5: C'est un plaisir de l'écouter. Ça se voit qu'il parle naturellement et qu'il est très passionné par ce qu'il fait, avec de la bonne humeur.
0: Tu trouves qu'il parle naturellement? C'est naturel?
5: Ouais.
0: Ah ouais, mais c'est vrai. C'est vrai, il a.
3: Non, ça me fait plaisir.
5: On n'est pas en réalité, mais.
0: Non, mais t'as raison.
3: Je suis un con.
0: Non, mais il est nature. Passionné, ça, c'est vrai. C'est vrai que Nicolas, ça, c'est un passionné de. Nous trois. Mais c'est vrai que Nico est un vrai enfant de la télé. Voilà, c'est pas du tout pour faire genre. Hein. Il aime vraiment
5: oui,
0: ça. Bon, très bien.
5: C'est une passion
3: qu'elle
5: a la radio.
3: Bah, Julien, c'est moi qui décide. Tu remportes le séjour au Puy du Fou. Bravo.
0: Il est malin. Il est fort, mon Julien. Bon, tu es marié, tu as des enfants?
5: J'ai une compagne, Elodie.
0: Bah, tu l'embrasses de notre part, d'accord, mon Julien?
5: Ouais, ce sera fait.
0: Eh ben merci beaucoup d'être passé. Et franchement, vous êtes des auditeurs trop
3: sympas. Des amours gentils.
0: Mais j'adore cette séquence.
3: Franchement, j'adore cette
0: séquence.
5: Non, mais Fabien aussi, hein, c'est bien.
0: Non, ça va.
3: N'en fais pas trop.
0: Tu peux rappeler demain. Fabien, c'est demain. C'est demain entre 13h et 13h. Juste après, c'est Céline Dion. Putain, demain, t'as vu.
3: Ah oui, wow.
0: Demain, Céline Dion et Julien. Et Fabien Aymo. C'est quand même pas mal. Julien, merci beaucoup. Tu repars avec ta séquence.
3: On te rappelle peut-être demain pour le vrai tirage du Pied du Fou.
0: Voilà, exactement. Pour ce séjour au Pied du Fou en famille. Merci infiniment, mon Juju. Tu prends bien soin de toi. Hein. Je t'embrasse très
5: vous
0: fort.
5: Aussi.
0: Ciao, ciao, mon Juju.
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0: Oui, et Youpi, il y a Sandra. Ça va, ma Sandra?
6: Ça va, bonjour.
0: Bonjour Sandra. Tu nous appelles d'où?
6: Eh bien, là, je me trouve à Bazoches, donc dans l'Yonne.
0: D'accord.
6: Le château de Bazoches, la demeure de Vauban.
0: Oh là là, c'est beau, hein, dis donc.
4: Un peu de culture ne fait pas de mal.
0: Mais c'est ton château à toi, non?
6: Alors, pas du tout.
0: Pas du tout.
6: En fait, moi, j'habite à Cheny, dans l'Yonne. Et aujourd'hui, je voulais vous faire partager mon Youpi la vie.
0: Super.
6: On fête nos 17 ans de rencontre avec mon mari. Et comme on est passionné de château, et que c'est pas trop loin, on s'est dit, allez hop, on y va.
0: Trop
4: bien.
6: Voilà,
0: mal,
6: on déjeune dans l'herbe, avec une vue imprenable sur Vézelay. Je ne sais pas si vous connaissez la basilique de Vézelay. Magnifique, absolument magnifique. Et là, j'ai hâte qu'à 14h, ils ouvrent les portes et qu'on visite ce magnifique château.
0: Franchement, c'est bien. Hein. Donc, comment il s'appelle le chéri?
6: Xavier, 17 ans de rencontre avec Xavier.
0: Donc pique-nique ce matin, enfin là, midi, là tranquille. Est-ce qu'il y avait
6: pique-nique dans l'herbe.
0: Ouais. Est-ce qu'il y a des tomates? Il y a des tomates cerises.
4: Des tomates cerises,
0: sans doute. Tomates cerises.
6: Ah bah ça c'est l'incontournable en ce moment. Oui, tomates cerises.
0: Et des chips.
6: Je vais faire un petit sandwich, du tout simple.
0: C'est des chips saveur barbecue, les chips.
3: C'est bon, ça, c'est bon.
6: Non, nature.
0: Moi, c'est pareil. Moi, je suis team chips nature. Oui.
4: Le plus important, la boisson.
0: Et la boisson, oui, alors? La boisson, il y a du Fanta?
4: Non.
6: Alors, on a pris de l'eau.
0: De l'eau.
3: Plate ou gazeuse?
6: De l'eau plate.
3: Minérale.
0: C'est bien. Et donc le château, tu peux nous redire le château là exactement où tu es?
6: Alors le château de Bazoches dans le 89.
0: Dans le 89.
6: C'est la demeure de Vauban.
0: La demeure de Vauban.
6: Donc Vauban, le château de... Sébastien de son prénom. qui était un ingénieur sous Louis XIV.
7: Architecte, ah oui.
6: Architecte, voilà, et du coup, on vient découvrir sa belle demeure. Elle s'est située dans les hauteurs. Aujourd'hui, il y a un ciel bleu. Non, mais je vous laisse, j'aimerais avoir une caméra et vous montrer tout ça.
0: Écoute, tu peux nous mettre une photo.
4: Photo sur WhatsApp.
6: Je mets une photo sur Facebook.
0: Voilà, super, sur le groupe Youpi la vie avec Willy Rovelli sur Facebook. Merci, ma Sandra.
4: Merci beaucoup.
0: On t'embrasse très, très fort. Merci d'être parti nous, d'être passé nous voir et tu repars évidemment.
7: Pour le voyage au Puy du Fou.
0: Et ben voilà, mes amis, c'est fini.
4: Oh non,
0: la barbichette. Eh ben oui, je sais qu'on vient d'arriver. Demain, n'oubliez pas, événement à partir de 12h30. Donc Céline Dion, 12h30, 13h. Extra exclusivité.
4: Enfin, débrief.
0: Elle vient que chez nous. Hein. Non, mais tu te rends compte, on est quand même incroyable. Et n'oubliez pas la tournée. Heureux, évidemment. Toutes les dates sur willy-rovelli.com. À domani.
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8: Bonjour à tous, j'espère que vous allez bien, que vous passez un beau week-end et moi je suis très heureuse de vous retrouver pour une demi-heure dédiée au cinéma et à ses coulisses bien sûr. Tiens, est-ce que vous avez vu la série 10%? Elle vient de sortir en film sur Netflix ce jeudi, alors on ne pouvait pas passer à côté de ça. Pour vous, aujourd'hui on reçoit la créatrice de la série Fanny Herrero qui a écrit le film 10% et le comédien Thibaut de Montalembert pour nous conter les coulisses de ce tournage où il a joué entre autres avec un sanglier. Oui, vaste programme. Mais avant de replonger dans ses souvenirs un poil bestiaux, coup de projecteur sur mon coup de cœur ciné du moment.
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8: À voir au cinéma depuis ce mercredi, certainement l'un des meilleurs rôles de Roche Dizem dans Billy Melody. On est très très loin de l'interprétation du comédien de Yves Montand dans le film Moi qui t'aimais, ou des rôles un peu sombres et mystérieux auxquels il nous a habitués, puisqu'ici, Roche Dizem interprète un papa déglingué, ancien rocker haut en couleur, porté sur la boisson et le sens du détail musical.
24: Mi bémol.
25: Si tu le sais, fais-le.
8: Mais la particularité de ce rôle, c'est que Roche Dizem incarne avant tout un fantôme. Le papa meurt dès le début du film, dans des circonstances un peu obscures. On apprend le drame en même temps que la mère dans une scène absolument déchirante. Et ne vous affolez pas, je ne spoil rien, c'est dès le départ. Et au final, eh bien, la vraie héroïne de ce film, eh bien, c'est sa fille, Billy. D'où le titre, Billy Melody, qui continue de voir et de discuter avec son papa après sa disparition.
25: La vérité, ça fait toujours mal.
8: L'accident qui a coûté la vie à son père a-t-il été causé par la mère? Billy en est persuadé.
26: J'ai le commissariat au téléphone, ils veulent nous parler.
27: Je veux pas arrêter tes conneries, s'il te plaît, Billy.
26: Ta mère, elle a
2: a le droit de refaire sa vie, c'est pas un délit, tu comprends ça?
8: Et nous, spectateurs, on se demande ce qui s'est passé, car le film ne donne aucune réponse prémâchée. Billy Melody aborde avec une grande subtilité les sujets du deuil, de la crise adolescente et des rêves qu'on choisit de poursuivre ou d'abandonner. Le tout dans une tendresse folle, grâce à la réalisation délicate de Christine Paillard, qui s'est d'ailleurs inspirée d'un souvenir de jeunesse. Lorsqu'une mystérieuse jeune fille avait emménagé près de chez elle, juste après la mort de son papa, une fillette pleine d'humour et de courage qui a alimenté l'imaginaire de la réalisatrice pendant des années, jusqu'à ce qu'elle réalise ce film.
3: J'aimerais bien jouer un morceau au piano à quatre mains avec toi.
2: C'est une chanson, Billy Melody.
3: C'est mon père qui l'a écrit il y a longtemps.
25: Tu peux pas savoir à quel point je t'aime.
3: Je ferai pas comme toi, moi. J'abandonnerai jamais mes rêves.
8: Vous non plus, n'abandonnez pas vos rêves et surtout courez voir Billy Melody qui est au cinéma depuis ce mercredi avec Roche Dizem, Julia Faure et Bonnie Bourriche-Trouteau. Allez, à suivre la série 10% qui se convertit en film avec Fanny Herrero aux manettes qui est notre invitée en compagnie du comédien Thibaut de Montalembert. Ce sera juste après votre musique pour accompagner votre début de week-end. Oshi, je partirai sur ICI.

0: Vous écoutez Oshi sur votre radio ici, je partirai.
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0: 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Bienvenue sur ICI, j'espère que vous passez un excellent début de week-end et c'est parti pour votre émission sur les coulisses du cinéma. Ici, on vous parle des films comme nulle part ailleurs pour mieux comprendre comment on fabrique un film de l'intérieur. Et ça tourne aujourd'hui avec l'équipe du film 10%. Et oui, ça y est, le film adapté de la série culte vient de sortir, 6 ans après la fin de la saison 4. Et avec nous pour en décrypter les coulisses de tournage, la créatrice de la série Fanny Herrero et l'un des interprètes des fameux agents, Thibaut de Montalembert. Bonjour à tous les deux.
2: Bonjour.
0: Soyez les bienvenus. Le film 10%, c'est la suite directe donc de la saison 4 qui s'est clôturée en 2020. Il vous avait manqué, Mathias Barneville, Thibaut ?
2: Vous pouvez
0: être sincère.
2: Oui, non. Et très franchement, je l'ai pas vu. J'ai pas vu le temps passer, mais c'est vrai que j'ai pris un énorme plaisir à le retrouver.
0: C'est vrai.
2: Donc c'est d'une certaine manière, il a dû me manquer sans que je le sache.
0: Oui, c'est pas aussi clair, c'est pas aussi limpide que
2: non.
0: Ça. Je rappelle donc que c'est votre personnage dans la série qui est toujours agent de comédien, contrairement à une autre partie de l'équipe, puisque Andrea, qui est incarnée par Camille Cotin, devient réalisatrice, Laure Calamy, productrice, Nicolas Maury, acteur, et ils embarquent tous sur le projet d'un film dont le tournage va sérieusement être mis à mal lorsque le comédien principal, Laurent Lafitte, refuse à la dernière minute d'en faire partie.
3: Attends, il plante un rôle principal du film d'Andrea pour un second rôle de merde avec Wes Anderson.
4: Quoi ? Tu lui as conseillé de quitter le film ?
5: Alors là, mais...
4: Alors, vous serez libre dans 12 jours, Gérard Depardieu et Thibaut InShape.
6: Pourquoi je ne remplacerai pas Laurent Lafitte dans le film d'Andrea, moi ?
4: C'est un peu flou, mais possiblement Vincent Mackay.
7: C'est Gabriel, son agent.
8: Vous adressez toujours pas la parole.
0: Premier jour de tournage donc qui va être chaotique sur absolument tous les plans, le casting, la météo, les acteurs et leur ego. Ça nous montre un envers du décor assez chaotique sur un plateau de tournage. Thibaut de Montalembert, vous qui avez tourné, j'ai compté, dans 50 films, 60 séries et téléfilms, est-ce que cette reconstitution de tournage dont le film 10% est fidèle à ce qui peut se passer dans la réalité ?
2: Alors heureusement, je n'ai jamais vécu un tel désastre quand même.
0: Mieux.
2: Que ça, mais je pense que oui. Il y a quelques grands exemples, à commencer par Apocalypse Now, par exemple, qui a duré 2 ans de tournage,
0: où le
2: décor a été totalement détruit par un typhon, etc. Enfin bref, il y a
9: Lost in La Mancha.
0: Ah oui, aussi. Le film maudit.
9: Le film maudit.
2: Absolument.
9: Qui est une de nos refs.
0: Ouais, c'est ça.
2: Voilà.
0: Fanny Herrero, vous êtes donc la créatrice de la série 10% dont vous avez écrit les 3 premières saisons et vous êtes de retour donc à l'écriture de ce film. Vous étiez présente sur le tournage, sur la quasi-totalité de ce tournage ?
9: Pas tous les jours, mais quand même souvent. Ouais, j'aime beaucoup ça, moi, venir sur le tournage. Parce que c'est vraiment le moment où tout ça, s'agrège, prend vie. J'adore me sentir faire partie de l'équipe. Parce que sinon, nous, les scénaristes, on écrit, puis après, on reste un peu dans notre coin.
0: Oui, c'est ça, parce que d'habitude, un scénariste ne vient pas forcément sur le plateau de tournage.
9: Alors, ça dépend. En série, oui. En film, c'est un peu au gré de l'humeur, de l'entente avec le réal, de la qualité de la collaboration, on va dire. Mais généralement, les scénaristes sont quand même bienvenus. Mais là, c'est vrai que moi, j'ai une place un peu à part sur 10%, comme je suis la créatrice de la série et que sur les saisons précédentes, je venais quand même pas mal. Là, j'avais vraiment envie, puis j'avais envie de les retrouver aussi. Ces retrouvailles, elles étaient trop joyeuses pour rester dans mon coin et faire autre chose. Enfin,
0: vous, les personnages, ils vous avaient manqué ?
9: Ouais, beaucoup. Ouais, ils m'ont beaucoup manqué. Et c'était aussi en m'éloignant, parce que, comme vous l'avez dit, donc j'ai quitté la série à la fin de la saison 3. Mais c'était pas un adieu, c'était juste à un moment, voilà, j'avais vraiment besoin de faire un break. Et c'est vrai, quand la possibilité d'écrire le film est arrivée, ça m'a vraiment tellement fait plaisir que ça m'a fait aussi réaliser à quel point j'aime écrire pour ces gens-là. Mmh. Et que c'est vraiment un endroit où je me sens bien, c'est ma maison, quoi.
0: Un tournage qui a eu lieu il y a 1 an à Paris et dans le sud de la France. Et c'est l'heure de mobiliser vos souvenirs sensoriels de tournage. Thibaut de Montalembert, en repensant au décor et lieu de tournage du film 10%, quelle image vous revient en tête, là, sans réfléchir, du décor ?
2: Le sanglier, évidemment.
0: Ah oui, alors, on va beaucoup en parler de ce sanglier. Alors, racontez-nous, Qu'est-ce que c'est que cette histoire de sanglier ?
2: Ben voilà, c'est-à-dire que Mathias a des problèmes avec Noémie, qui ne veut plus le voir parce qu'il a fait une connerie, évidemment.
0: Noémie, interprétée par Laure Calamy.
2: Voilà, exactement. Ouais. Et il se trouve que dans le film qu'elle produit, que réalise Andrea, il y a un sanglier. Donc c'est un animal qui a été dressé pour le cinéma. Et je décide, pour me rapprocher du film et de Noémie, de devenir l'agent de ce sanglier. Et il va se passer un truc assez curieux, c'est que Mathias va tomber pas amoureux, mais enfin, il va avoir une espèce de coup de cœur pour ce sanglier. Il va se... Oui, je sais pas, il y a un truc.
0: Et vous avez eu un... Parce que vous avez joué avec un vrai sanglier pendant le tournage.
2: Oui.
0: Vous avez eu un coup de cœur aussi pour lui ?
2: C'est impressionnant. C'est-à-dire, c'est vraiment impressionnant. C'est-à-dire que, bon, il est dressé, etc.

0: Héros, quelle odeur vous a marqué sur ce tournage?
1: Alors, sans trop réfléchir, c'est le moment où on a tourné avec George Clooney.
0: Pas l'odeur de George Clooney qui vous a marqué.
1: C'est l'odeur de George Clooney.
0: La classe. Oui, alors George Clooney qui fait une apparition dans le film.
1: Plus qu'une apparition quand même. Il a une scène. Ok, il a une scène, mais c'est vrai, une grande scène, une belle scène. Il nous a fait quand même cet honneur-là. Et non, je blague un peu, mais c'est vrai que ce jour-là, le plateau était surchauffé parce qu'on était curieusement ce jour-là, tout le monde a voulu venir sur le plateau.
0: Ah, c'est bizarre.
1: Donc tous les producteurs, du plus important au moins important. Les big boss de chez Media One, les copains acteurs, enfin tout le monde passe dans le quartier ce jour-là. Et il y avait une tension particulière. Donc ce jour-là, le plateau s'en sentait la joie, le stress, la sueur. Enfin, il y avait une espèce de chaleur particulière du fait de la présence de quelqu'un de cette envergure-là. C'est vrai qu'il y avait eu Sigourney Weaver en saison 4. Mais c'est vrai que là, George Clooney, c'est une stature quand même importante, imposante. Et ça modifiait. L'écosystème du plateau ce jour-là avec une vibration vraiment particulière.
0: Et c'était facile justement de le faire venir.
1: Ce qui est génial, c'est que il a été hyper chic, hyper agréable, hyper pro. Et donc finalement, ce stress, il l'a absolument apaisé en étant remarquable avec tout le monde. C'était pas si facile, mais pas si compliqué. En vrai, je m'étais fait un peu un monde de.
0: Parce qu'il est fan de la série, hein. Vous saviez de Camille Cotin. Ouais.
1: Et nous, au départ, avec ma co-autrice Lison Daniel, quand on réfléchissait à avoir une star américaine, puisqu'on savait à un moment quand même que 10% avait un certain succès aussi aux États-Unis, on s'est dit, il faut en profiter, en fait, il faut faire venir quelqu'un d'important. Et on rêvait un peu, à des gens de la liste A, quoi, mais sans savoir du tout si ça allait être possible. Et finalement, quand Pierre-Antoine Capeton, qui donc dirige Media One, nous a dit, mais moi, j'ai un contact privilégié avec George Clooney, évidemment, on était très contente. Et on lui a fait passer ce qu'on avait écrit, et il a pas du tout aimé. Et donc, il nous a retoqué notre scène. Et du coup, mais en nous disant.
0: Il a réécrit la scène?
1: Non, il nous a dit, j'aime pas du tout, c'est pas drôle. Donc là, on était un peu liquide.
0: Ah ouais.
1: Et il nous a dit, j'adore la série, je vous donne une deuxième chance, allez-y, proposez-moi un truc. Donc là, évidemment, on avait la grosse pression et on a réécrit la scène qui est maintenant dans le film. Et il a été super parce qu'il est venu à nos côtés, il a mis les mains dedans, on a coécrit vraiment, on a fait des zooms avec George. Et il y a mis vraiment lui-même et avec beaucoup d'autodérision, beaucoup d'intelligence. Et c'est vrai que la scène, elle est assez incroyable.
0: Voilà, dans une ambiance moite et chaleureuse. Qu'on ne peut pas voir, nous, en tant que spectateurs. Vous étiez Thibaut de Montalembert
2: sur
0: ça. Ah, vous n'êtes pas venu avec tout le gratin. Alors, justement, Thibaut de Montalembert, quel son retenez-vous de ce tournage?
2: Le bruit des caméras qui s'enfoncent dans la flotte.
0: Ah oui, parce qu'à un moment donné, il y a un drame, un autre sur le tournage. Ouais. Donc, comme on est vraiment en tournage dans le tournage, c'était du vrai matériel de cinéma qu'on voyait. Qu'on voit dans le film, Thibaut de Montalembert.
2: Je crois, oui.
1: Hein, oui, après,
2: c'est des caméras qui sont hors d'usage, etc.
0: Et vous pouvez nous décrire ce son, pourquoi ça vous a marqué particulièrement?
2: Parce que on est dans le silence, dans la nuit, ce plouf, quand même, d'une caméra, quand même, qu'on balance à la flotte.
0: Ouais. Ça fait mal au cœur, non?
2: Ça fait très étrange, quand même.
0: Que vous balancez cette caméra, on ne dira pas pourquoi. Mais... D'accord. Vous, Fanny Herrero, c'est un cri de Laure Calamy qui vous a marqué, même si on imagine qu'il en a eu beaucoup, quand on connaît Laure Calamy.
1: Oui, Laure a un tempérament exubérant, pour le moins.
0: Ouais.
1: Ce qui était intéressant avec cette scène, c'est que elle s'est mise vraiment à hurler, mais vraiment hurler. Et moi, tel que je l'imaginais, la scène, c'était pas autant, en fait. Je trouvais ça un peu excessif. Parfois, il y a la possibilité d'une invention ou d'un excès qui nous surprend nous-mêmes et qui nous fait dire, en fait, c'est là qu'il fallait aller.
0: Exactement. Thibaut de Montalembert, au niveau du plateau de tournage, du rythme de ce tournage, quelles ont été finalement les principales différences entre le tournage du film et de la série, puisque c'est pas la même chose au niveau du découpage.
2: Non, c'est vrai. Moi, alors, ce qui était pour moi assez frappant, c'est l'extérieur.
0: C'est-à-dire
2: qu'on a fait 4 saisons à l'intérieur des bureaux d'ASK.
0: Et oui, c'est vrai.
2: C'était quand même très à l'intérieur d'un studio. C'était autre chose, vraiment.
0: Fanny Herrero, pourquoi un film et pas une 5e saison, finalement?
1: Alors, si vous vous souvenez bien, pour ceux qui connaissent bien la série, en fin de saison 4, l'agence ferme.
0: Oui, l'agence ASK, effectivement.
1: Fermée. C'était censé être une fin. Alors, c'est pas moi qui l'ai écrite. À ce moment-là, j'avais passé la main à des collègues auteurs. Mais c'est la fin qu'ils ont imaginée avec, voilà, leur liberté.
0: C'est intéressant. Si c'est vous qui aviez écrit de la saison 4, vous ne l'auriez pas fait fermer.

0: l'agence?
1: Waouh, j'en sais rien, mais je sais pas. C'est vrai que cette fin, elle était assez triste.
2: Oui,
1: en
2: elle
1: fait.
2: était.
0: Oui, la saison était assez sombre.
1: Oui, c'était assez mélancolique et triste. Ouais. Et moi, peut-être que ma nature m'emmène vers des choses un peu plus lumineuses, notamment sur les fins. Enfin, moi, j'aime bien toujours, même quand il y a un fond de gravité, j'aime bien que à la fin, il y a un sentiment quand même un peu chaud qui se dégage. Les producteurs m'ont dit tout de suite, on prend le temps de trouver la bonne idée. Et si on la trouve pas, on le fait pas. Enfin, il faut que ce soit un film de désir, en fait. C'est pas un film obligatoire. On fait pas ça pour essorer le succès de 10%, en fait. On veut le faire uniquement si on se sent bien, si on sent qu'on arrive à être à la hauteur des attentes des gens.
0: Mmh. Et de pas faire la saison.
1: Voilà,
0: le
1: pas
0: film
1: faire le truc de trop.
2: Ouais,
1: et donc, il y avait cette liberté. Et cette liberté, ça allait bien avec un film. On va trouver le bon principe, la bonne idée. Et donc, j'ai eu ce temps-là, cette liberté-là. Et au final, moi, je trouvais ça hyper agréable de se dire, on arrive, c'est 5 ans plus tard, et on voit où ils sont maintenant, et qu'est-ce qu'ils sont devenus, et comment on les retrouve tous ensemble.
2: Mais du coup, en fait, c'est un film qui peut se voir presque sans avoir vu la série. Oui, la série. Mmh. C'est-à-dire qu'il existe en tant que film. Mmh. C'est pas, comme très souvent, quand il y a ce genre de choses, une espèce de ressucé qui fait que si on n'a pas vu la série, on ne comprend rien au film.
0: Avec du fanservice à gogo. Non, c'est vrai que ça peut être autonome. La série 10% adapté en film, à découvrir donc en ce moment sur Netflix. Et on en parle ce week-end dans Ça Tourne avec la créatrice Fanny Herrero et Thibaut de Montalembert. Ne bougez pas, on se retrouve juste après ça.

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7: L'interview. Avec nous, la créatrice de 10% qui a écrit le film 10% qui vient de sortir sur Netflix, Fanny Herrero, en compagnie de l'acteur Thibaut de Mantalembert, alias Mathias Barneville. Et cette musique emblématique, évidemment, ça vous fait quoi lorsque vous l'entendez, Thibaut de Mantalembert, cette musique ?
8: Ah ben
7: vous en pouvez plus ou
8: Non, pas du tout. C'est tout d'un coup, c'est comme le chien de Pavlov. Il y a un truc qui ça repart, quoi.
7: Vous vous replongez dans le personnage ?
8: Ouais, absolument. Il y a un truc comme ça.
7: Est-ce que vous aimeriez vivre dans le film 10%, Thibaut de Mantalembert ?
8: Non.
7: Alors pourquoi ?
8: Bah parce que quand même, en ce qui concerne mon personnage, il est quand même très très tourmenté, c'est quelqu'un qui a trouvé l'amour avec Noémie, mais leur histoire est compliquée et c'est pas très paisible de son point de vue. Voilà. Donc.
7: Est-ce que vous auriez été un bon agent de comédien ?
8: Oh, je crois pas, non.
7: Non, pourquoi ? Vous n'avez pas vous vendre ?
8: D'abord, je sais pas très bien me vendre, effectivement. Et puis, c'est vraiment un métier. C'est un métier vraiment tellement différent. Enfin, c'est. Non, je me vois pas faire ça. Oui, c'est ça, il faut vendre. Il faut arriver à vendre les autres. Il faut arriver à vendre les autres. Déjà, j'ai du mal à me vendre moi-même.
7: Fanny Herrero, vous auriez pu être agent.
9: Ah non, pas du
7: parce
9: tout.
7: Que, non, mais c'est dingue, parce que c'est vrai que quand on regarde cette série, je pense que ça a donné plein d'idées aux gens qui regardaient. Ah oui. Moi, la première, me suis dit, mais en fait, j'ai envie d'être agent.
9: Ouais, ça a comédien. Donné, en fait, ça a suscité des vocations.
7: Ouais.
9: On l'a dit. Après, il y avait plein de jeunes gens qui ont voulu devenir agent après.
8: Ouais.
9: Qui ont voulu demander
8: des
9: stages.
8: Les agents ont reçu un courrier absolument monstrueux de gens qui voulaient faire des stages chez eux. Bah oui, parce que c'était un métier que personne connaissait.
7: C'est ça.
9: Non, mais avec tout le respect que j'ai pour eux, parce qu'on a hyper besoin d'eux. Enfin, les acteurs comme les scénaristes, nous aussi, on a des agents qui s'occupent de.
7: Et on va en parler d'ailleurs
9: de
7: parce
9: nos
7: que demain,
9: contrats,
7: on en reçoit.
9: De l'argent. Enfin, c'est quand même beaucoup relié à l'argent, mais pas que. Il y a une protection aussi quand même, et puis des choix de carrière et tout. Mais non, moi, j'aurais pas du tout pu. C'est des métiers très rugueux en fait, quand même, où vous êtes en égo quasiment tout le temps. Vous avez un téléphone vissé à l'oreille.
7: En égo, en négociation,
8: oui,
7: en égo de comédien.
9: Non, en égo et égo.
8: En égo de comédien aussi.
9: Ouais,
8: il faut gérer beaucoup.
9: Ouais.
7: Vous avez de l'ego, Thibaut de Mantalembert, en tant que comédien ?
8: Oui, bien sûr.
7: Difficile à gérer ou pas pour votre agent ?
8: Non, je crois pas. Non, je crois pas.
7: Fanny Herrero, avec quoi avez-vous envie que les spectateurs repartent après avoir vu le film 10% ?
9: Ah, j'espère quand même avec de la joie au cœur, hein, avec le sentiment d'avoir rigolé, d'avoir assisté à des retrouvailles chaleureuses, avec de l'amitié, avec de l'amour, et aussi pas que, peut-être aussi un peu de, je sais pas, un peu d'émotion aussi, parce que ce qui domine le film, je crois que c'est vraiment un sentiment de rigolade et de joie, mais il y a aussi
8: Il y a de l'émotion.
9: Il y a de l'émotion et on aborde des choses qui sont quand même sensibles. Donc j'espère que les gens les percevront.
7: Oui, parce que le succès colossal international de la série, il est assez inattendu au tout départ. Il me semble que justement, on vous disait, mais ça ne va intéresser personne. Ça s'adresse peut-être qu'à une caste précise, le monde du cinéma. Comment vous expliquez le fait que ça ait autant de succès auprès du grand public ?
9: Justement, je pense que en fait, on a réussi à partir de quelque chose d'un peu étroit, un peu boutique. C'est ce qu'on nous disait au début, ah, ça marchera jamais, c'est trop boutique. Parce qu'effectivement, on est dans un petit milieu parisien, méconnu. Mais après, il ne faut pas sous-estimer quand même la curiosité des gens pour les choses méconnues. Donc, on avait cet avantage, tiens, à rentrer dans la coulisse. Et je crois qu'on a su le faire tous ensemble avec... du cœur et de la générosité, et finalement donner un sentiment d'universel. C'est-à-dire que nos personnages, finalement, ils sont, on peut se relier à eux, quoi. On peut avoir de l'empathie pour eux, et je pense que ce mélange de quelque chose de très spécifique, mais à la fois traité avec beaucoup d'humanité, ça a fait que les gens étaient attirés par la coulisse, et tout en se disant, ah, mais en vrai, je les comprends, ils sont un peu comme moi.
8: Oui, moi, il y a des tas de gens qui m'ont dit, mais en fait, c'est la même chose que dans mon entreprise.
7: Mmh. Ah oui, d'accord. Alors qu'ils sont pas du tout dans le milieu
8: non,
7: du cinéma.
8: Pas du tout. Mmh. Donc,
7: c'est la clé du succès. Merci beaucoup Fanny Herrero, Thibaut de Montalembert. La suite de Ça tourne, c'est demain, même heure, même radio, à 13h30. Nous recevons un agent justement, mais un agent pour les scénaristes, les auteurs. Il n'y en a pas que pour les acteurs. Ludovic Botalo sera avec nous, toujours aux côtés de Fanny Herrero et Thibaut de Montalembert, à l'occasion de la sortie du film 10%, actuellement sur Netflix. Vous restez avec nous ?
9: Avec plaisir.
7: Ben oui. Bon après-midi à tous et à demain dans Ça tourne.
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7: Bienvenue à tous et merci d'avoir choisi ICI pour accompagner votre week-end. Il est 14h, l'heure de faire le point sur l'actualité avec Benjamin Mathieu.
10: C'est très probablement un acte malveillant qui a causé le déraillement d'un TER hier en fin de journée sur la ligne Rouen-Caen. L'accident a fait 44 blessés, 6 personnes sont toujours hospitalisées aujourd'hui. Un morceau de rail a été découvert, déposé sur la voie au niveau de la commune de Cléon en Seine-Maritime. Une alerte sécheresse renforcée pour la Garonne. Conséquence du manque de pluie et des fortes chaleurs de cet été, la préfecture de Haute-Garonne annonce de nouvelles mesures de restriction d'eau. Les agriculteurs ont l'interdiction d'irriguer leurs cultures la moitié de la semaine. 4 départements sont par ailleurs toujours en risque élevé pour les feux de forêt. Il s'agit des Pyrénées-Orientales, de l'Aude, de l'Hérault et du Gard. En Gironde, la région Nouvelle-Aquitaine présente un plan de soutien à 10,5 millions d'euros après le terrible incendie de cet été. Une somme destinée aux entreprises affectées par le méga-feu de Somos et pour reconstruire la forêt. Une nouvelle free party en cours dans le Calvados, au sud de Caen. 300 teufeurs qui sont rassemblés. La préfecture menace de sanctions. La récente loi riposte punit beaucoup plus durement ces rassemblements illégaux. En sport, les basketteuses françaises en quête d'une médaille aux mondiaux de basket. Ça serait une première depuis 1953. Il faudra pour cela battre les Allemandes en demi-finale. Le match est à 16h30. Et puis du foot, une belle journée de sport à suivre avec 5 matchs de top 14. Donc ça c'est du rugby à partir de 16h35. Et donc la 4e journée de Ligue 1 ce soir. C'est pour l'instant Rennes qui est en tête grâce à sa victoire 1-0 hier soir face à Marseille.
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11: Votre météo dans les Deux-Charentes cet après-midi, comptez 22 à 23 degrés sur les îles, 23 degrés à La Rochelle, 25 degrés à Marennes, 26 degrés à Saint-Cloud et la maximale 28 degrés à Angoulême et à Sainte. On a un vent du nord-ouest sur le littoral et les îles en fin d'après-midi, mais ça devrait se calmer dans la soirée. Et puis demain, il fera beau d'après Météo France. Au meilleur de la journée, il fera 25 degrés sur les îles, 26-27 degrés sur le littoral et 28 à 30 degrés partout ailleurs.
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0: Le groupe Queen avec Another One Bites the Dust. Merci d'avoir choisi ici La Rochelle. C'est 100% musique dans nos deux Charentes pour notre plus grand plaisir. Trois chansons françaises à la suite dans un instant avec Daniel Balavoine, La vie ne m'apprend rien. Le dernier titre de Marine, Tricheur. Et Maxime Le Forestier, Mon frère. Une chanson qu'il a sortie en single en 1971 où le chanteur s'adresse au frère qu'il n'a jamais eu. Ou presque. Oui, mais voilà, parce que quelques années plus tard, Maxime Le Forestier a découvert qu'en fait, il avait bel et bien un demi-frère.
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6: 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Avec ici La Rochelle, l'après-midi, c'est trois chansons françaises. À la suite.

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1: Et on prend la direction d'Angoulême où le Club 41 organise ce samedi la deuxième édition de sa course de caisse à savon avec un parcours spectaculaire de 600 mètres et 40 mètres de dénivelé sur le circuit des remparts. Pour assurer la sécurité de tous, des restrictions de stationnement et de circulation s'appliquent depuis hier soir, notamment avenue des Maréchaux, rue Carnot, rue Louis-des-Brandes ou encore rue Valdec-Rousseau. De nombreuses rues sont concernées. La liste complète des rues est à retrouver sur le site de la ville angoulême.fr.
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0: Julien Clerc et son cœur de rocker. Toute l'actu arrive à 15h sur Ici La Rochelle. Avant ça, on écoutera les Fool's Garden, Grand Corps Malade et Stilto pour un duo que j'adore, et Roxette. Je vous souhaite un bon samedi à l'écoute d'Ici La Rochelle.
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1: Bon samedi en Charente et Charente-Maritime, à l'écoute d'ici La Rochelle, il est 15h. Les infos.
2: Le trafic ferroviaire toujours perturbé au lendemain du déraillement d'un TER en Seine-Maritime. On apprend aujourd'hui que cet accident survenu à Cléon serait dû à la présence d'un rail placé en travers de la voie. Un potentiel acte de malveillance qui devra être confirmé par l'enquête. 6 passagers sont toujours hospitalisés aujourd'hui, mais leurs jours ne sont pas en danger. Toujours en Normandie, 300 fêtards réunis dans une free party près de Falaise dans le Calvados. Dans la semaine, les autorités avaient interdit ce rassemblement par arrêté. Environ 140 véhicules et tentes se sont installés vers 4h du matin. La gendarmerie nationale contrôle tous les accès au site, précise la préfecture. La fête a déjà commencé pour les fans de Céline Dion. Leur idole les a salués il y a quelques minutes à la sortie de son hôtel parisien. La chanteuse qui débute ce soir sa série de concerts exceptionnels dans la capitale. La star qui était absente de la scène depuis 6 ans en raison d'une maladie qui l'empêchait de chanter. Le commanditaire du violent cambriolage du footballeur Gianluigi Donnarumma condamné à 9 ans de prison en 2023, alors gardien du PSG, l'Italien et sa femme avaient été séquestrés, ligotés et frappés dans leur appartement parisien. Du football cet après-midi avec Strasbourg-Monaco, c'est à suivre à 17h15, puis 4 autres matchs de Ligue 1 à suivre en soirée. Il y a également au menu de votre samedi après-midi 6 matchs de top 14 si vous aimez le rugby, et puis l'équipe de France féminine de basket va tenter de réaliser l'exploit. Elle affronte l'Allemagne en demi-finale de Coupe du Monde, c'est à suivre dans 1h30.
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4: Votre météo dans les deux Charentes cet après-midi, comptez 22 à 23 degrés sur les îles, 23 degrés à La Rochelle, 25 degrés à Marennes, 26 degrés à Saint-Cloud et la maximale 28 degrés à Angoulême et à Sainte. On a un vent du nord-ouest sur le littoral et les îles en fin d'après-midi, mais ça devrait se calmer dans la soirée. Et puis demain, il fera beau d'après Météo France. Au meilleur de la journée, il fera 25 degrés sur les îles, 26-27 degrés sur le littoral et 28 à 30 degrés partout ailleurs.
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0: Arena, Aller plus haut. Bon samedi avec Ici La Rochelle, nos trois chansons françaises à la suite arrivent dans un instant et elles sont pressées d'être là pour qu'on les écoute ensemble. Gold, Ville de Lumière, Amir, Complémentaire et Chagrin d'amour, chacun fait ce qui lui plaît. Un titre de 1981 qui a d'ailleurs été considéré comme la première chanson de rap en français.
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1: Direction le sud de Charente, à Chalais, où les associations disposent d'un outil gratuit pour annoncer leurs événements. Le panneau lumineux du rond-point de Saint-Christophe, exclusivement réservé aux manifestations organisées sur la commune. Pour diffuser votre message, vous devez remplir un formulaire de demande et respecter le règlement en vigueur au moins 15 jours à l'avance. Des documents disponibles de trois manières: en téléchargement, par mail à mairie@chalais16.fr ou directement à l'accueil de la mairie.
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0: pas toi, c'était Jean-Jacques Goldman. Bon samedi avec ici La Rochelle, l'actu arrive à 16h. Juste après, on sera avec Luc Jelch. Et puis n'oubliez pas, ces soirées rugby quand même ce soir. Tous derrière, le Stade Rochelais qui se déplace à Toulon. Le coup d'envoi est à 21h et c'est bien évidemment à suivre en écoutant ici La Rochelle.
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1: Merci pour votre fidélité ici La Rochelle et bel après-midi, il est 16h. Les infos.
2: Un rail de 300 kilos disposé en travers de la voie de chemin de fer, c'est ce qu'affirme Hervé Morin, le président de la région Normandie, pour expliquer le déraillement d'un TER hier en fin d'après-midi. Celui-ci a fait 44 blessés et choqué les 186 passagers. Le procureur de Rouen privilégie la thèse d'un acte malveillant. Hervé Morin évoque, lui, un acte que l'on peut qualifier de criminel. La circulation ferroviaire est toujours interrompue sur la ligne Rouen-Caen. Une lutte de violence dans le quartier Saint-Nicolas à Laval. Un magasin et des voitures ont été incendiés la nuit dernière. La maison du département a été la cible de tirs de mortier. D'après la préfecture de la Mayenne, un groupe de 20 à 30 jeunes est à l'origine de ces violences. Un week-end très politique avec la campagne présidentielle dans toutes les têtes. Fabien Roussel, désormais officiellement en lice pour les communistes, est à la fête de l'UMA. C'est dans l'Essonne, avec d'autres candidats à gauche comme François Ruffin. À droite, c'est Bruno Retailleau pour LR qui tient un meeting cet après-midi auprès des jeunes républicains à Paris. En sport, coup dur pour l'AS Monaco, le club de basket champion de France en titre, se voit refuser de jouer en national cette saison. La Fédération française de basket estime que les garanties financières ne sont pas suffisantes. Le club qui avait déjà été exclu pour les mêmes raisons des championnats professionnels élite 1 et 2 pour raisons économiques. Et puis c'est le grand soir pour les fans de Céline Dion. La star francophone débute ce soir une longue série de concerts à la Plénitude Arena. C'est à Nanterre près de Paris. 500 000 spectateurs sont attendus au total.
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4: Votre météo dans les deux Charentes, on a un vent du nord-ouest sur le littoral et les îles, mais il devrait se calmer courant de la soirée. Cette nuit, les températures minimales seront comprises entre 12 et 18 degrés. Et puis demain, il fera très beau d'après Météo France. Au meilleur de la journée, il fera 25 degrés sur les îles, 26 degrés à La Rochelle, 27 degrés à Marennes, 29 degrés à Saint-Jean-d'Angély, 30 degrés à Angoulême et la maximale 31 degrés à Saintes.
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0: La dernière séance, la chanson hommage d'Eddie Mitchell au cinéma des années 50. Bienvenue si vous nous rejoignez, on passe cette deuxième partie d'après-midi ensemble en musique, c'est jusqu'à 19h. Et tiens, dans quelques instants, on s'écoutera le nouveau titre de Florent Pagny, Le braquage des sentiments. Il est extrait de son dernier album Grandeur Nature. Juste après, ce sera de l'amour avec Phil Collins, Two Hearts. Sans oublier votre rendez-vous pêche au fil de l'eau avec l'excellent Bruno Garcia. Aujourd'hui, Bruno fera de vous des experts de la dorade et ça, ce sera dans 5 bonnes minutes.
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1: Votre week-end n'aurait pas la même saveur sans Bruno Garcia et votre rendez-vous pêche au fil de l'eau. Bonjour Bruno.
2: Bonjour Luc.
1: Aujourd'hui, on va s'intéresser à la dorade. Donc, il y a deux orthographes, hein, avec un O ou AU. Et on peut peut-être commencer par un descriptif de l'animal, hein, Bruno. Bon, déjà, ce qu'on sait, hein, c'est que c'est un poisson marin.
2: Oui, Luc, c'est un poisson inféodé au milieu marin. Si vous envoyez une dorade côté eau douce, c'est que son GPS est légèrement vautré. Voilà. On va aborder aujourd'hui la dorade grise et la royale. Elles sont toutes les deux de la famille des Sparidae, et les techniques pour les rechercher sont vraiment, vraiment différentes.
1: Et alors, quelle est la carte d'identité de ces deux dorades ?
2: Ce sont des poissons qui changent de sexe au cours de leur vie. La dorade grise naît femelle avant de devenir mâle, et inversement pour la dorade royale qui, elle, est mâle au moment de sa naissance et devient femelle ensuite. Cette évolution, elle pose problème pour l'équilibre des sexes et la reproduction. Par conséquent, c'est facile à comprendre pour la pérennité de l'espèce. Je me suis limité à la description de ces deux espèces, sachant que ce sont les plus familières de nos côtes. Par ailleurs, je crois qu'il existe 38 espèces de Sparidae, essentiellement carnivores.
1: Bon, fort de tout ça, on va peut-être les pêcher maintenant, ces dorades, Bruno. Vous disiez deux espèces pour lesquelles les techniques de pêche sont totalement différentes. On peut dire que c'est la saison pour les traquer, ces dorades ?
2: Oui, que ce soit l'une ou l'autre, on a toutes les chances de la séduire actuellement. On peut tenter sa chance jusqu'à peu près, allez, on va dire au 15 novembre. Dans un premier temps, la dorade grise que l'on va attirer avec de la strouille, alors je vous vois grimacer hein, quand je parle de strouille, c'est un broyat de sardines et ou d'anchois, de chapelure de pain et de farine, farine pour caler un pouvoir collant qui va accentuer la rémanence.
1: La rémanence ? Qu'est-ce que c'est exactement la rémanence ?
2: La rémanence, c'est la capacité dans le temps à se dégrader. On parle souvent de la rémanence des phytosanitaires agricoles, c'est-à-dire le temps qu'ils mettent à disparaître totalement après avoir été utilisés. Vous positionnez donc dans un filet cette strouille sur le poste que vous avez choisi et vous posez votre ligne à proximité. La dorade grise en est friande. Et pour ce qui est du montage de la ligne, il sera posé à proximité du fond et les hameçons numéro 4 ou 6 seront montés en potence, c'est-à-dire en dérivation de la ligne. On utilisera des coques, des morceaux de sardines, des vers, pourquoi pas des petits morceaux de sèche ou des lamelles d'encornet, ce dernier étant le meilleur appât pour la dorade grise.
1: Bon, très très clair. Et on passe à la royale maintenant.
2: Elle atteint des tailles beaucoup plus importantes que la dorade grise. Il n'est pas rare de capturer des dorades royales de plusieurs kilos. Pour la rechercher, le plus simple, c'est le vertube. Elle craque régulièrement, assez facilement, sur ce gros ver dentelé. Mais les spécialistes utilisent des crabes verts pour éviter d'être ennuyés par les petits poissons. Là, par contre, pas de strouille et pas de badling en potence. Vous utiliserez un traînard, c'est-à-dire que votre montage se trouvera en dessous du plomb, à au moins 2 mètres. La dorade royale, c'est un poisson extrêmement méfiant, beaucoup plus que la dorade grise, et vous devez faire preuve de la plus grande discrétion dans votre présentation. L'hameçon, lui, devrait être de qualité supérieure et fort de fer. Je m'explique, la mâchoire de la dorade royale est dotée de puissantes incisives et de redoutables molaires capables de broyer les huîtres et les moules. Alors vous voyez, un hameçon bas de gamme serait coupé en peu de temps.
1: Est-ce qu'il y a une taille réglementaire ?
2: Oui, 23 cm. En dessous de cette taille, on prend toutes les précautions pour la décrocher et la relâcher. Pas de chiffon pour la manipuler, par exemple. Même si vous vous faites piquer les doigts, ça ne vous fera pas mourir, contrairement à la dorade, pour qui l'espérance de vie sera inévitablement réduite.
1: Bon, très clair. Et pour finir, Bruno, je crois que vous vouliez nous parler d'une manifestation qui a lieu le week-end prochain.
2: Une manifestation d'envergure, Luc. Le Master de l'huître, une compétition en doublette de pêche au cou, hein, qui se déroulera sur Marennes les 19 et 20 septembre prochains. Technique et hêche au choix du compétiteur, c'est assez libéré comme règlement. Pour les plus curieux, alors je vous le conseille vivement, et ceux qui ont envie d'en apprendre un peu plus, hein, rendez-vous sur les secteurs du Lindron et de la Buse Noire. Et puis au passage, un clin d'œil à tous les bénévoles et partenaires de cet événement.
1: Eh bien, on y sera. Merci beaucoup, Bruno Garcia. Et je vous donne rendez-vous demain à la même heure.
2: Eh bien, merci, Luc. À bientôt.
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0: Vous écoutez ici La Rochelle, c'était Céline qui commence sa série de concerts aujourd'hui. Ce sera à la Plénitude Arena à Paris. Le coup d'envoi, ce sera ce soir à 19h30. Si vous n'avez pas pu avoir de place, ne vous inquiétez pas. On va se consoler avec de la très bonne musique. Dans un instant, le tout nouveau titre de Bruno Mars, On My Soul. Et juste après, les Princes des Villes avec Michel Berger.
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1: Et pour annoncer vos événements, vous nous laissez un petit vocal sur WhatsApp 05 46 50 67 68. Voici un rendez-vous pour vous qui aimez la nature.
2: Les samedis 12 et dimanche 13 septembre, nous vous attendons nombreux à la Fête Nature, organisée par l'association Les Ailes de la Vie. Lieu, les écluses d'Andilly-les-Marais, à 20 minutes de La Rochelle. L'entrée est libre. Animation nature, atelier bien-être, initiation au cirque, repas champêtre sur réservation le dimanche 13 septembre, buvette et food truck sur place. Vous aurez le programme détaillé sur le site lesailesdelavie.org. À samedi.
1: Et pour annoncer vous aussi votre manifestation, un rendez-vous sur WhatsApp 05 46 50 67 68.
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C'était Michel Delpech sur Ici La Rochelle et cette petite escapade qui fait toujours du bien dans le Loir-et-Cher. Dans moins de 5 minutes, on prendra 2 minutes pour être en forme. Ce sera avec Nordine Tab, notre coach sportif maison. Aujourd'hui, on apprendra à lutter contre la sédentarité quand on passe plusieurs heures dans un bureau.

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1: Oui, à condition de ne pas penser uniquement en termes de séances de sport. L'objectif est surtout de casser régulièrement les longues périodes passées assis. On continue par des montées de genoux en position de gainage de face. Et pour ça, vous allez placer vos mains sur l'assise de votre fauteuil. Les épaules sont dans l'axe vertical des poignets. Et à partir de là, tranquillement, vous allez alterner une montée de genoux de la jambe droite et une montée de genoux de la jambe gauche. Et vous pouvez effectuer 2 à 3 séries de 10 mouvements de chaque jambe. Vous allez renforcer la sangle abdominale, les cuisses et les bras notamment. Et on n'oublie pas, avec ICI et le ministère des Sports, on se met encore plus en mouvement pendant Septembre on bouge. Allez, à vous de jouer.
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0: Miss Maggie et le franc-parler de Renaud sur Ici La Rochelle. Dans un quart d'heure, le retour de l'info, ça ce sera à 17h. Mais avant ça, une chanteuse qui cartonne, un Manon Lisa avec sa chanson Le Petit Pêcheur. Et puis on s'écoutera aussi Nick Kershaw, Wouldn't It Be Good.
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1: Excellent après-midi à l'écoute d'ici La Rochelle, il est 17h. Et tout de suite, votre actu en France et dans le monde.
2: C'est très probablement un acte de malveillance qui serait à l'origine du déraillement du TER entre Rouen et Caen hier soir. 186 passagers étaient à bord. Le train est sorti des voies au niveau de Cléon, seulement 15 minutes après son départ de la gare de Rouen. Un accident qui a fait 44 blessés, dont une jeune femme de 18 ans, gravement touchée et transportée au CHU. Mais ses jours ne sont pas en danger. Le président de la région Normandie, Hervé Morin, qui s'est rendu sur place aujourd'hui, évoque même de possibles complicités pour avoir déplacé un rail de chemin de fer de 300 kilos et l'avoir placé en travers des rails. Simon Monoury, il reste encore de nombreuses questions en suspens.
3: Selon Sébastien Gallois, le procureur de Rouen, à ce stade de l'enquête, l'hypothèse la plus probable est celle d'un morceau de rail qui aurait été placé directement sur les rails de la voie. C'est ça qui aurait provoqué le déraillement du train. Pour le moment, on ne sait pas comment ce morceau de ferraille s'est retrouvé sur le chemin de fer. L'enquête doit le déterminer. Les opérations de police technique se poursuivent sur les lieux de l'accident. La boîte noire du train a été saisie. Plusieurs auditions sont prévues dans les prochaines heures. Un expert judiciaire a aussi été requis. De son côté, la jeune femme de 18 ans, grièvement blessée lors de l'accident, est toujours hospitalisée, mais ses jours ne sont pas en danger. Certaines victimes sont déjà ressorties de l'hôpital, pour les autres c'est imminent. Toutes les victimes seront ensuite contactées une par une dès lundi par une association d'aide aux victimes pour faire le point et leur expliquer les suites de la procédure judiciaire.
2: Les derniers détails signés ici Normandie, Rouen. Un alpiniste tchèque a trouvé la mort jeudi dans le massif du Mont Blanc. On l'apprend aujourd'hui, il a été emporté par une chute de pierre dans un secteur connu pour ce type d'éboulement. L'homme d'une quarantaine d'années a été tué dans le couloir du Goûter, surnommé couloir de la mort, l'une des zones les plus dangereuses de la voie classique d'accès au Mont Blanc. En Guadeloupe, une course-poursuite qui tourne au drame. La nuit dernière, un homme poursuivi a été abattu par des personnes cagoulées portant des habits noirs à Belif. L'homme de 36 ans était en vacances dans l'archipel. Une nouvelle free party en cours dans le Calvados, au sud de Caen. 300 teufeurs rassemblés depuis le début de la journée. La préfecture menace des sanctions. La récente loi de riposte punit beaucoup plus durement ces rassemblements illégaux. Une alerte sécheresse renforcée pour la Garonne, conséquence du manque de pluie et des fortes chaleurs de cet été. La préfecture de Haute-Garonne annonce de nouvelles mesures de restriction d'eau aujourd'hui. Les agriculteurs ont l'interdiction d'irriguer leurs cultures la moitié de la semaine et puis quatre départements sont par ailleurs toujours placés en risque élevé pour les feux de forêt. Il s'agit des Pyrénées-Orientales, de l'Aude, de l'Hérault, du Gard qui sont donc toujours placés en vigilance orange. Un risque maximal au Bain ce dimanche sur le littoral aquitain. Si vous profitez des températures douces pour aller vous baigner, soyez vigilants. La préfecture de la Nouvelle-Aquitaine alerte sur ces courants très violents qui peuvent emporter les nageurs au large. Et puis l'équipe de France féminine de basket est en route vers l'exploit. Elle est à 32-26.
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1: Votre météo dans les deux Charentes, on a un vent du nord-ouest sur le littoral et les îles, mais il devrait se calmer courant de la soirée. Cette nuit, les températures minimales seront comprises entre 12 et 18 degrés. Et puis demain, il fera très beau d'après Météo France. Au meilleur de la journée, il fera 25 degrés sur les îles, 26 degrés à La Rochelle, 27 degrés à Marennes, 29 degrés à Saint-Jean-d'Angély, 30 degrés à Angoulême et la maximale 31 degrés à Saintes.
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0: Vous écoutez ici La Rochelle, c'était Michel Polnareff avec ce tube dont les paroles sont signées Jean-Loup Dabadie. Et j'espère que vous allez bien, j'espère que vous passez un bon samedi. Et on va le sublimer ce samedi hein, avec vos artistes préférés. Dans un instant, Tame Impala avec la chanson Dracula. Et ce sera suivi de Richard Cocciante et son coup de soleil. Sans oublier votre rendez-vous testé et approuvé, ça ce sera avec Chloé Bidet qui teste pour nous le jeu de société Flip 7. Le verdict, hein, ce sera dans une dizaine de minutes.
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1: C'est un petit jeu d'ambiance très sympa dont les règles sont très simples puisqu'on va jouer avec des cartes qui comportent des chiffres et vous allez tenter de marquer le plus de points possible en disant à chaque tour si vous voulez encore une carte ou si vous arrêtez là pour vous assurer vos points. Mais voilà, il y a une petite subtilité. Les cartes, elles apparaissent plusieurs fois dans le jeu et il ne faut pas avoir deux mêmes cartes devant vous. Et c'est là que ça se corse et que ça se complique un petit peu. En tout cas, il y a de quoi bien s'amuser. Personnellement, j'ai passé un très bon moment en testant ce jeu aussi bien en famille qu'entre amis. Et c'est ce que nous confirme aussi Benjamin de BlackRock qui distribue ce jeu de société, qui lui aussi l'adore. Il nous explique pourquoi c'est son coup de cœur.
2: Bah, le côté gourmandise, évidemment. Et puis en fait, c'est un vrai jeu de statistiques parce que la petite information qu'il faut savoir, c'est que les chiffres sont pas mis au hasard dans les cartes, en fait, dans les paquets. Dans chaque paquet, vous avez autant de fois de cartes que la valeur qu'elle représente. Donc la carte 1, elle ramène qu'un point, mais elle n'est présente qu'une fois dans le jeu. Donc quand j'en ai une, ben je suis sûr que je pourrais pas la repiocher, je vais pouvoir jouer en sécurité. A contrario, la carte 12, elle est présente 12 fois dans le paquet. Donc je sais que j'ai marqué 12 points, mais je sais que j'ai quand même de très fortes chances de réussir à la repiocher. Et donc il y a vraiment cette notion de gourmandise, on va compter, on peut faire des statistiques, ou on peut jouer carrément à l'instinct, et c'est là qu'on pousse les cris les plus forts sur la partie. Et c'est ça qui est génial, c'est un jeu où on pousse des cris durant la partie, c'est forcément gagner.
1: Il y a quelques cartes spéciales aussi qui pourront vous faire gagner des points supplémentaires, vous donner une seconde chance ou bloquer vos adversaires. En tout cas, c'est assez addictif, on prend plaisir à y jouer. Vous pouvez y jouer sans problème avec des enfants à partir de 6-8 ans et bien sûr à tout âge. Alors, est-ce que vous allez être plutôt du genre à provoquer un petit peu le hasard, à compter vos cartes et à prendre des risques, ou est-ce que vous allez jouer plutôt la carte de la sécurité et assurer vos points? Vous me direz. En tout cas, je suis sûre que vous passerez un bon moment avec Flip 7. C'est testé et approuvé par votre radio Ici La Rochelle.
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0: Une chanson qui donne le sourire avec Zaz sur Ici La Rochelle. D'ailleurs, qu'est-ce que vous faites de beau en cette fin d'après-midi? Est-ce que vous déambulez dans les ruelles d'Auxerre-sur-Drône? Ou alors vous recevez peut-être des amis pour le dîner, hein? Vous pensez déjà au repas du soir? Eh bien, vous allez pouvoir y réfléchir en musique avec Seal, Kiss from a Rose, ou encore Benjamin Biolay, Écran Total. Excellente fin d'après-midi.
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1: Avec toutes les heures, des idées sorties pour vous dans les deux Charentes. Et c'est un week-end culturel qui vous attend à Saint-Yrieix, au nord-ouest d'Angoulême, avec au programme tout le week-end du théâtre, des spectacles de feu et du cirque aussi. Et surtout, c'est entièrement gratuit. Ce soir à 20h30, vous aurez du cirque avec le spectacle Les Madeleines de Poulpe. Un spectacle drôle, poétique aussi. C'est pour tout le monde de 7 à 107 ans. Et puis demain à 17h, vous aurez une pièce de théâtre à la conquête de l'Ouest. Voilà le pitch. Ce sont trois jeunes femmes en cavale qui doivent coûte que coûte traverser les États-Unis pour accomplir une mission ultra urgente. Le problème, c'est qu'elles tombent en panne au beau milieu d'un désert. Et là, les ennuis commencent. Si vous avez envie de rigoler un bon coup, et ben cette pièce est faite pour vous. La programmation complète se trouve sur le site saint-yrieix-sur-charente.fr.
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0: Indochine et le chant des cygnes sur Ici La Rochelle. C'est maintenant l'heure de votre voyage dans le temps. Il est signé Stéphane Bern. Et cet après-midi, Stéphane, on se replonge dans l'époque des famines et des assiettes vides.
1: C'est la fin des haricots. On le dit aujourd'hui avec un sourire. Autrefois, cette expression faisait frissonner. Nous sommes autour de l'année 1900 dans un pensionnat on ne peut plus banal. L'hiver est rude, les appétits sont grands. Pas de raclette, de fondue ou de tartiflette à l'horizon car les caisses, elles, sont presque vides. Dans l'office, la sœur intendante fait le tour des placards et rien, ou presque rien. Elle ouvre alors son grand registre de comptes, soupire et s'exclame « Il ne nous reste plus que des haricots ». Une petite phrase qui annonce la crise. Parce qu'à l'époque, on servait des haricots en tout dernier recours. C'est ce qu'il reste dans le garde-manger une fois qu'on a terminé la viande, le pain frais, les légumes. Quand on attaque les haricots secs, pas chers mais nourrissants, c'est qu'il n'y a vraiment plus rien d'autre. Et c'est ainsi que l'expression « la fin des haricots » devient limpide. Quand ils sont épuisés, c'est qu'il n'y a vraiment plus rien à manger. Mais l'expression pourrait avoir une autre origine, plus légère. À la même époque, les jeux de société étaient répandus. Et la solution pour se croire plein aux as, quand on a les poches vides, ne pas miser avec des pièces, mais avec de petits objets comme des haricots secs. Quand c'était la fin des haricots, c'était la fin de la partie. Game over, version potager. Alors qu'on soit autour d'une table de jeu ou d'un réfectoire glacé, quand le dernier haricot disparaît, c'est l'inquiétude qui commence à germer. Et oui, avant, les agences de notation ont mesuré la crise en regardant au fond du sac de haricots. Un indicateur rustique, mais qui plantait moins souvent que les fichiers Excel.
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0: penser à toutes les femmes des deux Charentes hein, avec cette chanson Woman qui est signée John Lennon. Dans un quart d'heure maintenant, on fera un point sur l'actu, ce sera à 18h. Mais on va d'abord continuer à se détendre en musique avec Bernard Lavillier, Stan de Ghetto, et puis le tout nouveau titre de Vianney, hein, D'or et d'étain, après plusieurs mois d'absence.
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2: Bon début de soirée à l'écoute d'ICI La Rochelle, il est 18h. Votre flash info.
3: Un rail de 300 kilos disposé en travers de la voie de chemin de fer. C'est ce qu'affirme Hervé Morin, le président de la région Normandie, pour expliquer le déraillement d'un TER hier en fin d'après-midi. Celui-ci a fait 44 blessés et choqué les 186 passagers. Le procureur de Rouen privilégie la thèse d'un acte malveillant. Hervé Morin évoque lui un acte que l'on peut qualifier de criminel. La circulation ferroviaire est toujours interrompue sur la ligne Rouen-Caen. Une quinzaine de stations-service ont fermé leurs portes ce week-end dans la région d'Ajaccio en Corse. Elles protestent contre la hausse des prix des carburants et la distorsion de concurrence créée par le plafonnement tarifaire mis en place par le groupe Total. Contrairement au reste du pays, le secteur de la distribution de carburant est très concentré en Corse avec seulement 3 opérateurs. Une de violence dans le quartier Saint-Nicolas à Laval. Un magasin et des voitures ont été incendiés. La maison du département a été également la cible de tirs de mortier. D'après la préfecture de la Mayenne, un groupe de 20 à 30 jeunes est à l'origine de ces violences. L'été caniculaire qui fait quand même des heureux, les producteurs d'huile d'olive. Les fortes chaleurs ont permis de tuer les larves de mouches qui s'attaquent habituellement aux olives. La récolte qui débute en ce moment s'annonce exceptionnelle. Le groupe français de services numériques Capgemini a annoncé vendre sa filiale Capgemini Government Solutions. Celle-ci avait été très critiquée en début d'année après avoir signé un contrat avec la police américaine de l'immigration. Les Françaises en sport bien parties pour se qualifier en finale de la Coupe du Monde de basket. Elles mènent actuellement 71 à 60 face à l'Allemagne, le pays hôte, en demi-finale. C'est la crise, par contre, à Nantes, en foot, où les Canaries ont encore perdu en Ligue 2, défaite 1-0 face à Sochaux. Et déjà, un avant-dernière place pour le club. En Ligue 1, ça joue à Strasbourg, qui reçoit Monaco en ce moment. 4 autres matchs sont également au programme de cette 4e journée ce soir. Et puis en top 14, en rugby, Pau bien parti pour mettre la déculottée du jour. Les Palois qui mènent 35-7 à la mi-temps face à Bayonne.
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2: Votre météo dans les deux Charentes, on a un vent du nord-ouest sur le littoral et les îles, mais il devrait se calmer courant de la soirée. Cette nuit, les températures minimales seront comprises entre 12 et 18 degrés. Et puis demain, il fera très beau d'après Météo France. Au meilleur de la journée, il fera 25 degrés sur les îles, 26 degrés à La Rochelle, 27 degrés à Marennes, 29 degrés à Saint-Jean-d'Angély, 30 degrés à Angoulême et la maximale 31 degrés à Saintes.
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0: Et c'est Mike and the Mechanics hein, qui vous accompagne en ce début de soirée sur ici La Rochelle, Over My Shoulder, gros succès de 1995. Est-ce que vous avez déjà voulu entreprendre quelque chose, mais vous vous êtes dit que c'était trop tard, que ce n'était plus de votre âge? Eh bien, dans une dizaine de minutes, on verra justement qu'il n'y a pas d'âge pour se lancer dans une nouvelle activité. On sera avec Geneviève Rochelaise de 77 ans, qui s'est mise à jouer aux échecs il y a 2 ans. Et puis côté playlist, vous êtes gâtés, très gâtés même. Dans un instant, la chanteuse Estelle, Te rencontrer encore, et Philippe Lafontaine, Cœur de loup.
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2: Il n'y a pas d'âge, le rendez-vous d'Ici La Rochelle qui donne la parole à celles et ceux qui ont osé se lancer dans une nouvelle activité après 50 ans. Aujourd'hui, on est avec Geneviève, rochelaise de 77 ans, qui s'est mise aux échecs il y a 2 ans maintenant. Bonjour Geneviève.
3: Bonjour.
2: Geneviève, vous avez commencé à jouer aux échecs au club d'échecs de La Rochelle, donc il y a 2 ans. Qu'est-ce qui a fait que vous vous êtes dit, bah, tiens, je vais me mettre aux échecs?
3: Parce que mon père m'a appris à jouer aux échecs, mais à l'âge de 7, 8 ans, 10 ans, voilà. Et mes frères ont appris aussi. Et puis, ça m'intéresse beaucoup. Je suis assez compétitrice, donc j'aime bien gagner. Et je me disais, il faudrait que j'apprenne un peu plus. Et j'ai eu l'idée de chercher un club d'échecs. Je leur ai téléphoné. Ils m'ont dit, oui, pas de problème. Donc, je suis allée dans ce club où je suis arrivée, seule femme, au milieu de tous les hommes bienveillants. Et j'ai trouvé sympa. Et puis c'est surtout que je me suis rendu compte que je ne savais pas jouer, que je suis après 2 ans toujours une nouvelle joueuse.
2: Et alors comment est-ce que ça rythme votre vie maintenant? Vous y jouez à quelle fréquence dans ce club?
3: Alors dans ce club c'est le mardi et le vendredi soir, plus tout l'été le lundi soir au Gabu, plus les tournois, plus parce que dès le début ils m'ont dit ah, si il faut que tu fasses un tournoi et puis je dis oh, oui bon allez j'y vais. J'ai sur les 7 parties, j'en ai perdu 7. Alors là, le moral en prend un coup.
2: C'est vrai, ça vous affecte oui, quand vous perdez?
3: Oui. Ah oui, beaucoup. Bah, une partie, non, je trouve logique, mais les 7 parties. Et puis comme je suis plutôt d'un tempérament à m'accrocher, eh ben j'ai continué. J'ai sympathisé plus avec une ou deux personnes qui m'ont un peu pris sous leur coupe. Et du coup, il me semble que je progresse. Enfin, on me dit maintenant, au bout de 2 ans, que je commence à progresser.
2: Et alors, qu'est-ce que ça vous apporte au quotidien de vous être mise aux échecs comme ça, de façon plus intensive?
3: D'abord, je joue tous les jours 2 heures au minimum sur Internet. Je pense à la partie d'après, je me dis, bah, demain, là, je vais m'accrocher ici. Bon, l'inconvénient d'avoir 77 ans, bah, c'est qu'on enregistre pas très bien, et que quand je me retrouve à jouer contre des enfants en tournoi, je me fais plumer vite fait. pas toujours, ça commence. Mais c'est très long, c'est très difficile. Je pourrais aussi travailler plus, alors sur les ouvertures, sur le milieu de jeu, sur les techniques de maths, etc. Mais je n'aime pas travailler, j'aime jouer.
2: Vous êtes une joueuse dans l'âme.
3: Oui.
2: Geneviève, qu'est-ce que vous diriez à quelqu'un qui a votre âge et qui n'ose pas se lancer?
3: Comme conseil, bah, il faut se lancer et puis ne pas avoir peur de perdre et puis jouer.
2: Il n'y a pas d'âge pour se lancer dans quelque chose de nouveau, hein. La preuve avec Geneviève de La Rochelle, hein, 77 ans, joueuse d'échecs qui s'accroche. Merci beaucoup pour votre témoignage.
3: De rien, merci, c'est vous de m'avoir reçu.
2: Excellente journée.
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0: Ordinary, une très belle déclaration d'amour signée Alex Warren. Dans un instant, Pour que tu m'aimes encore, Céline Dion qui démarre sa série de concerts à la Plénitude Arena à Paris. Ce sera ce soir, dans un petit peu plus d'une heure maintenant. Et puis juste après, un duo inédit, Marc Lavoine, Patrick Fiori avec la chanson Occupée.
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1: Avec toutes les heures, des bons plans, des idées sorties pour vous dans les deux Charentes. Et tiens, voici le grand retour de la Fête des Arts à Nieul-sur-Mer, à côté de La Rochelle. Elle a lieu tout le week-end. La Fête des Arts, ce sont deux jours, aujourd'hui et demain donc, pendant lesquels la commune se transforme en une galerie d'art à ciel ouvert. Au programme de cette 16e édition, plus de 160 artistes à découvrir dans 68 lieux d'exposition. Et ça, c'est vraiment dans toute la commune. Le thème cette année, c'est le Land Art, ce courant d'art contemporain qui consiste à créer des œuvres à partir d'éléments naturels. Le programme complet est sur le site de la commune de Nieul-sur-Mer.
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0: L'intemporelle Véronique Sanson sur ici La Rochelle. Direction tout de suite les coulisses TV avec vous, Patrice Gascoin. Et aujourd'hui, Patrice, vous êtes allé voir l'un des coachs de The Voice Kids, l'émission de TF1 qui se poursuit ce samedi soir.
1: S'il y a bien une émission qui prouve que la valeur n'attend pas le nombre des années, c'est bien The Voice Kids. Yeah! Elle s'appelle Mina et elle a fait vaciller les coachs de cette saison 12 de The Voice Kids, saison qui a débuté le 22 août dernier et qui se poursuit ce soir sur TF1. On retrouve avec plaisir le même quatuor de coachs assis dans les fauteuils rouges, Santa, Patrick Fiori, Matt Pokora et Soprano. Face à eux, des candidats âgés de 6 ans pour la plus jeune à 15 ans pour le plus âgé. Tous ont déjà un super niveau. Et j'ai demandé à celui que tout le monde vénère, celui qui gagne très souvent, Patrick Fiori, j'ai demandé ce qu'il se passait après l'émission. Est-ce qu'il joue un peu son rôle de parrain auprès de ces jeunes protégés? Patrick Fiori.
2: Un rôle de parrain? Non, j'ai un rôle de coach qui continue à être coach même quand il est plus coach. Voilà, que ce soit des talents qui aient gagné ou pas. Voilà, on n'en fait pas publicité, je sais tous. Mais bon, peut-être qu'à un moment, il faut dire les choses. Ce que je disais à Matt, c'est que il y a The Voice Kids, il y a les talents qui viennent et qui repartent avec une victoire ou pas, ça c'est pas important, mais surtout derrière, voilà, ils viennent en tourner avec nous, on les invite, ou voilà, il se passe des choses. Donc The Voice Kids, c'est pas un passage et puis ça s'arrête. C'est un passage et puis il y en a un autre derrière. Voilà. Il y a des coachs qui ont des bonnes pensées et qui ont envie d'accompagner les enfants, pas que dans The Voice Kids, dans The Voice Kids aussi. Mais voilà, on y fait attention, on s'y intéresse.
1: Patrick Fiori et ses amis coachs prennent 1000 précautions lorsqu'ils ne se retournent pas durant la prestation d'un jeune chanteur. Dites-moi, Santa, avez-vous déjà essuyé des noms au début de votre carrière?
3: On a tous essuyé des noms. Moi, j'ai été refusée au conservatoire. Ça a été un petit traumatisme.
4: Oui, j'ai été refusée à l'opéra. Ça a été un petit traumatisme.
5: Mais j'ai été refusée au centre de formation de cédants.
6: Changeons de sujet. Vous...
3: On a tous essuyé des noms et c'est grâce à ces noms qu'on a grandi. Moi, c'est grâce à ce nom que je me suis dit, allez, j'en ai marre du classique et du piano. Je vais mettre du noir sous les yeux et je vais faire du punk. Et en fait, c'est ce moment où de bascule qui te fait aussi grandir. Et quoi de plus beau que de grandir quand on est enfant?
1: Santa et ses potes de fauteuil rouge, Patrick Fiori, Matt Pokora et Soprano, The Voice Kids, ce soir sur TF1. Et comme dans un fauteuil, bah, je reviens demain pour de nouvelles coulisses télé.
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0: Elle danse, la toute nouvelle chanson de Benabar. Benabar qui sera en concert à l'Acclameur à Niort. Ce sera le 13 décembre prochain. Dans un quart d'heure, on fera un petit point sur l'actu. Ça, ce sera à 19h. Mais d'abord, on va s'écouter le tube Sa raison d'être, paru en 1998. Hein, souvenez-vous, c'était sur l'album caritatif Ensemble, dont les bénéfices ont été reversés à SIDAction.
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1: Excellent week-end à l'écoute d'ici La Rochelle, il est 19h. 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
2: C'est une première pour le sport français et le basket féminin. L'équipe de France est en finale du championnat du monde. Les Bleus ont facilement battu le pays hôte, l'Allemagne, 86 à 64 en demi-finale, dans un match où elles ont mené de bout en bout. Les basketteuses peuvent donc encore rêver d'un exploit en devenant championne du monde. Dominique Malonga a été décisive pendant ce match, mais elle reste concentrée sur l'objectif.
3: C'est génial, on est vraiment très très contente. Mais oui, on ne va pas forcément exploser de joie parce qu'on sait ce qu'on veut et c'est demain qu'on va aller le chercher. Donc non, on est très très contente, très fière de ce qu'on a réalisé. Mais encore une fois, on a faim, on sait ce qu'on veut aller chercher et c'est demain. Donc demain, on explosera de joie. Je pense que voilà, on va vraiment aborder ce match-là comme un match de basket finalement. Et je pense que c'est tout ce qu'on a à faire, des adversaires qu'on connaît. Et je pense que vraiment, on se sent tellement bien et tellement en confiance en ce moment qu'on pense vraiment qu'on peut battre n'importe qui si on joue notre basket. Donc je pense qu'il faudra rentrer dans le match de cette manière.
2: La finale est à suivre demain à 20h. Ça sera contre les États-Unis ou l'Espagne. Un acte malveillant pour être à l'origine du déraillement hier soir d'un TER à proximité de Rouen. Il a fait 44 blessés, dont une jeune femme qui était en urgence absolue, mais ses jours ne sont désormais plus en danger. Le déraillement du train qui assurait la liaison Rouen-Caen transportait 186 personnes a particulièrement choqué les passagers. On est passé tout près d'un drame, estime Hervé Morin, le président de la région Normandie, qui était sur place, car c'est un rail très lourd, délibérément posé en travers de la voie, qui a causé cet accident, selon l'élu.
4: Les cadres de la SNCF m'ont dit, écoutez, il y a a priori un bout de rail qui était sur la voie. Une heure avant, un train est passé, il n'y avait rien. Très clairement, ce rail qui était entreposé au bord de la voie, quoi, quelques mètres de la voie, il a été déplacé. Ça peut pas être un geste d'un homme isolé, puisque les cheminots me disaient que c'était entre 250 et 300 kilos. Si c'est bien ça, c'est un acte que moi je qualifie non pas de malveillant, mais de criminel. Comment un rail de 240, 250 ou 300 kilos peut se retrouver sur une voie. Et c'est ça que la justice doit trouver très rapidement. C'est abject.
2: Article complet retrouvé sur ici.fr. La traditionnelle fête de l'UMA dans l'Essonne tout le week-end avec ses concerts, ses saucisses frites et ses meetings politiques. Jean-Luc Mélenchon, le candidat LFI par exemple, qui dans son discours devant de très nombreux partisans, dénonce les marges des distributeurs de carburant et appelle à bloquer les prix. De son côté, Fabien Roussel, candidat à la présidentielle pour les communistes, propose une idée plus radicale en nationalisant la compagnie Total. Il appelle à manifester et envahir les ronds-points comme pendant le mouvement des Gilets jaunes. Marine Le Pen faisait elle aussi sa rentrée politique avec les parlementaires du RN au Touquet dans le Pas-de-Calais. La candidate annonce qu'elle préfère voter un budget, même imparfait, cet automne. Nous exigerons des économies, affirme-t-elle, faisant un pas vers une non-censure du gouvernement qui va donc proposer son budget à la fin du mois. Ils ont dépensé sans compter et font la queue depuis des heures pour être les premiers à rentrer. Les fans de Céline Dion font le pied de grue à Nanterre, en banlieue parisienne, devant la Plénitude Arena, une salle qui peut accueillir 30 000 spectateurs. La star débute ce soir une résidence de 16 dates jusqu'en octobre, avant de revenir en mai 2027. Au total, 500 000 fans venant du monde entier vont applaudir leur idole, qui n'avait plus donné de concert depuis 6 mois. Et Victor Vasseur, vous êtes sur place, c'est bien évidemment des fans qui sont absolument impatients que vous avez rencontrés.
5: Karaoké improvisé sur le parvis de la salle. Ici, les fans s'échauffent la voix comme des sportifs avant un match. Avant le concert, passage par la boutique, Alexandra repart avec un sac plein. Cette Toulousaine vient de dépenser une centaine d'euros.
6: J'ai pris un sweat magnifique que je vais garder pour moi durant toute ma vie. C'est une toute première, c'est je vais voir mon idole, celle qui m'a appris à chanter. C'est waouh.
5: Ça va être un karaoké géant ce soir.
6: Mais complètement. Et je vais lui faire même ses cœurs.
5: Difficile encore d'y croire pour de nombreux spectateurs comme Laurence et sa sœur. Pour elle, ce sera une première.
7: Là, ça fait un mois que je vis que du Céline Dion. Dans la voiture, on écoute du Céline Dion.
8: Quand on se lave, c'est Céline Dion. Quand on fait à manger, c'est Céline Dion. C'est Céline Dion partout, quoi.
5: Céline, c'est une diva, elle est unique. C'est la plus grande, m'ont répété plusieurs fans. Comme Francky, 62 ans, venu du Pas-de-Calais.
9: Vous l'imaginez comment ce concert ?
10: Je pense que ça va être grandiose. Je pense que ça va être un mini Las Vegas. Je pense qu'elle a mis tout dans ce show ce soir pour prouver qu'elle renaît de ses cendres et tout ce qu'elle n'a pas pu donner pendant 6-8 ans, elle va tout donner ce soir.
5: Alors, peu d'informations ont filtré sur ce concert. Y aura-t-il des invités sur place? Le spectacle doit durer 2 heures avec ses plus grands tubes.
2: Victor Vasseur pour ICI. Restez bien branchés sur votre radio préférée ICI, car demain, Willy Rovelli vous propose une belle surprise relative évidemment à Céline Dion. Ça sera dans son émission demain midi.
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2: Votre météo pour demain, avec l'arrivée d'une perturbation qui traverse les côtes normandes. Elle va apporter quelques pluies au sud. Par contre, ça sera plein soleil avec de la douceur. Donc cet après-midi, il y aura des nuages au nord de la Loire, avec quelques pluies intermittentes des Hauts-de-France au nord de l'Alsace. Le soleil sera donc très présent de l'autre côté du pays, dans le sud. Les maximales de 21 à 25 degrés du nord de la Bretagne jusqu'aux Hauts-de-France et dans les Ardennes. Et puis relative chaleur de retour ailleurs, de 26 à 31 degrés sur le territoire.
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12: Salut les petits clous, comme disait l'autre. C'est Décibel, le Décibel du samedi soir. Comme d'habitude, je donne les clés de la prog musicale à un ou une invitée. Une invitée, en l'occurrence, que vous écoutez tous les midis à la radio, ici même. Et Nora Malagré à la tête d'une toute nouvelle émission. On vous doit bien ça.
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0: Et Nora Malagré.
12: Enora Malagré. J'aime bien quand ce prénom est chanté. Bonjour, comment ça va, Enora?
13: Ça va.
12: Je suis ravie de t'accueillir dans Décibel. La règle est simple, hein, on te contacte quelques jours avant l'émission. On fait ça avec tous les invités du samedi. Est-ce qu'on pourrait avoir, s'il vous plaît, une sélection d'une dizaine de chansons qui vous ferait plaisir et tout? Et Nora m'a répondu en m'envoyant un podcast. C'est-à-dire qu'en fait, elle m'a fait un vocal sur WhatsApp où elle me disait « Alors j'aime beaucoup ça, mais j'aime aussi beaucoup ça et ça. Et ça, c'est très important. Et ça, c'est essentiel. Et cet artiste, et ce groupe, et cette chanson. » Et Nora, dingue de musique.
13: Folle de musique. Mon papa disait que je suis née, que j'étais née dans une enceinte. Mais oui. Vraiment. Mais ça, en fait, c'est ce qui m'intéresse le plus au monde. Donc
12: c'est vrai,
13: voilà,
12: c'est
13: je fais que des concerts, je n'écoute que de la musique quand je ne suis pas ici.
12: Ouais.
13: S'il n'y a rien d'autre qui m'intéresse.
12: Ah là là, j'adore. Alors, il y a une rentrée hyper chargée pour Enora, puisqu'en plus de l'émission, donc tous les jours, à midi, juste après les infos de midi, midi 5. Mais écoutez les infos aussi, ça ne fait de mal à personne. Donc voilà, on vous doit bien ça. C'est de l'actu service. On apprend à pas se faire arnaquer. On apprend à économiser.
13: À payer moins cher. Voilà.
12: Tout ce qu'on aime.
13: Tout ce qu'on aime.
12: Tout ce qu'on aime. Et puis, il y a aussi tout ce qui est santé. Ça, c'est sur France Télé, notamment avec le magazine de la santé.
13: Oui, et en quête de santé. Je prépare aussi un nouveau documentaire. Et puis, je suis au théâtre aussi.
12: Mais oui, tu fais du théâtre.
13: Ouais, depuis 20 ans. Et là, on part sur les routes de France. Jouer une pièce qui s'appelle Les Amazones, qui est une grande pièce de boulevard du répertoire. Je suis trop contente.
12: Trop bien. Alors, j'ai réussi à attraper Enora pour une petite heure ensemble, malgré cet emploi du temps incroyable. Enora, ce qui est drôle, c'est que donc, dans le fameux podcast qu'elle m'a envoyé pour m'expliquer sous ses goûts musicaux, je me suis dit, mais qui est cette personne qui me dit à la fois, attention, hein, il faut du rap, Notorious B.I.G., hyper important pour moi.
13: Bien sûr.
12: Mais dans la même phrase, elle me dit ah ouais, tout ce qui est viol de gambe, Jordi Savall.
13: Mais oui, mais c'est cohérent en fait.
12: Mais alors, je sais pas si je dirais cohérent, mais j'attends l'explication avec impatience.
13: Non, déjà, toutes les instrus de rap sont quand même, pour certaines, très inspirées par la musique classique.
12: Vrai.
13: Donc moi, j'ai d'abord écouté du rap et en fait, ça m'a amené à d'autres styles musicaux beaucoup plus pointus comme le classique ou le jazz, dont je suis férue. Et puis, il y a quelque chose dans la viole, là, d'un peu hip-hop, quoi. Je trouve que c'est un son gras, un son lourd, c'est très rythmique.
12: Ouais.
13: Moi, ça m'embarque. Et j'aime beaucoup, beaucoup la musique classique. Et plus je prends de l'âge, je ne suis encore toute jeune. Mais,
12: un bébé.
13: Mais c'est vrai que plus je m'engouffre, en fait, dans ce style musical pour découvrir, en fait, de plus en plus.
12: Ouais. Et tu dirais que tu as des obsessions passagères ou pendant peut-être peut-être un mois, t'écoutes un truc à fond et après tu changes.
13: C'est comme exactement ça. Ouais, c'est ouais. Ça. J'ai des monomanies quoi. Donc ça peut être Oasis pendant un mois. Effectivement de la viole de gambe le mois d'après, de la musique brésilienne. Je peux aller écouter aussi, je sais pas, de la musique péruvienne si jamais j'ai écouté. Moi, je Shazame tout. Ouais. Ça a changé ma vie.
12: Shazame, on va expliquer. Hein, c'est une petite application. En fait, quand vous entendez de la musique autour de vous, vous la lancez et elle va reconnaître ce que vous êtes en train d'écouter et vous donner la référence.
13: Dès que je suis devant une série ou un film, par exemple, et qu'il y a, tu sais, trois notes de musique, hop, Shazam, boum, ça rentre dans playlist et hop, voilà. Ça nourrit une obsession.
12: Elle est comme ça, l'éclectisme. Donc, ça va peut-être être la première clé pour rencontrer ce soir Enora Malagré via ses choix musicaux. Et puisqu'on est quand même samedi soir à l'heure de l'apéro, Enora vous a gâté, les amis. On commence avec Blondie. Et Call Me, c'est la bande originale du film American Gigolo. Et ça danse très fort.

0: l'émission Giorgio Moroder pour démarrer la soirée Blondie et Call Me, choisie pour vous par Enora Malagré. Enora, c'est le moment de te poser la question, parce qu'elle est très difficile en plus celle-ci. T'écoutes beaucoup de musique, tu chantes à tue-tête ou pas?
1: Oui.
0: Dans l'intimité de ta chambre ou au karaoké?
1: Oh non, devant qui veut bien l'entendre.
0: Donc si vous écoutez ici tous les jours à midi, à tout moment, Enora part en solo.
1: Moi je suis pas contre une petite poussée à petite chansonnette, alors peut-être, je suis pas sûre que ce soit la meilleure idée pour les nouveaux auditeurs et auditrices, ni pour mes amis d'ailleurs.
0: C'est vrai.
1: Mais non, mais c'est vrai que j'adore ça. Quand j'étais un peu plus jeune, j'ai fait modestement de la chorale. Ah. Je m'imaginais en Montserrat Caballé, puis j'ai pas été retenue, on va pas se mentir. Je fais de la radio, voilà.
0: Hey, c'est bien déjà. Hey, quelle voix quand même. Enora Malagré, aux commandes de la programmation musicale de Décibel jusqu'à 20h. On ira faire un tour au Brésil, on écoutera du Nirvana en acoustique, ce sera magnifique. Alain Bashung, Kate Bush ou encore Oasis et Feu Chatterton. Ses choix musicaux sont variés et extrêmement réjouissants. A tout de suite.
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1: Notre invité Enora Malagré, nouvelle recrue de cette rentrée 2026-2027 sur votre radio. Ici, elle anime tous les jours à midi. On vous doit bien ça, une nouvelle émission que vous allez adopter, adorer. Et nous, nous essayons de cerner la personnalité d'Enora. Et j'avoue que, alors, si, il y a quand même une base, un socle de variété française, mais ça, ça, je sais, je le sens quand je vois ta sélection, c'est que toi et moi, on a passé la même enfance à l'arrière de la bagnole, ouais, avec les parents qui mettent des cassettes et tout. Exactement. Et donc, en grandissant, eh ben, on se raccroche à un son variété, comme par exemple, tu m'as cité dans ta sélection le duo Lara Fabian et Morane.
2: Oui.
1: Et mon autre.
2: Oh. Voilà. Un classico. Tu es mon autre. Bon, les deux plus belles voix du monde, après Barbara Streisand peut-être quand même.
1: Ouais.
2: Mais c'est surtout, je crois, pardon, la voix de Morane, moi, qui donne la profondeur à ce titre. Qui me parle, qui m'a fait vibrer, sur lequel j'ai pleuré mes amants, seul là dans ma chambre.
1: Et puis après, elle mettait un petit Léo Ferré.
3: C'est extra.
2: Ouais, alors ça, forcément.
3: C'est extra.
2: Bon, ça, c'est les parents qui chantent.
1: C'est
2: exactement ce que tu as dit, qui chantent à tue-tête dans la voiture ou qui sont en fin de soirée. Parce qu'en Bretagne, chez nous, ça fait la fête. Ouais. Et en fin de soirée, proche de l'aube, mon papa mettait beaucoup Léo Ferré.
1: Léo Ferré. Et parce qu'il faut une sainte trinité de variété française, un petit Souchon.
2: Bon, ça, c'est.
1: Ça, c'est toi ou c'est les parents?
2: Ça, c'est maman. Ça, c'est ma maman qui était, je crois, un peu secrètement, probablement, de la souche, comme elle l'appelle.
1: Oh,
2: comme
1: la souche.
2: Oui, mais tous les gens de cette génération, de mes parents, l'appellent la souche.
1: Ou alors, ils font une vanne, parce que comme il est tout le temps avec Laurent Voulzy, ils disent sushi Voulzon.
2: Voilà. Et après, il n'est pas drôle, en vrai. Mais nous, on fait semblant de rire. Oh, quel humour. Ouais. Alors que c'est hyper gênant. Donc, en tout cas, la souche, qui n'a jamais rien demandé, a été vraiment poncée à la maison. Maman l'écoutait beaucoup, donc forcément, je suis tombée amoureuse aussi.
1: Donc, tu écoutes. Même quand t'es pas en famille.
2: Oui, oui, parce qu'en plus maintenant, en grandissant, évidemment, il était temps, 45 ans, j'ai compris les textes.
1: Ouais.
2: Bon, et puis là, c'est bouleversant, c'est de la poésie. On a des immenses, immenses auteurs et autrices en France aussi.
1: Et puis, on en a qui sont auteurs ou compositeurs, guitaristes, chanteurs, et qui sont morts. Et c'est très triste. Heureusement qu'il y a la radio pour continuer à parler d'eux et à passer du Alain Bachung. Toi, c'est un artiste qui est important pour toi, Bachung.
2: Oui, alors là, pour moi, c'est un des plus grands poètes français. Ouais. Moi, ce sont des textes et des musiques qui m'ont accompagné à plusieurs moments de ma vie, qui m'ont infusé en moi, que j'ai vraiment qui m'ont fait réfléchir, qui m'ont fait grandir. Cet homme m'a bouleversée, c'est un génie absolu. Je pense aussi au Cantique des Cantiques, qui est un peu moins connu, mais qu'il avait écrit avec sa femme aussi, que
1: Chloé
2: je vous invite
1: Mons,
2: à découvrir, hein, qui est une espèce de transe. Là, on n'est pas loin des Chants de Maldoror de Loutréamont. Enfin, là, on est vraiment dans la pure littérature. Je veux dire, on a la chance d'avoir des auteurs comme ça, et tu viens de le dire, quel bonheur de pouvoir les écouter à la radio.
1: Alors, on les écoute. Dans Décibels.

0: Elle nous gâte, notre invitée ce soir, Enora Malagré, partage avec vous ses chansons préférées jusqu'à 20h. Alors, on a fait la France avec Bachung, mais dans tes choix musicaux, Enora, on prend beaucoup l'Eurostar aussi. On fait des petits tours en Angleterre.
1: Ben, je sais.
0: Ah ouais, on y croise Marianne Faithfull.
1: Je peux mourir d'amour pour cette femme.
0: Marianne, qui nous a quittés il n'y a pas si longtemps, ouais. Et qui chantait ouais, incroyablement. Il y a aussi Radiohead.
1: Bon, là, moi, j'en suis. Moi, ça me déclenche une folie. Hein. Moi, je suis tellement folle que je suis allée jusqu'à Berlin pour les voir et que j'ai fait partie de ces gens, tu sais, qui attendent 5h30 avant d'avoir une place devant son ordinateur quand ils ont annoncé leur tournée,
0: oui.
1: Là, avant l'été.
0: Et qui snobaient la France.
1: Et qui snobaient la France. Alors, j'ai eu des oui-dire comme quoi ils allaient finir quand même par venir. Ça rime. Mais alors, moi, c'est-à-dire que Thom Yorke, mais épouse-moi. Vraiment, je suis là.
0: Oh, dis donc, il est quand même vilain. Hein.
1: Ah bah, moi, j'y vais quand même.
0: Tu vas quand même. Mais je comprends.
1: C'est trop.
0: Moi, c'était Slash.
1: Il est quand
0: donc,
1: même
0: voilà. Bah, il est un peu vilain, excuse-moi, enfin. Non, mais Slash aussi, il est un peu vilain, mais
1: ah oui,
0: on n'y peut rien. Mais oui, je sais.
1: Puis il sent un peu la bière.
0: Oui, je... Bah, s'il sentait que la bière,
1: oui,
0: Enora, ce serait beaucoup moins problématique. Alors, parlons plutôt d'une artiste qui, elle, je suis sûre, sent très bon, est une fée du matin au soir. C'est Kate Bush. Et alors, pour Kate Bush, t'as été très précise. Il y a une chanson importante pour toi. C'est pas celle qui passe à la radio, c'est pas Babushka, c'est pas Wuthering Heights. La chanson de Kate Bush qui, toi, te transporte, c'est Jig of Life.
1: Oui, c'est ça.
0: Qu'est-ce que ça te procure, ça?
1: Moi, je suis bretonne. J'ai des origines celtes très, très, très ancrées qui ne viennent pas que de Bretagne. Et ce titre, c'est le mariage entre cette musique et la sienne, tu l'as dit, féerique, oui. Vraiment enchanteresse, et mes racines celtes. C'est un titre très particulier, pareil que mes parents m'ont fait écouter quand j'étais petite, dans cet album House of Love, je ne sais pas du tout l'accent, très fondateur en fait pour elle. Et moi, quand j'écoute ça, ça m'émeut en fait, je sens mes racines repousser en moi.
0: C'est ton ADN qui fait un truc.
1: Et je deviens un gnome de nuit quand j'entends ça.
0: Allez, petit lutin malagré. Kate Bush est dans Décibels.
1: Ah, tu le mets?
0: Oui,
1: c'est énorme.

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1: Jig of Life, et effectivement Enora Malagré a dansé la gigue dans le studio en écoutant ce classique.
2: Merci.
1: De Kate Bush. Je crois que t'as une dédicace à passer là.
2: Oui maman, t'as vu, ton titre préféré est sur ici, c'est fou ou pas? Merci Emily.
1: Merci.
2: J'ai des frissons.
1: Merci à toi Enora de nous faire vivre avec toi ces émotions fortes et tous ces voyages en musique. Vous restez dans le coin, Décibel revient juste après 19h30.
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1: Eh oui, c'est vos copines du rencard du samedi soir. Enfin... du rencard. Si vous êtes avec nous, c'est sans doute que la pêche n'a pas été très bonne cette semaine. Mais écoutez, c'est pas grave, nous on est avec vous jusqu'à 20h. Et Enora Malagré est mon invitée ce soir.
2: J'adore.
1: Dans Décibel. Voilà. Non, et ceux qui éventuellement ont passé un samedi soir plein d'aventures nous écoutent peut-être en podcast dimanche matin, en prenant la pilule du lendemain.
2: Ah oui,
1: bisous. Allez, Décibel, les choix musicaux d'Enora Malagré. C'est une régalade, je dois vous le dire. Enora, il y a un groupe français que tu aimes énormément qui s'appelle Feu Chatterton. Et tu me confiais là, pendant la petite pause, à quel point il n'y en avait pas beaucoup des groupes comme ça et qu'il fallait les chérir.
2: Oui, absolument. Je trouve qu'on parlait d'Alain Bachung plutôt dans l'émission avec toi. Je trouve qu'ils sont dans cette lignée-là, ou de même de William Scheller, peut-être aussi un peu de Dao là-dessous. Ouais. En tout cas, des textes d'une puissance folle. Enfin, Arthur Théboul, c'est quand même un poète. Il en a d'ailleurs, il a écrit, je crois, des recueils de poèmes, accompagné, bon voilà, de ses fidèles compagnons. J'ai eu la chance de les voir en concert. Ils ont fait une gigantesque tournée. Et en plus d'être des poètes et des fins musiciens, ce sont des bêtes de scène. Ouais. Ils nous emmènent dans des univers. Ils ont plusieurs univers, je trouve, dans leur musique. Moi, ils me transportent, quoi. C'est vraiment ce qu'il y a de plus beau en ce moment dans la chanson française, je trouve.
1: Et ils te filent un coup de main quand t'as besoin de pleurer un petit peu.

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1: Mille vagues, c'est une chanson que Arthur a écrit, un texte qu'il a écrit, une chanson que Fetch Atherton a fait pour rendre hommage à un homme qui les a aidés à se lancer dans le métier et qui est malheureusement décédé pendant la préparation de leur album. Et pour toi aussi, c'est une chanson de deuil.
2: Oui, pour bon nombre d'entre nous, ouais. J'ai perdu mon oncle qui était l'homme de ma vie il n'y a pas très longtemps, au moment où cette chanson est sortie, pour être très honnête.
1: Donc ça s'est imbriqué directement.
2: Ça s'est imbriqué, et puis j'ai vécu un moment de communion folle pendant leur concert où ils ont entonné cette chanson où tout le public se tenait la main et en pleurant. C'est-à-dire que moi, j'ai tenu la main de gens que je ne connaissais pas.
1: Wow.
2: Parce qu'on a tous vécu un deuil ou autre chose. Et en fait, alors là, je veux dire, quand vous avez vécu ça... Vous pouvez rentrer chez vous tranquille, quoi. Non, non, vraiment, c'est fou. Je les aime infiniment.
1: Et ils nous donnent de l'élan en ce samedi soir avec Allons voir, pour le coup, une chanson pleine d'espoir. Ça fera de mal à personne non plus. Fetch Atherton, c'est Enora Malagré qui vous les offre ce soir dans Décibels.

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0: Feu Chatterton sur votre radio ici. Ils avaient été les invités de Décibel et quand ils reviendront, eh bien, nous leur ferons passer le message de la part d'Enora Malagré.
1: Oh, merci.
0: C'est de l'amour.
1: Ah oh, oui, vraiment.
0: Ouais, mais c'est bien, moi ça me fait plaisir. Alors l'Amérique, maintenant il faut en parler aussi. L'Amérique de Nirvana, qui n'est pas exactement l'Amérique de 2026. Oui. On est dans les années 90. Enora, on est exactement de la même génération. Ouais. Donc je sais que tu avais une chemise à carreaux.
1: Oui.
0: Un jean un petit peu déchiré.
1: Et des Doc Martens.
0: Et des Doc Martens.
1: Ou des Converse.
0: Et que Kurt Cobain, eh ben, c'était juste l'homme de nos vies.
1: On avait un poster.
0: On écrivait son nom dans l'agenda.
1: Sur notre bras, également.
0: T'avais écrit Enora Cobain. T'avais fait ta signature de femme mariée au cas
1: où. Non, mais j'avais fait un montage photo quand je détestais Courtney Love, son ex-compagne.
0: Oh.
1: Où j'avais mis le corps de Courtney Love avec ma tête, évidemment. qui était très réaliste. J'étais adolescente, je croyais que j'étais grunge, donc je me lavais plus trop. Enfin, dis-moi un jour sur deux, j'avais les cheveux gras, mes parents pétaient les plombs.
0: Ah ouais.
1: Mais après, musicalement, soyons sérieux, c'est une révolution.
0: Ouais.
1: S'il y a eu un avant et après la musique grunge qui paraissait à l'époque pour nos parents bien violente et peu symphonique, ce qui n'est évidemment pas le cas.
0: Mais non. Et d'ailleurs, c'est vrai que quand on s'intéresse un peu au boulot de Kurt Cobain, on voit qu'il était fan des Beach Boys, il était fan des Beatles. C'est mélodique. Alors c'est violent parfois dans les refrains, mais les couplets sont toujours archi mélodiques. Et en plus, pour celles et ceux qui n'avaient pas envie quand même de se prendre que de la guitare électrique dans les oreilles, toi t'as choisi un album alors qu'il est paru à titre posthume après la mort de Kurt Cobain, qui a été enregistré vraiment quelques semaines avant sa mort à New York. C'est le Unplugged, donc ça veut dire acoustique. Et ça, c'est un disque qui a consolé en fait tout le monde après la mort de Kurt.
1: Bah, tu peux pas te dire mieux. C'est vrai que c'est ton boulot après tout.
0: Non, mais toi, c'était ça aussi. Non, est-ce que tu l'as beaucoup écouté en boucle?
1: Je l'ai assassiné le disque. Pardon,
0: tu l'as saigné.
1: Je l'ai saigné. Oui, je savais pas comment le dire. Pardonnez-moi. Non, mais c'est et puis je trouve que c'est musicalement complètement dément. Enfin, on découvre, pour celles et ceux, les fous qui seraient passés à côté, le véritable grain de la voix de Kurt Cobain.
0: Ah, c'est vrai.
1: Qui est en fait un immense chanteur, qui est aussi un immense chanteur rythmique. On entend la virtuosité de la guitare, et puis ça laisse encore, pour celles et ceux qui ont Google Trad maintenant, mais ça laisse la place au texte. Moi, j'ai toujours été très sensible à ce qui se racontait, et les textes de Kurt Cobain sont extrêmement intelligents et poétiques aussi.
0: Alors on écoute, on est à New York. About a Girl, j'ai choisi parce que c'est le début de l'album.
1: Canon.
0: Et alors c'est drôle parce que Kurt, il est très conscient. Où les gens connaissent pas About a Girl, c'est une vieille chanson de Nirvana. Eux, ils sont devenus célèbres avec Nevermind.
1: Ouais.
0: Et donc il le dit.
1: Il est lucide.
0: Il est lucide, vous allez entendre. C'est-à-dire c'est notre premier album, la plupart des gens connaissent pas.
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0: Et nous, on a écouté ça 1 milliard de fois, 1 milliard et 1 fois, grâce à Enora Malagré. Voici Nirvana.

0: About a Girl, Nirvana, version acoustique, l'album Unplugged, qui fait partie donc des albums posthumes les plus vendus de tous les temps. Et Nora nous fait voyager ce soir. Et Nora,
1: mais t'as vu cette voix de bluesman? Ah, là, on est carrément, on bascule dans le blues. Faut quand même comprendre que. Pardon, excusez-moi.
0: Non, mais si, mais dis. Vas-y, va au bout de ton idée. Tu veux nous convaincre.
1: Je suis envoûtée en fait par ce groupe, et plus je vieillis, comme pour la musique classique, plus je découvre des subtilités dans la musique de Nirvana, comme la subtilité du jeu de Dave Grohl, qui est le batteur, qui est devenu Foo Fighters après. Tu le sais. En fait, on est. Certains critiques de musique sont passés à côté. Voilà.
0: C'est vrai. C'est vrai, on les embrasse pas.
1: Non.
0: Et Nora, du coup, tu ne pourrais pas vivre avec quelqu'un qui n'aime pas la musique. J'ai l'impression, parce que tu le transpires là par tous tes pores quand tu aimes une chanson. Et est-ce que quand tu détestes une chanson, tu peux quitter la pièce?
1: Ah oui, oui. Moi, j'ai vraiment.
0: C'est ce genre d'extrémisme.
1: L'expression, tu sais, les oreilles qui saignent. Non, mais moi, j'ai. Alors, je vais le dire. Hein, j'ai un amoureux que j'aime à la folie, mais qui a quand même des goûts de chiottes.
0: Non, par contre, il écoute Michel Sardou.
1: Non.
0: Mais c'est Michel Sardou. Ça, c'est un scoop.
1: Chers amis, Nora, je suis avec Michel. Et c'est pas simple tous les jours, la personne râle beaucoup. Non, mais je plaisante complètement, mais on n'a pas les mêmes goûts musicaux, et c'est vrai que je suis un peu totalitaire. Mais non. Moi, en tout cas, ce qui, peu importe ses goûts musicaux, il aime la musique profondément, pas la même que la mienne, peu importe, et ça crée des débats, et c'est intéressant. Je ne peux pas être avec quelqu'un qui n'aime pas la musique.
0: Eh bien, partageons la musique ensemble, les amis. Et Nora Malagré est l'invitée de Décibel en ce samedi soir. C'est jusqu'à 20h, et dans quelques secondes, elle va nous emmener faire un petit tour au Brésil avec le meilleur ambassadeur du pays, Gilberto Gil. À tout de suite.
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0: drogue sur le chemin de l'école. 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
1: On est gâtés ce soir.

0: incroyable. C'est, il faut écouter cette émission.
1: Merci, Émilie.
0: On vous doit bien ça. 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Ce soir, Enora se charge, en plus de tout ça, de vos petites oreilles, avec une sélection musicale, je dois dire, c'est un sans faute. Enora,
1: oh,
0: c'est magnifique.
1: Merci.
0: Un goût, tout dans l'éclectisme. Au début, on se dit, tiens, elles sont combien à l'intérieur? Et puis, en fait, après, on se dit, mais non, ok, je comprends. De Blondie à Feu Chatterton, de Nirvana à Alain Bashung, la gigue irlandaise avec Kate Bush. Et là, on est au Brésil. Je suis jamais allée au Brésil parce que j'ai peur des gros insectes.
1: C'est vrai?
0: Oui, on m'a dit qu'il y avait des araignées géantes.
2: Oui, qui se font un peu la taille de, voilà, d'un chien.
0: J'avoue. Mais la musique est folle. Ouais. T'es allée au Brésil, t'as écouté de la musique brésilienne au Brésil.
2: Ouais.
0: Oh
2: ouais,
0: là
2: ouais.
0: Là, c'est beau ça.
2: Avec un monsieur que vous connaissez peut-être, cher Rémi, qui s'appelait Rémi Kolpakopoul, qui était l'ambassadeur de la musique brésilienne en France.
0: Bien sûr, qui était le chef de la musique de Radio Nova.
2: Absolument, qui m'a présenté aussi à mon grand monsieur, un grand musicien qui s'appelle Seu Jorge. Bon, bref,
0: j'y suis allée. Qui fait des reprises sublimes de Bowie. Ouais. En brésilien, c'est où, Georges?
2: Je connais tout.
0: Ah oui, lui, on l'adore.
2: Bref, j'ai eu la chance d'y aller plusieurs fois. C'est un pays qui, plein de raisons très personnelles, qui m'attire beaucoup et qui me plaît beaucoup. Et j'y ai découvert la musique brésilienne. Bon, j'en suis tombée fana. Mais pour d'où ça vient? Ça vient de mes parents, encore une fois.
0: Bisous, les parents.
2: Bisous, les Bretons. Qui, quand j'étais petite, souvent le dimanche matin précisément, mettaient de la musique brésilienne en tout genre, et notamment Gilberto Gil.
0: Ah.
2: Et j'ai une image très émouvante qui me vient en tête à chaque fois que j'écoute du Gilberto Gil. C'est mes parents qui dansent ensemble dans le salon, comme dans les films. Ouais, vraiment, j'ai la chance d'avoir des parents amoureux. Ouais, j'ai des frissons de vous en parler.
0: Et
2: je suis là, dans cette maison en Bretagne, derrière les petits barreaux, tu sais, de l'escalier.
0: Ouais.
2: Et j'épie mes parents en train de danser sur du Gilberto Gil. Donc, voilà, c'est des petits papillons dans le vent quand j'écoute la musique maintenant.
0: Ah, Toda Menina Baiana, Gilberto Gil, grand souvenir pour Enora Malagré, grand kiff pour nous.

0: anecdote amusante, Enora qui ne parlait pas portugais quand elle était petite, qu'est-ce que tu entendais dans la chanson ?
1: Il dort tout habillé. Anniversaire.
0: Oh, eh ben oui, on est comme ça quand on est enfant, on s'imagine qu'on comprend tout et puis en fait on est juste transporté par Gilberto Gil. Alors, on a passé un très bon moment, il est temps maintenant que je vous annonce que c'est la dernière chanson de l'émission.
1: Oh non.
0: Voilà, mais tu reviendras, Enora.
1: Oh oui.
0: Bah oui,
1: on peut
0: faire. Alors, demain c'est compliqué. Mais non, en plus demain, attends, c'est dimanche, c'est les auditeurs. Le jour des auditeurs, c'est sacré. Non, mais en revanche, tu pourras revenir, je sais pas, par exemple, on peut se faire une spéciale Saint-Valentin si tu veux, avec des chansons d'amour, un truc comme ça. Mais là, la dernière de l'émission, c'est pas n'importe quoi, parce que c'est ton groupe préféré qui fait que tu pourrais aller camper devant le Stade de France pendant 7 jours et 7 nuits. C'est Oasis. Oasis, les frères Gallagher, Noël et Liam. Je sens une petite préférence pour Liam.
2: Si l'autre s'intéresse à moi, je dirais pas non plus.
0: Donc depuis l'adolescence, depuis les années 90,
2: non, depuis le début, il y avait, tu sais, la glaire. Waouh, la guerre.
0: La guerre.
2: Avec Blur.
0: Ils ont dû se cracher dessus aussi, hein, t'inquiète pas.
2: J'étais team Oasis à fond, j'étais team frère Gallagher, j'ai suivi toutes leurs embrouilles. J'étais là le soir à Rock en Seine. T'étais là quand ils nous ont dit
0: le groupe n'existe plus.
2: Voilà, avec une voix assez nasillarde et désagréable, ce qui en plus rajoutait à la tristesse.
0: Oui, c'est vrai.
2: Et j'ai pris l'Eurostar, comme tu disais tout à l'heure, pour aller les voir à Londres quand ils y ont joué lors de leur tournée l'été dernier.
0: Ouais. Donc c'était vraiment la reprise d'Oasis.
2: Et j'ai dépensé beaucoup trop d'argent. Personne dans ma famille, dans mon entourage n'a compris parce que vraiment je me suis ruinée. Je ne pouvais pas ne pas assister à la reformation.
0: Est-ce que ça t'a apporté la joie que tu imaginais ?
2: J'étais en larmes tout du long.
0: Ah oui, donc t'as bien fait.
2: Non, j'étais en larmes tout du long. Je pleurais, je hurlais. J'ai trouvé que c'était. Enfin, il y avait une communion. Attends, mais c'est hallucinant parce que je t'en parle, j'ai envie de pleurer. C'est horrible. Je suis complètement hystérique.
0: Ça t'a touché profondément.
2: Le groupe, il m'a transporté, il m'a réparé à des moments, il a guéri des blessures, il m'a enthousiasmé à d'autres. C'est là un peu, tu sais, l'expression débile, mais la bande son de ma vie, quoi. Et je trouve qu'en plus, Liam, les années passant, il a pris une profondeur dans sa voix encore plus. C'était un conte de fées de les voir sur scène à nouveau, réunis, en train de se taper dans la main, de prendre du plaisir à jouer ensemble. Ils ont fait évidemment tous leurs tubes. Je sais pas quoi te dire. C'est le concert de ma vie, quoi.
0: Alors moi, je vais te dire quelle chanson j'ai choisie.
2: Vas-y.
0: Parce qu'elle me fait penser à toi.
2: Ah bon, c'est quoi?
0: Je t'ai écoutée, là, depuis que t'es arrivée sur ici. Et je me dis, cette fille, she's electric.
2: Ah oui!
0: Alors Oasis, c'est pas la chanson qui passe le plus souvent à la radio. Mais demandez à ChatGPT de vous traduire les paroles. C'est assez Madame Malagré ici présente. Et Nora, merci beaucoup d'avoir été notre invitée.
2: Merci infiniment. J'ai passé un délicieux moment.
0: À lundi, midi, après les infos. On vous doit bien ça. Et à la prochaine, Nora.

0: le début de ce samedi soir grâce à Enora Malagré qui était notre invitée dans Décibel. Merci infiniment à elle et puis merci à vous les amis et à l'équipe de l'émission, la technique avec Basile Combe et Ange Auduc, à la réalisation Iris Guitoni qui est Team Blur, sachez-le, à la délégation musique Thierry Boffa, à la programmation et web Mélodie Chaïb. Et demain on se retrouve à 19h dans Décibel pour les chansons préférées des auditrices et des auditeurs. Et là, dans quelques secondes, Benoît Prospero arrive. Il y a Pâques Paris dans la vie, les meilleurs moments.
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0: Et bonne soirée, les amis. À l'écoute, ici, il est 20h.
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2: Bonsoir à tous, bonsoir à toutes, bienvenue ici au Stade Mayol, bienvenue dans le Var. Vous le savez, c'est la deuxième journée du championnat de France, le top 14 qui, pour le Stade Rochelais, a conduit les hommes de Ronan O'Gara ici à Toulon, à quelques pas de la rade de Toulon, avec un déplacement jamais très évident ici à Mayol, avec un public qui est déjà très chaud depuis plus de deux heures aux alentours du stade. Vous allez bien sûr pouvoir vivre en direct et en intégralité cette rencontre sur votre radio ici La Rochelle à 21h, le coup d'envoi. Mais tout de suite, comme d'habitude, on passe par la case avant-match sur ici La Rochelle. Le voilà donc, ce déplacement, le premier de la saison pour cette équipe de La Rochelle, avec ici un déplacement dans le Var après une courte victoire face à Toulouse la semaine dernière à domicile. Mais quelle victoire quand même face au Stade Toulousain, avec un public qui était debout en fin de match. On aimerait revivre ces émotions un petit peu plus souvent cette année. En tout cas, c'est bien parti pour cette équipe de La Rochelle dans ce championnat, avec 4 points marqués face aux Toulousains. Il faudrait ce soir essayer de se mettre en tête qu'on peut jouer peut-être les poils à gratter pour cette équipe de Toulon, puisqu'on a une composition, on la regardera tout à l'heure, on a un petit peu le temps, on a 10 minutes pour dérouler, mais on regardera la composition du Stade Rochelais. On va dire qu'elle est plutôt hybride, cette composition, avec des titulaires mais aussi pas mal d'espoir. En tout cas, on a eu Sébastien Boboul, l'entraîneur des arrières de La Rochelle, cette semaine en interview pour préparer ce déplacement à Toulon. Sébastien Boboul, lui, parle tout simplement de test ici à Toulon. Sébastien Boboul.
3: Je crois que c'est un test pour tout. On va être dans un climat hostile, avec un public qui va soutenir son équipe derrière. Toujours difficile de se déplacer et de jouer là-bas. Donc je crois que Toulon, ils se sont préparés pour faire un bon début de saison aussi. Donc ça va se jouer à l'énergie, mais il va falloir confirmer les bonnes choses de ce week-end, améliorer certaines choses, mais il faut qu'on aille là-bas, jouer crânement notre chance. Et forcément, c'est un climat qui est compliqué. On va être attendu, et eux veulent confirmer leur début de saison aussi, parce qu'ils sont pas loin, ils ramènent un point de Bayonne. Voilà, ils veulent bien démarrer à domicile comme chaque équipe, et avec un public qui va pousser derrière. Donc voilà, on s'attend à un match compliqué, nous, et on attend un peu qu'on progresse de week-end en week-end. Donc on va essayer d'être mieux et meilleur que le week-end dernier.
2: Voilà Sébastien Boboul, l'entraîneur des arrières de La Rochelle, avec un déplacement jamais très très évident. La saison dernière, ça n'avait pas tourné à l'avantage de cette équipe de La Rochelle. Un match qui avait été reporté, souvenez-vous, à cause de la pluie et même des inondations sur la pelouse de Mayol. Eh bien, quand les Rochelais s'étaient représentés à Toulon, ça n'avait pas vraiment tourné dans le bon sens. Il faut se rappeler tout de même qu'en barrage, il y a eu un match remporté en 2024 par La Rochelle, ici même 34-29. Mais ça, c'est de l'histoire en scène. On parlait de la composition avec des lumières qui sont en train de se tamiser ici au Stade Mayol. Eh bien, on va regarder tout de suite sur les deux 15 qui se présentent et bien sûr les deux bancs. Et on commence bien.

0: sûr, par le Stade Rochelais, on va se faire plaisir avec ce déplacement. Alexandre Kadouri, Pierre Bongarit et Karl Sorin, c'est la première ligne qui avait été alignée déjà face au Stade Toulousain la semaine dernière. Charles Quentin-Samba et Thomas Adélaïde, c'est la deuxième ligne en 4 et en 5 pour les deux maîtres de Charles Quentin-Samba. Très précieux, on le sait, en touche avec Thomas Adélaïde, le joueur en provenance de Colomiers. La troisième ligne, et c'est une première apparition cette année pour Levani Botia, le troisième ligne fidjien qui était centre à l'époque, dans une autre vie, on va dire ça comme ça, se présente en 6 ce soir. Il est titulaire aux côtés de Paul Boudouan et de Mathias Haddad en numéro 8. En numéro 9, on l'a dit dans le 100% rugby hier, Valentin Bouju, Antoine Astoy, Nathan Bollangier en 11, Simeli Denis Vaucon en 12, Zulupano Setoni en 13, Jack Noël en 14 et Dylan Leeds en numéro 15. Le banc pour La Rochelle, Quentin Lespio, Louis Penverne, Thomas Lavaux, Watissani Wakanis Saravi, avec un joueur de poids, un impact player en deuxième période. Grégory Aldrit, le capitaine habituel de cette équipe de La Rochelle, est sur le banc avec Andy Timo, l'ancien du Stade français, et Sacha Elissal, de nouvelles feuilles de match pour le couteau suisse de cette formation, l'espoir, capable d'évoluer à peu près à tous les postes dans les lignes arrières, avec Alexandre Kuntelia en numéro 23. Le bon, il est là pour cette équipe de La Rochelle. Léo Atmelia, c'est pour le pilier gauche de Toulon. Pierre Damon en numéro 2, justement. Teddy Bobigny, malade, a dû sortir de la feuille de match. Il est remplacé par Pierre Damon. Kyle Sinclair en poste de pilier droit. Swan Rebadge en poste 4. Julie Kael Cancorier, l'ancien du Stade Rochelais, en numéro 5. Lewis Ludlam en numéro 6. Après une longue blessure, c'est un retour pour le troisième ligne de cette équipe toulonnaise. Esteban Abadi en numéro 7, Zach Mercer en numéro 8, Baptiste Surin en numéro 9, Matteo Garcia en numéro 10, Mathis Ferté en numéro 11, Gaël Ficou, le transfuge du Racing, en numéro 12, Hugh Jones, l'international écossais, en numéro 13, Ryan Rebadge en 14, Melvin Jaminet en 15, sur le banc Pierre Damon qui était prévu remplaçant et remplacé par Lucchesi, Jean-Baptiste Gros en 17, José Junior Pompou en numéro 18, Patrick Tuifa en 19, Mikeli Chosvili en numéro 20, Ben White en 21, Jérémy Saint-Zel, ancien la maison également de La Rochelle, en numéro 22, et Rabah Slimani qui a fait un petit détour par l'Irlande, par le Leinster, pour finalement revenir dans le championnat français en numéro 23. L'arbitre aujourd'hui, c'est Jérémy Rosier, l'arbitre principal de cette rencontre. On se rappelle que la semaine dernière, si La Rochelle a gagné petitement 30-27 face à Toulouse, mais solidement, eh bien l'équipe de Toulon avait été battue sur la pelouse de Bayonne. Il avait fait un retour justement dans cette partie, mais il s'était imposé d'un petit point, 27-26. Tiens, des Bayonnais qui ont pris la marée cet après-midi. C'est la deuxième journée du top 14. Et Pau a écrasé au stade du Hameau Bayonne, 70-28. On est quasiment sur un score de basket pour l'Aviron Bayonnais qui reste à 28 points, moins de la moitié des points marqués par la section paloise. La section paloise, c'est l'adversaire de La Rochelle en fin du mois de septembre, en déplacement justement au stade du Hameau. Clermont-Paris, 25-16 pour les Clermontois de Christophe Furios. Van a chuté à domicile face à Montpellier, 12-26. Perpignan a battu Castres, 43-29. Et surprise, le Racing de Patrice Collazo s'est incliné à domicile face à Lyon sur le score de 31-48. Et là aussi, c'est un adversaire que l'on va recroiser très très vite, puisque le Racing se présente à Marcel Le Flandre tout simplement samedi prochain. Voilà, on est ici dans le Var, le contexte est vraiment à chaque fois en termes d'ambiance bien planté dès l'entrée des joueurs du RCT, une heure et demie avant le coup d'envoi. Mathias Haddad, le troisième ligne du Stade Rochelais, le sait, ce match à l'extérieur, ça va être compliqué, surtout ici à Toulon.
1: On a beaucoup de mal, je pense, sur nos matchs extérieurs. Et puis c'est la difficulté du top 14. Il y a vraiment il y a le public de Flandre qui est incroyable. Il y a aussi des publics dans le top 14 qui sont incroyables aussi. Mayol en fait partie. Ils ont un vrai 16e homme. C'est âpre et difficile d'aller gagner là-bas. Donc c'est vraiment un test de caractère. Nous, ce qu'on veut, c'est se montrer le meilleur visage possible et pouvoir faire la meilleure des performances pour pouvoir se regarder dans les yeux le lundi matin.
0: Voilà, on se retrouve avec Mathias Sadad, hein, qui a un petit peu cerné les enjeux de la soirée. C'est un des terrains qui est pas évident, c'est sûr, mais on a vu quand même cette équipe varoise soutenir un petit peu moins son équipe quand elle se retrouve un petit peu chahutée sur la pelouse, et pourquoi pas ce soir. Pour l'instant, on n'a pas eu encore le pilou-pilou aussi pour planter le décor, mais en tout cas, c'est déjà l'entrée des joueurs sur la pelouse avec Gaël Ficou. À droite, le capitaine du RCT en numéro 12. Et La Rochelle joue à gauche, tournée vers non pas l'océan, mais la mer Méditerranée, qui est vraiment à toucher, hein, juste derrière le stade Mayol. Il suffit de traverser tout simplement la route qui passe derrière le stade. Et allez, en schématisant, on est à peu près à 100 mètres du port, à 100 mètres de la mer. Il a fait chaud aujourd'hui dans le Var. Il a fait pas loin de 30 degrés, un petit peu moins, 29 degrés. Mais en tout cas, les conditions sont vraiment très très bonnes pour jouer au rugby. La pelouse est sèche et le voilà, le pilou-pilou. Ça fait partie du décorum ici au RCT. On l'écoute de suite.

0: rouge et noir. Voilà, les joueurs sont prévenus. On a Gaël Ficou qui regarde voilà, très attentivement ce petit rituel, hein, finalement, lui qui l'a connu en étant adversaire. Eh bien, cette fois, il porte les couleurs de cette équipe du RCT. Le coup d'envoi, il est pour Toulon avec Melvin Jaminet avec son numéro 15 dans le dos pour aller sous les ordres de Monsieur Rosier. Voilà, donner le coup d'envoi avec un ballon donné dans les 22 mètres, très en profondeur. La récupération de Paul Boudouan. Un ballon bien capté. On a vu la semaine dernière que face à Toulouse, ça avait été plutôt compliqué pour bien maîtriser le ballon. Il avait plus trois quarts d'heure avant la rencontre et ça s'était vu tout au long de la rencontre en termes d'appui. Mais là, vraiment, il n'y a pas du tout de pluie ni même d'humidité pour l'instant, en tout cas. Parce qu'après, la température descend aux alentours des 14, 15, 16 degrés demain matin. Mais elle aura le temps de venir. Le petit coup de pied de dégagement de Valentin Bouju sur le côté gauche. C'est le petit jeune, 18 ans. On lui a confié les clés du poste de numéro 9 en l'absence de Nolan Garek, touché au genou. Il va devoir assumer comme un grand. Pour l'instant, les Varois sont dans les 40 mètres de cette équipe de La Rochelle. Et on essaye de les prendre avec Lévan Motia sur la ligne de défense. C'est bien figé justement cette ligne de défense, bien avant la ligne des 22 mètres, avec pour l'instant des Varois qui avancent devant les yeux de Monsieur Rosier qui lève la main. Pénalité pour l'URCT sur une faute de La Rochelle sur cette séquence. Pénalité. Allez, on est à 30 bons mètres sur le côté gauche. Et ça donne évidemment l'occasion au public de donner de la voix. Gaël Ficou qui réfléchit, on ne va pas la tenter cette pénalité, on va aller taper en touche directement pour cette équipe toulonnaise qui a cette petite envie d'aller mettre un petit coup de pression d'entrée à La Rochelle sur cette première période. À peine 2 minutes de jeu ici à Mayol, et le premier lancé avec Pierre Damont qui remplace Teddy Bobigny au pied levé. Hein. Il était prévu remplaçant Teddy Bobigny malade, avec un ballon bien capté en milieu d'alignement. Le RCT essaye de faire parler la poudre, hein, sur cette montée. On se bat, hein, de côté La Rochelle pour essayer d'emmener au sol ce groupé pénétrant. C'est chose faite. Et d'ailleurs, il y a eu une faute des Toulonnais sur ce ruck, sanctionné par Monsieur Rosier, qui rend du coup le ballon à cette équipe de La Rochelle. Et on va pouvoir se dégager à notre tour avec Antoine Astoy qui est en train de communiquer avec les siens et qui va allonger un coup de pied, pas devant non plus. Hein. C'est utile de le préciser parce que ça peut jouer évidemment énormément ici à Mayol. Pas de vent, pas de pluie. Les conditions sont là, même si La Rochelle est privée de pas mal d'arguments. Le Garek n'est pas là, on le sait que... il a eu une torsion, une entorse du ligament interne du genou. Tuifua, c'est une béquille à la cuisse. Bergeon, il doit soigner un genou. Favre, Laguivala, Danti, Moana, Krill, Moerat, Skelton et même Oscar Jégou et Niniashvili ont été laissés à la maison. Ça augure une très belle équipe, hein, pour Oscar Jégou et Niniashvili qui devraient, eux, revenir pour la réception du Racing. Ça devrait être un petit peu trop tôt pour Nolan Legarek avec une chandelle bien captée par les Varois. La chandelle sur les 40 mètres de cette équipe toulonnaise, avec des Toulonnais qui essayent de passer. Pénalité, encore une fois, ballon conservé, estime Monsieur Rosier. Pénalité pour La Rochelle sur cette première incursion dans les 40 mètres de cette équipe toulonnaise. 38 mètres sur le côté droit. On est vraiment en bonne position pour aller tenter cette pénalité, mais visiblement Antoine Astoy est en train d'indiquer à Monsieur Rosier qu'on devrait aller chercher plutôt la touche. Non, on va aller la tenter. Finalement, cette pénalité avec Antoine Anastoy qui semblait hésiter. 4e minute, pénalité avec un ballon qui recule. Allez, on est à quasiment sur les 40 mètres, hein, 50 cm juste avant sur le côté droit. Moyenne position, Antoine Anastoy. Premier coup de pied ici à Mayol et premier sifflet avec le pied droit d'Antoine Astoy. Est-ce qu'il a déjà trouvé la mire? Les drapeaux se lèvent, ça donne déjà du 3 à 0 pour cette équipe de La Rochelle. Première incursion dans le camp des Varois et premier point marqué par cette équipe jaune et noire, avec Antoine Astoy qui a réussi à placer ce ballon parfaitement. Il est passé pile poil entre les perches et le jeu est reparti avec Melvin Jaminet, est toujours le même pour la réception. C'est Paul Boudouan, voilà, qui essaye de donner un petit peu du fil à retordre au Toulonnais en faisant un tout droit très physique. À chaque fois, on l'a vu face à Toulouse, ça y est, il est en train de reprendre de la puissance. Paul Boudouan qui avait été longtemps blessé la saison dernière. Un coup de pied qui va sortir en touche, mais malheureusement, on va revenir au coup de pied pour Monsieur Rosier, avec un lancer pour Pierre Damon. Avec une équipe de La Rochelle qui mène donc 3-0 sur cette pénalité d'Antoine Astoy. Le lancer du talonneur Varrois, un des premiers sauteurs. On vient chercher Swan Rebadge, une des valeurs sûres, avec un jeu qui s'installe pour l'instant debout pour cette équipe varoise, avec un groupé pénétrant qui avance sur le côté droit. On ressort ce ballon côté gauche ce coup-ci, et on essaye de travailler avec Jones, avec Gaël Ficou emmené au sol sans ménagement par La Rochelle, avec un ballon qui va ressortir de Baptiste Surin sur le côté gauche dans le fermé. On travaille encore une fois dans le fermé avec Zach Mercer, un véritable poison pour l'arrêter. C'est pas simple, on essaye dans la guerre du ruck pour aller chercher ce ballon. Finalement, il est éjecté du côté de Toulon, avec Juliquel Concorrier, l'ancien de La Rochelle, en numéro 5 pour Toulon, pour avancer un petit peu plus. Damon avec un ballon qui a été intercepté pour La Rochelle, mais coup de sifflet de Monsieur Rosier qui revient au départ de l'action, avec un avantage qui avait été laissé pour cette équipe du RCT, qui pour l'instant est à l'approche de cette ligne des 22 mètres de La Rochelle, mais qui n'a pas réussi à rentrer dans ses 22 depuis le début de la rencontre, avec une pénalité. Alors qu'est-ce qu'on va en faire? Gaël Ficou discute. Justement, on donne le ballon à Matteo Garcia, et on va aller chercher la touche parce qu'on se sent fort justement avec les avants ce soir pour cette équipe toulonnaise, qui trouve une très belle touche. Ça va être un coup de pression évidemment pour cette équipe de La Rochelle, qui va être très sollicitée avec ses avants. On le rappelle, Alexandre Kadouri et Karl Sorin font l'attelage avec Pierre Bourgarit en première ligne. Et sur le banc, il y a du lourd avec Kuntelia, et avec également Louis Penverne, avec un lancer pour le talonneur du RCT, capté tranquillement en milieu de zone de saut par le RCT. On essaye de faire vriller cette avancée des Varrois, et on les emmène au sol. Ça, c'est une bonne chose. Pour l'instant, ça ne progresse pas, mais le ballon va ressortir avec Baptiste Surin, et on travaille tout de suite avec un plaquage très bas pour les Rochelais. Il y a un jeu sur le côté, et on va revenir au départ de l'action, et Monsieur Rosier appelle l'un des joueurs de La Rochelle avec le capitaine Dylan Leeds, qui porte le brassard ce soir, le Sud-Africain, en l'absence de Grégory Aldrit qui est sur le banc. On est en train de discuter avec Monsieur Rosier, et c'est vrai que le désavantage, nous, en tribune, c'est qu'on ne sait pas ce que les hommes se disent, et c'est vrai que parfois ça mériterait d'avoir un petit peu de sonorisation supplémentaire sur des petites discussions comme ça. Matteo Garcia trouve la touche sur le côté droit, et on va lancer pour Pierre Damon, le lancer de cette équipe de Toulon. On est à 5-6 mètres de la ligne, un ballon très bien capté encore une fois, et c'est Juliquel Cancorier qui a été le chercher très haut. Ça pousse très très fort du côté de Toulon sur cette phase, à 4 mètres de la ligne de La Rochelle, 3 mètres, cette poussée irrésistible s'effondre juste avant, le ballon va ressortir, mais c'est un coup de pression véritablement pour La Rochelle, et qui va se faire transpercer sur le côté droit finalement, en écartant un petit peu sur le fermé. Il me semble avoir vu Matteo Garcia trouver la terre promise. En tout cas, c'est un essai, c'est sûr, pour Toulon, qui à la 8e minute de jeu revient dans la partie avec Matteo Garcia. Oui, c'est bien ça, c'est le numéro 10 qui a été marqué. Essai de Garcia à la 8e minute, et le score est de 5-3, en attendant évidemment la transformation, qui est vraiment sur le côté, pas évident du tout pour le buteur Melvin Jamilet, Sur le côté droit, on est à un petit peu moins de 5 mètres de la ligne de touche. L'angle un petit peu plus fermé. Aline Jalinet, 16 secondes encore pour les marquer. Et on se retrouve avec le pied droit pour aller mettre de la puissance et de la direction. Non, ça passe à côté sur cette transformation de Jalinet. C'est loupé. Et on reste pour l'instant sur ce score de 5 à 3 pour Toulon. 5 avec l'essai de Matteo Garcia et 3 points avec la pénalité marquée à la 4e minute par Antoine Astoy. Allez, on a vu une belle poussée des avants de Toulon, mais ça n'avait pas été décisif. Les joueurs avaient été effondrés et le ballon était ressorti sur le côté. Finalement, la solution avec les gros n'avait pas été décisive dans un premier temps. Mais derrière, on manquait de soutien pour aller en défense dans le fermé avec un ballon qu'on redonne au milieu de terrain pour Monsieur Rosier. Le bras tendu. Sur le rendu, il y a faute sur cette séquence pour Monsieur Rosier. Jérémy Rosier. Elle n'aime pas. Pierre Gourgarit. Il discute à chaque fois le talonneur de La Rochelle. Allez, faut se concentrer sur cette mêlée fermée avec une introduction pour Baptiste Serin. Avec un ballon qui tarde à rentrer. Les ordres de Monsieur Rosier sont très décomposés. On attend que tout le monde soit bien en place. On décompose complètement cette phase de mêlée fermée pour éviter les blessures depuis bien longtemps. Flexion, liée. Jeu, et au mot jeu, on introduit le ballon avec Baptiste Serin. C'est parti pour l'introduction. Elle tient bien, hein, cette mêlée. On résiste et le ballon va ressortir du côté de La Rochelle. Matteo Garcia, attention, on trouve du soutien sur l'international écossais Hugh Jones. Sur le côté gauche, point de fixation, Baptiste Serin repart à droite. Matteo Garcia avec le talonneur Pierre Damon qui est sollicité dans cette ligne d'attaque. Attention, on essaie de couper les extérieurs. Et attention à ne pas louper son vis-à-vis hein, pour La Rochelle. Zach Mercer mis au sol. 11e minute de jeu ici à Mayol. 5 à 3 pour Toulon. Avec un ballon conservé, estime Monsieur Rosier. Encore une fois, ça avance du côté de Toulon dans les phases de jeu au sol. Et bien ce ballon n'est pas sorti assez rapidement. En tout cas, on ne fait pas l'effort de le faire vivre rapidement du côté de Toulon. Les jaunes et noirs vont pouvoir se dégager. Ça va leur faire du bien parce que là, on a des séquences justement qui font mal hein, quand on défend justement. C'est pas bien évident pour cette équipe de La Rochelle de bien rester lucide et concentré sur chaque phase d'attaque avec un ballon qui sort en touche juste avant les 22 mètres. Un bon coup de pied de La Rochelle sur cette phase. Et on va pouvoir se tourner un petit peu plus la tête à droite hein, du côté de l'attaque, de la côté de la rade de Toulon, du côté de l'attaque de La Rochelle. On n'a pas eu véritablement l'occasion depuis le début de la rencontre avec le lancer de Pierre Bourgarit en fond de touche. Un des sauteurs en difficulté, mais il a réussi quand même à le faire vivre. Hein. Mathias Haddad. Encore lui, Mathias Haddad, l'homme casqué ce soir. On met ce ballon, on est à 15 mètres de la ligne. Valentin Bouju, Thomas Adélaïde pour un petit peu de percussion. Bouju avec Charles Kanté-Samba sur le côté, on est en face des perches. Ce coup-ci on écarte un petit peu plus avec Sotheny sollicité sur le côté droit. Bouju regarde à droite, ça partira finalement à gauche avec Paul Boudouan. Paul Boudouan aussi qui joue les gros bras avec Bouju pour Charles Kanté-Samba sur le côté gauche. Pour l'instant ils sont présents en défense hein, les Toulonnais. Allez, il faut le ressortir ce ballon avec Alexandre Kadouri qui a été sollicité. Voilà, Bouju qui se replace juste derrière le regroupement. Allez, il y aura un avantage pour La Rochelle sur cette séquence. Charles Kanté-Samba qui vient donner un coup de main en demi-mêlée. La passe sautée de Dililietz. Jack Noël, le petit crochet de Jack Noël qui peut aller peut-être aplatir. Est-ce que c'est validé? Oui, c'est levé le bras pour Jérémy Rosier. On a bien cru qu'il serait un petit peu court pour aller aplatir en coin. Mais il est vraiment compliqué à prendre Jack Noël. L'international anglais, le petit crochet pour effacer le dernier défenseur, la passe sautée de Dilly Leeds. Et derrière, le petit crochet qui va bien, il retourne au même endroit et on aplatit derrière du travail d'orfèvre pour Jack Noël qui permet à La Rochelle de marquer à la 13e minute de jeu. et de donner pour l'instant temporairement l'avantage à La Rochelle, 8-5. Mais la transformation d'Antoine Astoy sur le côté n'est pas évidente. À 5 mètres de la ligne de touche, ouais, ça va passer à gauche sous les sifflets. À deux Mayol, 5 points, pas de transformation comme les Toulonnais tout à l'heure. Et ça nous donne 3-5, 8-5. La Rochelle n'a pas été beaucoup de fois dans le camp de Toulon. Mais dès la première incursion, à la 4e minute, il y avait une pénalité qui était passée pour Antoine Astoy, 3-0. Et la deuxième, c'était quasiment là, avec cette phase qui a déroulé de la gauche vers la droite, avec cet essai marqué par Jack Noël. La Rochelle est dans son match, malgré tout, même si derrière, ça joue les gros bras à chaque fois, systématiquement, pour ces Varois. Avec un ballon qui s'est installé dans les 22 mètres de La Rochelle, Bouju pour le ressortir avec les gros. Allez, il faudra peut-être choisir l'option par les airs avec Antoine Astoy qui va se placer. C'est Antoine Bouju qui prend les choses en main. Valentin Bouju, pardon, qui prend les choses en main. Va falloir apprendre son prénom, Valentin, avec Jaminet. Attention, Jaminet qui crée le surnombre sur le côté gauche. La belle passe pour son numéro 11, Baptiste Ferté. Un ballon qui arrive juste sur les 22 mètres de La Rochelle. Baptiste Surin l'a pas sauté directement pour ses gros. Malvin Jaminet, on essaie de faire circuler le ballon rapidement sur Kyle Sinclair, le pilier, avec un ballon dans les bras du troisième ligne. Esteban Abadi à présent repart sur le côté gauche avec Léo Atmelia pour le pilier de Toulon. Et on se repositionne en défense pour La Rochelle sur cette séquence qui est compliquée avec Rebadj. Rebadj, attention, il faut le tenir, Swan Rebadj, qui avait été oublié avec Baptiste Surin, qui lâche le ballon sur le côté gauche. Il y aura un avantage signifié par Monsieur Rosier pour cette équipe varoise. Judikael Kankori est emmené au sol sans ménagement par ses anciens coéquipiers. Attention à ce décalage sur Ferté qui va marquer en coin. Mathis Ferté qui marque un essai en coin. Pas besoin de repasser par l'avantage sur cette phase. Les essais décidément pleuvent ce soir. Ici à Mayol, 16e minute de jeu. Et c'est marqué par Mathis Ferté. Alors on le sait, il y a de la concurrence dans les lignes arrière du côté de Toulon, avec pas mal de joueurs absents d'ailleurs pour cette équipe toulonnaise. On parle de Gaël Dréan, bien sûr, on parle de Gabin Villière également, ça c'est le genou, et d'autres encore. Mais là, avec Ferté, eh bien, ça le mérite de redonner le score à cette équipe de Toulon, 10-8, en attendant la transformation de Melvin Jaminet. Alors là aussi, comme Antoine Astoy, complètement loupé sur le côté, c'est passé 5 à 6 mètres à droite des poteaux droits. Mais j'ai quand même une sensation, c'est que d'avoir écourté un petit peu le temps imparti pour aller taper ces transformations ou ces pénalités, eh bien, il y a la rythmique qui est un petit peu cassée par rapport à ce qu'ils avaient l'habitude de faire, les buteurs. Avant, voilà, ils s'installaient bien, les petits gestes, la respiration, les petits pas. Et là, c'est un petit peu plus précipité. Et pour le coup, si le jeu peut reprendre rapidement derrière, eh bien, il n'y a pas forcément des points au bout du compte. Avec ce score de 10-8, c'est Toulon qui a repris l'avantage. Peut-être pas pour très longtemps, puisque M. Rosier lève la main. Pénalité pour La Rochelle dans les 22 mètres. Alors j'ai pas eu le temps de voir quelle faute il a sifflé pour le coup, avec Rémi Thalès qui s'agite sur la touche en montrant on prend les 3 points. Lily Legs, voilà, le capitaine vient communiquer aussi à l'oreille d'Antoine Astoy. Ouais, l'angle est relativement ouvert, il n'est pas en face bien sûr, mais il est en moyenne position sur le côté gauche, Antoine Astoy. Il a reculé un tout petit peu, histoire de se donner un petit peu plus d'angle. Allez, on va schématiser, il a 26-27 mètres à tout casser. Sur le côté gauche, face à la rade, avec un public, vous l'avez entendu depuis le départ, toujours très fair play ici à Mayol. 15 secondes encore pour les buter. La pénalité importante pour les Maritimes. Antoine Astoy. Ça part bien et ça passe. Voilà, une bonne chose de fait. Pénalité à la 18e minute qui permet à La Rochelle de reprendre le contrôle du score. Alors pas de beaucoup, 11-10. Et c'est évidemment suffisant pour repasser devant pour l'instant. Et personnellement, en fin de match à 11-10, ça m'irait très très bien. Avec un ballon récupéré dans les 22 par La Rochelle. Valentin Bouju. Un bon coup de pied, hein, Valentin Bouju. Ouais. Très très bon coup de pied de Valentin Bouju qui emmène ce ballon quasiment au niveau des 50 mètres. Alors qu'il était profond dans ses 22 mètres. On se retrouve avec un joli coup de tatane pour le jeune Dominique Bellet, 18 ans. Hein. Impressionnant, il y a du réservoir avec Thomas Bergeon qui va bientôt revenir et Nolan Le Garrigue. Voilà, deux matchs d'absence, certainement pas plus. Avec Lévis Ludlam, le troisième ligne. On a du mal à emmener au sol hein, d'ailleurs, il faut s'y mettre à plusieurs. C'est Lupano Sotani qui s'y met aussi pour l'aider. Et on emmène à présent le numéro 10 au sol, Matteo Garcia. Avec un ballon qui sort pour Baptiste Serin. Et on travaille avec Zach Mercer qui s'enroule sur lui-même, bien pris derrière par Mathias Haddad. Le public a vu une faute rochelaise, pas Monsieur Rosier. Ça joue en tout cas pénalité. Oui, c'est un jeu haut, mais c'est un jeu haut du côté toulonnais que Monsieur Rosier a vu. C'est une pénalité pour La Rochelle. Et je crois que c'est Mathias Haddad qui a pris un jeu haut. Encore une fois, à chaque fois qu'il y a un jeu haut, un coup sur la tête, c'est pour lui. Il a l'air d'aller, hein, je vous rassure. Mais voilà, à chaque fois, c'est vraiment pas de chance pour Mathias Haddad. Qui parfois il est 100% responsable quand il était jeune, quand il a eu des postures de plaquage qui n'étaient pas la bonne. Il a appris tout ça, mais à chaque fois on est sensible de voir des fautes sur Mathias avec cette touche tapée assez loin par Antoine Astoy. Non, pas très loin finalement, ça rentre même pas dans les 22 mètres, juste devant les 22 mètres de cette équipe toulonnaise. Avec un ballon demandé par Pierre Bourgaride pour un lancer. Allez, on va chercher en fond de touche Mathias Haddad justement. Et on joue rapidement avec Jack Noël qui tournait autour du rassemblement de joueurs. Lévani Botia qui est sollicité, ça avance de 4 à 5 mètres. Bouju, on sort vite cette balle avec Antoine Astoy. Sotoni, on a conservé cette balle, on a failli perdre la possession, mais c'est Antoine Astoy qui l'a ramené. Bouju sur le côté droit, Adélaïde. Avec Sotoni, la concentration de Sotoni, il voit que Jack Noël est tout seul sur le côté droit, il n'allait pas tenter une passe longue, il aurait pu avoir une interception. On retravaille avec les gros, avec Adélaïde, à proximité des 22 mètres de Toulon. Et Paul Boudouan qui avance à chaque fois, c'est un blazer hein, ce Paul Boudouan cette année. Il va retrouver sa forme internationale assez vite à ce niveau-là. Avec Lévani Botia, il est frais, il n'a pas joué depuis le début de la saison, pas un match de préparation. Le public demande une faute, mais ça continue avec Pierre Mongarit. Un point de fixation, on est à 25 mètres en face des perches. Non, moins, pardon, 18 mètres. Avec Sotoni qui casse la ligne, Leeds qui est servi par Sotoni qui va les marquer. Et c'est marqué par Dilly Leeds, le capitaine et les sifflets de Mayol qui avait vu, on l'imagine, une faute juste avant cela. Mais Monsieur Rosier ne s'y est pas arrêté là-dessus. Et c'est marqué par Dilly Leeds. On a été patient. Il fallait l'être en tout cas sur cette remontée. Mais à chaque fois qu'on arrive dans le camp de Toulon, on marque. Alors attendez, c'est peut-être pas terminé. Parce que Monsieur Rosier, il a eu dans son oreillette l'arbitre vidéo ce soir. Et on a un petit quelque chose à voir. Alors à quel niveau, à quel moment, parce que le public a su donner de la voix, il y a peut-être une faute avant cette action qui viendrait invalider cet essai de Dilly Leeds sur le côté droit. On va voir en tout cas sur quelle séquence Jérémy Rosier et ses assesseurs vont s'arrêter ce soir. Avec un déblayage et une position de hors-jeu peut-être, je ne sais pas. En tout cas, le public, lui, s'est fait sa religion. Hein. Et Jérémy Rosier aussi, rapidement, parce que pas d'essai. Voilà, ça, c'est sa décision. On se retrouve à revenir. Et bien là où il y avait faute, hein, justement, et Dylan a bien compris l'histoire. C'est sur une progression rochelaise. Alors, on n'a pas beaucoup revu cette séquence, on aurait aimé pouvoir la décrypter un petit peu plus, mais les Rochelais se sont mis à la faute sur des Toulonnais, sur une séquence où il y avait pas mal de joueurs. C'était assez clair pour que M. Rosier regarde une seule fois justement cette séquence pour se faire une idée. Et malheureusement, cet essai de Dylan Leeds, eh ben ça sera peut-être pour plus tard. Mais pour l'instant, eh bien c'est Toulon qui a la possession. Sachant que ce soir, on a un joli banc du côté de La Rochelle, hein, rappelons-le. Quentin Lespiau, Louis Penverne, Thomas Labo, Wati Soniwa, Kani Saravi, Grégory Aldry, Tandy Timo, Sacha Elissade et Alexandre Kuntelia. C'est un peu comme face à Toulouse, il faut arriver à rester dans le match le plus longtemps possible en première période et puis jeter toute l'énergie qui reste dans la deuxième mi-temps avec Bouju qui joue rapidement cette balle. Bouju dans le milieu de terrain, le petit coup de pied au-dessus, ça c'est bien joué pour Bouju qui récupère, ça c'est bien joué. Il a sonné la révolte à lui tout seul, le petit coup de pied au-dessus et derrière, on va aller chercher une touche sur le côté. Magnifique, ce ballon est sorti à 5 mètres de la ligne. Superbe vista de ce joueur Valentin Bouju qui a joué une touche dans ses 22 rapidement pour lui-même, qui a repiqué au centre pour une course de 20 mètres, le petit coup de pied au-dessus qu'il récupère et derrière il prend le ballon et il le tape directement en touche sur le côté gauche. À lui tout seul, il a mangé quasiment 80 mètres. Quand on vous dit qu'il y a du génie dans ce joueur, à suivre vraiment Valentin Bouju avec un ballon récupéré par les Toulonnais sur cette touche, un ballon qui devrait ressortir par la patte de Baptiste Serin. C'est fait, Baptiste Serin, hop là, le contrôle peu académique mais ça marche, de Nathan Bollangier au pied et derrière la chandelle de Nathan. Et la claquette de Paul Boudon pour récupérer ce ballon. Attention, on l'a donné au numéro 13. Heureusement, ils l'ont reperdu. C'est Hugh Jones hein, qui a été servi par le Rochelais. Ils l'ont redonné derrière. Attention à ces passes complètement imprécises. On va peut-être revenir au départ. Oui, c'est ça. Avec Monsieur Rosier. Il y a une séquence de passes très aléatoires, hein, comme disent les jeunes, sur la ligne des 40 mètres de part et d'autre. Et on revient sur une mêlée fermée. 24e minute de jeu et 11 à 10 pour La Rochelle. La Rochelle qui mène avec un essai de Jack Noël et deux pénalités d'Antoine Astoy. Et pas de transformation face à une équipe de Toulon. Eh bien, qui se retrouve un petit peu en difficulté quand La Rochelle arrive à installer son jeu un petit peu en train de vitesse pour remonter dans le camp de cette équipe varoise. Valentin Bouju pour l'introduction. Ça s'est relevé, que dit Monsieur Rosier. On va très certainement refaire la mêlée. Petite discussion avec les premières lignes, notamment avec Pierre Bourgarit. Et on se repositionne au même endroit, à 35 mètres de la ligne de cette équipe de Toulon. Et l'introduction toujours pour Valentin Bouju. La concentration. Et on prend vraiment tout le temps dans ces phases de mêlée. Quelques encouragements, mais moins que tout à l'heure. Hein. Je vous l'avais dit, quand ça tourne un petit peu moins bien, le public est moins supporter avec un ballon qui ressort. Sur le côté pour Denis Beaucoup. Bouju Astoy. On a un petit peu loupé l'impasse sur Jack Noël. En avant d'un côté, en avant de l'autre. On revient au premier, ça sera une mêlée fermée, introduction pour cette équipe toulonnaise avec Baptiste Serin. C'est dommage, il y avait peut-être mieux à faire en jouant un petit peu plus posément sur le côté droit, s'appliquer dans les transmissions parce qu'on avait déjà mis un petit peu en difficulté cette équipe de Toulon dans le fermé. Et il aurait été judicieux peut-être d'aller chercher, pourquoi pas, une touche ou un petit coup de pied au-dessus, mais là, on a du mal dans les transmissions à bien capter les ballons. C'est ce qui fait défaut à cette équipe de La Rochelle dans cette fin de première période, même si allez, il reste beaucoup de temps encore. Il reste 13 minutes encore à jouer en première mi-temps. 11 à 10 pour La Rochelle. Et 27 minutes pile poil avec une introduction pour Baptiste Serin. est pénalisé. Oui, là on s'est effondré. C'est Alexandre Kadouri qui est montré du doigt par monsieur Rosier, peut-être emmené au sol. En tout cas, il s'en plaint. Mais c'est lui qui est sanctionné, Alexandre Kadouri. Le pilier gauche de La Rochelle, et Melvin Jaminet va pouvoir aller chercher une touche sur le côté gauche, une belle touche, mais la récupération de Jack Noël qui laisse le ballon dans l'air de jeu. On allonge un grand coup de pied pour Jack Noël. Retour à l'envoyeur pour Baptiste Serin. Melvin Jaminet qui fait un travers sur le côté, le jeu au pied pour son 3 Carrel. Ryan Rebadge, mais c'est complètement loupé. C'est parti dans les banderoles publicitaires sur le côté. L'idée était bonne, mais dans la réalisation, le compte n'y était pas sur ce jeu de déplacement. Avec ce score de 11 à 10, La Rochelle est devant. Petite grimace de Melvin Jaminet, pas juste finalement sur cette séquence. Même si au début il a allumé les fusées, il a mis du gaz pour faire un travers. Aller chercher de la gauche vers la droite, une autre perspective avec un ballon relayé par La Rochelle sur l'alignement. Et Lévani Botia, porteur du ballon. Valentin Bouju, Thomas Adélaïde, servi sur le côté gauche, ça progresse. Bouju, Antoine Astoy sur le côté gauche, c'est bien joué avec Paul Boudon. Ça avance toujours pour La Rochelle. Bouju, et il me semble que c'est encore Paul Boudon qui est servi. Bouju, Antoine Astoy en avant d'Antoine Astoy, malheureusement. Et oui, on n'arrive pas à être bien concentré. Je ne sais pas si c'est une affaire de concentration, mais en tout cas, ces ballons, alors qui évidemment de loin paraissent faciles à capter, eh bien tombent au sol. Et malheureusement, c'est encore sur une phase d'attaque qui était très très intéressante, très prometteuse pour cette équipe du Stade Rochelais qui arrive avec un petit peu de vitesse à bouger ces Varois et leur créer des problèmes. 29e minute de jeu, 11 à 10 pour La Rochelle. Et Pierre Mignoni qui est en tribune, pas très très loin de nous d'ailleurs. Il fait un petit peu la moue le directeur du rugby du RCT. C'est Franck Azéba qui est en bord de terrain. Franck Azéba, l'ancien de Perpignan, et puis bien sûr un petit peu auparavant de Clermont-Ferrand. Avec un duo qui se partage le terrain et les consignes hautes de Pierre Mignoni. Faute est jouée rapidement par le RCT. Le jeu au pied en profondeur, peut-être trop profond sur cette phase. Oui, ça va sortir directement du terrain. Dililitz veillait au grain, mais le ballon a vraiment été envoyé trop profondément par cette équipe de Toulon. Je crois que c'est l'Écossais. Il me semble que c'est Hugh Jones, l'international écossais, qui avait mal dosé cette séquence de jeu au pied, qui aurait pu être dangereuse, mais... Voilà, il transpire à grosses gouttes, Hugh Jones. Un centre qui devrait monter en puissance ici à Toulon. Un international écossais à 63 sélections avec l'équipe d'Écosse, 32 ans. Et ça met énormément de concurrence, on le sait, dans cette ligne de trois quarts. Avec la venue aussi de Gaël Ficou. Introduction à venir pour... Valentin Bouju qui a pris la dimension de l'événement. Valentin qui sourit d'ailleurs, il a l'air complètement décontracté en rentrant ce ballon en face de mêlée. Il est dans son match, il tente des choses. Pas du tout bridé par l'événement. Valentin Bouju pour Denis Vaucou. Sotoni qui attaque la ligne, mise au sol au niveau des 50 mètres. Bouju qui extirpe le ballon assez rapidement. Antoine Astoy, Noël. On vient chercher Nathan Molangier sur le côté qui est bien attendu. Et on est reparti côté droit avec Thomas Adélaïde, ce coup-ci avec les avants. Le point de fixation pour les Maritimes. Et Bouju qui aide justement. Et malheureusement, on s'est mis à la faute du côté Rochelais. Le bras est levé pour monsieur Jérémy Rosier du côté de Toulon. Sur cette phase, on était en position de hors-jeu sur le côté gauche, me semble-t-il, pour cette équipe de La Rochelle. Si la percussion initiale de Thomas Adélaïde était bonne, derrière, on s'est mis à la faute. À moins que ce soit un ballon conservé estimé par Monsieur Rosier. C'était plus ça, parce qu'il n'arrive pas à le sortir en regardant les images. Thomas Adélaïde, qui a beaucoup à apprendre de ce top 14. Il vient de Colomiers, de la Pro D2. Et il a à grandir, évidemment, nous l'a dit en conférence de presse, un des mentors, une de ses idoles à ce poste, c'est évidemment William Skelton, qui devrait revenir fin novembre, début décembre, mi-décembre. Ça reste encore à préciser. Il a dit: j'ai pas encore eu le loisir de m'entraîner avec lui, mais je me suis déjà basé sur pas mal de choses que j'ai vues en regardant ces matchs. Thomas Adélaïde, qui est en train de souffler pas mal, hein, les mains sur les hanches. On récupère le deuxième souffle et Toulon va pouvoir aller chercher une touche sur le côté droit. Une belle touche trouvée au-delà des 40 mètres. Mais un public, vous l'entendez, beaucoup plus timide. 11 à 10, La Rochelle est devant. Mais pour l'instant, Toulon n'a pas fait l'écart au score sur cette période et sur cette rencontre. Un ballon rapidement joué sur Swan Rebat en touche. Allez, on attaque dans la zone de Levani Botia, qui essaye d'être présent au grattage, mais le ballon va ressortir assez rapidement sur le côté Ferté. Le jeu au pied de Ferté. Et ça va être joué encore une fois trop en profondeur pour le 3 Carrel. Mathis Ferté, le ballon va sortir directement en dehors des délimitations du terrain, sous la surveillance de Nathan Boulanger, qui était venu dans le secteur pour couvrir ce jeu profond de Mathis Ferté. Et on va se repositionner avec un ballon qui a été tapé directement en touche sur le côté gauche. Alors il a surpris tout le monde, et ça m'étonnerait pas que ce soit encore une fois le petit Valentin Bouju. Franchement, j'étais en train de regarder encore à gauche que les Rochelais avaient décidé d'aller taper directement, et je serais pas étonné de savoir que c'est lui encore. On va regarder. Ah, on voit pas. C'est le joueur est un petit peu loin dans le ralenti qu'on nous propose. En tout cas, les Rochelais ont trouvé une très très belle touche en jouant rapidement sur le côté. On est à 10 mètres à peine de la ligne d'en but de cette équipe de Toulon, avec un lancer à venir pour Pierre Damon. On se retrouve avec à la 34e minute de jeu, toujours un score serré, 11 à 10 pour l'instant, et le lancer pour le RCT dans les mains de Swan Rebadj. Pour l'instant, pas de difficulté pour Toulon dans ces zones de touche. Attention tout de même à ce groupé pénétrant. Et les Toulonnais emmenés au sol, on les chahute quand même. Levani Botia aussi y est pour pas mal. Le ballon qui tarde à ressortir, avec Matteo Garcia peut-être pour aller le chercher dans ses Baptiste Serin qui le extirpe par les airs. Baptiste Serin. Oh, attention, c'est en avant. Et la récupération de La Rochelle avec Dilly Leeds, mais malheureusement il y a un en avant initial sur cette phase. Mais c'est surtout sur cet en avant de Nathan Boulanger, c'est surtout que ce ballon aurait pu revenir directement dans les mains d'un des Toulonnais. Et là, c'était pas même mayonnaise, évidemment, derrière, parce qu'il pouvait faire un 50 mètres tout droit pour les marquer. Il n'y avait plus grand monde pour aller l'arrêter. Mais le ballon a mal rebondi. C'est le 14, hein. Ryan Rebadj qui était aux aguets. Et ce foutu ballon ovale qui a tourné du mauvais sens pour lui et du bon pour La Rochelle, qui mène toujours, mais c'est fragile. 11 à 10. Il reste 4 minutes avant la mi-temps. Et on se retrouve avec une mêlée fermée, une nouvelle mêlée fermée. Pas mal de mêlées, hein, finalement, ce soir ici à Mayol, qui est pas loin d'être complet. Hein. Vraiment, je vois pas de place encore libre ici ou là pour la réception du Stade Rochelais. L'introduction, ça s'effondre et Monsieur Rosier va peut-être se fâcher avec du verbal, peut-être dans un premier temps. Mais l'explication, Alexandre Cadoury et Karl Sorin commencent à tirer la langue bien longue. Et je pense que soit on estime du côté du staff de La Rochelle que la mi-temps arrive et qu'il n'y a pas lieu de s'affoler. Sinon, on peut très bien faire un double remplacement. Ils l'ont fait, hein, face à Toulouse. Alors certes, plus à la 28e, 30e minute. Mais là, Alexandre Kadoury et Karl Sorin seront pas mécontents d'aller justement dans les vestiaires tout à l'heure. Avec une introduction pour le numéro 9 à venir, Baptiste Serin. Il n'y a pas d'échauffement hein, du côté de La Rochelle. Les joueurs ne sont pas en train de s'échauffer sur le côté au cas où. Introduction pour Baptiste Serin qui tarde à venir. 37e minute de jeu, pipoil maintenant. Serin, et on sort le ballon avec Gaël Ificou, le capitaine. Attention, ça a traversé la ligne de défense de La Rochelle, bien surpositionné derrière. C'est reparti sur le côté gauche avec une tentative de passer avec Rebadj dans le couloir gauche. Jack Noël qui tient son vis-à-vis. On l'emmène au sol et le ballon ressort avec le numéro 10 Garcia sur le côté droit. Attention, surnombre, ça passe, il y a du soutien sur le côté droit. On a réussi à récupérer le joueur quasiment par les chaussettes avant qu'il ne parte sur le côté. Mais attention, il y a toujours un surnombre hein, sur le côté droit pour les Varois qui sont à une dizaine de mètres de la ligne de La Rochelle. Un ballon qui ressort sur le côté gauche, le pivot du troisième ligne, Esteban Abadi. On repart un petit peu plus sur le côté. Et il y aura un coup de sifflet de Monsieur Rosier qui revient au départ de l'action. Jacques Mercer n'ayant pas réussi à bien négocier cette balle. Bras levé de Jérémy Rosier. Pénalité pour le RCT. Alors, qu'est-ce qu'il faut en faire pour tout le long de cette pénalité? Est-ce qu'on la joue petit bras, on prend 3 points et on passe devant la pause? Ou est-ce qu'on tape en touche et on tente le all-in? Le tout pour le tout. Eh bien, ça sera... pour le bien du public, la touche choisie par le numéro 10, Matteo Garcia. Et oui, parce que les 3 points s'offrent à Toulon, mais là, sur cette séquence, avec des abords de La Rochelle un petit peu fatigués, comme Kadoury et Sorin, les Varois se disent qu'il y a peut-être une possibilité de faire un petit quelque chose dans cette fin de première période. Il est là, le danger, hein, pour La Rochelle, de prendre un essai vraiment en fin de première période. Avec un lancer de Pierre Damon en milieu d'alignement, bien capté par les Varois, pour l'instant bien tenu par La Rochelle. Attention, ça s'échappe sur le côté gauche, la mise au sol, ils sont à 3 mètres de la ligne, les Toulonnais. On essaie de passer avec Mercer. Sorin pour aller faire vivre ce ballon sur le côté gauche. Encore une fois, les piliers sont sollicités. Et on repart côté droit avec le talonneur Pierre Damon, avec toujours à 3 mètres, 3 mètres 50 de la ligne, des Toulonnais qui pilonnent, qui essayent un coup à droite, un coup à gauche. Le ballon qui tarde à ressortir. Il y aura un avantage hein, pour Monsieur Rosier, pour cette équipe de Toulon. Et on va revenir justement à cet avantage pénalité pour les Toulonnais sur un en avant du numéro 3 Kyle Sinclair. Il s'est mis à la faute sur cette séquence. Bras tendu, pénalité. Alors là, c'est pareil. On est en face des perches pour les Toulonnais, alors que Lewis Ludlam a du mal à se relever. Le troisième ligne en manque de rythme. Hein. Ça fait 6 mois hein, qu'il a été quasiment écarté des terrains. C'est son retour aujourd'hui, Lewis Ludlam, après sa blessure à l'épaule gauche. 6 mois hors des terrains. Et la raison peut-être pour cette équipe de Toulon, c'est de prendre cette pénalité pour passer devant à la pause. On pose ce ballon pour Melvin Jamillet, légèrement sur le côté droit. On est à peine 20 mètres hein, avec la diagonale sur le côté droit pour Melvin Jamillet. Toulon qui devrait repasser devant, mais Toulon qui n'aura pas réussi à se rassurer véritablement dans cette fin de première période. Le coup de pied très fort de Melvin Jaminet et ça passe entre les perches. Mais vous l'entendez, il y a quelques sifflets. Alors est-ce que c'est pour cette équipe de Toulon ou est-ce que c'est pour l'arbitre? En tout cas, cette pénalité de Jaminet permet à Toulon de repasser devant à la pause. petitement 13 à 11. Alors vraiment, tout reste faisable pour cette équipe de La Rochelle qui a encore Grégory Aldrit sur le banc. On a Alexandre Kuntelia, Wakanis Sarabi, Louis Penverne, Quentin Lespio, Thomas Lavo. Il y a un truc à faire ici à Toulon. Ils sont pas si sereins que ça, les Toulonnais. Donc on va se dire que en continuant tel qu'on l'a fait, avec un petit peu moins d'approximation également dans les jeux de passe, et puis avec du 109 en deuxième période, pourquoi pas, ça pourrait le faire. Il est 21h44 ici à Toulon et un petit peu partout dans les deux Charentes. Bah, c'est simple, hein, grosso modo. À la louche, on va se retrouver ensemble du côté des 22h presque pour vivre en intégralité la deuxième période de ce Toulon La Rochelle, Toulon qui mène ici sur la pelouse de Mayol 13 à 11. À tout à l'heure.
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2: Et nous sommes de retour ici au Stade Mayol. Le score entre Toulon et La Rochelle est de 13 à 11. La Rochelle va pouvoir lancer ce ballon à côté opposé. Tout à l'heure, c'était face à la rade. Là, c'est dos à la rade pour Antoine Astoy. 13 à 11, pas de changement opéré. Je suis en train de regarder rapidement pour l'instant. On a gardé à peu près la même ossature. S'il y a Kuntelia qui est quand même rentré, on a changé le pilier. Il me semble qu'on a fait rentrer également Wakani Saravi. Pas facile, c'est Watisoni Wakani Saravi. Quand on est annoncé, ça le fait, mais si on s'arrête, ça va pas du tout. Et Louis Penversi qui est rentré finalement, on a fait bouger cette première ligne sans changer le talonneur Pierre Bourgarit qui est pour l'instant est resté. On a mis clairement un petit peu plus de poids dans ce 8 de devant pour cette équipe de La Rochelle. Un ballon sorti en touche par les Toulonnais sur les 50 mètres de ce Stade Mayol. 13 à 11, ça ne fait que reprendre ici. Il y a encore beaucoup de choses à faire. Et avec Louis Penverne qui vient à l'oreille de Pierre Bourgarit pour lui souffler la combinaison de lancer de saut. C'est bien capté par Mathias Haddad. Bouju, dans un deuxième temps, récupère ce ballon et peut l'extirper avec Kuntelia. Kuntelia qui charge. Bouju qui ressort et extrait ce ballon rapidement. Antoine Astoy, la chandelle. On va allumer une chandelle sur le côté droit. Et la récupération, elle est propre pour Melvin Jaminet. Bien emmené au sol, hein, tout de même par Sotoni, qui avait bien suivi le mouvement. Avec un ballon qui est toujours pour l'instant pour cette équipe toulonnaise. Et qui essaye de s'en sortir avec les gros. Dans leurs 40 mètres. Baptiste Serin, un petit coup d'œil à gauche. Et on va transmettre à Gaël Ficou, la petite claquette de Ficou pour faire vivre ce ballon un petit peu plus à l'aile. Mais pour l'instant, c'est bien verrouillé. La ligne de défense de La Rochelle est bien installée. Et même si ça repart avec les avants sur cette séquence, les Varois n'arrivent pas à passer. Il y a peut-être Sotoni qui s'est blessé. Sur le côté, il y a Sotoni qui est resté au sol sur cette séquence. Aux mains du staff médical de La Rochelle. Ça a l'air d'être fait. Est-ce qu'il va pouvoir se relever? Il sort du terrain, Sotoni, pour l'instant. Ça joue à 14 contre 15. Une chandelle et un ballon récupéré par les Toulonnais de belle facture sur cette séquence pour les Varois qui tentent le coup sur le côté droit complètement avec le numéro 13, Hugh Jones, qui a été servi, l'international écossais. Gaël Ficou, la feinte à droite, c'est à gauche finalement pour trouver du soutien. Le gros plaquage de Mathias Haddad est derrière. Le coup de sifflet de monsieur Rosière qui siffle un en avant. Rosier, pardon. Jérémy Rosier qui siffle un en avant de La Rochelle sur cette séquence. Mais les fermés, introduction dans les 40 mètres de cette équipe toulonnaise. Avec des joueurs qui continuent de s'échauffer, notamment Quentin Lespiau. On a Thomas Lavaux aussi qui s'échauffe sur le côté. Et Sacha Elissald. Sachant qu'on a fait rentrer du lourd Kuntelia, Louis Penverne et Wakani Saravi. Il reste encore du monde sur le. Bon, il y a Grégory Aldrit, Andy Timo. Pour, on l'espère, faire pencher la balance. Pour l'instant, les Varois prennent tout leur temps pour se positionner pour cette mêlée fermée dans leurs 40 mètres. Alors que Sotoni, et c'est la bonne nouvelle, revient quand même sur le pré. Lui qui était au soin, le trois quarts centre. Et on va refaire cette mêlée sous les yeux et sous les ordres de monsieur Jérémy Rosier avec une introduction toujours pour Baptiste Serin. 13 à 11, 43e, quasiment 44e minute de jeu. Et on n'arrive pas à ressortir ce ballon, va falloir repasser par ces phases très longues de mêlée ordonnée avec monsieur Rosier qui est très vigilant. Voilà, c'est l'introduction sur un. Ah, on les recule sur cette poussée, c'est bien joué. Le ballon ressort. Ficou, Hugh Jones, un ballon mal contrôlé par cette équipe de Toulon qui a été récupéré par Valentin Bouju qui passait par là. Mathias Haddad, Paul Boudon pour les Vanibotia. Lévani Botia. Et un ballon. Il y a un, qu'est-ce qu'il y a? Un en avant sifflé par monsieur Rosier sur cette phase. Et on retrouve une mêlée, mais ce coup-ci avec une introduction pour Valentin Bouju. C'est une reprise un petit peu hachée pour cette deuxième période. Alors qu'on n'est pas loin de voir encore du beau monde rentrer sur la pelouse. Thomas Lavaux est en train de trépigner. Ça devrait pouvoir venir pour Thomas Lavaux, Andy Timo aussi. Avec une nouvelle mêlée qui vient complètement hacher cette reprise de deuxième période. Pas de points marqués pour l'instant. 13 à 11, pas d'évolution au score. Et une introduction pour Valentin Bouju. Allez, on se positionne pour La Rochelle, c'est fait. Et ça pousse plutôt pas mal. On reprend l'avantage hein, sur cette mêlée en poussant d'un mètre. Donny Vaucou. Et on retrouve Bouju. Bouju dans l'axe du terrain qui retrouve Donny Vaucou. Donny Vaucou qui échappe au plaquage. Il a du soutien avec ce Tony. On est à 5 mètres de la ligne. 4 mètres à présent maintenant. Mathias Haddad, le soutien de Lévani Boutier en écarte. Wakani Saravi tout en force. Wakani Saravi va marquer pour La Rochelle. Oh le phénomène. Oh le tank. Oh le char. Watani. Watisoni. Wakani Saravi. Avec un essai marqué à ce moment-là de la partie, le doute peut commencer à s'installer dans les têtes toulonnaises avec ce 16 à 13. La transformation à venir est intéressante. Je me demande si on va pas finir par l'appeler Waka avec un gabarit impressionnant hein, 140 kilos au bas mot. Quand on pense que La Rochelle avait pensé le prêter à Nevers cette saison, il a bien fait de rester avec Antoine Astoy pour deux points supplémentaires. Attention, la physiognomie du match est en train de changer tout doucement. 18 pour La Rochelle, 13 pour les Toulonnais. Et une équipe de La Rochelle qui, en faisant rentrer eh bien, ses remplaçants, se retrouve dans de bonnes dispositions dès l'entame de cette deuxième période. Paul Boudouran qui récupère ce ballon. Oh là là, la montée de Paul Boudouran, c'est dommage, il perd le ballon sur le contact avec Gaël Ficou emmené au sol. Des tournées devant les 22 mètres de La Rochelle avec un ballon expédié sur le côté droit. Ça passe pour Matteo Garcia avec un ballon récupéré in extremis par Mathis Ferté. Emmené au sol sans ménagement pour La Rochelle qui a poussé le ballon en touche. Paul Boudouran qui a joué les déménageurs sur cette remontée avec, je crois que c'est Lutlam qui s'est retrouvé en face. Et on fait tourner 16, 17, 23 du côté de Toulon avec Lucchesi du coup, Jean-Baptiste Gros et Rabah Slimani. On essaie de densifier ce pack aussi du côté de Toulon avec un petit peu d'expérience, celle de Rabah Slimani notamment et de Jean-Baptiste Gros. Et avec un lancer à venir pour La Rochelle sur ce lancer de Pierre Bongarit, touche réduite et un ballon bien capté par Mathias Haddad. Bouju. On vient tapé en profondeur, la récupération de Jaminet, la relance de Jaminet sur ses 50 mètres, Jaminet qui transperce, oublié par Denis Bocou, Dililitz qui vient en travers pour essayer de défendre à 6 mètres de la ligne. Les Toulonnais sont dangereux à présent, attention à cette séquence avec Antoine Astoy qui essaie de verrouiller le côté droit du regroupement. C'est une grosse poussée hein, de cette équipe de Toulon sur cette phase. Esteban Abadi à 3 mètres de la ligne, 2 mètres. Attention à des Toulonnais qui sont en passe de marquer un essai ou presque. Avec peut-être une solution en force. On est en train de flirter avec la ligne hein, pour le RCT. Et on y va peut-être en force sur cette séquence. Monsieur Rosier valide cet essai. Le bras élevé. Et c'est accordé par monsieur Jérémy Rosier. Alors que dit? Ah oui, on discute avec Antoine Astoy. Qu'est-ce qui se passe? Alors, déjà il y a un petit problème, il y a un des joueurs qui est resté au sol en se tenant la cuisse gauche. J'ai l'impression que c'est Jack Noël qui est en train de se tenir à la cuisse gauche. Et en plus, j'ai l'impression que finalement, je comprends rien parce que M. Rosier avait levé le bras comme pour valider l'essai. Et derrière, alors il me semble que c'est Pierre Bourgaritz qui se retrouve au sol au soin. Il est en train de décrypter l'action pour voir s'il y a ou pas faute sur cette séquence. Avec visiblement un essai qui n'a pas été validé en première intention. On s'apprête à faire entrer du coup Quentin Lespiau. Je pense qu'il va. Ouais, il se tient à la cuisse gauche, hein, Pierre Bourgaritz. Cuisse gauche. Et une rotation avec Quentin Lespiau. Il aurait bien voulu rester un petit peu plus. Bourgaritz aidé avec Levani Botia, la petite tape. Bah, il le sait, il est embêté de saison en saison avec pas mal de blessures. Il sort en tout cas à la 48e minute de jeu. Et Levani Botia aussi, changement opéré. Et on fait rentrer Grégory Aldrit aussi sur la pelouse. Je crois que Thomas Lavaux est rentré aussi. Donc voilà, on a pas mal de joueurs qui sont pleins d'énergie hein, pour terminer cette rencontre. 49e minute de jeu. 18 à 13 pour l'instant pour le Stade Rochelet, parce que finalement on est revenu à 5 mètres de la ligne. Monsieur Rosier avait pourtant levé la main sur la belle séquence des Toulonnais, mais c'est pas pour valider l'essai. Avec un petit vent qui est en train de se lever hein, tout doucement au-dessus de Mayol, avec une introduction difficile à réaliser. Il va falloir repasser par une mêlée fermée à 5 mètres de la ligne de La Rochelle. Allez, il faut se concentrer sur cette phase. Avec Quentin Lespiau, Thomas Lavaux, Grégory Aldrit. Ah, on a fait rentrer du monde là. Hein. Le banc était bien taillé pour aller secouer aussi les Toulonnais. Ça serait bien de ne pas s'en prendre un maintenant d'essai, parce que cette équipe de La Rochelle était en train de prendre l'ascendant hein, sur cette rencontre, avec l'essai marqué par Wakali Sarabi. Bras cassé pour monsieur Rosier. Ça joue rapidement du côté de Toulon et on va les marquer un petit peu comme l'avait fait Nolan Le Garec face à Toulouse. Cette fois c'est Serin, Baptiste Serin, qui a été marqué cet essai en jouant rapidement à la 50e minute. L'essai de Baptiste Serin permet au RCT de rester dans la course. 18 partout pour l'instant, en attendant la transformation qui se propose à Melvin Jaminet, avec le pied droit, moyenne position, 20 mètres à peine. Voilà, ça passe et cette équipe de Toulon repasse devant au score 20 à 18. Rien de définitif évidemment, mais La Rochelle va devoir cravacher maintenant pour revenir au tableau d'affichage. Antoine Astoy et une belle équipe à présent pour La Rochelle, avec l'entrée d'Aldrit et des hommes de poids. On l'a dit avec Koutelia, Louis Penverne, Wakali Sarabi. Allez, le renvoi pour Antoine Astoy sur le côté gauche, très en profondeur hein, ça c'est bien joué. La récupération de Rebatch pour Toulon, le point d'ancrage dans les 22. Et pénalité sifflée par monsieur Rosier. Ballon conservé une nouvelle fois avec le numéro 16 de Toulon qui pas très content, Lucchesi. En tout cas la pénalité elle est sifflée. Et là qu'est-ce qu'on fait là avec Grégory Aldrit et Dilly Leitz? On va très certainement demander à la taper, je pense. Non, je ne sais pas si c'est pas... Oui, ah voilà, on va la taper hein, parce que là d'aller chercher une touche et derrière de potentiels points en marquant un essai, là vaut mieux prendre tout de suite les trois points qui sont un petit peu comme la tentative tout à l'heure de transformation réussie de Melvin Jaminet. Moyenne position, on est à peine à 20 mètres sur le côté sur le côté gauche pour Antoine Astoy. Bon, elle est sifflée en plus hein, quand même. Et évidemment, il s'agit du buteur de La Rochelle. Le pied droit d'Antoine Astoy, bien concentré pour aller marquer 3 points. C'est bien, ça permet à La Rochelle de repasser devant 21 à 20 sur cette pénalité d'Astoy à la 52e minute de jeu. La Rochelle est dans son match et reste surtout au contact avec cette équipe toulonnaise et fait même la course devant. D'un point certes, c'est fragile, mais on est devant avec Thomas Labo lifté. Hein, c'est ce qu'on fait de plus en plus pour aller récupérer ce ballon très haut en renvoi. Lifté, ça veut dire envoyé un petit peu en l'air par ses collègues en fait, hein, qui le propulse. Je ne sais pas s'il l'envoie à 4 mètres de hauteur, mais au moins à 3 mètres 50 pour aller chercher ce ballon bien avant les autres. Des phases qui se feront de plus en plus. Un ballon sorti par Valentin Bouju au pied qui a été touché par cette équipe toulonnaise. Du coup, c'est un lancer à suivre de Quentin Lespiot sur cette phase. Alors que Valentin Bouju s'est fait mal sur cette action. Se fait étirer Valentin Bouju et ne participe pas à cette opération. Mathias Haddad, le plaquage. Attention sur hein, le départ dans le fermé. Et Bouju qui a du mal à tenir sur ses cannes. Avec un ballon qui ressort du côté de Chiochvili. Pour les Toulonnais qui ripent un petit peu plus dans l'axe, mais toujours dans les 40 mètres hein, de La Rochelle. Avec Gaël Ficou qui attaque la ligne, bien pris par Denis Bocou. Le plaquage aux jambes parfaitement réalisé hein, pour le centre de La Rochelle. Ça repart avec côté droit, les avants pour cette équipe de Toulon. Avec le 23, Ramaz Slimani. Mais pour l'instant, on tient bon dans les zones de contact de combat. On y est présent, on arrive à être bien sur le joueur. Alors que Setoni est en train de se tenir l'épaule gauche. Setoni s'écarte du jeu. Apparemment, Setoni s'est blessé sur cette action. Il semble avoir du mal à reprendre sa place alors que le jeu a déroulé sur le côté droit pour cette équipe toulonnaise avec Ryan Rebadge. Juste devant la ligne des 22 de La Rochelle. Le déblayage des Rochelais sur cette action. Ça ne sort pas avec Serein finalement. Julie Kelk encore y est. Et on vient extirper le ballon avec Grégory Aldrit. Valentin Bouju, le départ dans l'axe du terrain. Mathias Haddad, le relais. C'est bien joué. Et on repart. Bouju, encore une fois, on essaie de repartir avec Thomas Labo qui a été servi juste derrière. Et on revient à la faute pour Monsieur Rosier en faveur de La Rochelle au départ de l'action. Tiens, Julie Kelk encore y a pris un petit coup sur la cafetière. Ah, il y a peut-être un protocole à moins qu'il est en train de se tenir la main. Je me demande si c'est pas le bras finalement qu'on est en train de lui tenir. Une mauvaise visibilité de ce côté, mais c'est en tout cas une sortie pour Julie Kelk. Peut-être un protocole hein, pour Julie Kelk. Et on est en train de strapper Grégory Aldrit sur la jambe droite. Avec Antoine Astoy qui va aller chercher une belle touche hein, dans les 22 de cette équipe de Toulon. Et un ballon à lancer pour Quentin Lespiot. 21 à 20 pour La Rochelle qui mène à la 56e minute de jeu. Le chemin est encore très très long évidemment pour repartir d'ici avec les 4 points. On en est très loin. Il peut se passer encore énormément de choses, mais cette équipe de La Rochelle, d'après ce qu'elle nous a montré jusqu'à présent, est capable de le faire avec ce lancer de Quentin Lespiot à venir. Un ballon à peine touché du bout des doigts, récupéré hors zone de saut par Antoine Astoy. Avec Valentin Bouju. Et faute dans le jeu au sol. Bras l'un contre l'autre pour signifier pour M. Rosier qu'il y a eu un ballon conservé. Mais cette fois du côté de La Rochelle. ballons conservés du côté de La Rochelle. On a eu beaucoup des ballons conservés du côté de Toulon, mais ce coup-ci, ce sont les Maritimes qui sont sanctionnés sur cette phase. Alors qu'Andy Timo est en train de terminer son échauffement avant de rentrer. Lily Leeds récupère ce ballon et on va jouer une touche tranquillement. Pas lieu de s'affoler pour l'instant, estime-t-il. 21-20, La Rochelle est devant. Et le lancer à venir pour Lucchesi. Avec les consignes de Jean-Baptiste Gros sur ce lancer dans les 40 mètres de La Rochelle. On est à 35-36 mètres hein, de l'embut de La Rochelle avec ce lancer. Ou un petit peu orienté, il y a eu du contest, ouais, c'est ça. Il y a eu un lancer orienté et comme ça a été contesté du côté de La Rochelle, c'est-à-dire comme il y a eu quand même des sauteurs qui sont venus dans la zone de saut pour essayer d'attraper le ballon, et bien dans ce cas, on stoppe le jeu alors que s'il n'y a pas de contest en face, si l'adversaire ne choisit pas d'aller essayer d'attraper le ballon aussi en touche, et bien on peut continuer à jouer. Mais là, avec ces nouvelles règles, et bien ça se termine en mêlée fermée pour La Rochelle avec Valentin Bouju. Et la rentrée de Ben White. Ben White à la place de Baptiste Serin. 21-20 pour La Rochelle, 58e minute de jeu. Quelle est longue cette deuxième période. Ça va être très très long comme ça si ça joue à 1, 2, 3 points. Tout peut basculer dans un sens comme dans l'autre. Vaut mieux être devant, mais c'est pas suffisant évidemment, ce petit point d'avance. Une simple pénalité, un drop en fin de partie et les 4 points s'envolent pour La Rochelle. Allez, avec Valentin Bouju, l'introduction sur cette mêlée fermée. On se fait reculer, ça vrille hein, cette mêlée. Alors que Monsieur Rosier estime que les Toulonnais se sont mis à la faute sur le côté droit de la mêlée. On a fait le tour et c'est sanctionné immédiatement par Jérémy Rosier avec Antoine Stoy. Le ballon en main pour essayer de taper en touche sur le côté gauche. Un beau coup de pied pour Antoine Astoy et une touche qui va s'opérer un tout petit peu avant la ligne des 22. On la sent pas hyper dominatrice cette équipe de Toulon à domicile. Faudrait que ça reste comme ça jusqu'à la fin en fond de touche. Que dit Monsieur Rosier? Qu'est-ce qui s'est passé? On va peut-être la refaire. Qu'est-ce qui lui convient pas, Monsieur Rosier? Petite explication. Lancé orienté. Expliquez-vous, Monsieur Rosier. Elle est en train de regarder sa montre, tout simplement. De recaler le temps de jeu. Et on va repasser par... voilà. Sous ses ordres, par un lancé de Quentin Lespio. Sur cette phase... avec cette fois-ci en milieu d'alignement en cloche, c'est pour Mathias Haddad. C'est plutôt bien joué. On essaye le défi physique hein, pour cette équipe de La Rochelle qui arrive à progresser de 3 à 4 mètres et à faire reculer ses Toulonnais sur cette phase. Les mettre à mal avec Bouju qui suit le mouvement. On en perd son short hein, du côté des Maritimes pour certains. Et le ballon, on continue de faire avancer les gros. Faut peut-être le ressortir maintenant. Ça y est, c'est mort. Ça s'est effondré. Et pénalité pour Monsieur Rosier. Encore une fois, les Toulonnais à la faute dans ce groupe pénétrant. Et Ronan O'Gara qui est en train de montrer. On prend les 3 points sur cette phase. Ronan O'Gara qui est descendu sur la pelouse pour cette deuxième période. Un petit peu comme Pierre Mignoni hein, également qui était... en position haute tout à l'heure en première période. Là, on va aller tenter cette pénalité tout à fait dans les cordes hein, pour Antoine Astoy. On est à 23-24 mètres, légèrement sur le côté gauche. Elle est plus une moyenne position, on va dire. Mais à la 58e minute de jeu, évidemment, là, ça commence à devenir important, hein, ces pénalités. Parce que là, c'est du 21-20. Et s'il se concentre bien, Antoine Astoy... il y a peut-être 3 points de plus dans la musette. Le coup de pied d'Antoine Astoy. Oh, le poteau! C'est repoussé par le poteau gauche. Ah, il a fait un petit peu trop d'effet à ce ballon. Il en sourit. Mais derrière, c'est loupé. en espérant que ces trois points-là ne manquent pas en fin de partie pour repartir avec les quatre points. Alors, en tout cas, on a écouté le coach, hein, on a tenté cette pénalité pour cette équipe de La Rochelle. Et le renvoi pour les Varois avec Grégory Aldrit. Belle prise de balle, très sécurisant, hein, sur ses 50 mètres. Et le ballon qui ressort, Bouju, Kunteli en pivot, Dylan Leeds, Antoine Astoy, Donny Vaucou, avec une solution également un petit peu plus à l'aile. On est en train de partir côté gauche à présent. Bouju pour Louis Penvern. Louis Penvern, difficile à stopper, bien joué. 5 mètres de gagné. Et Bouju qui repart sur le côté droit avec Jack Noël. Jack Noël qui fait avancer également son équipe un petit peu plus dans le couloir. Un point d'ancrage à nouveau avec Louis Penvern. Un beau pivot. Antoine Astoy, une passe à plat pour Thomas Lavaux à sa gauche. Bouju, Astoy, et repart à droite finalement avec Quentin Lespio. Ça ne passe pas pour l'instant. Les Toulonnais défendent plutôt bien. Bouju avec Jack Noël. La fin de passe pour Antoine Astoy. On libère ce ballon au sol et on repart côté gauche pour Bouju. Louis Penvern. Attention, le ballon va toujours repartir. Beaucoup de mouvements. Wakani Saravi, à ce coup-ci très attendu, hein. Ça ne franchit pas. Avec Denis Vaucou, une faute de main sur cette séquence. Denis Vaucou et un en avant signifié. C'est normal. Alors. Ah oui, alors là, le public n'est pas d'accord. Et Ronan Nogara, pour une fois, il dit rien parce que finalement, il voit une mêlée introduction pour La Rochelle sur cette phase. Il estime. Alors, faut voir, hein, est-ce que le juge vidéo, est-ce que l'arbitre vidéo. Ouais, c'est peut-être sur la phase d'avant où il y a eu sur le numéro 7, Esteban Abadi. C'est peut-être Esteban Abadi qui était coupable en première intention d'un en avant qui a été un petit peu moins perceptible que le deuxième, hein, que l'on a vu derrière. Bouju, il a les mains sur les genoux. Il a du mal à terminer son match. Il faut dire que sur la liste des remplaçants dressés ce soir pour ce déplacement à Toulon, il n'y a pas de neuf de métier. Il y a un moment donné, on a des solutions un petit peu restrictives avec Sacha Elissalde qui n'est pas encore rentré. Hein. Je ne voudrais pas me tromper là-dessus, mais il n'est pas encore rentré. Et c'est-à-dire que derrière, ça sollicite pas mal les garçons. Il a 18 ans, il a du jus, mais on a vu tout à l'heure, il avait aussi des crampes. Et oui, parce qu'il y a le rythme des pros, lui qui était encore il y a 2 ans en Kramos. Imaginez l'histoire de ce gamin de 18 ans qui fait sa première à Mayol ce soir avec La Rochelle. Pour l'instant, La Rochelle est devant 21-20. Mais on n'en est qu'à la 63e minute de jeu. 63e minute de jeu. Et une équipe de La Rochelle qui va pouvoir introduire sur cette nouvelle mêlée fermée. Beaucoup de mêlées fermées, hein, ce soir, ordonnée par monsieur Jérémy Rosier. Cette fois, on est sur les 40 mètres de Toulon. Avec une introduction à venir. Ça pousse plutôt pas mal. Ils sont pénalisés, les Toulonnais, sur cette phase. Pénalité pour La Rochelle sur les 40 mètres. Alors, qu'est-ce qu'il dit le coach? Il dit quoi, le coach Ogara? Il est en train de dire viens. Il demande à Valentin Bouju de venir. Il le coach, il le drive pour essayer de retrouver un second souffle. On vient intelligemment de demander la pénalité pour Antoine Astoy, intelligemment, parce que pendant ce temps-là, Ronan Ogara dit à Bouju, viens, on va t'étirer, on va te donner de l'eau, on va mettre un petit peu de glace. Il est au bout du bout, hein, Valentin, avec Antoine Astoy. Une pénalité longue distance, ce coup-ci 42-43 mètres sur le côté gauche. Allez, faudrait qu'elle passe là. Elle est lointaine, mais elle est importante pour la suite. Avec une pénalité lointaine, est-ce que ça passe ou pas? Les drapeaux ne se lèvent pas, ça ne passe toujours pas pour Antoine Astoy. Attention à tous ces points perdus. Encore une loupée à la 64e. La Rochelle est toujours devant, va certainement se mordre les doigts à la fin. 21-20. Le capitaine Aldrit récupère proprement ce ballon sur les 50 mètres. Bouju, Wakani Sarabi. Allez, qui joue derrière. Il a des mains, hein, Wakani Sarabi. Il est imposant, mais il arrive à trouver des bonnes solutions. Attention, ce ballon perdu, récupéré par les Toulonnais. On se met en difficulté tout seul avec Matteo Garcia qui récupère. Attention sur le côté droit, il y a un surnom, Gaël Ficou. Gaël Ficou qui tombe sur Thomas Lavaux, qui l'emmène au sol. Avec Ben White sur le côté droit, on visualise, il y a dans le fermé trois personnes et de l'autre côté énormément de monde avec Rebadge notamment qui s'est proposé. Swan Rebadge à proximité, pénalité sifflée par monsieur Rosier. Hors jeu de La Rochelle sur cette phase, pénalité à 45 mètres. Là j'ai comme une petite idée que celle-là ils vont la tenter, les Toulonnais, parce que derrière au score depuis pas mal de temps, eh bien, il serait bien aspiré d'aller marquer les points qui sont quasiment en face des perches pour Melvin Jaminet. 66e minute de jeu. Pénalité de Jaminet. Encore 30 secondes pour la réussir. En général, sur les pénalités de longue distance, ça ne pose pas de problème hein, pour Melvin Jaminet. Et celle-là est très importante pour le RCT, même si la messe ne sera pas totalement dite à la 66e minute de jeu. Il prend toute la réflexion, tout le temps en tout cas. Le pied droit, oh, la puissance de Melvin Jaminet sur cette pénalité qui ne passe pas entre les perches. Ça ne passe pas non plus. Les buteurs pas en verve dans cette fin de partie avec, on le sent bien, les trois points qui s'envolent et qui pourraient être quasi décisifs à la fin de la rencontre. Six points envolés sur deux pénalités loupées par Antoine Astoy en 6 minutes. Et ces trois points qui auraient permis au RCT de repasser devant, qui s'envolent pour Jaminet. La remise en jeu. Rebadge qui récupère. Lévis Ludlam. Wakani Sarabi. On a récupéré le ballon du côté de La Rochelle avec Bouju. Leeds le joue au pied sur le côté. Et Toulon qui récupère ce ballon était obligé de l'emmener en touche. Et Andy Timimo qui était à deux doigts de jouer rapidement ce ballon. Attention à ne pas faire n'importe quoi non plus dans cette fin de rencontre. Avec Leeds qui à son retour est en train de s'étirer. On a du mal à terminer ces rencontres de début de saison, mine de rien. Dylan capitaine, mais Dylan plus 20 ans surtout. Et numéro 15 ce soir qui va se repositionner. Un ballon bien capté par Metat Sadad. Grégory Aldry, Denis Beaucoup. On est dans les 22 mètres de cette équipe de Toulon. Bouju, on joue rapidement avec Wakani Sarabi qui s'enroule sur lui-même. 5 mètres de gagné. Allez, Bouju pour aller donner un petit peu de rythme sur le côté. Antoine Astoy. Et un ballon qui a été intercepté par les Toulonnais. Monsieur Rosier revient au départ de l'action. Heureusement pour La Rochelle. Alors, qu'est-ce qu'on va en faire? Ben là, je pense qu'il faut prendre les points. Hein. Qu'est-ce qu'il dit, Monsieur Rosier? C'est à quel endroit déjà, les dunes? Que dit Aldritz? Alors, qu'est-ce qu'on en fait, messieurs? De cette pénalité, voilà, sifflée à l'instant par Monsieur Rosier. Alors Antoine Astoy et les jaunes et noirs ont décidé d'aller taper en touche pour aller mettre un coup de pression sur les épaules du RCT. À défaut de mettre une pénalité qui de toute façon n'aurait pas été décisive, hein, c'est après du 24 à 21, eh bien on va aller mettre le tapis sur cette action. Quentin Espiau en ballon bien capté par Thomas Lavaux. Les avant jaunes et noirs qui sont en train de ripper un petit peu comme un crabe sur le côté droit. Bouju laisse travailler ses avants, mais ça ne progresse pas vraiment. Hein. Un coup à gauche à présent. Quentin Espiau laisse le ballon peut-être à Bouju. Non, c'est finalement Quentin Espiau qui continue d'avancer, mais malheureusement, un en-avant sifflé par Monsieur Rosier avec un en-avant maritime sur cette action. Quel dommage! Il aurait peut-être fallu sortir ce ballon un petit peu plus rapidement sur la ligne de trois quarts à droite. avec Sacha Elissalde qui devrait rentrer pour les 10 dernières minutes. Hein. C'est une question de secondes. Sacha Elissalde, un petit peu impatient. Mais les introductions à venir pour les Toulonnais qui ont du mal à terminer cette rencontre. C'est bien pour ça qu'on avait voulu les prendre devant justement sur cette phase. L'équipe de La Rochelle qui sentait bien le coup en choisissant la touche. Et finalement, c'est une fois que tout ça se passe qu'on se dit on aurait peut-être dû prendre les 3 points. C'est facile à dire après. Mais en tout cas là pour l'instant sur cette progression des Maritimes et cet en avant, eh bien, ce sont les Toulonnais qui vont pouvoir introduire ce ballon avec Ben White. Énormément de mêlées ce soir ici à Mayol. Et La Rochelle mène toujours 21-20 à la 70e minute de jeu. Introduction, ça va s'effondrer une nouvelle fois. Hein. Monsieur Rosier siffle ce coup-ci du côté du RCT. Pénalité de La Rochelle, c'est Louis Penberg qui est montré du doigt par Monsieur Rosier. Et on a, et c'est dommage, gâché quelques munitions à proximité de la ligne. Avec un ballon qui va passer par les airs. Avec une touche trouvée par les Toulonnais. Une petite touche. Allez, on est grosso modo à 30 mètres. 30 mètres de la ligne d'embut des Toulonnais. Une petite touche avec Lucchesi qui est positionné au lancer. Et le Stade Mayol qui a eu finalement assez peu l'occasion de donner de la voix ce soir avec un ballon bien capté par cette équipe de Toulon avec Popou qui est rentré tout à l'heure. Est-ce qu'il a... Il ressort ou pas du côté de La Rochelle? Oui, non, non. Ça ressort du côté de Toulon, même si au grattage, on n'était pas loin de l'avoir. Avec Ben White pour passer par les airs, certainement. Pied droit pour Ben White, ça part très haut dans le secteur de Dililitz. Elle a tombé. Voilà, il ne s'est pas trompé, le Sud-Africain. On récupère proprement ce ballon et on libère pour Valentin Bouju. Bouju pour Louis Penvern. Qui fonce droit devant et on libère. Et Bouju qui s'est fait mettre au sol là. Pas de faute pour Monsieur Rosier. Un peu peur pour Bouju parce que c'est un petit gabarit hein, quand même. J'ai l'impression qu'on peut le tordre en 2-2 alors que Dylan Leeds va sortir. Il ne peut plus poser la jambe gauche sur le terrain. Avec des Rochelais qui sont en train de perturber la remontée de balle des Toulonnais. Ils ont fait reculer dans leurs 40 mètres sur cette action. Avec Gaël Ficou qui essaie de passer dans le trafic. Adil Elitz ne peut plus. Hein. Je crois qu'il faut faire rentrer Sacha Elissal de façon très urgente à présent. Allez, il faut le faire rentrer. Avec des Toulonnais qui ont toujours la main sur le ballon. Et qui ont du mal à l'extirper justement. Le pied droit pour la chandelle. Dans le secteur de Jack Noël. Et la récupération du RCT au nez à la barbe de Noël. Attention à ce surnombre sur le côté droit. On essaye de se positionner avec Dylan Leeds qui reste sur le prix encore un petit peu juste pour réussir ce plaquage. Et un ballon arraché par La Rochelle et le jeu au pied de Nivoku qui va trouver une très belle touche sur le côté gauche même si Andy Timo a suivi le mouvement. 73e minute de jeu. La Rochelle est toujours devant, score 21-20. La Rochelle souffre avec pas mal de joueurs qui n'en peuvent plus. Dililit, ça y est. Hein. Il va falloir l'amener au vestiaire différemment. La tape sur le dos de Juan Nogara pour Dilin qui a tout donné. Hein. Ce soir-là, il n'en peut plus. Là. Il y a des crampes partout. Il n'arrive plus à poser le pied par terre. Vraiment pas sûr de le revoir face au Racing samedi prochain. On va pas l'appeler Papy Leeds encore. On n'est pas au stade de Levan Ibotia, mais il va en convenir certainement quand on le reverra en conférence de presse. Décidément, le corps, quand on a passé les 30-32, ça réagit plus tout à fait pareil, surtout en début de saison. Alors, on va se positionner pour un lancer dans les 22 mètres de cette équipe de Toulon. Là, il y a vraiment un coup à faire. Il faut être très solide dans la tête hein, pour les Rochelais. 74e minute de jeu. Ils sont devant au score, 21-20. S'ils arrivent à bien négocier cette fin de rencontre, ça peut peut-être le faire. Un ballon qui est volé, mais malheureusement volé dans les mains du RCT. Avec Pokou. Attention, il y a un surnom sur le côté gauche. Avec Gaël Ficou. Gaël Ficou sur le côté, un ballon oublié. Et joué rapidement. Oh, c'est pas possible. On l'a redonné au RCT. Mais pourquoi? Mais qu'est-ce que c'est que ça? Pourquoi on l'a laissé jouer? Mais je ne comprends pas. Et ils vont partir à l'essai sur cette action. Ils sont à 5 mètres de la ligne. C'est quoi ce moment de folie? Et un ballon qui a été arraché une nouvelle fois au sol. Incroyable. La Rochelle récupère cette balle alors qu'ils étaient en très très mauvaise position. Avec une remontée des Varois de plus de 50 à 60 mètres. Le jeu est arrêté finalement par Monsieur Rosier. Ils ont gâché une munition incroyable hein, parce qu'il n'a pas sifflé à plusieurs reprises Monsieur Rosier. Alors que tout le monde pensait que le jeu allait pouvoir s'arrêter. Et finalement, ça joue. Et quand ça joue, il y en a qui ne sont pas replacés. Et ça redonne des remontées un petit peu incroyables. Sans doute, Jack Noël a du mal. Hein. Là, il a fait l'effort de revenir plaquer le joueur du RCT qui avait grappillé 40 mètres. Il a réussi à deux reprises à faire une opération sauvetage in extremis. Jack Noël. Mais pour le coup... Alors, Monsieur Rosier, aidé par son arbitre vidéo, est en train de lui dire... Alors, on revient au départ. Loin. Alors là, on était dans les 22 mètres de La Rochelle. Et on retourne au départ de l'action. Qu'est-ce qui nous a concocté, Monsieur Rosier? Alors, il va lever la main de quel côté, déjà? Un petit moment de flottement, hein, on vous le cache pas. Dans cette fin de rencontre, en avant, le premier en avant est du RCT, le deuxième de La Rochelle, on revient donc au premier, et c'est La Rochelle qui a donc du coup l'introduction sur cette mêlée fermée, sur les 40 mètres de cette équipe toulonnaise, La Rochelle qui mène 21-20, il reste 4 minutes et 40 secondes à jouer ici à Mayol. Il faut, et je me répète, arriver à terminer intelligemment cette partie pour les jaunes et noirs pour venir prendre le gain du match ici à Mayol, éviter de se faire peur comme sur la phase de jeu précédente. L'introduction est à venir et on décompose ces mêlées hein, parce que là forcément on sait que ce sont des secondes qui défilent en faveur de La Rochelle bien entendu dans cette fin de rencontre. Allez, bougez pour Denis Bocou, ce Tony, Jack Noël pour Andy Timo qui casse un plaquage, qui reprend derrière, ils vont peut-être l'emmener en touche. Ouais, c'est un ballon qui va sortir en touche sur cette phase. Et Monsieur Rosier revient au départ de l'action avec l'avantage laissé. Et Ronan O'Gara qui demande de temporiser un petit peu dans cette fin de match, qui dit à Valentin, attention. J'ai pas les mots évidemment, mais la substance, c'est bien sûr attention, la gestion de cette fin de match, c'est pas de partir tout feu, tout flamme à droite, à gauche, alors qu'il y a des joueurs qui ont du mal à tenir sur leurs jambes, avec ce Tony également qui a du mal avec une jambe tout à l'heure où il avait des crampes. Leeds est sorti. Il va falloir absolument construire différemment cette fin de match avec Antoine Astoy qui va les taper en touche pour gagner du temps encore. Une touche dans les 22 mètres, d'ailleurs pas très loin, hein, parce qu'il a un petit peu loupé hein, cette touche. Ça va pas très profond dans les 22, mais ça sort, c'est l'essentiel. Avec un lancer à venir pour Quentin Lespiot. 3 minutes encore. 3 minutes de jeu ici à Mayol. Et un point d'avance pour La Rochelle. Ballon bien capté par Paul Boudouan. Avec Wakali Sarabi qui récupère ce ballon en comptant sur le côté gauche avec sa puissance. Bouju. Pour son capitaine, on est en face des perches à peine 20 mètres. Bouju ne passe sa place pour Antoine Astoy. La sautée pour Jack Noël sur le côté droit, mais il n'y a plus de gaz hein, pour Jack Noël. Bouju, on repart sur le côté gauche avec Kuntelia. On est à 7-8 mètres de la ligne. Attention à ne pas se faire chipper ce ballon. Dans le déblayage, le RCT va le récupérer. Ce ballon avec Monsieur Rosier qui lève de toute façon la main du côté de Toulon. On est en train de terminer mal cette rencontre pour le Stade Rochelet. C'est pas la bonne stratégie. On s'est trompé véritablement dans les 2-3 minutes qu'il reste à vouloir jouer absolument rapidement. Wakani Saravi a voulu bien faire en repartant sur le côté gauche, mais allait certainement pas courir lui tout seul les 15 mètres qui restaient pour aller jusqu'à l'embut avec surtout des défenseurs toulonnais. Donc du coup, mêlée, introduction pour Toulon. Alors bien sûr, on est quasiment sur leurs 5 mètres, hein, juste devant les 5 mètres de Toulon. Alors c'est dans leur camp, mais ils ont la possession. Et heureusement qu'il n'y a pas le petit Dréan ou encore Gabin Villiers dans la partie aujourd'hui, parce que ça peut aller très très vite aux ailes. Avec 1 minute 30 encore à jouer, 21-20 pour La Rochelle. Et une introduction pour Ben White. Une phase de mêlée où La Rochelle va devoir pousser fort là-dessus. Voilà, essayer de contester un petit peu. Et le ballon va ressortir, Ben White. Et un en avant. Je crois que c'est Jérémy Saint-Zel, oui c'est ça. En avant de Jérémy Saint-Zel. Mais Monsieur Rosier revient au départ sur la mêlée où il y avait faute rochelaise, pénalité pour les Toulonnais qui tapent très très vite en touche avec un ballon qui sort en tribune au-delà des 50 mètres. 79e minute et 21 secondes. La Rochelle est devant, 21-20, à deux doigts d'aller chercher un succès ici à Mayol. Mais ce n'est pas terminé, il y a encore un lancer bien évidemment pour cette équipe toulonnaise. Une dernière cartouche à 20 secondes de la fin pour Lucchesi. Allez, il faut aller le capter ce ballon. Il faut aller sauter aussi, le contester. On l'a récupéré pour La Rochelle. Valentin Bouju, attention, a bien géré. Grégory Aldrit qui récupère ce ballon. C'est bien joué avec un ballon que l'on peut sortir dans 4 secondes, 3 secondes, 2. Valentin Bouju, Antoine Astoy, c'est gagné! La Rochelle s'impose ici à Toulon, 21-20 dans une gestion de fin de match qui était un petit peu cardiaque, s'abstenir. Mais La Rochelle l'emporte, incroyable ici à Toulon ce soir, 21-20, avec des joueurs qui n'en peuvent plus. Il va falloir concocter une autre équipe complètement différente ou presque pour recevoir le Racing 92 de Patrice Collazo la semaine prochaine, parce que là les organismes ont vraiment donné tout ce qu'ils avaient. Et là pour le coup on voit bien qu'il y a eu pas mal de blessures. Bourgarit à la cuisse gauche, il a vraiment de la classe lui, on risque pas de le revoir pendant quelques semaines je pense. Moins grave pour Dilly Leeds avec tout simplement des jambes avec des crampes. Bouju, on l'a vu, avec des crampes, se tenir aussi. Voilà, heureusement, on va avoir du retour de joueurs normalement pour la semaine prochaine. Je pense à Oscar Jégou, je pense à David Nimiajvili, à Théo McFarland et d'autres, on l'espère encore. Mais là, ce soir, La Rochelle a réussi à tenir cette équipe de Toulon sur sa pelouse. Elle a été menée 5-3 en début de rencontre. Elle est revenue après un essai de Well à 8-5 et puis 13-11 à la mi-temps. La Rochelle était derrière encore, 13-11 à la mi-temps. Essai de Wakani Saravi en début de deuxième période. Et puis derrière, on a réussi à tenir malgré tout, malgré les pénalités d'Antoine Astoy, loupées les deux consécutives à la 58e minute et à la 64e minute, ou encore celle de Jaminet qui doit encore s'en vouloir à la 66e minute. Il avait l'opportunité de faire repasser tout le long devant et finalement le score n'a pas bougé, 21-20, et Toulon est toujours à la recherche de sa première victoire. Toulon qui a été battu à Bayonne lors de l'ouverture du championnat, 27-26, se retrouve encore une fois à un tout petit point de cette équipe aujourd'hui rochelaise. La Nouvelle-Aquitaine ne réussit pas décidément à cette équipe varoise. Et La Rochelle, on viendra le temps de regarder le classement bien entendu, qui va évoluer aussi avec Toulouse qui

27, il reste maintenant à accueillir la semaine prochaine, samedi prochain, l'équipe de Patrice Collazo, le Racing 92. De mémoire, c'est une rencontre à 16h30, 16h35. On sera là, évidemment, avec Didier Morin pour vous commenter cette rencontre de l'après-midi face aux Franciliens. En tout cas, ce soir, on applaudit. À demain. J'ai hâte d'aller les voir, justement, après la rencontre pour avoir les mots, les réactions des Maritimes après cette victoire à Toulon. Parce que, voilà, gagner à Toulon, gagner à Mayol, ça fait certainement quelque chose et sûrement beaucoup pour Valentin Bouju qui fêtait sa première titularisation en top 14 face à cette équipe de Toulon. Un souvenir impérissable, on l'imagine, pour Valentin qui a joué toute la partie au poste numéro 9 en numéro 18. Il est 22h50 sur votre radio ici La Rochelle, on est samedi. Vous le savez, le rendez-vous rugby, c'est le lundi et tous les rendez-vous rugby de la semaine. C'est à partir de 18h, juste après le journal de 18h. Et puis, bah, le lundi, c'est la case qu'on lui a réservée. C'est le coach, l'ancien joueur, entraîneur de La Rochelle, Jean-Baptiste, Jean-Pierre Elissalde, en attendant peut-être d'avoir Jean-Baptiste un autre jour. Mais Jean-Pierre Elissalde est là lundi pour revenir sur cette victoire de La Rochelle ici à Toulon. Ça sera dans le 100% rugby de 18h à 18h30, un 100% rugby Stade Rochelet. À très bientôt, en tout cas, sur votre radio locale ici, La Rochelle. Gérald Paris en direct de Toulon. Et comme on disait à l'époque, à vous les studios. Sur le côté droit, moyenne position, Antoine Astoy, premier coup de pied ici à Mayol et premier sifflet avec le pied droit d'Antoine Astoy. Est-ce qu'il a déjà trouvé la mire? Les drapeaux se lèvent, ça donne déjà du 3-0 pour cette équipe de La Rochelle. Mais c'est un coup de pression, hein, véritablement, pour La Rochelle, et qui va se faire transpercer sur le côté droit, finalement, en écartant un petit peu sur le fermé. Il me semble avoir vu Matteo Garcia trouver la terre promise. En tout cas, c'est un essai, c'est sûr, pour Toulon, sur cette transformation de Jaminet. C'est loupé. Et on reste pour l'instant sur ce score de 5-3 pour Toulon. Petit crochet de Jack Noël qui peut aller peut-être aplatir. Est-ce que c'est validé? Oui, c'est levé le bras pour Jérémy Rosier. On a bien cru qu'il serait un petit peu court pour aller aplatir en coin. Mais il est vraiment compliqué à prendre, Jack Noël. Attention à ce décalage sur Ferté qui va marquer en coin. Mathis Ferté qui marque un essai en coin. Pas besoin de repasser par l'avantage. Voilà Stoy. Ça part bien et ça passe. Voilà, une bonne chose de fait. Pénalité à la 18e minute qui permet à La Rochelle de reprendre le contrôle du score. Alors pas de beaucoup, hein. 11-10. Le coup de pied très fort de Melvin Jaminet. Et ça passe entre les perches. Mais vous l'entendez, il y a quelques sifflets. Alors est-ce que c'est pour cette équipe de Toulon, ou est-ce que c'est pour l'arbitre? En tout cas, cette pénalité de Jaminet permet à Toulon de repasser devant à la pause. Petitement, 13-11. Bouge dans l'axe du terrain qui retrouve Denis Beaucoup. Denis Beaucoup qui échappe au plaquage. Il a du soutien avec ce Tony. On est à 5 mètres de la ligne. 4 mètres à présent maintenant. Mathias Haddad, le soutien de Lévanie Brotière en écarte. Wakani Saravi tout en force. Wakani Saravi va marquer pour La Rochelle. Oh le phénomène. Oh le tank. Oh le char. Watani. Watisoni. Wakani Saravi. Attention. La physionomie du match est en train de changer tout doucement. 18 pour La Rochelle, 13 pour les Toulonnais. On est en train de flirter avec la ligne, hein, pour l'URCT. Et on y va peut-être en force sur cette séquence. Monsieur Rosier valide cet essai. Le bras est levé. Et c'est accordé par monsieur Jérémy Rosier. 49e minute de jeu. 18-13 pour l'instant pour le Stade Rochelais, parce que finalement, on est revenu à 5 mètres de la ligne. Monsieur Rosier avait pourtant levé la main sur la belle séquence des Toulonnais, mais c'est pas pour valider l'essai. Rosier, ça joue rapidement du côté de Toulon et on va les marquer un petit peu comme l'avait fait Nolan Le Garec face à Toulouse. Cette fois, c'est Serein, Baptiste Serein, qui a été marqué cet essai en jouant rapidement. Le pied droit

0: position, 20 mètres à peine. Voilà, ça passe et cette équipe de Toulon repasse devant au score 20 à 18. Le pied droit d'Antoine Astoy bien concentré pour aller marquer 3 points. C'est bien, ça permet à La Rochelle de repasser devant 21 à 20. C'est gagné ! La Rochelle s'impose ici à Toulon 21 à 20 dans une gestion de fin de match qui était un petit peu...
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2: Clarisse, 51 ans, de Romande. Je suis coach en men training. C'est de la recherche de personnes disparues avec les chiens. On va donner une odeur de référence à un chien, l'odeur d'un humain, et il doit partir le chercher.
3: Mais c'est un sport, c'est un exercice?
2: Il y en a qui le pratiquent en sport, hein. Il y en a qui le pratiquent pour ensuite faire du réel, moi je le pratique pour faire du réel, et après il y a des gens qui viennent simplement passer une bonne journée avec d'autres gens, et avec leur chien.
3: Quand vous dites réel, c'est-à-dire?
2: C'est-à-dire que je fais partie d'une association, on peut être appelé par la police, on peut être appelé par les familles aussi.
3: Pour trouver des gens?
2: Tout à fait.
3: En tout cas pour les chercher.
2: Exactement.
3: Et alors vous cherchez avec quel chien?
2: Alors moi j'ai une Alano espagnole.
3: Et elle s'appelle comment?
2: Macaï.
3: Et est-ce qu'elle était prédisposée justement à bien renifler, à utiliser sa truffe?
2: J'ai pris ce chien-là parce que c'est un chien de chasse espagnol. Tous les chiens ont de l'odorat. Premier sens qui se développe chez eux, c'est le sens de l'odorat pour pouvoir trouver la mamelle. Après, il y a des chiens qui vont avoir plus de difficultés. Ceux qui sont très brachycéphales, le nez très écrasé. Parce
3: que. Petit bulldog, non?
2: Voilà, c'est pas qu'ils ont moins d'odorat. Le problème, c'est qu'ils vont être moins capables de travailler sur des longues distances.
3: Ils ont le cou trop petit.
2: Non. Le chien est toujours tenu en longe. Cette longe, c'est un cordon ombilical. Donc si votre chien, il sent que vous n'êtes pas motivé à aller jusqu'au bout de la piste, il n'ira pas jusqu'au bout de la piste.
3: Quand vous dites la piste, c'est-à-dire que le chien doit retrouver une odeur.
2: En fait, il doit suivre le tracé qu'un autre humain a fait. Donc on lui donne l'odeur de cet autre humain et il doit suivre tout le tracé.
3: L'humain s'est frotté à des endroits stratégiques?
2: Non, il a marché. En fait, là, vous voyez, vous et moi, tous les deux, on est en train de mélanger toutes nos odeurs. Et oui, l'air de rien, c'est pas...
3: J'ai mis du déo. Hein.
2: On mélange nos odeurs et on est en train de faire ce qu'on appelle un pool d'odeurs. C'est-à-dire que notre odeur, au fur et à mesure, là, elle grandit sur la place.
3: Alors nous, on le sent pas, mais le chien, oui.
2: Tout à fait.
3: Ah ouais.
2: Il est capable de parfaitement faire la distinction entre vous et moi, même si on est côte à côte.
3: Ça fait combien de temps que vous faites du men trailing?
2: Ça fait un peu plus de 10 ans.
3: Et qu'est-ce qui vous a motivé au départ?
2: J'avais un chien qui était sensible sur les humains, qui avait eu une mauvaise expérience dont je n'étais pas au courant. Du coup, il avait un peu peur de l'humain. J'ai commencé cette discipline pour qu'il ait un petit peu plus confiance en l'humain, en se disant c'est sympa, en fait l'humain me donne une récompense même quand je le connais pas.
3: Mais un chien fifou et tout, ça peut lui faire du bien de faire ça?
2: Oui, parce que ça va le canaliser et ça apprend aussi beaucoup au maître à rester concentré sur son chien. Aussi, ça leur apprend à lâcher prise. On a pour habitude de contrôler notre chien tout le temps, sauf que là en fait on contrôle pas, parce que c'est pas nous qui savons où est l'odeur, c'est le chien qui sait.
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4: Aujourd'hui, on part à la découverte d'une institution que tout le monde connaît sans vraiment la connaître, la Banque de France. Et figurez-vous qu'à Saint-Etienne, elle a une histoire incroyable. Pour nous en parler, on accueille Farid Mamrir. Bonjour Farid.
5: Bonjour.
4: Vous êtes médiateur culturel, service art et histoire à Saint-Etienne.
5: Exactement. Alors oui, la Banque de France à Saint-Etienne, c'est un vrai pan du patrimoine stéphanois. Elle existe depuis 1836, ce qui en fait la deuxième succursale la plus ancienne de France, après celle de Reims.
4: Ah oui, quand même. Et elle naît à une époque où Saint-Etienne est en plein essor industriel.
5: Exactement. On est en plein boom de la rubannerie, de la métallurgie et du charbon. Et son premier directeur, Henri Paliard, est un personnage haut en couleur, à la fois rubanier, maire de la ville et grand amateur d'art et de littérature. Il recevait les érudits chez lui comme on reçoit des amis.
4: Un banquier poète, en somme. Et le bâtiment qu'on connaît aujourd'hui, alors il date de quand?
5: Il date de 1887. C'est le troisième bâtiment de la succursale. Et c'est un vrai bijou. Sa façade affiche fièrement une tête d'Hermès, le dieu du commerce, entourée de têtes de lion, symbole de puissance et de stabilité.
4: Est-ce qu'on peut dire que c'est un peu le muscle de la finance locale à l'époque?
5: Tout à fait. Dans les années 1920, elle comptait 120 employés et jouait un rôle clé dans l'économie stéphanoise. Mais attention, derrière les murs, il y a aussi des recoins secrets.
4: Ah, alors là, ça nous intéresse encore plus. Quel secret, Farid?
5: Par exemple, on trouve un abri anti-aérien de la Seconde Guerre mondiale. On y voit encore les affiches de la défense passive. Et juste au-dessus, l'appartement du directeur, 355 mètres carrés, lustre en cristal, cheminée en marbre, parquet à chevrons. Le grand luxe, mais le directeur devait toujours être armé et sur place, prêt à intervenir en cas de crise.
4: Une sacrée responsabilité. Et j'imagine que le coffre-fort n'est pas mal non plus?
5: Oh oui, le fameux centre-fort. Une salle ultra sécurisée pour les billets et l'or. Il fallait deux clés pour y rentrer, celle du caissier et celle du contrôleur. En 1939, il a même abrité plus de 40 tonnes de pièces métalliques.
4: Et aujourd'hui, alors pour terminer, que fait encore la Banque de France chez nous?
5: Elle ne manipule plus les billets, mais elle reste essentielle. Elle note les entreprises, accompagne les ménages en difficulté et mène des actions d'éducation financière, notamment dans les écoles.
4: Un héritage historique, mais toujours bien vivant. Merci beaucoup, Farid Mamri, pour cette plongée dans les coulisses d'un monument qu'on ne regardera plus jamais du même œil. À bientôt.
5: À bientôt. Merci à vous.

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1: Si on ne sait pas si quelque chose est vrai, on va le rechercher sur quelque chose d'autre et on regarde s'ils en parlent aussi et peut-être que s'ils en parlent partout, peut-être qu'à un moment, il faudrait savoir si c'est vrai ou si c'est faux.
2: Bah, par exemple, il n'y a pas longtemps, on avait fait athlétisme et il Greg, le monsieur qui nous entraînait pour le sport, il nous avait dit de taper sur Google des recherches de champion de 4 mètres homme-femme.
3: Un champion de 4 mètres.
2: 400 mètres, pardon. Et du coup, on a fait ça et on a trouvé, et c'était bon, on nous a dit que c'était bon. Donc, Google, moi, perso, j'y crois tout ce qui est sur Google.
4: Google est ton ami.
5: Moi, des fois, mes parents, ils disent pas chercher sur Internet, mais dans un livre.
6: Un livre, ça sert à quoi?
5: Bah, Internet, c'est dangereux comme dans les jeux vidéo, parce que maintenant, il y a de plus en plus de personnes qui sont tuées à cause des jeux vidéo.
1: Moi, je pense que c'est dangereux parce qu'il y a des petits qui peuvent regarder Internet et s'ils regardent Internet, ils peuvent... Je sais pas s'il y a des monstres, s'ils regardent une vidéo de monstres et qu'après, ils vont se coucher. Ils peuvent faire des cauchemars et du coup, tous les jours, ils y pensent. Ils pensent plus qu'à ça et ils sont traumatisés.
2: Quand on voit sur les informations qu'il y en a qui... tue des personnes, on va dire, à côté jeu parce qu'ils ont vu dans un jeu, se dit on peut faire ça en réalité.
1: C'est comme Vladimir Poutine, à tout moment, quand il était plus petit, il a fait trop de jeux vidéo et des jeux vidéo qui étaient pas bien à son âge et du coup, depuis, il croit qu'à ça et il a déclenché une guerre.

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1: Bonjour à toutes et tous, bienvenue dans Affaires classées, le podcast. Nous consacrons cette semaine, cet épisode, au célèbre compositeur basque Maurice Ravel, le père du boléro. Savez-vous que cette œuvre magistrale remonte à 1928? Depuis son décès en 1937, d'étranges appétits se sont aiguisés autour de la manne des droits d'auteur. À qui profite-t-il? Réponse dans un instant.
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1: En mars 1875, Marie Deluard, une jeune basquaise mariée à Joseph Ravel, un ingénieur né en Suisse, accouche à la maison Estebania, une imposante demeure au style hollandais qui rappelle le glorieux passé de Cibourg et sa voisine Corsaire. C'est ici que vient au monde un garçon prénommé Maurice, qui sera baptisé peu après à l'église Saint-Vincent. Le couple quitte rapidement la côte basque pour rejoindre la capitale où il emménage dans le quartier pittoresque de Montmartre, où l'enfant grandit au milieu de musiciens et d'artistes qui détermineront pour beaucoup sa future carrière. Maurice révèle très tôt des talents de mélomane. Ses parents n'hésitent donc pas une seconde à l'inscrire au sein de grandes écoles où il apprend aisément le solfège. À force de travail, de passion, Ravel devient un compositeur de renom dont la notoriété dépasse vite les frontières de la métropole. Il a 54 ans en septembre 1929, quand sa ville natale lui rend hommage en baptisant de son nom le quai où il est né. Peu avant, la danseuse et mécène Ida Rubinstein lui a passé une commande qui va bouleverser la suite de son existence. Elle recherche pour sa troupe un ballet d'inspiration hispanisante et songe sans hésiter à Ravel afin qu'il mette en musique Iberia d'Albéniz, l'une de ses œuvres préférées. Mais les droits d'auteur ne sont pas libres. Alors, le compositeur basque est pris d'angoisse. Il n'a que 3 mois pour composer un ballet que l'on veut inédit, fulgurant, et dont la première est programmée à l'Opéra Garnier de Paris le 22 novembre 1928. Ravel se met au travail à la vitesse de l'éclair. Il compose un thème arabisant de 16 mesures, soit 2 mélodies uniques répétées chacune à 9 reprises dans un immense crescendo orchestral rythmé sur un air donné par un ostinato rythmique imperturbable. Ça y est, le boléro est né. L'œuvre est révolutionnaire pour l'époque car Ravel s'éloigne de la musique occidentale moderne et surtout, sa création fait appel à des sonorités nouvelles comme le saxophone.
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1: Dans ses notes ultimes, le boléro donne l'image de s'effondrer sur lui-même comme un château de cartes. Nous sommes un an avant la crise économique mondiale de 1929. Ravel pressent-il les incertitudes de ce fragile entre-deux-guerres à l'avenir si sombre? Le crescendo du boléro vaudra en tout cas de l'or. Au soir du 22 novembre 1928, le public se bouscule dans les couloirs et travées du Théâtre National de l'Opéra, au cœur du rutilant Palais Garnier, dans le 9e arrondissement de la capitale. Sous la baguette de Walter Straram, l'orchestre et les ballets d'Ida Rubinstein émerveillent le public dès la première. La critique parisienne vante sa somptuosité quand Le Figaro souligne, je cite, « les dons singuliers de Ravel » pour cet opus décrit comme puissant, coloré et lancinant. Mais si le public se régale de ce délice d'élégance, Ravel brille par son absence. Oh, non pas qu'il s'en désintéresse, mais le même soir, il donne un concert à l'ambassade de France, à Madrid, en l'honneur de l'inauguration de la Casa de Velázquez. Il est de retour à Paris pour la quatrième et dernière représentation au soir du 4 décembre. Le Boléro prend ensuite la route des plus grandes scènes de la planète. Milan, Vienne, New York, Monte Carlo. C'est un triomphe. De son chef-d'œuvre, Ravel dit humblement « Le Boléro, il est vide de musique. » Traduisez, ce ballet composé en moins de 3 mois utilise l'orchestre comme un laboratoire instrumental, mais il s'inscrit à contre-courant de la musique du moment. Célébré partout à travers le monde, il profite pourtant peu de sa soudaine fortune. Ravel vit reclus, en solitaire, au sein de sa maison de Montfort-l'Amaury dans les Yvelines, où il s'éteint 9 ans plus tard, le 28 décembre 1937, des suites d'une maladie cérébrale mal soignée. Ravel n'a aucun héritier. Et tandis que le Boléro poursuit son ascension vertigineuse, débute alors une extraordinaire saga judiciaire autour des droits d'auteur que génèrent les 17 minutes de l'œuvre musicale la plus écoutée sur la planète depuis bien longtemps.
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1: En France, le Boléro restera hissé à la première place du classement mondial des droits de la SACEM jusqu'en 1993. Chaque année, l'indémodable valse rapporte ainsi l'équivalent d'1,5 million d'euros dans les caisses de l'organisme français chargé de collecter les droits d'auteur. Un pactole qui va exciter la gourmandise de certains. À sa disparition, Ravel n'avait laissé aucun testament et c'est donc son frère cadet, Édouard, un industriel installé à Saint-Jean-de-Luz qui devient légalement l'héritier de l'œuvre. Il crée la fondation Maurice Ravel qui transforme son ancienne demeure, appelée le Belvédère, en un musée à sa gloire. Sage précaution. Mais en 1954, Édouard et son épouse sont victimes d'un grave accident de la route alors qu'ils se rendent à Lourdes. Le couple en ressort extrêmement diminué. Édouard fait la connaissance de Jeanne Taverne, une vendeuse de colibris de 48 ans qui l'embauche en qualité de masseuse. Mais 2 ans plus tard, Angèle, son épouse, décède des suites de l'accident. C'est Jeanne qui devient la gouvernante de maison. Mariée à Alexandre, un ancien mineur devenu chauffeur, elle s'installe dans la villa lusienne de son patron. Un dévouement sans doute intéressé, car Jeanne sait qu'Édouard Ravel est devenu immensément riche grâce à l'héritage de Maurice. Sa santé décline. Alors, que faire d'un tel magot ? Veuf, Édouard Ravel songe à mettre Jeanne, la gouvernante, et Alexandre, l'époux improvisé chauffeur, à l'abri du besoin, en leur cédant sa villa lusienne. Mais en 1958, l'Opéra Garnier organise un gala qui célèbre les 20 ans de la disparition du père du Boléro. Durant ce séjour dans la capitale, Édouard change d'avis. Il promet de céder à la ville de Paris 80% des droits d'auteur de son frère afin de créer un prix Nobel de musique. Quand il revient au Pays Basque, la gouvernante apprend la nouvelle. « Mais vous n'y pensez pas, monsieur » lance-t-elle, furieuse et surtout inquiète de voir ce magot s'évaporer ailleurs. Fragile de santé, Édouard Ravel va donc changer d'avis.
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1: Comme par enchantement, Jeanne Taverne devient sa légataire universelle. En attendant le décès du vieil homme, la bonne dame ne tient plus en place à l'idée de devenir un jour immensément riche. Mais il y a un hic. Jeanne devra d'abord acquitter de colossaux droits de succession. Une idée machiavélique germe dans sa tête. Jeanne pourrait se marier avec Édouard Ravel afin de diminuer l'addition. De quoi rendre la veuve très joyeuse le jour de son décès. Mais il y a un obstacle. Jeanne est déjà marié avec Alexandre. Il lui faudrait donc d'abord divorcer d'Alexandre, se dépêcher de passer la bague au doigt de son patron avant qu'il ne décède. Jeanne se précipite chez un avocat bayonnais. Elle veut divorcer séance tenante. Quelques mois plus tard, et alors qu'Édouard Ravel, 81 ans, s'apprête à prendre la main de sa gouvernante, il décède une semaine avant le mariage. Patatras ! Sitôt Édouard inhumé, Jeanne et Alexandre Taverne vont aussitôt se remarier devant monsieur le maire de la cité lusienne. Jeanne n'est certes pas la veuve d'Édouard, mais elle est en tout cas sa légataire universelle. Malgré le joli chèque qu'elle doit signer au percepteur au titre des droits successoraux, elle hérite d'un fort joli pactole. Mais sur la côte basque, nul n'est dupe. Le couple Taverne est prêt à tout pour faire main basse sur l'héritage des droits d'auteur du célèbre Boléro. C'est alors qu'entrent en scène les époux Marc et Marcel Perrin. Ces deux lointains cousins de Maurice Ravel arrivent de Suisse. Ils sont donc héritiers naturels et ils vont réclamer leur part du gâteau en lançant un procès au tribunal de Bayonne contre les époux Taverne. Ils les accusent, je cite, « de captation d'héritage ». De recours en recours, l'instance durera 10 longues années. Mais, faute de démontrer qu'Édouard Ravel était sous la coupe de sa gouvernante, la justice les déboute. Pour les époux Taverne, c'est maintenant le rêve. Ils sont millionnaires et ils vont s'offrir enfin la luxueuse villa de leur rêve à Biarritz. Une villa qu'ils baptiseront le Belvédère, en hommage à celle qu'occupait Maurice Ravel dans les Yvelines lors de sa disparition.
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1: Le couple Taverne mène grand train, s'offrant de belles voitures, des chevaux de course. Ils vont malgré tout se donner bonne conscience en improvisant un musée Ravel au Pays Basque. Il sera inauguré en grande pompe sous les clichés de la presse locale avec des textes, des partitions, des objets personnels de feu Maurice Ravel. Jeanne Taverne décède en 1964 et c'est donc son époux Alexandre qui va hériter. Il pose en photo avec la canne à pomme d'or du compositeur disparu. Héritant de 48,6 millions d'euros de droits d'auteur, il épouse à présent Georgette, une pétillante manucure teintant blonde, native de Biarritz et qui s'installe à son tour au Belvédère. La fortune, c'est bien, mais la gérer intelligemment, c'est mieux. Entre alors en scène Jean-Jacques Lemoine, qui n'est autre que l'ancien directeur juridique de la SACEM. Le dossier Ravel, il le connaît sur le bout des doigts. Alléché par la cagnotte du Boléro, il prend sa retraite de la SACEM et devient avocat au barreau de Paris, mais surtout l'homme de confiance de l'ex-coiffeur devenu l'héritier de Maurice Ravel. Lemoine regorge d'idées. Afin de fructifier le magot, il crée une société offshore où il planque les droits d'auteur au soleil des îles Vanuatu et dans une pléiade de comptes anonymes au Panama, à Gibraltar ou aux îles Vierges. La valse des millions d'euros se poursuit à l'image de l'enivrant crescendo du Boléro. Fuyant la France et ses impôts, Alexandre et Georgette s'exilent à Monaco. Alexandre Taverne décède en 1973, laissant sa moitié pour héritière. Un demi-siècle après sa création, le Boléro s'impose comme l'un des totems de la musique française. Les droits d'auteur donnent le vertige, 1 500 000 euros par an, dont 80% proviennent des États-Unis. En France, la manne de ces droits d'auteur s'est tarie en mai 2016, depuis l'entrée du Boléro dans le domaine public. Son increvable succès en fait un monument du patrimoine musical français dont les droits d'auteur auront profité à une savoureuse brochette de personnages. Une masseuse, un coiffeur, une manucure, un avocat. Et pourtant, à ce jour, aucun d'eux n'habite en France.
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1: Doléro et son interminable valse des millions, c'était l'épisode de ce jour dans le podcast. Dans un prochain numéro, nous irons très très loin dans le temps, 7 siècles en arrière, à la rencontre de Gaston Phébus. Vous savez de lui qu'il fut un puissant comte du Béarn. Ce que vous ne savez peut-être pas, c'est qu'un jour, il faillit échapper à un empoisonnement dans son château. Qui voulait donc sa disparition? La réponse est peut-être du côté de la province basque de Navarre. Le sanglant secret de la Tour Moncade, c'est notre prochain numéro dans Affaires classées, le podcast. À bientôt.
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0: 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Un coup de cœur ici même. 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
1: Alors ça tombe bien parce que c'est rouge piéton et là il y a un monsieur qui vient de poser un fauteuil. Je peux m'asseoir ?
2: Allez-y, allez-y, je vous en prie. Vous allez me dire s'il est confortable.
1: C'est quoi ce fauteuil ?
2: C'est un cadeau qu'on a offert à mon père, qui me le prête, qui me prête pour un shooting photo, pour une marque de collants que je suis en train de développer.
1: Ah, mais parlez-moi de ça.
2: Donc c'est une marque de collants pour femmes que je suis en train de développer avec des mots brodés dessus.
1: Oh, génial, quelle belle idée.
2: C'est quelque chose qui existe qu'à l'étranger, pas en France. Donc j'ai décidé de le lancer en France. Ça devrait arriver d'ici quelques semaines. Et voilà, le shooting photo est prévu.
1: Moi, je veux tout savoir. Où est-ce qu'on va les trouver, ces collants ?
2: Sur Internet. Ça sera uniquement de la vente en ligne, pour l'instant, pour commencer.
1: Et le site, ce sera quoi ?
2: Ça sera Intense, avec un C.
1: Intense, avec un C.
2: Voilà, exactement.
1: Et le shooting photo, vous allez le faire avec le fauteuil que vous avez offert à votre papa, mais que vous lui avez repiqué à nouveau.
2: Exactement, exactement. Voilà. Donc il a été content de me le prêter. Et puis voilà, il n'y a plus qu'à.
1: Comment elle vous est venue cette idée des collants ?
2: Parce que j'ai vu justement à l'étranger que mon site concurrent en quelque sorte fonctionnait vachement bien. Et je me suis dit que je voulais ajouter ma touche française et lancer ça dans notre beau pays.
1: C'est des collants opaques, il y a toutes sortes de collants.
2: Voilà,
1: et en fait, on peut écrire ce qu'on veut ou il y a déjà des écritures ?
2: Non, ça sera totalement personnalisé, ça sera un texte sur la cuisse.
1: Ah, donc c'est quelque chose que vous allez faire coudre en fait
2: directement sur le collant. C'est un style de broderie.
1: Ouais. Une sorte de tatouage et finalement qu'on enlève le soir.
2: Ouais, exactement, on pourrait avoir l'impression que c'est tatoué. Ouais.
1: Vous le faites où votre shooting photo là ?
2: Ça sera dans un studio à Clermont-Ferrand. Et après, je laisserai au mannequin libre choix de s'installer comme elle veut.
1: Sur ce très joli fauteuil.
2: Voilà, exactement.
1: Donc sur Intense, on verra le,
2: oui, bien sûr,
1: le fauteuil.
2: Oui, bien sûr.
1: Maxence, bravo pour l'idée.
2: Bon,
1: il me tarde de les voir, ces collants.
2: Bon, c'est sympa.
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1: Et puis on a également Jérôme Prodhomme qui vous prouve chaque matin que quand c'est Lorrain, c'est fin bien. Et aujourd'hui, c'est un gâteau qui fait la fierté de Liverdun et de Commercy, Jérôme.
2: Vous imaginez rencontrer une star, l'homme puissant de la contrée où vous vivez, le surprendre, lui faire plaisir et faire de votre prénom, aussi banal soit-il, un nom commun. Quel destin, hein, que celui de Madeleine Paulmier. Je n'en lasse pas, moi, de cette histoire de la Madeleine des Madeleines. La Madeleine à qui on doit ce bonheur doré, moelleux, dodu, qui fait la renommée de Commercy, de Liverdun, et qui ajoute à la renommée de la Lorraine. L'histoire nous dit que Madeleine Paulmier, c'était une jeune fille, une petite meusienne qui bossait dans les cuisines du château de Commercy, l'une des résidences de Stanislas. Alors, il faut rappeler que Stanislas, il avait plusieurs châteaux, hein, Lunéville évidemment, Unville aussi, la Malgrange, tiens, quand il venait à Nancy, et donc Commercy, le pendant de Lunéville, mais côté ouest de Nancy. Et comme toutes les stars, Stanislas avait la bougeotte et le caprice facile. Ça lui prenait, alors il arrivait à Commercy sans prévenir. Et alors ça agaçait terriblement son cuisinier du château de Commercy. Et ça peut se comprendre, hein. Allez prévoir quand vous ne savez pas si le boss va venir. On n'achète quand même pas pour rien, quoi. Du coup, le bonhomme a fini par rendre son tablier quand, une fois de plus, Stanislas, le boss, est arrivé sans prévenir. Colère, le marmiton, et du coup dans les cuisines, il n'y a plus rien à servir au roi comme dessert et la catastrophe est annoncée. Et là, Madeleine Paulmier se dresse et elle dit un truc probablement du style « The show must go on », le spectacle doit continuer, avant de se lancer dans une recette qu'elle tenait, disait-elle, de sa grand-mère et qu'elle a arrangée avant de la servir au roi. Et Stanislas, comme nous aujourd'hui d'ailleurs, il adore cette recette. Et il demande qu'on lui amène le chef pour le féliciter. Sauf qu'on lui apprend que son chef est parti. Et que c'est Madeleine qui a fait le boulot. Alors on lui amène Madeleine. Et Madeleine, elle est persuadée qu'elle va se faire engueuler. On ne sert pas de vulgaires petits gâteaux à un roi de Pologne. Et là, Stanislas la félicite et il lui dit qu'il aimerait bien en remanger. Et qu'il faut donc lui dire le nom du dessert qu'il puisse recommander. Et Madeleine de dire à Stanislas, oh, il n'a pas de nom ce dessert, sire. Alors, Stanislas, de lever le doigt, il a l'habitude, et de dire, il s'appellera comme vous, Madeleine. À quoi ça tient, hein ? Cette histoire, elle nous prouve deux choses, en fait. Stanislas était gourmand. Bon, enfin, ça, on le savait, il suffit de regarder sa statue dans ses hyènes. Mais il était aussi sympa, pas snob, quoi. Et surtout, la deuxième chose qu'on apprend, quand on a un problème de Jeanne d'Arc, à Madeleine, il y a toujours une Lorraine à passer par là et à nous sortir de la mouise. Eh oui, quand c'est une Lorraine, c'est fin bien.
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3: C'est les vacances, c'est l'été, et dire que vous pourriez être fin bénache installé sur votre transat, sur la terrasse du mobilhome à Berck. Et dans votre tête, l'ambiance, ça devrait être du genre... Samba. Mais là, on sait pas pourquoi, c'est plutôt... Eh ouais. Je sais pas, vous avez reconnu le Vianney anglais. Je braille quand je chante et je vends des disques à tous les maris brailleuses de la région. Et même en vacances, on peut être dans un jour où on n'est pas dans le mood, quoi. Vous voyez, il y a plein de gens électrisés autour qui courent à la piscine, le cul à l'air ou presque. Et vous, ben, bof, trop de félicité, tu l'as félicité. Vous avez envie de traîner. Toutes les règles d'hygiène habituelles volent en éclats, tout part à volo. Vous allez macérer dans votre jus tout le jour. Et en plus, vous n'avez pas envie de faire à manger. Et votre camarade de transat, qui est dans le même état que vous d'ailleurs, il vous dit « T'inquiète, pour ce midi, je vais à la friterie, je vais prendre du filet américain !» Ne paniquez pas, Wikizef est là pour vous aider. Alors, filet américain, n'y voyez pas une importation américaine de produits étranges, pasteurisés, aseptisés, fadas et caoutchouteux. C'est pour ça que quand un américain vous propose fromage dessert, dites dessert. Entre deux mots, il faut choisir le moins pire. Et en plus, les américains, ils n'aiment pas la viande crue, c'est trop naturel pour eux. Donc, le filet américain, qu'est-ce que c'est ?
4: Définition.
3: C'est de la viande crue, hachée. Voilà. Au début, c'était du encore vivant, mais on a arrêté parce qu'il court trop vite. Et on mélange la viande hachée de bœuf avec de la sauce. Quant au contenu de la sauce, personne ne sait, et je dirais même plus que personne ne veut savoir. Voilà, toutes les informations dont je dispose, c'est la couleur. C'est orange. On dirait qu'on a stabiloté la viande. Après, bon, c'est bien, on la voit dans le noir. Ça donne à la viande crue une légère couleur de petit pot pour bébé. Mais attention, hein, chat pique. Ah, puis, dernière précision, c'est un Belge qui a inventé ça. Enfin, au vu de la susdite description, je sais même pas si c'était la peine de préciser.
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5: Il est presque 7h40, l'heure de la nécessaire minute comptoise d'Arnaud Fromage, que je ne vois pas pour l'instant. Arnaud, vous êtes là? Je vous sors du lit là, il faut vous réveiller maintenant, hein. C'est l'heure de la chronique là.
6: Vabandoust, et Untnegin. Pardon, je rêvais. Puis c'était très bizarre parce que dans mon rêve, je parlais super bien estonien. Bon, je sais pas si ça vous est déjà arrivé, mais il paraît que c'est pas si rare de rêver dans une langue qui n'est pas la nôtre, voire même d'une langue que vous ne connaissez pas du tout, comme moi avec l'estonien. Et ça porte un nom d'ailleurs, ça s'appelle la xénoglossie. Et sur le site de Babel, l'un des sites qui propose des cours de langue en ligne, eh bien j'ai trouvé un article à ce propos. Alors il y a plusieurs types de xénoglossie. L'article prend l'exemple de quelqu'un qui avait connu de l'hébreu dans son rêve, mais en cherchant bien, il s'était souvenu qu'il avait fait quelques cours d'hébreu quand il avait 13 ans et que c'était probablement de là que ça remontait. Mais il est tout à fait possible de rêver dans une langue qu'on ne connaît pas du tout. Notez qu'on peut aussi penser que c'est cette langue-là, alors qu'il n'y a pas un mot qui est bon, c'est juste nous qui inventons un charabia en se disant que ça doit être du malgache ou du portugais.
5: Mais il y a aussi des cas cliniques beaucoup plus rares et plus impressionnants, hein.
6: Oui, qui se déclenche généralement après un accident grave ou un AVC. Par exemple, en 2015, en Chine, une ancienne prof d'anglais retraitée, âgée de 94 ans, est victime d'un AVC. À son réveil, après 2 semaines de coma, elle a totalement oublié le mandarin, sa langue maternelle, et ne parle désormais plus qu'anglais, qu'elle n'avait plus pratiqué depuis 30 ans. Autre cas, et cette fois c'est l'inverse, ça se passe en Australie. Un jeune homme de 21 ans, victime d'un accident de la route, se réveille à l'hôpital en étant totalement incapable de parler anglais. Il ne se souvenait plus que du mandarin qu'il avait étudié à l'école quelques années avant. Détail amusant, il est par la suite allé en Chine, où il est devenu présentateur d'une émission de télé sur place. C'est dire son niveau.
5: Ah bah dis donc, mais Arnaud, il y a une explication rationnelle à ça ?
6: Pour le cas des rêves, l'explication la plus plausible, c'est que le subconscient aurait retenu quelques bribes d'une langue sans qu'on s'en soit vraiment rendu compte consciemment. De quoi appeler Freud au secours. Pour les cas cliniques de gens ayant totalement oublié leur langue maternelle après un choc, l'explication se niche dans la latéralisation du cerveau. Et oui, vous n'êtes pas sans savoir qu'on a 2 hémisphères là-dessous. Or, notre langue maternelle est stockée dans l'hémisphère gauche du cerveau, quand les langues que nous apprenons par la suite sont stockées, elles, dans l'hémisphère droit. Ainsi, si la partie gauche du cerveau est atteinte par une lésion quelconque, dans certains cas, il est possible d'oublier sa langue maternelle. Vous ne vous souvenez plus alors que de celle qui se trouve stockée dans l'autre hémisphère, l'hémisphère droit qui n'a pas été atteint. Ça reste néanmoins fascinant et impressionnant, heureusement que c'est très rare, mais voilà en tout cas un nouveau mystère du cerveau résolu, et sur ce, moi je vais me recoucher. Allez, omen a aimé, ça veut dire à demain en estonien.
5: Ah bon, eh bien bonne nuit, j'ai envie de vous dire, hein, Arnaud, ça me donnerait presque envie de bailler, c'est pas très gentil, et j'espère qu'il m'arrivera rien, parce que si je dois parler anglais toute ma vie, autant vous dire que ça va être très difficile, parce que l'hémisphère droit n'a pas retenu grand chose en anglais. La nécessaire minute côtoise, les infos insolites, mais des fois très intéressantes, hein, comme ce matin, à réécouter à tout instant sur l'application ici et puis également sur ici.fr Besançon.
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1: On part en Vendée ce matin à Bouin, tout près de Beauvoir-sur-Mer et Noirmoutier. Voici François, conteur d'histoire depuis 1987. Il transforme chaque balade en un voyage dans l'imaginaire. Il fait naître des histoires qui touchent petits et grands, mêlant tradition locale et émotion. Une passion présente depuis très longtemps pour François.
2: Ça vient de très loin, ça vient de ma grand-mère qui racontait des histoires à mon papa et de mon papa qui nous racontait des histoires quand on était petit. Notamment une histoire que ma grand-mère lui racontait. L'histoire de Jean sans peur. C'est l'histoire d'un petit garçon qui part de chez lui et qui rencontre le diable.
1: Oh
2: ouais. C'est la première histoire que j'ai racontée devant un public. Et en fait, c'est là que j'ai réalisé que j'avais un don pour le conte.
1: Ça se sent le fait d'avoir ce don pour raconter les histoires, parce que c'est pas donné à tout le monde.
2: Alors,

0: et j'étais gardien de refuge, ben je racontais des histoires au refuge aux gens. Le soir, à la veillée, et ils remontaient au refuge pour que je raconte mes histoires de colporteur d'histoires.
1: Quelle émotion, justement, vous recherchez à travers vos histoires, vous ?
0: Le rire, la joie, et aussi, un des grands messages, c'est dire qu'on peut toujours se relever. Que dans chaque épreuve de la vie, on peut trouver quelque chose qui va nous faire rebondir.
1: Alors, elle est où la part de vérité là-dedans ?
0: Alors, dans le conte, il y a toujours de la vérité. D'abord, la première vérité, c'est le vocabulaire.
1: Ouais.
0: L'autre vérité, c'est que, effectivement, dans la vie, on peut toujours s'en sortir. S'émerveiller de quelque chose, même quand on pense que tout est fini, qu'il n'y a plus d'espoir. Qu'il y ait plein de vie, même dans un lieu qui est quand même assez rigoureux.
1: Comment la Vendée vous inspire, vous, pour vos histoires ?
0: Ah ben, la Vendée, c'est mes origines, c'est ma famille, c'est mes oncles et tantes chez qui je suis allé beaucoup en vacances, c'est les bisous de mes grands-mères. Quand, après 20 ans en Savoie, je suis revenu en Vendée, je suis allé boire un café sur la route, et là, j'ai entendu l'accent. Un accent vendéen qui est très maternel, qui est très affectueux, qui est très affectif.
1: Comment vous imaginez votre avenir, tout simplement, François ?
0: 56 ans, j'ai encore une trentaine d'années à travailler.
1: Ouais, vous êtes un jeune homme.
0: Voilà, je pense qu'à 90 ans, ben, j'aurai la barbe encore un peu plus blanche, les cheveux tout blancs, mais je pense que je continuerai à faire des balades comptées au port du Bec, au port des Champs, à la Couplace, etc. Parce que ben, c'est pas un métier facile où on gagne des millions, ça c'est un choix. Et par contre, ben, c'est toujours le bonheur de faire rêver les gens, de les faire rire, énormément rire.
2: François, c'est un personnage attachant et généreux. Avec lui, une simple promenade devient un moment hors du temps.
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2: Dans l'agriculture, les pratiques évoluent avec notamment de plus en plus d'exploitations qui ont recours au semi-direct. Et c'est le cas chez vous, Adrien Hirson. Bonjour.
4: Bonjour Olivier.
2: Alors aujourd'hui, justement, vous venez tout juste de recevoir un nouveau semoir. Décrivez-nous voilà, ce semoir qui est devant nos yeux.
4: On est sur un semoir de semi-direct à disque, donc il y a deux types, à disque ou à dent. L'idée ici, c'est vraiment d'implanter des cultures dans l'ancienne culture ou dans les chaumes. Donc là, c'est ce qu'on va essayer probablement cet après-midi avec les semis de luzerne en direct, directement après avoir passé la moissonneuse. C'est aussi un semoir qu'on pourra retrouver dans des semis avec des couverts vivants. Donc par exemple dans des blés de colza, on va passer dans les repousses directement pour implanter le blé sans travail du sol ou avec un travail assez limité.
2: Ça veut dire qu'il n'y a plus du tout de labour.
4: Alors l'objectif effectivement c'est de supprimer ou vraiment de n'avoir recours à la charrue qu'en cas de problème généralement de désherbage. Oui. L'idée c'est vraiment de ne plus bouleverser le sol, de laisser l'activité biologique prendre le dessus, notamment avec le développement des couverts. On a fait un test cette année en vallée où on voit vraiment que les sols derrière un couvert se sont restructurés naturellement sans travail du sol. En plus avec le changement climatique, je trouve que c'est assez important de ne pas bouleverser les sols puisqu'on vient en plus les assécher alors que là on préserve l'humidité des sols.
2: Même toute la vie de surface, hein, les vers de terre, etc. Voilà, ils sont plus hachés par le labour.
4: Non, effectivement, on préserve la biologie et puis toute la faune du sol. L'idée, c'est vraiment que ce soit plus moi qui fasse le boulot, mais eux.
2: Et puis, c'est aussi un gain de temps, des économies de carburant, j'imagine.
4: Effectivement, on peut voir les consommations à l'hectare chuter en carburant, en temps également. Alors, c'est vraiment un semi qui demande d'être assez précis, d'être plutôt lent comparé aux pratiques traditionnelles, mais c'est presque la seule intervention, si ce n'est qu'aujourd'hui pour des problèmes de ravageurs, où voilà, on peut être amené à retravailler le sol superficiellement ou avec un petit travail de fissuration, mais il faut vraiment le limiter et qu'il y ait un impact positif sur la structure.
2: Des agriculteurs qui font évoluer leurs pratiques. On voit aussi, par exemple, dans les champs de luzerne, des parties qui sont non fauchées pour la biodiversité, pour les abeilles. De plus en plus d'exploitations qui plantent des haies. C'est votre cas aussi ?
4: Effectivement, aujourd'hui, on a implanté 1,5 km à peu près de haies. Donc, il y en a une partie là autour du bâtiment, comme vous pouvez le voir. Et on a deux bandes de 500 mètres à peu près qui sont implantées en plaine. L'idée, c'était vraiment une approche de biodiversité, premièrement, et puis deuxièmement aussi par rapport aux attentes sociétales. Je pense qu'on nous attend aussi sur ces sujets-là. Et

0: Mettre un peu de verdure permanente et des points de repère dans les champs, pour moi, c'était important.
1: Les haies qui ont des avantages, ça fait un petit peu d'ombre, réserve pour la biodiversité, ça évite l'érosion, mais ça complique parfois un peu le travail alors.
0: Alors, ça peut compliquer, effectivement, on a essayé de les implanter à des endroits stratégiques, on va dire, mais effectivement, ça demande quand même de l'entretien, ça demande du temps.
1: Quelles sont ces espèces de haies, ces essences d'arbres ?
0: Des essences locales, du bagnaudier, on a du noisetier, de l'aubépine, de la citise, du pommier sauvage, du prunier également.
1: Voilà, depuis l'exploitation Le Clos Saint-Denis sur les secteurs de Chouy et de Plivaux. Merci Adrien Hirson, agriculteur.
0: Merci Olivier.
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2: Bijoux. Alors voilà un mot bien plus breton que vous ne pourriez le penser. Et le nom de famille Bizien sera au menu du jour de ce petit cours. Bijoux. Alors suite au vol au musée du Louvre, eh bien ce mot est redevenu star sur les réseaux sociaux et beaucoup ont par la même occasion découvert l'origine bretonne de ce mot. Bijoux, ça vient de bise. Bise, c'est le doigt en breton. Bisillette, au pluriel, bise, bisillette. Et bisou, avec un Z au lieu du J, bon, comme un bisou si vous voulez, et bien c'est un des mots bretons servant à parler d'un anneau. Il y a deux mots, gualen ou bisou, mais ces deux mots servaient et servent toujours à parler d'un anneau, d'une alliance. On parle même de bisbisou ou biswalen pour l'annuaire, celui où l'on met un anneau pour montrer que notre cœur est pris. Donc bisou, c'est une bague ou un anneau. Et ce coup-ci, ce sont les Français qui sont inspirés de la langue bretonne et ont adopté un mot de notre vocabulaire. Bise, bisou, bise, bisou, l'annulaire, bisou, un anneau. Et au pluriel, c'est biseillir, pour des anneaux. Transition toute trouvée, vous allez voir, aujourd'hui, pour le patronyme Bizien. Alors, par déduction, vous pensez, j'imagine, que Bizien, bah, comme nom de famille, dérive de bise, le doigt. Eh ben, raté, pas du tout, c'est un faux ami. L'origine de Bizien est très ancienne. Elle vient même des origines de la Bretagne armoricaine, Marplich, car c'est une déformation de Bud, B-U-D, en vieux breton, en gallois aussi, qui signifie victoire ou audace. Bizien est d'ailleurs attesté pour la première fois dans un manuscrit sous la forme de Budven, le guerrier victorieux ou audacieux, donc un nom très ancien ramenant à une époque où les guerres étaient récurrentes entre les grandes familles bretonnes ou entre les Bretons et les Francs. Les Bisiens pourront donc se vanter de porter le nom d'un ancêtre particulièrement doué sur le champ de bataille par ses victoires ou son audace au combat. Je vous dis à demain, Ken Varhoas, car Varhoas, Vodais Roas. Eh ouais, demain, il fera jour.
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3: Direction la cuisine. Et peut-être que comme moi, vous les laissez tremper pendant des heures en espérant que ça disparaisse magiquement. Mais non. Les flammes basculaient un peu trop fort. Les débordements de sauce ou les projections d'huile sont souvent responsables d'une croûte foncée, un mélange de graisse brûlée et de restes calcinés bien fixés à l'arrière de vos poêles et de vos casseroles. Alors, est-ce qu'il faut absolument passer par la case ponçage intensif? Et c'est pas qu'une question esthétique, Cal, parce qu'une poêle encrassée, ça conduit moins bien la chaleur, son dos adhère moins bien au gaz ou à l'induction, et le nettoyage du plan de travail devient problématique. Ça, c'est toujours une galère, hein, quand on le pose comme ça. Une jolie auréole bien brune.
4: Noir sur le plan de travail, c'est pas agréable.
3: Et le réflexe, c'est souvent de prendre le premier grattoir qui vous tombe sous la main et à s'acharner. Et puis on n'y arrive pas. Alors ma maman m'est tombée dessus la dernière fois, et parce que frotter trop fort, ça attaque l'émail, l'inox, le revêtement, ça laisse des rayures qui vont retenir encore plus de crasse. Alors comment faire? Ma maman a généreusement saupoudré de bicarbonate de soude le dos de la poêle humidifiée au préalable, hein, sinon le bicarbonate ça ne tient pas. Vous le laissez agir, pas quelques heures, quelques minutes, ça peut suffire. Et ensuite, vous frottez doucement avec le côté doux d'une éponge. Et ça élimine, sans trop d'efforts, les dépôts noirâtres sans rayer la surface de vos casseroles, de vos poêles. Mais merci, ma maman.
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6: Vous chantez ça, Michel Rivérol, parce que vous chantiez des chansons polissonnes sur les scènes il y a quelques années.
7: Pendant très longtemps, effectivement, avec un pianiste. C'était un spectacle piano-voix. Et j'ai par ailleurs payé mes études en chantant et j'étais CPE.
6: Ah oui, voilà, parce que ça, on va en parler. Vous étiez CPE à quel endroit ?
7: Au collège de Launaguet, puis quand un poste s'est libéré au lycée Saint-Sernin, je l'ai demandé, j'ai eu la chance de l'avoir et d'y rencontrer des élèves en option musique.
6: Et deux garçons célèbres.
7: Big Flo et Oli, effectivement, j'ai eu cette chance pendant mes 17 années passées dans ce lycée. Oui.
6: Vous faisiez tampon parfois, c'est-à-dire ?
7: Un enseignant, il doit faire passer un programme et quand ses élèves sont trop souvent absents, là, ça passe plus du tout. Et je me souviens de moments d'échange avec un professeur de mathématiques qui me disait « Non, mais là, ça suffit, il faut les coller maintenant, il faut les punir, moi, j'en peux plus, ils sont jamais là. » Mais je t'assure qu'ils sont malades, je me disais. En fait, je savais qu'ils faisaient une première partie à l'Olympia, donc bon, ils étaient déjà très vite, ils ont atteint une sacrée notoriété et mener les choses de front devenait difficile à ce moment-là.
6: Et vous aviez des contacts avec la maman aussi ?
7: Ah oui, ben la maman aussi. La maman voulait qu'ils aient le bac. Et elle a réussi. Elle disait sans le bac, non, je ne les lâche pas. Bon, après, elle était bien obligée de lâcher quand même, une fois qu'ils sont majeurs. Elle aussi, elle s'est retrouvée dans mon bureau à examiner les absences. Et vraiment, ils peuvent remercier Patricia, leur maman, qui m'a dit déjà, mais voyons, ça, ce n'est pas justifié, ça, ce n'est pas justifié. Ça, non, là, je compte sur vous, vous les punissez, ce n'est pas possible. Bon, elle veillait au grain et elle avait bien raison.
6: Alors, il y avait de la complicité avec eux, au point d'ailleurs qu'ils vous ont demandé de tourner dans un clip.
7: Ils m'ont demandé de tourner dans un clip qui s'appelle Pourquoi pas nous. Et pour dire deux malheureuses phrases, il a fallu, alors je pensais moi, du premier coup avec mon expérience, pas du tout. Il a fallu recommencer et à un moment, c'est Florian qui me regarde complètement désappointé. Il me dit, mais vous l'entendez pas, madame ? Et là, c'était le renversement, quoi. Habituellement, c'est plus les adultes qui apportent aux élèves, effectivement. Et là, je les mettais dans l'embarras et je ne comprenais pas ce qui ne collait pas. Enfin, c'est une anecdote que je n'ai jamais racontée et je la raconte pour la première fois, là. Peut-être que j'avais ça au fond de moi, je n'osais pas trop m'en vanter, entre guillemets. Enfin, j'ai fini à la troisième fois, on m'a fait signe que c'était OK, j'ai été applaudi, la scène était dans la boîte, voilà. Mais ils m'ont fait douter de mes capacités.

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1: À Peyrora, de la maison Bartouille est spécialisée dans le saumon et le foie gras depuis 3 générations et a ouvert la maison du saumon. Notre guide, Pauline Bartouille.
2: C'est mon père, en fait, à la fin des années 90, qui a eu envie d'ouvrir une boutique dans nos ateliers et qui avait envie de communiquer sur le saumon de la Dour, son histoire, sa migration. La vocation de la maison du saumon, c'est réellement d'expliquer le territoire où l'on est. Donc on va suivre le parcours de migration du saumon de la Dour, parce que le saumon de la Dour, on ne se rend pas compte, mais en fait c'est fabuleux son épopée. Il reste à peu près une année, on va dire, en rivière, et quand il fait à peu près une vingtaine de centimètres, il part en mer, il va remonter les côtes françaises, Irlande, Écosse, Islande, et il va passer 3-4 ans dans la mer du Labrador, entre le Canada et le Groenland. Et quand l'appel de la reproduction se fait sentir, il fait exactement le chemin inverse et il vient se reproduire dans la rivière où il est né. C'est quand même une aventure assez incroyable que l'on explique en fait dans la maison du saumon.
1: Que vous expliquez à partir de quel support ?
2: Donc on a travaillé en fait, on a refait la maison du saumon il y a maintenant 2 ans. On a travaillé avec des scénographes qui ont notamment fait la cité du vin. Parce que nous, notre métier, c'est que, ben, vous savez, c'est de produire, on sait raconter nos histoires, mais justement, le mettre en forme, il fallait quand même quelqu'un qui ait fait le métier. Donc, ils nous ont beaucoup aidés pour avoir des supports assez didactiques. Notre envie, c'est qu'on est des artisans, et des artisans, au fond, on travaille avec nos sens. C'est ça, pour moi, la vraie notion d'artisan. Donc, on voulait qu'à travers la visite, tous les sens des visiteurs soient un peu titillés, aussi bien visuels, sensoriels. Il y a un fumoir, on ouvre un fumoir, on sent la fumée, voilà, on va le toucher, on travaille vraiment avec tous les sens lors de la visite. Une visite qui est uniquement guidée, on a du panneau explicatif, des vidéos, du toucher vraiment, voilà, on va toucher les saumons, on a une table où en effet il y a des objets un peu cachés à trouver, voilà, on a essayé de travailler un peu tous les supports, on a une partie à l'intérieur, une partie à l'extérieur. On se promène aussi dans le jardin, on a reconstitué une petite barthe parce que les barthes, c'est très traditionnel des Landes. Et nous, on fume au bois d'aulne qui provient des barthes de la Dour. Et on trouvait important d'expliquer ce concept qui est assez connu quand même pour les locaux. Mais les gens extérieurs un peu des Landes et du Pays Basque ne connaissent pas du tout ce système qui est quand même assez incroyable et à préserver.
1: 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Contactez simplement la maison du saumon à Peyrorade, recommandée par Ici Gascogne.
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8: Adieu. Oui, qui va me parler de l'expression des Mourane et Mec. En français, qui veut dire en rester sans voix. Aujourd'hui, on va parler de l'expression des Mourane et Mec. En français, ça veut dire en rester sans voix. Qui peut même l'utiliser dans plein de situations. Par exemple, qu'on aime jouer ou qu'on ne comprend même pas ce qu'au carré. On peut l'utiliser dans plein de situations, par exemple quand on est choqué ou quand on ne comprend pas quelque chose.
9: Nous avons quand même un exemple. Par exemple, quand il y a eu à but la finale PSG contre l'Inter Milan, quand on a bis le score, qu'on se démoura de ce mec. Hein? Par exemple, quand j'ai vu la finale PSG contre Inter Milan, quand j'ai vu le score,
7: je suis
9: resté sans voix. 5-0.
8: Qu'est-ce qui t'arrive des mouramecs
7: à la radio, qui est un site des mouramecs, hein.
8: Qu'est-ce que c'est?
7: Qui parle R. Et tu? Qui parle R ou non?
8: R. Je t'aime.
7: De Marseille, R.
8: La Plazé. Adichat.
7: Adichat.
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10: Dans Toujours à la page, je vous emmène dans une forêt extraordinaire. extraordinaire et inquiétante à la fois. Celle de Chimère tropicale, dernier livre de Corinne Morel-Darleux, paru chez Dalva. Femme politique repentie, écologiste convaincue, Corinne Morel-Darleux a d'abord écrit des essais pour transmettre ses convictions, mais depuis quelques années, c'est aussi à travers le roman que cette drômoise a choisi d'exprimer sa fascination pour la nature. Et c'est en Inde du Sud, lors d'une résidence d'écriture, que l'autrice a imaginé cette histoire, l'histoire d'Ariane, infirmière en psychiatrie qui n'a jamais quitté ses montagnes, mais rêve de jungle. Alors le jour où un double accident d'avion improbable se produit dans une forêt tropicale éloignée, Ariane trouve l'occasion de rejoindre cet univers fantasmé. Un univers de moiteurs, de crocs, de mystères, de magie, où elle croisera un homme jaguar, des chamans, des morts inaccomplis et l'inquiétant Cadillac qui la poursuit comme une ombre. Vous l'aurez compris, la place de l'imaginaire dans le livre de Corinne Morel-Darleux est centrale. Alors je lui ai demandé quelle était pour elle la place de l'imaginaire, son importance dans la vie.
11: Ouais, j'ai l'impression que c'est un sujet d'une actualité brûlante, cette question de la place de l'imaginaire. D'abord parce que j'ai l'impression qu'on est nombreuses et nombreux à avoir de plus en plus besoin de se réfugier dans l'imaginaire pour de temps en temps échapper au réel qui semble de plus en plus dystopique et difficile à affronter. Et ensuite, parce que l'imaginaire, c'est aussi ce qui nous permet éventuellement d'imaginer autre chose. Comment le monde pourrait être de manière différente, de cultiver une forme d'empathie aussi, de pouvoir se mettre à la place de l'autre, d'envisager qu'il puisse y avoir des réalités multiples et pas une seule manière d'aborder la vie, d'aborder les événements, les faits. Toute ma question, moi, c'est de savoir comment on nourrit nos imaginaires, qu'est-ce que ça nous permet de produire qui n'est pas encore là, qu'est-ce que ça peut faire advenir dans nos vies.
10: Alors dans ce que vous nous racontez, il y a de l'extraordinaire, il y a du magique, il y a cette jungle qui est presque hantée.
11: Oui, cette forêt tropicale, elle est à l'image de la symbolique de la forêt qui est à la fois dans l'imaginaire collectif, un endroit, un milieu qui attire et en même temps qui a souvent provoqué aussi la peur, la crainte, parce que c'est un lieu mystérieux, étrange, sombre. Parce que finalement, je trouve que c'est beaucoup à l'image de notre époque, de nos vies, d'apprendre à cheminer sur cette ligne de crête entre émerveillement et inquiétude. Et donc, c'est finalement assez logique que ça se soit retrouvé dans mon écriture et dans l'histoire de Chimère tropicale.
10: Chimère tropicale, c'est un objet littéraire étrange, un roman organique qui nous enlace, nous emporte, sans laisser voir ce qui relève de la réalité ou de l'illusion. C'est sûrement pour cela qu'il est présélectionné pour le prix Ouest France Étonnant Voyageur, verdict attendu le 24 mai 2026. En attendant, à vous de vous plonger dans ces chimères tropicales parues chez Dalva.
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1: Et je vous ai croisé au rond-point, vous êtes arrivé avant moi.
2: Bonjour.
1: Bonjour.
3: À peu près, mais ça va.
1: Mais oui, vous roulez par cette température.
3: Ouais, pareil, tout le temps.
1: Bon, alors j'ai vu un Spider-Man débarquer sur le rond-point de Cornimont, là.
3: C'est ça.
1: C'est vous.
3: Ah, c'est moi.
1: C'est vous.
3: Ah, Spider-Man, moi je le connaissais pas trop au départ.
1: D'accord.
3: C'était juste un défi d'un copain qui me disait de monter au nez, et puis j'avais le déguisement là, puis c'est parti comme ça. Quoi. Ça a amusé les enfants, donc je continue.
1: C'est ça. Bah, c'est impressionnant quand on vous voit débarquer sur la route. On peut dire, mais c'est qui ce fou ?
3: Il y en a des fous, il y en a qui me disent, je suis fou, je suis pas bien, mais bon, le sourire des enfants, bah, c'est tout l'or du monde. Quoi.
1: C'est ce qui compte le plus.
3: Et voilà, c'est ça. Ça.
1: Monsieur, c'est votre papa. Bonjour, monsieur, le père du fou.
4: Oui. Moi, c'est Christian, mais on m'appelle Pistoche. Moi, dans le temps, quand j'étais en colonie de vacances, il y a 63 ans, alors, j'ai mangé de la glace à la pistoche, et puis un jour, la cheftaine, elle dit, et toi, tu veux quoi ? Et puis, bon, la pistoche, et puis un jour, elle dit, et toi, pistoche, tu veux quoi ? Puis, ça m'est resté.
1: D'accord. Ah, c'est votre surnom. Bon, alors, donc, votre fils est devenu Spider Vélo.
4: Voilà. Puis avant, il faisait le lutin au Père Noël, parce que moi, depuis 84, je fais le Père Noël dans les Vosges. Hein. Maintenant, je fais moins, parce que je suis un peu handicapé, et puis, hein, les problèmes de santé. Dans les années 90, je faisais la tournée, je faisais 32 maisons de la nuit.
1: Puis, dans la nuit du 24,
4: puis,
1: quoi.
4: Oui, oui. Tous mes enfants, mes 5 enfants, ils ont fait le petit lutin.
1: Donc, vous, en fait, votre truc dans la famille, c'est d'amuser les enfants, si je comprends bien.
4: Oui, oui, ben, c'était ça. Hein. Il y a 3 ans à peu près que j'ai arrêté. Ouais. Il y a une année, c'est lui qui l'a fait ici. Et puis une année, c'est son fils qui l'a fait ici aussi.
1: Et quand vous l'avez vu partir dans l'histoire de Spider Vélo, vous êtes dit quoi ?
4: Ben, c'était un peu un rêve comme moi de Père Noël, quoi. Donc, moi, je me déguisais à plein de trucs, toujours. Quand on avait des soirées, tout ça, on se déguisait. Moi, j'adorais me déguiser, quoi. Ben, quand tu as les héritiers de Georges de Perra au Coulet, reprise textile de Cornimont, quoi.
1: D'accord. Ah oui, et vous avez travaillé là-bas ?
4: J'ai travaillé pendant 30 ans, et puis comme ça a coulé, ben, automatiquement, moi, j'étais le premier à parler au micro, tout ça. J'étais déguisé à Bagnor et tout. J'allais dans les manifestations jusqu'à Paris, partout. Bon, ben, moi, c'était ça, j'aime bien me faire voir.
1: C'est moins gay que Spider Vélo, ça. Hein,
4: ah ben non, oui, ah, c'était si pas. Oui, mais c'était. Je prouvais du plaisir à manifester à tout ça. Il y en a plein qui me disaient, ah ben oui, t'es déguisé, c'est pour te faire ton malin et tout ça. Puis je disais, ben non, je défends mon entreprise. Puis regardez les infirmières, quand elles défilent, elles sont toutes en infirmière avec les bras encore et tout. Donc moi, c'était pour défendre l'entreprise en premier et puis pour me faire voir en deuxième.
1: Tout le monde connaît la famille dans la vallée de Cornimont.
4: Ah ben oui, oui. Ben,
1: parce que là.
4: Oui, hein. Oui.
1: Mais on est d'accord que Spider Vélo 88, c'est pas votre métier.
3: Non, pas de métier, c'est juste loisir. Quoi.
1: Mais alors, attendez, c'est un vélo de course, quoi. C'est un bon vélo, quoi.
3: Vélo de route, pour l'instant, ouais. C'est une nouvelle carriole que j'ai rachetée sur Internet.
1: Ah ouais, et puis même à l'arrière, là, le porte-bagages.
3: Ah, le porte-bagages, voilà, je personnalise, c'est moi qui a fait les dessins, tout ça. Ah,
1: d'accord. Et donc, vous vous êtes baptisé Spider Vélo 88.
3: Voilà, c'est ça. En 2024, j'ai fait 15 000
1: km. 15 000 km ?
3: Ouais, c'est ça, c'est le record.
1: Qu'est-ce qui se passe alors ? Les gens vous connaissent ? Les enfants vous attendent ?
3: Il y a des gens qui s'arrêtent au bord de la route quand ils me croisent, et puis ils sortent leur appareil, et puis je m'arrête pour discuter un petit peu.
1: Mais vous êtes cycliste à la base, alors ?
3: Non, pas du tout.
1: Moi, vos cuisses, quand même. Ouais, il y a de la cuisse, non ?
3: Maintenant, ça s'est formé.
4: Avant, ils faisaient du cross, ils faisaient des kilomètres. Même un coup à Épinal, il avait fait les 10 km. Et puis il y en a un qui avait du mal à faire le marathon. Il a repassé derrière, il a été avec le gars, il a fait le marathon avec. Alors.
1: Ouais, c'est un sportif, quoi.
4: Ouais, oui, hein, aussi, il a fait beaucoup de sport.
3: Voilà,
4: ouais.
3: Il y a aussi une course que j'affectionne particulièrement, c'est les 4 montées du haut du taux du RCPA de Remiremont aussi.
1: Ouais, okay.
3: C'est une montagne, tu montes 4 fois la montagne.
1: Ok, tranquille. Quoi.
3: J'ai fait l'année dernière avec tout l'équipement, la charrette.
1: Mais vous connaissez pas la chanson L'araignée ?
3: Non.
1: L'araignée.
3: Non, on me la chante des fois. Mais voilà.
1: Et ça va continuer ?
3: Oui, ça va continuer, voilà.
1: Je vous prends en photo avec la charrette ?
3: Ouais,
1: là, ici, comme ça. Voilà, parfait. Ah, okay. Ah, génial. Bon, voilà, vous êtes avec votre papa.
4: Non.
1: Allez !
4: Non ?
1: Non, ok.
4: C'est lui, c'est...
1: C'est lui la star, quoi, maintenant.
4: Voilà.
1: Vous êtes à la retraite.
4: Ouais, bah oui, c'est tu parles à 72 ans.
1: Et vous, je ne vous ai pas demandé ?
3: Ah, bah, moi, j'ai eu 24 ans le 2 janvier. Là.
1: Ah ouais, ça ne se voit pas.
3: 28 ans.
1: 28 ans.
4: 38 ans. Quel âge...
1: Bon, quel âge vous avez, la vérité?
3: 86, de 86, donc.
1: Mais 40 ans cette année, alors? Vous avez d'autres projets encore un peu fous, comme ça?
3: Pas spécialement pour l'instant.
1: On verra, quoi.
3: J'aurais un projet, un rêve, c'est de monter le Mont Ventoux. Mais bon, j'ai pas de permis, donc y aller en chariot, ça fait un peu loin, quoi. Mais bon, j'ai monté la planche des Belles-Filles. Lors du Tour de France, j'ai fait des dessins sur la route. Le col du Plaisir-Oiseul, pareil, quand le Tour de France montait là-haut. Et puis l'année ici, il repasse au Ballon d'Alsace, en passant par le Tillot, je serai sur les côtes du Ballon d'Alsace. Okay. Et le lendemain, il repasse le Marstein, tout ça. Donc je serai sur la nouvelle piste cyclable qu'ils ont fait là, dans le col du Haïk.
1: Enfin, mais ça veut dire vous y serez, vous roulez avec eux?
3: Non, je serai au bourg pour encourager, quoi.
1: Oui, donc grand fan de vélo. Hein,
3: oui, monsieur. Oui, j'aime bien.
1: Bon, ben, je suis bien contente de vous avoir rencontré.
3: Ben, moi aussi.
1: Merci.
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2: Bonjour Julie, bonjour tout le monde.
5: Lucie, ce matin vous nous emmenez au sud de Nantes, pas très loin de Saint-Philbert-de-Grandlieu d'ailleurs, parce qu'il y a une commune au nom qui vous a interpellée.
2: Oui, la Limousinière. C'est rigolo comme nom, non? Je me suis demandé en fait si le nom de la commune pouvait avoir un lien avec la limousine. Vous savez, les grandes voitures de luxe qui transportent des stars. Et ce serait sympa, parce que dans ce cas-là, ça voudrait presque dire que les habitants de la Limousinière sont des stars.
5: Oui, parce qu'on les appelle les limousins, les limousines.
2: Tout à fait. Alors c'est parti pour l'investigation avec une petite désillusion. Pour commencer, voilà, il est possible que limousinière vienne du latin elemosineria, qui veut dire aumônerie. Et donc, ça pourrait avoir un rapport avec la religion. Rien de très funky. Mais il est possible, si on va chercher plus loin dans l'histoire, que limousinière vienne des Lemovis armoricains. Un peuple qui vivait donc en Armorique et qui pourrait avoir un lien avec les Lemovis, un ancien peuple gaulois qui vivait dans le Limousin.
5: Petit aparté.
2: Lemovis, ça vient de Lemo, qui veut dire orme, et vis, qui vainque. Ce serait donc ceux qui se battent avec l'orme, en référence aux armes utilisées par ce peuple.
5: Fin de l'aparté.
2: En 1059, le nom de la commune de la Limousinière s'écrivait Lemovicina. Mot qui ressemble beaucoup au nom de cette ancienne tribu gauloise. C'est les Lemovis qui ont donné à la région du Limousin son nom. Le nom de la ville de Limoges vient aussi du mot Lemovis. Et la voiture, très longue et luxueuse dont on parlait tout à l'heure, la limousine, tient aussi par extension son nom de ce peuple gaulois puisque c'était à l'origine une voiture tirée par des chevaux qui a été créée dans le Limousin. Il est donc possible, en farfouillant un petit peu, que la commune de la Limousinière et la fameuse limousine luxueuse aient la même étymologie. Et ça, c'est quand même la classe.
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1: Les petits bonheurs, généralement, ce sont des sourires qui se récoltent tous les jours au hasard des rencontres. Il suffit d'un micro ici, de ne surtout pas prendre de rendez-vous et de ne pas se présenter. Ça marche très bien à Megève, par exemple. Nous sommes donc en Haute-Savoie, sur les hauteurs de Megève, au Mont d'Arbois, pendant que des chevaux sont en train de monter dans une bétaillère.
2: Bonjour.
1: Matin de bonheur, venez vous occuper des bêtes.
2: C'est ça, on vient les mettre au chaud, ouais.
1: Ah, c'est-à-dire que là, ils quittent la montagne?
2: Ouais, ce coup-ci, ouais, c'est bon. Ce coup-ci, on va les ramener, on va les mettre en pension pour cet hiver, ouais. Ils sont passés tout l'été en montagne, donc ce coup-ci, ça y est. Ils vont aller se mettre au chaud pour l'hiver.
1: Ah oui, ils font toute la saison,
2: là,
1: ici?
2: Ouais, ceux-là, ils font toute la saison ici. Il y en a qui sont là pour la monte, il y en a qui sont là pour l'attelage, et puis vu que nous, on est élevage, il y en a, ils sont juste là pour grandir.
1: Vous, c'est pas juste un loisir, c'est votre métier?
2: Ouais, moi, c'est mon métier, ouais. Je suis cocher palefrenier, ouais.
1: Quand vous dites pour l'attelage, c'est les calèches qu'on peut voir à Megève, par exemple?
2: Exactement, c'est ça.
1: Donc, les chevaux, quand ils sont pas attelés, on les voit ici, sur les hauteurs de Megève?
2: Ouais, c'est ça. Nous, on en a à l'Alpette, comme là en face, en haut de la côte 2000. On en a aussi au Mont d'Arbois, là, juste derrière. Et puis, après, au fur et à mesure de la saison, on les fait descendre petit à petit. Puis là, ils atteignent leur point le plus bas sur Megève. Puis après, on les change de département et puis voilà.
1: Donc là, ils montent dans le bus?
2: C'est ça, ouais. Ils montent dans le bus. Là, je vais en mettre 4. Là, après, j'ai mon patron qui va arriver. Il va prendre le reste. Et puis après, on va prendre un camion et une remorque. Puis on y charge tout dedans. Puis lui, il part cet après-midi.
1: Et là, ils partent où, hein, en résidence d'hiver?
2: Ils partent dans l'Allier, ceux-là. Ils partent dans l'Allier. Ils ont des gros champs de plusieurs hectares où c'est qu'ils ont du foin, des abris pour eux, de l'eau à volonté. Puis voilà.
1: L'Allier, donc en Auvergne, si je ne m'abuse, il fait pas beaucoup plus chaud qu'ici l'hiver.
2: Non, il fait pas beaucoup plus chaud, mais par contre, ils auront plus d'herbe qu'ici, on va dire. Ils auront moins de neige, ils auront un peu plus de foin, un peu plus d'eau, parce que nous, ici, c'est qu'on est tout de suite dans la neige, et puis nous, on n'a pas assez de foin pour tous les nourrir l'hiver, donc on préfère les mettre en pension. C'est beaucoup plus agréable pour eux. Puis pour nous, l'hiver, on a déjà bien assez de boulot comme ça, donc au moins, ils sont un peu tranquilles aussi de leur côté.
1: Alors justement, vous faites quoi l'hiver si vous avez plus de chevaux?
2: Alors, c'est pas qu'on en a plus, c'est qu'on en a moins. Toute la partie élevage, en fait, partout en pension, et en fait, l'hiver, nous, on fait énormément de calèches. Sur Megève, on a des grosses calèches qui montent jusqu'à 12 personnes. C'est qu'on fait les fondus en calèche en soirée ou midi, et on fait juste des balades en calèche.
1: Bon, vous, j'imagine que le cheval, c'est une passion, on fait pas ce métier-là par hasard.
2: Mon grand-père était déjà éleveur de chevaux, là, maintenant, je bosse chez un ami de mon grand-père. Puis voilà, après, on fait ça par passion, de toute façon, c'est pas par l'argent qu'on va le faire, hein, comme dans tout métier agricole.
1: Hein. Même à Megève?
2: Même à Megève, l'agricole, ça reste l'agricole, à Megève ou pas.
1: Je peux vous demander votre prénom?
2: Moi, c'est Mathieu, moi.
1: Et c'est quoi le dernier petit bonheur de Mathieu, s'il vous plaît?
2: Mon dernier petit bonheur, c'est d'avoir fait un galop sur les crêtes de la côte 2000 en plein été avec le soleil couchant. Et ça, je pense que je m'en souviendrai jusqu'à ma mort.
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1: De tout temps, la différence, toute personne qui n'est pas dans la norme est souvent mise à l'écart, suscite même de la peur. Nos sociétés traditionnelles occitanes n'y échappent pas. Regarde qui est là, la Turchuda. C'est le diable, ne t'approche pas. Vous l'avez entendu, ce mot est de Turchu ou Turchuda pour une femme. Il y a des coins où l'on dit le mot torto pour nommer quelqu'un de tordu, physiquement, d'un peu difforme. Dans nos sociétés, un corps femme ou homme tordu ou difforme reflétait une personnalité forcément maléfique. Les tordus avaient mauvaise presse, on s'en méfiait, on ne les approchait pas. Il n'y a ni torchu ni boitu qui n'aille le diable ni nous tue. Il n'y a ni tordu ni boiteux qui n'ait le diable dans le cul. Ah ! Un vieux proverbe occitan vient toutefois casser, heureusement, au moins tempérer ce préjugé. Branche torchude fait flamme dresse. Branche tordue fait flamme droite. Un corps difforme peut abriter une âme droite. Heureusement, aujourd'hui, ce genre de choses n'existe plus. Allez, adieu.
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2: Je rêvais d'avoir une maison à la campagne. Cette maison, c'est comme si j'y étais née. C'est ma maison de famille.
3: Ma maison s'appelle l'Ostao de la Mar.
4: C'est une maison un peu envoûtante.
5: Eh bien, vous voyez, des livres et trois fenêtres qui me donnent le paysage du pays, comme si c'était trois tableaux.
6: Ils ont vécu ici.
7: Thibaut Gaudry.
8: Alain Delon, vous l'aviez rencontré sur un tournage ?
9: Non, je l'ai rencontré dans la rue. Mais on a fait un film ensemble qui était Jeff et qui était un film qu'Alain désirait faire avec moi, donc ça a été aussi une rencontre.
10: En 1968, deux stars du cinéma français sont réunies pour la première fois à l'affiche de Jeff, un film qui ne restera pas dans les mémoires, contrairement à la grande histoire d'amour qui est en train de naître depuis quelques semaines. Mireille Darc et Alain Delon ne se quittent plus.
11: Alain Delon enchaîne les films, dont Jeff et Madly, sur lesquels il a comme partenaire l'égérie de Georges Lautner, Mireille Darc. Ils tourneront 8 films ensemble. Nouveau coup de foudre qui scellera une histoire d'amour qui le marquera à jamais. Il dira de Mireille, près de 40 ans plus tard, lors de sa disparition, « Elle était la femme de ma vie, ma moitié ».
10: 2 ans plus tard, alors que Delon est à Marseille pour tourner Borsalino et que le couple cherche un coin de soleil et de tranquillité, l'ami et agent de l'acteur, Georges Baume, leur fait découvrir Aix-en-Provence où il habite. Ils sont sous le charme et ne tardent pas à s'installer dans un hôtel particulier du quartier Mazarin, le plus ancien de la ville.
12: Pourquoi tu t'en vas ?
13: Parce qu'on est deux.
12: Comprends pas.
13: Facile à comprendre.
12: Un jour ou l'autre, il n'en restera plus qu'un de nous deux. Faut mieux que je m'en aille avant. On finira par se tirer dessus.
10: Dans l'hôtel de Boisgelin, aux belles pierres ocre, construit en 1650 et classé monument historique, ils louent le vaste rez-de-chaussée qui leur permet de profiter de l'adorable jardin avec son imposante fontaine à vasque. Ils y font même percer une porte dans l'un des murs afin de pouvoir sortir discrètement et éviter les éventuels groupies ou paparazzi, et flâner dans les rues ou aller déjeuner aux Deux Garçons, la plus célèbre brasserie de la ville.
14: Tu sais que tu m'aimes ?
12: Sûr.
14: Même après que tu m'auras fait l'amour.
12: Ça dépend de toi.
10: Ils y mènent une vie paisible, en famille, dans cette ville qui est encore une belle endormie, qu'une polémique va réveiller un peu. Alain et Mireille aimeraient bien pouvoir se baigner au saut du lit et faire construire une piscine. Une faute de goût majeure pour les habitants du quartier et les défenseurs du patrimoine. Une polémique qui en créera une autre. Mireille Darc aime bronzer au bord de sa nouvelle piscine en tenue d'Ève, conduisant un voisin, dont la vue donne sur le jardin, à déposer une main courante pour offense aux bonnes mœurs. Une protestation qui n'empêche pas l'actrice de continuer à lézarder nue sous le soleil aixois.
14: Je voudrais encore un peu de champagne.
12: Sommelier ?
14: Est-ce que vous avez besoin du sommelier pour me servir ? Et doucement, le champagne c'est fragile. C'est mon père qui m'a appris ça.
12: Ah oui ?
14: Tiens, vous n'avez pas besoin du sommelier pour me tenir la main ? Vous ne voulez pas coucher avec moi en plus, là, tout de suite sur la banquette ?
10: Ils passeront 5 ans dans ce lieu dont la beauté laisse interdit, comme le dit Mireille. Et aujourd'hui, il n'y a aucune plaque pour rappeler aux nombreux touristes qui se baladent sur la jolie place des Quatre Dauphins que cet hôtel particulier a abrité l'une des plus fameuses idylles.
15: C'est un mot qu'elle m'a écrit, il doit y avoir 40 ou 35 ans, ou 35 ou 40, peu importe, qui résume à lui seul tout ce qu'est Mireille. Et c'est un mot que j'ai toujours avec moi depuis ces 40 ans et qui m'aide à vivre. Mon amour, il est 3 heures du matin et je n'arrive pas à dormir. Je pense à toi qui as tellement de mal à vivre. Je t'ai donné tout. Et j'ai simplement besoin d'un peu de calme et de tendresse et d'un sourire le matin parce que la vie est là et qu'il faut remercier le ciel d'être l'un en face de l'autre et de s'aimer.
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16: Julien Jourdan et je suis le créateur de la marque Unical et basket personnalisable à Limoges.
17: 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Stéphane Pigato.
16: Je représente la 7e génération de ma famille, donc c'est une certaine fierté. J'avais des ancêtres qui étaient tous cordonniers bottiers, mon papa était styliste en chaussures. Et donc moi j'ai fait ma carrière pour plusieurs marques françaises pour lesquelles je travaillais en tant que bureau d'études. Et je suis revenu donc dans la région en 2017 pour prendre la direction du bureau d'études des chaussures Weston.
18: Alors là, à Weston, vous aviez quand même un joli poste. Vous n'êtes pas parti fâché, on va dire.
16: Non, au contraire.
18: Et vous avez décidé... Un petit peu comme beaucoup, ce moment Covid en fait a changé un petit peu la trajectoire de votre vie finalement.
16: Tout à fait, mais comme beaucoup en fait, le Covid a changé ma vie. C'est, je suis resté chez moi pendant 2 mois, puis s'en est suivi une réflexion sur mon avenir professionnel. Et c'est vrai que le désir de créer une marque qui me soit propre avec vraiment ce que je souhaite créer a été plus fort. Et j'ai décidé donc de lancer cette marque un peu atypique où en fait on va fabriquer toutes nos baskets donc dans ce petit atelier qui est au centre-ville de Limoges. De la coupe au bichonnage, donc toute la fabrication est made in Limoges, c'est un peu ma fierté.
18: Ça vous tenait à cœur vraiment d'avoir un produit pour les Limougeaux, fabriqué 100% à Limoges et pas extériorisé?
16: Tout à fait, donc c'est le concept. Mon but c'était vraiment de faire du local, donc il faut savoir qu'on s'approvisionne au maximum en local, on rachète du cuir dans la région, pas forcément de tannerie de la région, mais on rachète à des entreprises de la région. Et le but c'est que le Limougeau vient nous voir, demande sa basket telle qu'il la veut, on la fabrique, on lui livre et c'est un circuit court et qui font partie vraiment de mes valeurs.
18: Oui, c'est aussi une des particularités d'Unica, c'est-à-dire que ce sont des baskets personnalisées, c'est-à-dire qu'en fait, on porte déjà une basket fabriquée ici et en plus qui nous correspond totalement, parce qu'on choisit les couleurs, on choisit... Comment ça se passe concrètement?
16: Oui, effectivement, donc basket personnalisable, alors je pense qu'on n'est pas les seuls à faire ça. Personnalisable en illimité, c'est-à-dire qu'on a une technique d'impression sur cuir qui nous permet à la fois d'imprimer nos propres motifs, mais c'est-à-dire que monsieur tout le monde peut venir et nous dire « mais moi je veux un petit logo comme ci, je veux un petit logo comme ça ». On peut faire carrément ses propres dessins. Notamment, on fait beaucoup de collaborations avec des artistes limougeaux qui nous font des œuvres sur les baskets. On les sort en série limitée et elles sont numérotées. Donc, c'est un peu la petite fierté de sortir quelque chose. C'est avant tout un produit local, mais en plus, on a une vraie valeur ajoutée où vous ne pourrez jamais retrouver la même basket.
18: Vos parents voient ce que vous faites? Qu'est-ce qu'ils en pensent? Comment ils réagissent? Parce qu'ils étaient dans le métier aussi.
16: Tout à fait. Alors, pour tout vous dire, de quitter une société comme Weston a été un petit choc pour eux quand même. Parce que c'est vrai que c'est une marque qui représente la France et qui est vraiment une belle entreprise. Je pense qu'il y a un peu de fierté maintenant. C'est vrai que j'ai commencé dans mon garage seul, maintenant on est 6 personnes, et j'avoue, je suis un peu fier.
18: Et si vous aviez l'occasion, si j'avais une petite baguette magique, et que je vous donnais l'occasion d'aller voir vos aïeux, les autres, ceux qui malheureusement ne sont plus là aujourd'hui, qu'est-ce que vous leur diriez? Comment vous leur présenteriez la chose? Parce qu'ils étaient dans le métier aussi, rappelons-le.
16: Je n'ai rien inventé, on va dire, parce que je reproduis exactement le même concept que mes aïeux. En fait, j'ai fait exactement la même chose. Je n'ai rien inventé, sauf que j'ai créé cette basket qui est personnalisable, qui a une vraie identité. Et voilà, je les remercie pour m'avoir soufflé l'idée.
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1: Vous connaissez probablement la tour Zizim au cœur de Bourganeuf, mais savez-vous ce que c'était avant ? Nathalie ?
2: Je suis animatrice à l'office de tourisme Creuse Sud-Ouest. Les gens ont souvent l'impression que c'est une tour de château. En fait, pas du tout. C'était une prison bâtie entre 1484 et 1486 pour accueillir un prisonnier prestigieux. Il s'appelait Djem et c'était le fils de Mehmet II, le conquérant.
1: Et cette tour pour un seul prisonnier ?
2: Lui, c'était le prisonnier, mais comme c'était quand même une personnalité, il était là avec sa cour. On peut imaginer qu'il y avait peut-être une trentaine de personnes. Autrefois, on ne l'appelait pas la tour Zizim, mais on l'appelait la grosse tour. Tour Zizim, parce que Zizim, c'était un peu le surnom de ce sultan Djem. Ses proches, probablement qu'il l'appelait Djem Sim, ou quelque chose qui ressemble à ça. Lorsqu'on met cette terminaison,

0: Et après, pendant la Seconde Guerre mondiale, de nouveau, cette prison avec ses cloisons a été utilisée. Les Allemands ont enfermé ici des résistants. Alors, on a quelques petites traces qui sont visibles. Je vous accompagne. Par exemple, ici, c'est Roger Germouthy. Il y a des petites dédicaces à sa sœur. Enfin, voilà, il y en a d'autres qui ont écrit pour leur maman. Voilà, des messages. C'est très émouvant, hein. Avant, on n'entrait pas par la porte que nous venons d'emprunter. Bah, tout simplement parce que là, tout autour de la tour, il y avait des douves. Alors, est-ce qu'on entrait en souterrain ou est-ce qu'on entrait plutôt en aérien ? On va lever les yeux et on voit deux corbeaux qui sortent du mur. Et tout en haut, eh bien, on voit les vestiges d'une ancienne porte. Donc en fait, il y avait tout un cheminement. Il fallait rentrer par la commanderie, traverser la tour Lastique, monter au-dessus d'un gros mur, une courtine qui était là face à nous. Et quand on arrivait au bout de cette courtine, on lançait une sorte de passerelle en bois qui venait s'appuyer sur les deux corbeaux et qui permettait d'entrer dans la tour.
1: C'est un escape game de l'époque. Maintenant, vous en savez plus sur la tour Zizi, mais ce qu'elle était avant.
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4: Bonjour Olivier, vous nous racontez une expérience professionnelle aujourd'hui.
3: Oui, linguistico-professionnelle. Mais blé. Aujourd'hui, je vais vous raconter l'histoire d'une jeune kiné qui s'est installée à Saint-Étienne, toute fraîche diplômée et persuadée que chez nous, tout le monde parlait comme dans les manuels de l'école de kiné. Le travail, pas de souci, elle en a d'abord, comme tous les kinés. Mais ce qu'elle n'avait pas prévu, c'était une aide pour les séances de traduction simultanée en gaga. Premier cas, un patient vient pour une rééducation à une prothèse de hanche. Il s'assied, soupire et déclare « Mon problème principal, c'est que j'arrive plus à m'acacasser. » « À vous quoi ?» qu'elle lui rebique, perplexe. « Ben, à mettre un cacassant, pardi. » Et là, notre kiné reste planté, croyant qu'il parlait d'un nouveau mouvement de yoga. Alors qu'en fait, bien sûr, il voulait juste s'accroupir. Deuxième séance de la matinée, deuxième quiproquo. Une patiente entre en se tenant le dos et lui dit « Ma sciatique, elle m'a fait kiné !» La jeune praticienne la regarde, ébahie. « Ah, vous vous êtes découvert une vocation ?» Mais la patiente ne voulait pas dire « kiné » au sens de kinésithérapeute, mais bien « kiné », Q-U-I-N-E-R, qui veut dire « gémir, pleurer, couiner ». La jeune femme s'imaginait qu'à peine arrivée, la patiente voulait lui faire de la concurrence. Troisième épisode, un monsieur arrive, pas très en forme, et déclare « J'ai du mal à me concentrer sur les exercices, j'ai le bas beau depuis quelques jours. » Et la kiné de rebiquer « Mais si vous avez le bas du corps qui est beau, c'est plutôt positif, non ?»« Mais non, kiné, ma blette, avoir le bas beau, c'est ne pas avoir le moral. » Et pour finir, la palme de la consultation la plus confuse, une dame entre et lui dit « J'ai une consulte. » 5 minutes d'incompréhension plus tard, la jeune kiné découvre que « consulte », ici, ça veut dire « ordonnance ». La tatin, elle est allée la voir, la jeune kiné. Elle m'a dit qu'elle avait bien progressé, parce que, après 2 mois à Saint-Étienne, la kiné lui a dit « Allez, on s'acacasse doucement, tâchez moyen d'y aller doucement pour pas kiné. » Moi, je suis été la voir, la kiné, pour lui remettre le diplôme du Goya lauréat.
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5: Elle est complètement dingue cette histoire, Hugo, et pourtant son nom ne vous dit rien. Je pense presque à personne. Marcel Chaumien, un homme discret devenu vauclusien d'adoption, maire d'un petit village quand même du Luberon, et en même temps l'un des personnages clés des services secrets français de l'après-guerre.
6: Vous voulez dire un maire espion?
5: Exactement. En fait, maire, c'était sa couverture. C'est quand même assez dingue cette histoire. Marcel Chaumien n'est pas né en Provence, il voit le jour à Reims, dans la Marne, mais tout change en 1944 lorsqu'il est envoyé en mission dans le Vaucluse en pleine Seconde Guerre. C'est là en fait qu'il découvre le territoire et qu'il va s'engager autour de la résistance locale, aux côtés de la résistance surtout vauclusienne, et qui ensuite s'installera après la guerre chez nous. Alors avant ça, Chaumien était un militaire d'élite, un parachutiste d'essai. C'était un métier assez risqué, hein, puisqu'il consiste en fait à mettre au point des parachutes, les équipements, mais aussi les techniques de saut.
6: Être sûr déjà que ça s'ouvre ou pas, en fait, c'est
5: ouais,
6: ça.
5: Oui, puis surtout les risqué, aussi. Ouais. Il pouvait sauter de nuit, dans les forêts, voilà, donc c'est assez dur, et cette expertise va faire de lui en fait un homme clé des opérations clandestines.
6: Et c'est là qu'il bascule dans le renseignement.
5: Bah oui, parce que son CV est super beau, ancien résistant, parachutiste, membre du service action. Marcel Chaumien va travailler d'abord pour le SDECE, c'est l'ancêtre de la DGSE en fait. On le retrouve dans les années 40-50 sur des missions ultra sensibles, et en fait il va entraîner nos agents secrets dans le parachutage notamment. Il va participer aux opérations du rideau de fer en Afrique, en Europe de l'Est, et dans les archives, son nom apparaît, alors son nom d'emprunt, hein, puisqu'il avait un pseudo, vous imaginez bien, oui, aux côtés de

0: figure centrale. Tiens, par exemple, Jacques Faucard, c'est le conseiller très secret du général de Gaulle, s'il vous plaît. Donc, c'est quand même du très haut niveau. Chaumien qui circule entre ambassades, pistes africaines, aéroports parisiens et réseaux clandestins. Et pendant ce temps-là, notre Marcel, donc, il est élu dans le Vaucluse.
1: Et oui, incroyable ce parcours.
0: Exactement. C'est là que l'histoire devient fascinante. Marcel Chaumien devient maire de Viens en 1959. Il va le rester jusqu'en 1977. Trois mandats, 18 ans, donc, au service du village. Faut s'imaginer, la journée, il va s'occuper d'assainissement, d'écoles, de voiries. Et régulièrement, il reprend l'avion pour Paris-Orly, Roissy, ouais, pour retrouver les services secrets où il va mener cette double vie pendant des années.
1: Et on comprend mieux pourquoi on ne connaît pas son nom. Hein.
0: Oui, je vous ai parlé de Jacques Faucard, le conseiller très spécial de Gaulle. Il dira que c'était un homme très bien, courageux, un agent secret qui ne cherchait aucune reconnaissance. Marcel Chaumien meurt en 1979, décoré, respecté dans les cercles du pouvoir, mais finalement presque inconnu du grand public. Ce destin, c'est comme un roman d'espionnage, il faut le dire quand même. Et aujourd'hui, eh bien, c'est Catherine Chaumien, sa fille, qui le raconte dans des conférences en Vaucluse. On a pas mal d'archives aussi qui existent, notamment au service historique de la défense. On a des ouvrages sur l'histoire du service secret français où il est nommé souvent.
1: Ouais.
0: Et aujourd'hui, bah, je vous mets tous les documents et les photos grâce à sa fille Catherine, que je salue, sur notre appli. Ici, vous le voyez au bras de Gaulle et aussi pendant ses missions. Enfin, c'est juste exceptionnel ce discours et surtout ce destin de Marcel Chaumien.
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3: Bonsoir à toutes et tous. On termine tranquillement le week-end ensemble. Et pour finir la semaine en douceur, on vous propose de retrouver les meilleurs moments de Y'a pas que Paris dans la vie. Le principe, c'est que chaque soir, Eric Bastien reçoit une personnalité et part avec elle sur les routes de France. Les villes, les régions, les souvenirs d'enfance, les endroits qui comptent. Bref, une France très personnelle racontée par celles et ceux qui la connaissent le mieux. Et ce soir, on commence avec un invité qui défend depuis des années une certaine idée de notre alimentation et de nos produits. Le créateur de la marque C'est qui le patron ? C'était mardi au micro d'Éric Bastien.
4: Bonsoir Nicolas Chaban.
5: Bonsoir.
4: Comment ça va ?
5: Très bien. Alors je le dis pour ceux qui verront peut-être les images, mais pour les auditeurs, on va le décrire. Vous êtes venu presque avec votre bébé, j'ai envie de dire, à vos côtés. Vous pouvez nous dire ce qui est juste devant vous ?
6: Alors devant moi, effectivement, il y a cette brique de lait qui est née il y a 10 ans. Parce que nous, consommateurs, on a découvert que les producteurs étaient en immense difficulté. Puis on n'a pas juste découvert ça. On a découvert que si on rajoutait 8 centimes sur un litre,